0: Dans quelle ville de la Haute-Vienne, réputée mondialement pour sa production de porcelaine et de céramique ?
1: Passe.
0: Dans quelle ville du département du Doubs est né Victor Hugo ?
1: Besançon.
0: Quelle ville, chef-lieu de la Gironde, est connue pour ses châteaux et ses vignobles prestigieux ?
1: Bordeaux.
0: Dans quelle ville de France se situe le siège d'Interpol ?
1: Ah, Paris.
0: Eh bien non, c'était Lyon.
1: Ah, dommage.
0: Eh ouais. Comment vous la sentez ? C'était une première pour vous ?
1: Ouais, pas fou.
0: Ah bah.
1: Non, ça va.
0: Vous pensez que vous avez fait la moitié au moins ?
1: Non, je pense pas.
0: Bon, on va voir tout ça. Alors. Ouais. La ville du Sud-Ouest, chantée par Claude Nougaro, c'est la ville rose, c'est Toulouse.
1: Ah, oui.
0: Dans quelle ville du Sud se situe la basilique Notre-Dame de la Garde, surnommée la Bonne Mère ? La Bonne Mère. Oui. Ben oui, c'est Marseille, bébé. Ah.
1: Dommage.
0: Ben ouais.
1: Ouais,
0: il y a les deux villes du sud principales quasiment qui s'enchaînaient. La ville du département de la Loire, dont l'équipe de football ont des joueurs qu'on surnomme les Verts, Saint-Étienne, bien joué, on sent qu'on aime le foot de par chez vous. Ville de Corse, où est né le chanteur Tino Rossi, c'est Ajaccio.
1: Ah bon, je ne connaissais pas.
0: Ville réputée pour ses arènes, qui est la préfecture du département du Gard, les arènes de Nîmes, ça vous dit quelque chose ?
1: Ah non, ça me dit rien, moi.
0: Voilà, ben, si jamais vous voulez un peu visiter le sud de la France, les arènes de Nîmes, c'est sympa. C'est une sorte de Colisée, mais version non française. Voilà. Il faut le faire ça. La ville où se situe la promenade des Anglais, Nice, bien joué. Il y a beaucoup de villes du Sud hein, dans ce questionnaire. La ville réputée pour sa production de porcelaine et céramique. La porcelaine de Limoges, ça vous dit quelque chose ? C'est un grand classique aussi. Pardon ?
1: Ouais. J'ai déjà dû entendre une fois.
0: Ouais, certainement. Ouais, bah, voilà, quoi. C'est sûr que si vous n'en avez pas chez vous, vous n'allez pas forcément en parler de porcelaine de Limoges. La ville du département du Doubs, où est né Victor Hugo, vous m'avez dit Besançon, pardon. Bonne réponse, ça en fait déjà 3. Enfin, la ville chef-lieu de la Gironde, connue pour ses châteaux et ses vignobles prestigieux, Bordeaux. Bonne réponse aussi, ça fait 4. Juste pas la moitié, mais c'est honorable, dommage. Ça peut tenir.
1: Dommage.
0: Ah ouais.
1: Oh, c'est
0: un début, faut pas crier victoire trop vite, mais ça peut passer.
1: C'est
0: ce qu'on vous souhaite. Bien joué Selim, bien joué Olivier. Vous souhaite bon appétit et à bientôt, peut-être à vendredi.
1: Ouais, c'est ça. Merci à vous aussi alors.
0: Au revoir.
1: Merci, bonne journée, au revoir.
0: On reprend le Précitron demain aux alentours de 11h45. Vous avez entendu, le score à battre est désormais de 4. Il y a toujours 100 francs billets à gratter Suisse, l'os à gagner.
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0: Aujourd'hui, nous jouons avec Mélanie, qui a toujours une Sonia dans sa poche, sa collègue. Bonjour Mélanie.
3: Bonjour.
0: Et bonjour Sonia, j'imagine, derrière.
3: Bonjour.
0: Voilà. Bonjour de collègues, ça se passe plutôt bien de ce côté-là. Score à battre 4, mesdames. Et pour ça, vous allez devoir affronter votre questionnaire de culture générale. J'en ai 3 sous les yeux, vous prenez celui que vous préférez pour essayer de décrocher les 100 francs billets à gratter Suisse-Los. J'ai un quiz autour du pont, P-O-N-T. J'ai un questionnaire sur l'histoire. Et j'ai un questionnaire sur la Belgique, qui ne reviendra pas sur leur défaite à l'Euro si jamais.
3: Le pont ? Bon, on y va avec le pont.
0: On y va sur le pont d'Avignon ?
3: Voilà.
0: Ok, on va sur le pont pour Mélanie et Sonia. Une minute pour répondre à 10 questions sur ce thème. Si vous butez sur une question, vous dites je passe et on y revient s'il nous reste du temps à la fin du questionnaire. Score à battre 4, je l'ai dit. Êtes-vous prête ?
3: Oui.
0: Alors en piste. Quel pont parisien a inspiré Apollinaire dans l'un de ses poèmes ?
3: Le pont d'amour.
0: Dans quelle ville suisse se trouve le Kapellbrücke, un pont en bois iconique ?
3: Lucerne.
0: Dans le film La fille sur le pont, quelle chanteuse joue le rôle d'Adèle aux côtés de Daniel Auteuil?
3: Je passe.
0: Selon la comptine, sur quel pont danse-t-on tous en rond?
3: L'Avignon.
0: Quel pont de Venise relie les anciennes prisons aux cellules d'interrogatoire du palais des Doges?
3: Je passe.
0: Dans quel sport le pont est-il une figure de souplesse?
3: En gymnastique.
0: Quel pont historique peut être visité sur les hauteurs Kurgis-Mondaines?
3: Le pont des Anabaptistes.
0: Au foot, quand on fait un petit pont, par où passe le ballon?
3: Entre les jambes.
0: Quel film de guerre de David Lean a reçu 7 Oscars en 1958?
3: Je passe.
0: Près de Nîmes, quel pont romain à 3 niveaux est inscrit au patrimoine mondial de l'UNESCO?
3: Je passe.
0: C'était le pont du Gard. C'est terminé.
3: Voilà, voilà. Mon cas, Sonia était moquée de moi tout le long, je pouvais pas me concentrer.
0: Ça y est, quoi. Je joue à deux, et puis après, c'est moi qui dois faire la police. On est où, là? On veut pas vous offrir des billets à gagner, on vous offrir un bac à sable, et puis vous vous arrangez. Oh là là. Bon, on peut passer ça en revue, corriger les devoirs, ou il faut que j'en mette une à la porte? Bon. Le pont parisien qui a inspiré Apollinaire dans l'un de ses poèmes, c'est le pont Mirabeau.
3: Voilà.
0: Le Capelle-Bruquet se trouve effectivement à Lucerne, bonne réponse. La fille sur le pont est un film dans lequel Daniel Auteuil donne la réplique à Vanessa Paradis. Selon la comptine, bien sûr, c'est sur le pont d'Avignon que l'on danse tous en rond. Le pont de Venise, qui relie les anciennes prisons aux cellules d'interrogatoire du Palais des Doges, c'est le pont des Soupirs. Dans quel sport le pont est-il une figure de souplesse? Vous me dites en gymnastique. Bonne réponse aussi. Sur les hauteurs Kurgis-Mondaines, donc sur les hauteurs de Corgémont, un pont historique, le pont des Anabaptistes, bien joué. Au foot, quand on fait un petit pont, le ballon passe effectivement entre les jambes des adversaires.
3: Toi,
0: j'ai rien dit, moi. Ah, mais oui, mais vous parlez avec Sonia. Ça consiste à faire passer la balle de l'autre côté de son adversaire, le contourner par l'autre côté et puis retrouver son ballon derrière. Film de guerre en 58 qui a reçu 7 Oscars, c'est dire s'il est bien, c'est le pont de la rivière Kouai. Et enfin, le pont du Gard, vous l'avez raté aussi. 1, 2, 3, 4, 5 bonnes réponses. Vous prenez la tête, Mélanie.
3: Oh, oh.
0: Alors du coup, est-ce que c'est grâce ou c'est pas grâce à Sonia?
3: Non, elle m'en a donné aucune. Et puis, il y a le patron derrière qui m'a rien donné non plus. Hein.
0: Alors, vous allez garder les billets à gratter pour vous si vous gagnez?
3: Non, je vais partager, je ne suis pas comme ça.
0: Magnifique. Bon, bah, je vous laisse dans votre bac à sable. On se retrouve peut-être vendredi pour la finale. Une bonne journée, Mélanie, Sonia et toute la clique.
3: Bonne journée, merci, ciao.
0: Le Précitron retourne se coucher et on réveillera la bête demain aux alentours de 11h45. Le score à battre a bougé, il est désormais de 5 et il y a toujours 100 francs. Billets à gratter Suisse Loss a gagné.
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0: Vanessa est avec nous. Bonjour Vanessa.
4: Bonjour.
0: Vanessa qui a l'habitude de jouer au Précitron, d'ailleurs qui a gagné il y a de ça quelques mois. Vous faites contrôler vos billets, vous, quand vous avez vos billets à gratter Suisse Loss, vous allez directement ensuite vous gratter et puis vous allez au kiosque tout faire scanner pour voir si vous n'avez pas raté quelque chose, c'est ça?
4: Exactement, ouais.
0: Ah, c'est un bon réflexe à avoir, ça, même les tickets perdus, sait-on jamais. Tout à coup, il y a d'autres choses, ça vaut la peine. Vous avez, vous repartez face à notre drôle de bestiole du Précitron. Vous vous remettez en selle. Le score à battre est de 5.
4: Ouais.
0: C'est Mélanie qui a fait son score hier. Et j'ai devant moi 3 questionnaires de culture générale pour essayer de faire mieux. Vous choisissez celui que vous préférez. J'ai un questionnaire sur l'année 2023.
4: Ouais.
0: Sur les personnalités canadiennes.
4: Ouf, ouais.
0: Ou diverses et variées.
4: Pas divers et
0: variés. Oui, alors c'est des fois plus compliqué parce qu'on n'a pas de thème ou de ligne directrice, mais bon, c'est vrai que c'est le petit questionnaire qui fait plaisir quand les deux autres thèmes ne nous vont pas.
4: Ouais, non, 23, voilà, il faut s'en rappeler encore, puis ça, j'ai des fois de la peine, et puis personnalité canadienne, je ne connais pas, enfin, je connais quelques-unes, mais c'est pas dit que... Sachant, dire, ouais, ben, ah, ils étaient Canadiens, donc ça court.
0: Très bien, c'est validé. Une minute pour répondre à 10 questions sur ce thème divers et variés. Si vous butez sur une question, vous dites je passe et on y revient s'il nous reste du temps à la fin du questionnaire. Est-ce que vous êtes prête ?
4: Feu gaz.
0: Quelle application mobile chinoise de partage de vidéos a été lancée en 2016 ?
4: On passe.
0: Dans le film Disney Barbie, comment se nomme la moufette ?
4: On passe.
0: Quel anglicisme désigne le récipient servant à préparer et agiter un cocktail ?
4: Un shaker.
0: Dans quel pays se trouve le canal de Suez ?
4: Panama. On passe.
0: Dans quel pays, quelle marque automobile possède un logo en forme d'étoile à trois branches ?
4: Mitsubishi.
0: Comment s'appelle la discipline qui étudie l'origine et l'évolution des mots ?
4: La grammaire.
0: Quel fleuve arrosant la Nouvelle-Orléans porte un nom d'origine amérindienne signifiant grand fleuve ?
4: Mississippi.
0: Dans quelle ville se trouve le siège du CIO, Comité International Olympique ?
4: Genève.
0: Quel inventeur et architecte de la mythologie grecque est le père d'Icare ? Selon le proverbe, quel plat se mange froid ?
4: La vengeance.
0: Quelle application mobile chinoise de partage de vidéos a été lancée en 2016 ?
4: TikTok.
0: Je vous ai entendu le dire avant le gong, milieu de la question. C'est validé. Juste.
4: Ouais.
0: Bon, maintenant, il faut que le reste soit correct.
4: Ouais.
0: Alors, TikTok, c'est bon. C'est pas mal, ça commence bien. Dans le film Disney Bambi, comment se nomme la moufette ? Elle porte le même nom que ce qu'elle a dans les cheveux. Une fleur. Elle s'appelle
4: Ah
0: fleur.
4: Ça serait parvenu.
0: L'anglicisme qui désigne le récipient qui sert à préparer et agiter un cocktail, le shaker, bonne réponse. Le canal de Suez, non, ne se retrouve pas à Panama, ça c'est le canal de Panama.
4: Oui, je sais, c'est pour ça que j'ai dit je passe.
0: Vous savez où il est du coup ? Ça vous est revenu le canal de Suez ?
4: Non.
0: L'Égypte. C'est en Égypte. La marque automobile qui possède un logo en forme d'étoile à trois branches, c'est Mercedes.
4: Ah ouais, bon. Moi, puis les voitures. Hein.
0: La discipline qui étudie l'origine et l'évolution des mots, c'est l'étymologie.
4: Ah ouais, bon.
0: La grammaire, c'est plutôt les règles qui régissent les mots.
4: Je sais.
0: Bah, voilà. Le premier mot qui vient, évidemment. Voilà. Le fleuve qui arrose la Nouvelle-Orléans, vous m'avez dit le Mississippi. Eh bien, Mississippi en amérindien, ça veut effectivement dire grand fleuve. Bien joué.
4: D'accord.
0: Ouais, le siège du CIO, vous m'avez dit Genève.
4: Ouais, mais bon, ça fait, je vous ai dit une connerie, mais.
0: Bah, c'est Lausanne.
4: Ah ouais, bon, d'accord, ouais.
0: Je vous ai pas pris la bonne. L'inventeur et architecte de la mythologie grecque qui est le père d'Icare. Alors, Icare, lui, s'était volé avec des ailes.
4: Ouais, je sais, mais je sais plus le nom.
0: Et son père, lui, c'était plutôt les labyrinthes, puisqu'il s'appelait Dédale.
4: Ah ouais, Dédale, ouais, non, alors, non.
0: Eh ben voilà. Et enfin, le plat qui se mange froid, d'après le proverbe, la vengeance. Bonne réponse. 1, 2, 3, 4. Juste en dessous, malheureusement, c'est pas pour cette fois-ci. Mais oui, bien sûr, vous connaissez le chemin. Bah, par contre, faudra vous faire une place parce qu'il y a énormément de monde qui nous appelle tous les jours. Bonne chance.
4: Je sais, mais on verra déjà
0: bien. Mais oui.
4: Il y a rien de nouveau.
0: Bah alors, à tout bientôt, bon appétit, bonne journée,
4: merci
0: Vanessa.
4: Merci à vous aussi, au revoir.
0: Le Presse Citron revient demain aux alentours de 11h45. Le score à battre ne bouge pas, c'est toujours 5.
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0: Daniel nous a rejoint pour tenter sa chance. Bonjour Daniel.
5: Oui, bonjour.
0: Daniel, vous allez affronter le score de 5 de Mélanie pour essayer d'empocher les 100 francs billets à gratter Swisslos. Pour ce faire, eh bien, comme toujours, 10 questions de culture générale dans des thèmes que vous allez pouvoir choisir. Vous m'avez dit hors antenne que vous étiez une touche à tout, vous n'avez pas vraiment de domaine de prédilection. Donc vous voyez un petit peu ce qui vient. Hein ?
5: Exactement.
0: Bon, super. J'ai pour vous un questionnaire sur l'Amérique en chanson. J'ai un questionnaire qui s'appelle l'or en culture générale. L'or, le métal, hein, pas le prénom. Et puis, les animaux de l'univers Disney. Vous m'avez dit que vous preniez n'importe quoi, donc...
5: Oui, non, de toute façon, j'ai pas le choix.
0: Ah, faut pas faire la difficile maintenant.
5: ouais.
0: Alors, l'Amérique en chanson, l'or ou les animaux de l'univers Disney ?
5: Bah, les animaux de l'univers Disney.
0: Mais vraiment ?
5: À défaut, sans conviction. Hein.
0: Mais par exemple, l'or en culture générale, c'est une sorte de divers et variés, mais autour de l'or, quoi. Ben, vous prenez ce que vous voulez. Si c'est les animaux.
5: Non, je prends les animaux.
0: Allez, les animaux de l'univers Disney. C'est vous qui voyez. Une minute pour répondre à 10 questions sur ce thème. Si vous butez sur une question, vous dites je passe et on y revient. S'il nous reste du temps à la fin du questionnaire, attention, une minute, ça passe très vite avec 10 questions. Le score à battre est de 5, détenu par Mélanie, on le redit. Êtes-vous prête?
5: Oui, je suis prête.
0: Pour cette grande première, c'est parti. Quel type d'animal est Mouchou dans le film Mulan ?
5: Un âne.
0: Dans quel film sont apparus pour la première fois les souris Gus et Jack ?
5: Je sais pas, je passe.
0: Quel type d'animal se prénommait Pascal et est le fidèle compagnon de Réponse ?
5: Je passe.
0: Comment s'appelle le tigre de la princesse Jasmine dans Aladdin ?
5: Je passe.
0: Quel animal est le roi Louis dans le livre de la jungle ? Quel type d'animal ?
5: Oh là là, quelle horreur. Je passe.
0: Dans quel film le reine Sven est-il le meilleur ami de Christophe ?
5: La reine des neiges.
0: Quelle race de chien est Lady dans La Belle et le Clochard ?
5: Quelle race de chien ? Un patou ?
0: Quel est le nom du facochère dans le film Le Roi Lion ?
5: Pumba ? Ouais, non. Je sais pas si c'était Pumba.
0: C'était Pumba, effectivement. Mais c'est arrivé un peu tard, malheureusement.
5: Ouais.
0: Voilà, comment vous vous êtes senti ? C'était une première pour vous ?
5: C'est encore allé, mais j'ai honte vis-à-vis de ma petite fille.
0: Elle n'est pas avec vous ?
5: Non, elle est trop petite.
0: Ben voilà,
5: mais oui, je me suis dit que j'allais être beaucoup plus performante sur les animaux Disney.
0: Mais non, ben
5: faut
0: voilà.
5: Quand même que je révise encore.
0: C'est ça. Après, il faut encore retenir les prénoms et puis c'est des personnages secondaires.
5: Oui, c'est ça,
0: donc,
5: les prénoms. Parce que les histoires, on les connaît.
0: Oui, exactement. Puis on voit aussi peut-être même le personnage, mais on n'arrive plus à mettre un nom dessus. Quoi. Ouais.
5: Et bon, puis, ben... on les raconte 50 fois, quoi, c'est ça.
0: Oui, ça aussi. Bon, écoutez, je vais déjà vous raconter les réponses, puis ensuite, vous prendrez des notes, hein. On est d'accord.
5: Ça va bien.
0: Quel type d'animal est Mouchou dans le film Mulan ? C'est un dragon et non pas un âne.
5: Un dragon, d'accord.
0: Gus et Jack sont deux souris qu'on voit en arrière-plan et qui font des fois des petites bêtises dans leur coin, dans différents dessins animés. Et le premier film Disney dans lequel on les voit, c'est Cendrillon.
5: Ah oui, voilà. Non mais je les vois tout à fait.
0: Oui, avec il y en a une qui est en jaune, le chapeau vert, etc. Voilà. L'animal qui se prénommait Pascal dans le film de Réponse, c'était un caméléon. Le tigre de la princesse Jasmine dans Aladdin s'appelle Raja. Le roi Louis dans Le Roi de la Jungle, vous voyez qui c'est ?
5: Ouais.
0: Hommage à Louis Armstrong parce qu'il chante du jazz. C'est un singe, l'orang-outan, le roi orang-outan des singes de la jungle. Sven est le meilleur ami de Christophe dans La Reine des Neiges. Ça, vous l'avez bien joué.
5: Ouais, non, mais ça aurait été une honte vraiment totale.
0: Enfin, la race de chien qu'est Lady dans La Belle et le Clochard, c'est madame, c'est un cocker.
5: Ah ouais, mais oui, avec ses longues oreilles.
0: C'est ça, exactement, et sa poison rousse.
5: Ouais.
0: Ça vous fait une, voire deux bonnes réponses si je vous accorde Pumba, on va y aller comme ça.
5: Ouais.
0: Ça suffira pas en tous les cas, Daniel.
5: Bah, comme ça, elle risque rien, quoi.
0: Oui, c'est exactement ça. Mélanie est tranquille sur son trône, on la retrouvera d'ailleurs en finale demain. Daniel, donc, on vous souhaite bonne journée, bon week-end aussi déjà, on va y aller, peut-être bonnes vacances, et puis bon courage avec votre petite fille qui va vous tirer les oreilles.
5: Ouais, heureusement qu'elle ne comprend pas encore.
0: Ah bon, alors ça va, elle n'a pas trop de choses à vous reprocher, ça devrait aller.
5: Ça devrait passer.
0: Au revoir Daniel.
5: Au revoir, bonne journée.
0: Merci. Le Presse Citron donc revient demain pour l'ultime chance pour vous de remporter ces 100 francs billets à gratter Suisse Loss en... Eh bien, battant le score de Mélanie, hein, qui est de 5. Rendez-vous aux alentours de 11h45. Cette fois-ci, on rouvrira notre standard téléphonique.
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0: Pour cette finale de la semaine, j'ai le plaisir d'accueillir Géraldine. Bonjour Géraldine.
6: Bonjour.
0: Géraldine qui va devoir défier le score de 5 de Mélanie. Bonjour Mélanie.
6: Bonjour.
0: Votre collègue Sonia n'est pas avec vous le vendredi, hein. Vous n'êtes pas en binôme, en hydrobicéphale.
6: Mais non, malheureusement pas.
0: Bon, ben, va falloir utiliser votre cerveau à 200% s'il y a une égalité. Parce que, ben voilà, c'est pour ça qu'on vous accueille. C'est vous qui avez le meilleur score de la semaine. Si ça se passe bien pour vous, vous repartiez avec les 100 francs. Si ça se passe mal, vous repartirez 100. Mais il peut y avoir aussi une égalité. Et en cas d'égalité, eh bien, on vous posera une ultime question à toutes les deux pour vous départager. Donc, on vous garde au chaud, Mélanie. On vous dit à tout à l'heure.
6: À tout à l'heure, bonne chance.
0: Géraldine, nous avons donc devant nous des questionnaires de culture générale, chaque fois 10 questions, avec des thèmes différents, vous choisissez celui que vous préférez. J'ai un questionnaire coquillage en culture générale, j'ai un questionnaire divers et variés, et un questionnaire autour du mot cœur. Le mot cœur, pas le moqueur qui se moque.
6: Je me concerte deux secondes.
0: Vous concertez vos collègues aussi ?
6: Ouais, j'ai un collègue avec moi, donc on se concerte.
0: D'accord.
6: Ok, alors divers et variés.
0: Divers et variés, le cœur, les coquillages, ça vous inspire pas malgré l'été, malgré l'amour?
6: Ah, le cœur, si, ça m'inspire toujours le cœur, mais...
0: Bah on y va alors.
6: Il est plus facile.
0: Ben si vous voulez... Quand je vous dis autour du mot cœur, c'est comme un divers et varié, sauf que vous savez que ça traîne autour des histoires de cœur ou de tout ce qui pourrait concerner le cœur. C'est juste ça, en fait.
6: D'accord. Alors, je vous suis. J'espère que je peux vous faire confiance. Et on va prendre tout ce qui tourne autour du cœur.
0: Ça va être de ma faute si vous ratez, c'est ça le problème.
6: Mais non. Un verre à l'occasion, si c'est bien.
0: Donc ça va quand même être de ma faute, on est d'accord. Une minute pour répondre à 10 questions sur ce thème. Allez, du cœur. Si vous butez sur une question, vous pouvez dire « je passe, on y revient s'il nous reste du temps à la fin du questionnaire ». Le score à battre est de 5. Est-ce que tout le monde est prêt ?
6: Oui.
0: Alors on y va. En 2009, quelle chanteuse canadienne a écrit et interprété « Comme des enfants » ?
6: Cœur de pirate.
0: Au XIIe siècle, quel était le prénom du roi d'Angleterre surnommé Cœur de lion ?
6: Richard.
0: Quelle expression à base de légumes signifie « tomber facilement amoureux » ?
6: Cœur d'artichaut.
0: En 1986, pour quelle association caritative Jean-Jacques Goldman a-t-il écrit et composé un hymne ?
6: Les Restos du cœur.
0: Quel philosophe est l'auteur de cet aphorisme ? Le cœur a ses raisons que la raison ne connaît point.
6: Je passe.
0: Publié en 53, quel est le titre du dernier roman signé Boris Vian ?
6: Je passe.
0: Quel chanteur a sorti en 83 le titre Cœur de rocker ?
6: Johnny Hallyday.
0: À Paris, quelle basilique se trouve au sommet de la butte Montmartre ?
6: Sacré-Cœur.
0: Quel chanteur a joué dans les trois volets du film Le Cœur des Hommes ?
6: Je passe.
0: Quel légume fruit a une variété appelée Cœur de Bœuf ?
6: La tomate.
0: C'était un peu tard, mais c'était correct.
6: Ah ouais, c'était pas mal quand même. Hein.
0: Bah ça, on va corriger, hein. Si ça se trouve, c'est tout à côté.
6: Non, je pense pas. On est pas mal, là.
0: En tout cas, j'ai entendu qu'il y avait de la joie de votre côté, c'est très bien. Alors, la chanteuse canadienne qui a écrit et interprété Comme des enfants, vous m'avez dit Cœur de pirate, parce que simplement vous avez fait le lien avec le mot cœur. Eh bien, c'est correct, bien joué. Yes. Cœur de lion, son prénom était Richard, c'était Richard Ier même, mais on attendait simplement Richard, c'était correct. Avoir un cœur d'artichaut, évidemment, c'est tombé facilement amoureux, bonne réponse aussi. Et puis les Restos du cœur, hymne, dont l'hymne a été composé par Jean-Jacques Goldman, bonne réponse également. On en est à 4.
6: Oui.
0: Le philosophe, auteur de cet aphorisme qui dit « Le cœur a ses raisons que la raison ne connaît point », Eh bien, vous l'avez passé. Il s'agissait de Blaise Pascal.
7: Oh, alors là, ouais.
0: Bon, le titre du dernier roman signé Boris Vian, c'était L'Arrache-Cœur.
7: Ok.
0: Le chanteur qui a sorti en 83 le titre Cœur de rocker, vous m'avez dit Johnny Hallyday. Bien non, c'était Julien Clerc.
7: Ah, zut, oui, oui, oui.
0: Le chanteur qui a joué dans les trois volets du film Le Cœur des Hommes, vous avez passé, il s'agissait de Marc Lavoine. Ah. Et enfin, à Paris, quelle basilique se trouve au sommet de la butte Montmartre? Vous m'avez dit Le Sacré-Cœur. C'est une bonne réponse. Vous arrivez à 5 égalités avec Mélanie. Mélanie, vous êtes là?
8: Oui, je suis toujours là.
0: Super. Alors, Mélanie, Géraldine. Cette fois, Géraldine, vous n'aurez pas tellement le temps de consulter tout le monde. Donc, je vous prierai de voilà, vous prendre votre téléphone à votre oreille. Et puis, pour vous départager, histoire d'être dans les règles de l'art, je vous garderai toute seule et vous donnerai la réponse toute seule. En fait, je vais vous poser
8: une... Mais, j'ai aussi cœur de tomate, il n'a pas été pris en compte.
0: Non, non, il était trop tard. Je vous ai dit, c'est un peu tard. C'est correct, mais c'est un peu tard. La cœur de bœuf, c'était la tomate, effectivement, mais vous étiez trop tard. Donc, on vous départage. Une question, la même pour toutes les deux. La réponse est chiffrée, et donc ce sera la... personne d'entre vous qui sera la plus proche avec sa réponse, qui remportera la mise. Je vais vous poser la question et essayer de répondre rapidement. C'est Géraldine qui va répondre en premier, parce que c'est elle qui est dans le rôle de challenger. Donc Mélanie, comme vous êtes sur le trône, pour être détrônée, vous attendrez que Géraldine se manifeste, puis ensuite vous donnerez votre réponse. Essayez de le faire assez rapidement, je le redis. Ça marche ?
7: Okay.
0: Donc la réponse est un chiffre, une évaluation, etc. Écoutez bien. Quelle est la longueur en mètres de la voie du funiculaire Vinifuni entre Glérès et Presles ? Votre réponse, s'il vous plaît, Géraldine.
7: Alors, c'est vraiment pas facile, ces questions.
0: Hein. En mètres.
7: En mètres ?
0: Ouais. Allez-y. 3,
7: 1150.
0: Votre réponse, Mélanie?
7: 2600.
0: 2600. La bonne réponse, et les plus proches, c'était du côté de Géraldine, puisque vous étiez à 33 mètres de la bonne réponse. Pas mal.
7: C'est quoi la réponse? Elle a trop bien, mais j'ai pas entendu.
0: La bonne réponse était 1183 mètres, 1 km 183. Donc, elle était vraiment à 33 mètres. C'est bravo.
7: Bravo. Ah ben, merci beaucoup.
0: Mélanie, ce sera pas pour cette fois-ci, mais vous connaissez le chemin, puis vous revenez avec votre collègue Sonia, qui vous faites un ping-pong tout le temps les deux, donc vous connaissez le chemin.
7: On revient mardi.
0: Bah oui, alors ce sera pas avec moi, mais ce sera mardi avec le Précitron, puisque le Précitron ne prend pas de vacances. Au revoir, Mélanie.
7: Merci beaucoup. Bye bye.
0: Géraldine, bravo. Vous repartez avec son franc bien gratté Suisse-Los.
7: Merci beaucoup. Je suis super contente, très émue.
0: Du coup, vous allez pouvoir gratter pendant tout l'été ou alors voir avec les collègues pour partager la mise.
7: Ouais, on verra les collègues. Finalement, ils ne m'ont pas autant aidé que ça. Donc,
0: vous allez faire des déçus. Bon, on vous souhaite du coup un bon grattage, et puis bon week-end, et puis bonnes vacances si ça arrive tantôt ou pas. Bel été en tous les cas.
7: Eh bien, merci beaucoup, à vous aussi, bel été.
0: Au revoir.
7: Merci, au revoir.
0: C'est la fin de ce Précitron du jour et de la semaine, mais vous l'avez entendu, le Précitron ne prend pas de vacances, donc il sera avec vous aussi tout l'été. Vous allez pouvoir vous torturer l'esprit, vous torturer le cerveau, le citron, vous presser le citron pendant tout l'été comme bon vous semble. Et il y aura toujours 100 francs de cadeaux qui vous attendent à la clé. Donc révisez vos classiques, découvrez la vie, soyez curieuses et curieux, et puis revenez plus fort à partir de lundi.
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9: Et dans les billets que nous proposons dans cette pochette de 100 francs, il y a notamment, peut-être, qui sait, du Tetris, du voyage, du looping de bonheur. Nous n'en savons rien, puisque ce n'est pas nous qui préparons ces pochettes, mais par contre, c'est nous qui choisissons les candidats, et nous en avons trouvé un aujourd'hui. C'est Célim de Corgémont. Bonjour Célim.
10: Bonjour.
9: Comment allez-vous en ce lundi estival? Forcément bien, j'imagine.
10: Ouais, le soleil est revenu, donc ça va.
9: Bon, vous m'avez dit hors antenne que vous aviez déjà participé au Presse Citron la semaine dernière, c'est juste?
10: Ouais, c'est ça, ouais.
9: Vous avez fait combien?
10: 4.
9: 4, bon. Alors, on espère que ça se passe bien cette semaine. 3 questionnaires à choix pour vous. Je vous propose tout de suite les 3 thèmes qui sont à votre disposition. Le premier, c'est Diable et Démon. Le second, c'est relatif au mot salut. Et le troisième, c'est des fleuves.
10: C'était quoi le deuxième? J'ai pas trouvé.
9: Alors, diable et démon, relatif au mot salut, S-A-L-U-T, ou bien des fleuves.
10: Ouais, alors le deuxième, on est avec le mot salut.
9: Relatif au mot salut. Vous connaissez le principe, 10 questions qui tournent donc autour du terme salut. Ça vous donne un indice. Vous avez un peu plus d'une minute, un peu moins d'une minute pour y répondre. Si vous ne connaissez pas la réponse, ben vous passez. Plus vous passez vite, plus vous avez de chances de marquer d'autres points. Et en fin de questionnaire, s'il reste du temps, nous revenons aux questions que vous avez passées. Est-ce que c'est clair pour vous, Célim?
10: Oui, c'est tout bon.
9: Est-ce que vous êtes prêt?
10: Oui, on est prêt.
9: Alors on y va. Quelle émission a été présentée de 2006 à 2019 par Thierry Ardisson?
10: Salut les terriens.
9: Qui a interprété en 1972 le tube romantique Salut les amoureux?
10: Passe.
9: Quel magazine mensuel lancé en 62 avait pour mascotte Chouchou?
10: Passe.
9: Dans quelle série télé l'acteur Léonard Nimoy a-t-il conçu et popularisé le salut Vulcain avec le personnage de Monsieur Spock?
10: Patrick.
9: Quel humoriste ont chanté les paroles Salut, tu vas bien?
10: Les Inconnus.
9: Les îles du Salut appartiennent à quelle région française d'outre-mer?
10: Aucune idée, passe.
9: Quel mouvement international a été fondé en 1865 par le pasteur méthodiste anglican William Booth?
10: Passe.
9: Quel sitcom du Club Dorothée mettait en scène les musiciens de l'émission?
10: Passe. Ah.
9: Nous sommes à la fin. Comment vous l'avez senti?
10: Ouais, pas trop.
9: Pas trop. Eh bien, écoutez, on va faire un petit tour rapide des questions pour vérifier où vous en êtes. Ouais. Quelle émission télé a été présentée de 2006 à 2019 par Thierry Ardisson? Vous m'avez dit « Salut les terriens » et c'est une bonne réponse. Ouais. Ça vous fait un point. Vous avez passé pour l'interprète du titre « Salut les amoureux ». Il s'agissait de Joe Dassin. Le magazine mensuel lancé en 62, avec un peu de calme, sans de chrono dans les oreilles, avec un mot « salut », ça vous dit rien, non? Vous êtes trop jeune, peut-être.
10: Non.
9: C'était « Salut les copains ». Léonard Nimoy qui fait un salut Vulcain, c'était bien Star Trek, ça vous fait 2 points. C'est bien les Inconnus qui ont chanté « Salut, tu vas bien ». Vous avez passé pour les îles du Salut, savoir à quelle région française d'outre-mer elles appartenaient, c'était la Guyane du côté du Brésil. Le mouvement international qui a été fondé en 65 par le pasteur méthodiste anglican William Booth, avec le mot « salut », ça vous dit quelque chose? Pas du tout.
10: Non, rien du tout.
9: Non, c'était l'armée du Salut.
10: Ah ouais.
9: Ça vous fait 3 points. C'est déjà pas mal, qui sait. On a déjà vu des gens gagner avec 3 points.
10: Bah, on va essayer.
9: Et vous êtes dépendant, vous n'êtes pas mis à l'abri complètement d'une concurrence folle pendant les jours qui viennent. Mais en tous les cas, vous avez quand même marqué 3 points. L'honneur est sauf.
10: Ouais,
9: on en avait 2 autres. C'était Salut les musclés, donc la sitcom du Club Dorothée qui mettait en scène les musiciens. Et puis, en 1997, est-ce que vous l'aviez pour le fun, le chanteur qui aurait sorti un album studio, son 21e, qui s'appelle Salut? Vous l'aviez celui-là ou pas?
10: Non, c'était du tout.
9: Michel Sardou. Et puis une expression qui désigne une solution salvatrice trouvée en dernier recours dans une situation désespérée, vous l'aviez?
10: Non plus.
9: Avec une, on appelle ça une planche de salut. 3 points, Célim, pour vous. Je croise les doigts pour que ça tienne jusqu'à vendredi et qui sait, peut-être même après. Et puis je vous souhaite une toute belle journée.
10: Merci, pareillement.
9: À bientôt, Célim.
10: Merci, au revoir.
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9: Et dans les lots que vous pouvez remporter, eh bien, c'est tout simple. C'est une pochette de 100 francs, de billets à gratter Swisslos, parmi lesquels vous pouvez imaginer trouver un Subito, un Blackjack, un Tetris, que sais-je. Les pochettes nous sont fournies par le Swisslos et c'est celui qui gagne ou celle qui gagne qui fait le plus gros score de la semaine qui l'emporte. Et nous avons trouvé notre candidate du jour. Il s'agit de Sinem. Bonjour Sinem.
11: Bonjour.
9: Comment allez-vous ?
11: Je vais très bien, merci.
9: Mais bien, merci. Je vois que vous appelez donc de Renan, mais le Renan vaudois, pas le Renan bernois. Comment oui. C'est la météo là-bas ?
11: Pareil, ensoleillé.
9: Ensoleillé. Bah, écoutez, j'espère que le soleil va vous irradier sur le choix du questionnaire. Je vous donne tout de suite les trois thèmes qui s'offrent à vous. Vous avez trois possibilités. Le premier, c'est de la culture musicale. Le second, c'est autour du jeu et du jouet. Ou le troisième, relatif au mot trou.
11: Jeu et jouet.
9: Alors, vous prenez autour du jeu et jouet. Le principe est simple comme bonjour. 10 questions. Vous avez un chronomètre d'une minute pour tenter de répondre à un maximum de questions. Si vous ne connaissez pas la réponse, je vous invite à passer le plus rapidement possible pour vous donner une chance de marquer plus de points. Et s'il nous reste du temps à la fin des 10 questions, on revient à celle que vous avez passée. C'est la première réponse qui compte.
11: Ça marche.
9: On y va quand vous êtes prête, Sinem.
11: Alors, je suis prête.
9: Alors, c'est parti. Dans quel film dans le film Le Jouet de Francis Weber, quel acteur tient le rôle de François Perrin ?
11: Ouais.
9: Comment se nomme l'établissement où on peut emprunter des jeux et des jouets ?
11: King Jouet.
9: Quel jeu de réflexion consiste à aligner croix ou des ronds sur une grille de 3 x 3 cases ?
11: Le Morpion.
9: Dans quel jeu de cartes on pose tous une plus 4 sur une plus 2 alors que les règles l'interdisent ?
11: Uno.
9: Fin des années 90, comment s'appelaient les animaux virtuels dont on pouvait s'occuper ?
11: Pas.
9: Comment s'appelle le jeu où il faut sauter dans des cases numérotées au sol, de terre jusqu'au ciel ?
11: L'arc-en-ciel.
9: En 1932, quels jouets de construction ont été créés par le Danois Ole Kirk Christiansen ?
11: Passe.
9: Comment s'appellent les feutres stars des années 2000 dans lesquels il fallait souffler pour dessiner ?
11: Passe.
9: Ah, malheureusement, nous sommes arrivés au bout du chrono. Comment vous l'avez senti, Sinem ?
11: Ça va, moyen.
9: Moyen. Vérifions ça tout de suite. Nous faisons la correction en direct. Dans le film Le Jouet de Francis Weber, quel acteur tient le rôle de François Perrin ? Vous avez passé, il s'agissait de Pierre Richard. Comment se nomme l'établissement où on peut emprunter des jeux et des jouets ? Alors, vous m'avez dit King Jouet, donc là, c'est plutôt pour les acheter que les emprunter, Sinem. Ouais. Ouais, on attendait une ludothèque comme réponse. Le jeu de réflexion qui consiste à aligner des croix ou des ronds sur une grille de 3 x 3 cases, vous l'aviez, c'était bien le Morpion, ça vous fait un point. Le jeu de cartes où on pose tous un plus 4 ou un plus 2 alors que les règles l'interdisent, c'était effectivement le Uno. Vous jouez Uno ?
11: Oui.
9: Ça aide. Vous avez passé sur le jeu des années 90, de la fin des années 90, le jeu virtuel dont on pouvait s'occuper. Il s'agissait d'un Tamagotchi.
11: Oula, ouais, je ne savais pas du tout.
9: Ok. Comment s'appelle le jeu où il faut sauter dans des cases numérotées au sol, de terre jusqu'à ciel ? Vous m'avez dit arc-en-ciel, non ? C'était un poil plus simple, la marelle, tout simplement.
11: Ah oui, oui, ouais.
9: En 1932, le jouet de construction qui ont été créés par le Danois Ole Kirk Christiansen, c'était les Lego. Et puis, comment s'appellent les feutres stars des années 2000 dans lesquels il fallait souffler pour dessiner ? C'était les blowpens. Donc, ça vous fait 2 points. Malheureusement, vous n'arriverez pas à vous qualifier puisque hier, Célim avait fait 3 points. Il en restait 2 pour le fun. Est-ce que vous les aviez ? Est-ce que vous connaissiez la nationalité de Erno Rubik, l'inventeur du Rubik's Cube ?
11: Non. Je vais dire suédois.
9: Ouais, j'avais dit comme vous, et c'est hongroise. Et quel jeu d'adresse se pratiquant avec des baguettes enchevêtrées signifie empereur du Japon ? Est-ce que cette réponse, vous l'aviez ?
11: Non.
9: Alors, c'était le Mikado. Donc, sans regret, malheureusement, je vous remercie d'avoir participé. En tous les cas, Sinem, d'aussi loin. Et puis, je vous invite à pouvoir rejouer dès la semaine prochaine, si le cœur vous en dit.
11: Ouais, merci beaucoup.
9: Belle journée à vous, Sinem. À bientôt.
11: Bonne journée. Au revoir.
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9: Aujourd'hui, la chance appartient à Pauline de Malraix. Bonjour Pauline.
12: Bonjour.
9: Comment allez-vous en ce mercredi presque pluvieux? Ah non, on a des éclaircies chez nous. Qu'est-ce qui se passe chez vous?
12: On a aussi des éclaircies.
9: Inch'Allah, ça tient. Vous connaissez le principe du presse citron? C'est la première fois que vous jouez ou pas du tout?
12: Non, j'ai déjà joué, oui.
9: Ok, donc c'est tout simple. Trois questionnaires à choix. Chacun des questionnaires contient 10 questions. Le but du jeu, c'est de remplir un sans faute si possible. Et si vous n'avez pas la réponse à une question, vous pouvez passer. S'il nous reste du temps à la fin du chrono, on y revient. C'est la première réponse qui compte. Voici tout de suite les trois thèmes qui s'offrent à vous, Pauline. Nous avons soit de la géographie, ça c'est le premier questionnaire. Le deuxième concerne les chansons de l'année 1964. Et le troisième questionnaire contient le thème suivant, composition de Jean-Jacques Goldman pour d'autres artistes. Comment vous le sentez, voilà. Pauline? Chanson de l'année 64, les compositions de Jean-Jacques Goldman pour d'autres artistes ou de la géographie?
12: Je crois qu'on va prendre les chansons écrites par Jean-Jacques Goldman.
9: Pour d'autres artistes. Ok, vous êtes fan de Jean-Jacques?
12: Ben, j'aime bien, mais...
9: Eh bien, nous allons voir si vous connaissez bien les chansons qu'il a écrites pour les autres. Le questionnaire est super instructif. On y va quand vous êtes prêt. Vous avez une minute pour répondre. Et puis, je croise les doigts pour vous, Pauline.
12: Ça joue, merci.
9: C'est parti. Quel prénom féminin a été chanté en 1996 par le chanteur de raï Khaled?
12: Aïcha.
9: Comment s'appelle l'album écrit et réalisé par Jean-Jacques Goldman pour Céline Dion en 1995?
12: Là-bas.
9: Quel titre figurant sur l'album Restez vrai a relancé la carrière de Florent Pagny en 1994?
12: Ma liberté de penser.
9: Pour quelle chanson de Gérald de Palmas sortie en 2000, Jean-Jacques Goldman a écrit les paroles?
12: Seul sur le sable.
9: Quel est le titre de l'album qu'il a composé pour Johnny Hallyday qui contient notamment L'Envie, Laura ou Je te promets?
12: Passe.
9: Pour quelle chanteuse française a-t-il signé C'est plus fort que moi en 2004?
12: Zazie.
9: Quel groupe français interprète Quand, une chanson de 2022 coécrite et composée par Goldman?
12: Passe.
9: Quelle chanson dont il a signé la musique et les paroles a-t-il chanté en duo avec Patrick Fiori en 2007?
12: 4 mots sur un piano.
9: Allez. Alors, comment vous l'avez senti?
12: Bof, bof.
9: Ouais, c'était chaud, hein. C'était chaud, chaud, chaud. Il faut vraiment, ouais, parce que ben, on nous dit pas toujours que Jean-Jacques est derrière des tubes. En l'occurrence, la première question, vous aviez la bonne réponse, c'était bien Aïcha qui a été composée par Jean-Jacques Goldman pour Khaled. Ça vous fait un point. L'album écrit et réalisé par Jean-Jacques Goldman pour Céline Dion en 1995, c'était 2. D'EUX.
12: Ah, d'accord.
9: Le titre qu'il a écrit pour Florent Pagny, sur l'album Restez vrai en 1994, c'était Si tu veux m'essayer.
12: Ok.
9: Pour Gérald de Palmas, la chanson sortie en 2000, et il a écrit les paroles de J'en rêve encore. C'était bien J'en rêve encore.
12: Ok.
9: Vous avez passé sur quel est le titre de l'album qu'il a composé pour Johnny avec les titres L'envie, Laura ou Je te promets? C'était Gang, G-A-N-G. La chanteuse française avec qui il a signé C'est plus fort que moi en 2004, c'était Laurie et pas Zazie.
12: Ouf, alors ça.
9: Oui, moi non plus, je l'avais pas non plus. Le 1 que j'avais pas non plus, que vous avez passé, c'est quel groupe français qui interprète Quand, une chanson de 2022 écrite et composée par Goldman? Eh bien, c'était 3 Cafés Gourmands. Et puis, sur le fil, la chanson dont il a signé la musique et les paroles avec Patrick Fiori qui l'a chanté, c'était bien 4 mains sur un piano. Allez, je vous l'accorde pour la beauté du geste. Mais ça vous fait que 2, malheureusement. Céline va rester en tête.
12: Ok, tant pis.
9: On va regarder quand même par curiosité, il en restait 2, peut-être vous les aviez, mais sous quel pseudonyme a-t-il signé plusieurs chansons, le Jean-Jacques?
12: Oh, alors aucune idée.
9: Eh bien, moi non plus, et je peux vous dire que c'est Sam Brouski, B-R-E-W-S-K-I. Et pour quelle chanteuse révélée en 2004 par l'émission Nouvelle Star a-t-il écrit et composé Si j'en crois?
12: George Jonathan.
9: Et c'était Amel Bent, donc même si vous aviez été rapide, malheureusement, vous ne l'auriez pas gagner ce presse citron. Je vous remercie néanmoins d'avoir participé. Et puis, ben, qu'est-ce qu'il me reste à vous souhaiter? Une journée sans pluie, c'est déjà pas mal.
13: c'est déjà pas mal, ouais, merci à vous aussi.
9: Vous restez en ligne. Pendant le titre qui vient, Ariana Grande, je prends vos coordonnées et je vous souhaite tous les auditeurs, toutes les auditrices, de retenter votre chance demain à la même heure, 11h45, pour tenter de battre ce satané score de 3.
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9: Et dans les chances qui vous sont promises, c'est celle de remporter une pochette cadeau d'une valeur de 100 francs en billets à gratter, Swiss Low, tels que le Tetris, le Bingo Loto X.

0: Quel thème s'offre à vous? Les voici tout de suite. Le premier, ce sont des humoristes masculins. La première hypothèse. Le deuxième, c'est relatif au mot lady, comme en anglais, lady. Et puis le troisième, c'est olé Espagne.
1: Ah, j'ai dû tenter le premier.
0: Alors, je vous les répète, relatif au mot lady ou des humoristes masculins. Le suspense est total.
1: Plutôt lady.
0: Allez, lady, c'est parti. On pense que ça va bien se passer avec lady. On y va quand vous êtes prête. Je vous rappelle le principe. J'énumère 10 questions. Vous avez un chrono d'une minute pour répondre. Si vous ne connaissez pas la réponse, je vous invite à passer le plus rapidement possible. Ça vous laisse plus de chances de trouver des questions sur lesquelles vous avez les réponses. Et s'il nous reste un peu de chrono à la fin des 10 questions, on revient sur celle que vous avez passée. C'est la première réponse que vous formulez qui compte. Est-ce que vous êtes prête, Elisa?
1: Oui.
0: Alors, on y va. Dans quel film Disney peut-on croiser la chienne Lady?
1: Passe.
0: En 2008, quelle chanteuse américaine a sorti son premier album intitulé The Fame?
1: Lady Gaga.
0: Quel dramaturge a créé le personnage de Lady Macbeth?
1: Passe.
0: À quel fruit appartient la variété appelée Pink Lady?
1: Les pommes.
0: Qui a chanté en 1986 le titre Lady in Red?
1: Passe.
0: Quel roman de David Herbert Lawrence évoque la liaison d'une jeune aristocrate avec un garde-chasse?
1: Passe.
0: À quelle marque doit-on le parfum Lady Million?
1: Paco Rabanne.
0: Sous quel nom est plus connue Diana Spencer?
1: Lady Di.
0: Quel est le nom de la super-héroïne de la série télé d'animation Miraculous?
1: Passe.
0: Dans quel tube disco entend-on les paroles « Voulez-vous coucher avec moi ce soir »
1: Passe.
0: C'est terminé, ça passe vite, hein. Une minute, ça passe vite. Comment vous le sentez?
1: Très mitigé, peut-être 3 points, mais je sais pas.
0: Eh bien, nous allons vérifier ça. Vous avez passé le film Disney dans lequel on peut croiser la chienne Lady, il s'agissait de La Belle et le Clochard.
1: Ah, purée, j'aurais dû
0: tenter. C'est ça, et au moins tenter un qui vous venait à l'esprit plutôt que passer, c'était sans doute la meilleure stratégie à faire. En 2008, vous l'aviez, c'est bien Lady Gaga qui a sorti son premier album intitulé The Fame, ça vous fait un point. Le dramaturge qui a créé le personnage de Lady Macbeth, c'était William Shakespeare. Vous avez passé, ouais. Vous aviez bien entendu La Pomme pour la variété qu'on appelle Pink Lady, ça vous fait 2 points. Vous avez passé en 1986 le titre Lady in Red. Est-ce que isolé du chrono, ça vous revient ou pas du tout?
1: Non, je crois pas.
0: Non, alors il s'agissait de Chris de Burgh.
1: Ah non, je l'ai pas.
0: Bon, bah comme ça, sans regret. Le roman de David Herbert Lawrence qui évoque la liaison d'une jeune aristocrate avec un garde-chasse, c'était L'Amant de Lady Chatterley. Sans regret non plus, okay. Visiblement. C'est bien Paco Rabanne qui a produit le parfum Lady Million. Ça vous fait 3 points. Vous êtes donc ex aequo pour l'instant avec Selim. Et sur la suivante, eh bien, vous prenez la tête puisque c'est bien Lady Di qu'on connaît qui est le nom le plus connu de Diana Spencer, autrement connue comme Lady Gaga. Lady Di. Quel est le nom de la super-héroïne de la série télé d'animation Miraculous? Il s'agissait de Ladybug. Et la dernière, dans quel tube disco entend-on les paroles « Voulez-vous coucher avec moi ce soir ?» Il s'agissait du titre Lady Marmalade. Mais ça vous fait 4 points, vous prenez
1: tête. Ah oui, ça je l'avais. Ah, trop cool, merci.
0: Donc, vous êtes à une journée de remporter peut-être la pochette cadeau. J'espère que ça va bien se passer. Ça va tout se décider demain. Donc, on vous aura sans doute au téléphone demain. Puisqu'en cas d'égalité, j'aurai des questions subsidiaires à vous proposer pour vous départager. Je croise les doigts pour vous.
1: Merci beaucoup, je serai là.
0: Eh ben, j'espère bien. Et moi aussi, je vous souhaite une très belle journée. Et elle commence plutôt pas mal avec 4 points au Presse Citron.
1: Merci beaucoup, bonne journée, au revoir.
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0: C'est le grand jour. Vous savez ce qui se passe le vendredi? On détermine qui est le grand finaliste. C'est la grande question. Je vérifie si ça sonne sur mon téléphone. Oui, ça sonne sur mon téléphone. Allô, allô?
1: Bonjour, c'est Elisa, désolée.
0: Ah, Elisa, notre tenante du titre pour l'instant avec 4 points. J'essayais de vous joindre hors antenne. Vous êtes à bout touchant, vous menez pour l'instant 4, mais Elisa,

0: J'ai une mauvaise nouvelle ou une bonne nouvelle, c'est un peu comme vous le voulez. J'ai Didier qui est prêt à vous tenter de vous battre. Bonjour Didier.
1: Bonjour.
0: Didier, vous habitez Moutier?
1: Oui.
0: Est-ce que vous êtes prêt à rivaliser face à Elisa de Perfit qui tient ses 4 points?
1: Bon, on va essayer, oui.
0: Ok. Elisa, on vous met un petit peu en stand-by, vous restez avec nous, puisque si jamais il fait 4, il faudra vous départager.
2: Oui.
0: Si vous avez gagné, on prendra la température de la gagnante. Et si vous avez perdu, ben on prendra aussi le seum de la perdante.
2: Ça marche.
0: Affaire à suivre. Restez avec nous, hein, Elisa.
2: Oui.
0: Bon, Didier, l'heure est grave. Les 3 questionnaires sont sous mes yeux. Vous en choisissez un parmi les 3 thèmes suivants. Vous avez au choix la danse en culture générale, relatif à l'Irlande ou en cuisine. Lequel des 3 vous inspire, Didier?
1: Ça va, en cuisine.
0: En cuisine, vous êtes cuisinier?
1: Non, pas du tout.
0: Eh bien écoutez, on va vérifier si vous êtes en tous les cas bon en culture générale autour de la cuisine. Le principe est simple, vous avez un chrono d'une minute, 10 questions qui vous sont soumises. Si vous avez la réponse, vous me la donnez le plus rapidement possible. Si vous ne l'avez pas, vous pouvez passer. S'il nous reste un petit peu de chrono en fin de questionnaire, on y revient. C'est la première réponse qui compte. Et puis ben, je peux ne vous donner qu'un seul conseil, n'hésitez pas à passer le plus rapidement possible. Ça vous laisse peut-être une chance de marquer plus de points si ça vous vient pas immédiatement. Est-ce que vous êtes prêt, Didier?
1: On est prêt.
0: On est prêt? Alors j'envoie le chrono. Quel verbe désigne l'action d'ajouter du liquide pour décoller les sucs de cuisson d'une poêle?
1: Déglacer.
0: Quel est l'ingrédient principal du pesto verde?
1: Basilic.
0: Qu'est-ce qui peut être une confiterie à base de chocolat, mais aussi un champignon?
1: Pas.
0: Sur quel légume dresse-t-on les œufs dans la recette des œufs à la florentine?
1: Carotte.
0: Quel verbe signifie étaler de la pâte au moyen d'un rouleau pour lui donner l'épaisseur voulue?
1: Étaler.
0: Comment est aussi appelé l'anis étoilé?
1: Pas.
0: Dans la cuisine britannique, quel terme générique désigne des desserts, notamment les flans?
1: Pudding.
0: Que faut-il ajouter à un croque-monsieur pour en faire un croque-madame?
1: Pas.
0: Quel verbe désigne le fait d'enlever les nageoires et raccourcir la queue d'un poisson avant cuisson?
1: Pas.
0: Ouais. Il était chaud celui-là, il était chaud. Alors, on va reprendre. Comment vous le sentez? Mon Didier. Ah, sait-on jamais. On va regarder ce que vous avez répondu. Le verbe qui désigne l'action d'ajouter du liquide pour décoller les sucs de cuisson d'une poêle. Vous êtes super bien parti. Déglacé, ça fait 1 point. L'ingrédient principal du pesto verde, c'est effectivement le basilic. Ça vous fait 2 points. Vous êtes passé sur la confiserie à base de chocolat qui aurait pu être aussi un champignon. Est-ce qu'en dehors du chrono, un peu au calme, ça vous revient ou pas d'inspiration?
1: Mais non.
0: Le museau d'un cochon ou d'un chien?
1: Plus, ouais.
0: Et voilà. Et puis, ben, vous avez donné une mauvaise réponse pour les œufs à la Florentine. C'est sur des épinards, en fait, que les œufs sont déposés.
1: Ouais, c'est un légume.
0: Ouais, voilà, et c'était mieux. C'est une bonne stratégie. Le verbe qui signifie étaler de la pâte au moyen d'un rouleau pour lui donner l'épaisseur voulue, c'était le verbe abaisser qu'on attendait. L'anis étoilé s'appelle aussi la badiane. Alors ça, si moi je l'avais pas du tout, je pense que c'est pour ça que vous avez passé. Vous m'avez dit le pudding pour la cuisine britannique, le terme générique qui désigne des desserts et notamment les flans, c'est juste, ça vous fait 3 points. Par contre, pour les 2 dernières, vous avez passé. Comment transformer un croque-monsieur en croque-madame? Il suffisait d'y ajouter un œuf au plat pour faire la transformation de genre. Et puis le verbe qui alors putain, celui-là il était difficile, hein. Quel verbe désigne le fait d'enlever les nageoires et raccourcir la queue d'un poisson avant cuisson? C'est le verbe ébarber.
1: Ah oui, j'ai déjà entendu, mais ça a
0: plu. Bonne gestion du chrono, ça aurait peut-être pu passer si vous aviez la 10e. Quelle préparation est faite de viande hachée recouverte de purée de pommes de terre?
1: Merci,
0: parmentier. Et là, vous l'emportiez. En tous les cas, vous étiez à égalité avec Elisa. Ça ne va pas le faire, Didier.
1: Non, c'est pas grave.
0: Et on retrouve tout de suite Elisa. Si elle n'a pas décroché, raccroché son téléphone, Elisa, c'est le parfum de la victoire qui vient à vos narines dans Parfum d'été.
2: Oui, en fait, ça a quand même fini par arriver.
0: Et ben voilà, Didier vous a combattu à la loyale, il a vraiment fait tout son possible, mais vous êtes la meilleure cette semaine. C'est donc vous qui remportez la pochette cadeau, 200 francs de billets Swisslo, ce qui va contenir, entre autres, j'imagine, puisqu'on ne sait pas quel assortiment il nous prépare, mais ça peut être un Tetris, ça peut être un Boost, ça peut être un Subito. Imaginons que vous gagnez, allez, ou un Blackjack, tiens, 40 000 francs, vous faites quoi avec 40 000 francs si vous les gagnez?
2: Déjà, j'achète la carte d'âme.
0: Ah, quel bon réflexe! Quel bon réflexe!
2: Non, j'aurais plein d'idées.
0: Ok, bah déjà payer des impôts.
2: Aussi, ouais, malheureusement.
0: En tous les cas, on vous félicite, on vous souhaite un excellent week-end. Il commence mieux que celui de Didier, malheureusement. Didier, pour vous.
1: Oui, vous pouvez bien aller quand même. Bravo, Elisa.
0: Bon week-end à vous deux et je vous remercie encore pour votre participation. Évidemment, félicitations à Elisa, la grande gagnante du Presse Citron cette semaine. Au revoir, les amis.
2: Merci, au revoir.
1: Bonne journée.
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4: Et c'est Anthony qui joue avec nous aujourd'hui. Bonjour Anthony.
5: Bonjour.
4: Tony, la vengeance de la vengeance de la vengeance. Hein, ça fait quand même 2-3 fois que vous essayez. Une fois, vous avez crevé au poteau. Cette fois-ci, on y croit.
5: Crevé au poteau. Oui, oui, on y croit, ouais.
4: Bah oui, plus jamais, sinon vous ne reviendriez pas, hein, forcément.
5: Voilà, sinon je ne parlerai pas.
4: Je ne suis pas venu ici pour souffrir, ok. Alors, bah on va jouer ensemble. Vous connaissez le principe du jeu. Je vous propose 3 questionnaires de culture générale. Vous choisissez celui que vous préférez. On part pour 10 questions sur une minute. Et il faut faire le meilleur score de la semaine. Alors, j'ai devant moi un questionnaire qui s'appelle « Cinéma, les années 80 ». J'ai un questionnaire qui s'appelle « Autour du prénom Charlotte ». Et puis un thème qui s'appelle « Les années hippies ».
5: Ouais. Ah ouais.
4: Vous avez bien connu toutes ces années-là, bien sûr. Les années 80, ouais. Les années hippies, c'est votre dada, ça, c'est... non
5: ouais.
4: Non.
5: Ouais, les 80, j'y suis né, donc, mais bon, à part ça, ce n'est pas grand-chose, non. Mais on va essayer d'éteindre le cinéma des années 80.
4: Cinéma des années 80, très bien. On va pas parler de votre naissance, mais on va aborder les thèmes, évidemment, du grand écran durant ces années-là. Une minute, donc, pour répondre à 10 questions sur ce thème. Si vous butez sur une question, vous pouvez dire « je passe » et on y revient s'il nous reste du temps à la fin du questionnaire. Est-ce que vous êtes prêt, Anthony?
5: Oui, je suis prêt.
4: On y va. Qui est le réalisateur du film La couleur pourpre sorti en 1985?
5: Pas.
4: Quel acteur franco-américain a tenu le rôle de Fred dans le film Subway de Luc Besson?
5: Pas.
4: Quel film d'Étienne Châtillier sorti en 88 met en scène les familles Groseille et les Quenois?
5: La vie est un long fleuve tranquille.
4: Quel roman de Philippe Djian a été adapté au cinéma par Jean-Jacques Benet avec Jean-Hugues Anglade et Béatrice Dalle?
5: Passe.
4: À quel réalisateur américain doit-on le film Elephant Man sorti en 1980?
5: Passe.
4: Quel acteur a tenu le rôle de Ron Kovitch dans Né un 4 juillet du réalisateur Oliver Stone?
5: Passe.
4: Pour quel film Coluche a-t-il reçu le César du meilleur acteur en 1984? Dans L'été meurtrier, quel chanteur a tenu le rôle de Florimond alias Pimpon?
5: Aucune idée.
4: Chaud, hein?
5: Non, mais je rappellerai. Hein. Je reviendrai.
4: Je reviendrai, je vous hanterai toute votre vie. Bon, on va quand même en apprendre un petit peu plus sur cette histoire du cinéma des années 80. On va passer en revue les différentes questions. Le réalisateur qui a sorti le film La couleur pourpre en 85, c'était Steven Spielberg. L'acteur franco-américain qui a tenu le rôle de Fred dans le film Subway de Luc Besson, c'était Christophe Lambert.
5: Ah.
4: La vie est un long fleuve tranquille, vous l'avez eu, bien joué, bonne réponse. Le roman de Philippe Djian, qui a été adapté au cinéma par Jean-Jacques Benet, c'est 37-2 le matin.
5: D'accord.
4: Le réalisateur américain à qui on doit le film Elephant Man, sorti en 1980, c'était David Lynch. L'acteur qui a tenu le rôle de Ron Kovitch dans Né un 4 juillet du réalisateur Oliver Stone, c'est Tom Cruise. Et puis, le film pour lequel Coluche a reçu le César du meilleur acteur en 84, année de la naissance d'RJB, je le rappelle, c'était Ciao Pantin.
5: Ciao au pantin.
4: Ah, ouais. Ben voilà, ça vous fait une bonne réponse. À moins que vous changiez de voix et que vous nous appeliez tous les jours, ça va être compliqué. Mais sinon, bah oui, effectivement, vous connaissez le chemin, Anthony.
5: Ouais, ouais.
4: Et on fera la vengeance et de la vengeance.
5: Il y avait une question, Jean-Hugues Anglade et Béatrice Dalle.
4: Oui, c'était le film, justement, de, le roman de Philippe Djian, qui a été adapté par Jean-Jacques Benet, avec Hugo Anglade et Béatrice Dalle. C'était 37-2 le matin.
5: C'est celui-là.
4: Ah non, on ne pourra pas gratter des points. On essaye, mais.
5: Ah non, non, je. Ah non, je
4: savais pas non plus. Hey, mais bonne journée, Anthony. Et, bon, retour pour la vengeance, de la vengeance, de la vengeance, de la vengeance, quoi.
5: Voilà, à la semaine prochaine, peut-être.
4: Super, bonne journée, au revoir.
5: Bonne journée.
4: On commence en douceur dans le Presse Citron. Le score à battre est de 1, vous l'avez entendu. Vous allez pouvoir tenter votre chance demain aux alentours de 11h45. Comme toujours, il faut aussi avoir un peu de chance du côté du standard parce qu'on pioche un numéro au hasard parmi tous ceux qui font clignoter le téléphone. Donc croisez les doigts et rendez-vous demain aux alentours de 11h45 pour tenter de battre ce score de 1.
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4: Et aujourd'hui, nous jouons avec Mélanie. Bonjour Mélanie.
6: Bonjour, bonjour.
4: Et la collègue, faut pas l'oublier.
6: Ma collègue Sonia.
4: Bonjour Sonia.
7: Bonjour.
4: Ah, elle nous entend, c'est super. Vous ne serez pas trop de deux pour essayer de battre le score merveilleux d'Anthony qui est de 1.
6: Allez, on va y arriver, chacun un poney bon.
4: Oui, c'est ça, exactement. Vous vous concentrez chacune sur une question, puis normalement ça passe. Et vous ferez deux, et puis après, il faudra espérer que deux, ça tienne jusqu'à la fin de la semaine. Ça a été le cas la semaine passée, ça a tenu jusqu'au bout les scores de deux. Voilà, tout peut arriver. J'ai pour vous trois questionnaires de culture générale. Si vous faites le meilleur score de la semaine, vous repartirez effectivement avec 100 francs en billets à gratter Swisslos. Les trois questionnaires que je vous propose aujourd'hui sont les suivants. Le premier, c'est un questionnaire sur la danse. Le deuxième, ça s'appelle la lettre D en tête. Donc ça veut dire les réponses commencent par la lettre D. Et enfin, un questionnaire autour de Jupiter. En orbite.
6: Alors le deuxième, la lettre D.
4: La lettre D, faites-vous pas avoir, on a tendance à traîner avant de passer quand on n'a pas la réponse à une question, parce qu'on se dit, j'ai trouvé ce mot qui commence par D. Méfiez-vous.
6: On est prête.
4: Bon. Une minute pour répondre à des questions sur ce thème de la lettre D en tête. Le score à battre est de 1. Si vous butez sur une question, vous pouvez dire je passe et on y revient s'il nous reste du temps à la fin du questionnaire. Vous êtes prêtes les deux ?
6: On est prêtes !
4: En piste ! Quel cervidé doté d'un pelage brun tacheté de blanc possède des bois plats palmés ?
6: Je passe.
4: Par quel anglicisme désigne-t-on l'espace où l'on danse dans les boîtes de nuit ?
6: Une disco ?
4: Quel groupe de rock britannique a sorti en 1985 l'album Brothers in Arms ?
6: Je passe.
4: Comment s'appelle la sonnerie militaire jouée au clairon pour le réveil des soldats ?
6: La Diane.
4: Quel cocktail préparé avec du rhum blanc, du jus de lime et du sucre est originaire de Cuba ?
6: Je passe.
4: Comment appelle-t-on en Suisse la salade d'hiver, aussi nommée rampon ou minche ?
6: La Doucette.
4: Quel groupe français de musique électronique a connu le succès en 2000 avec One More Time ?
6: Je passe.
4: Quel insecte cause des dégâts dans les cultures de pommes de terre ?
6: Les doryphores.
4: En cuisine, quel mot désigne une tranche épaisse de gros poissons ?
6: Je passe. J'ai plus le temps de passer.
4: Eh non. C'est ça, on a toujours 2-3 secondes à se dire, mais je vais le trouver, puis on perd du temps, malheureusement.
6: Le premier, c'était un daim, en fait. Ça me revient maintenant. Bon, c'est trop tard.
4: Vous voulez qu'on recommence ?
6: Oui, volontiers.
4: Ça n'arrivera pas, évidemment.
6: Ça me vient maintenant.
4: Effectivement, le cervidé, doté d'un pelage brun tacheté est un daim. Malheureusement, c'est revenu trop tard. On continue à passer tout ça en revue. Un anglicisme qui désigne l'espace où l'on danse dans les boîtes de nuit. Le dance floor.
6: Ah voilà.
4: Ah oui.
6: Bah oui.
4: Un groupe de rock britannique qui a sorti l'album Brothers in Arms en 1985, emmené par Monsieur Knopfler, super bon guitariste. Dire Straits.
6: Je ne connais pas. Ouais. Trop vieux pour moi.
4: Il y a certainement une chanson que vous avez déjà entendue ou l'autre, parce qu'ils ont fait quand même quelques tubes assez mémorables. La sonnerie militaire, c'est la Diane. Bien joué, bonne réponse. Le cocktail préparé avec du rhum blanc, du jus de lime et du sucre originaire de Cuba. Le daiquiri, ça vous dit quelque chose ?
6: Ah ben oui.
4: Eh ben voilà, ben c'est raté.
6: Ben alors, vous êtes à dire.
4: Comment appelle-t-on en Suisse la salade d'hiver qu'on appelle aussi rampon ou mâche ? La doucette, bonne réponse. Deux, vous prenez la tête, bien joué. Un groupe français de musique électronique qui a connu le succès en 2000 avec le morceau One More Time. Ils ont des casques de robots. Ils avaient. Les Daft Punk, ça vous dit quelque chose ?
6: Ah oui.
4: Ben voilà.
6: Ben voilà.
4: L'insecte qui cause des dégâts dans les cultures de pommes de terre, vous m'avez dit le doryphore. Bonne réponse. Et enfin, en cuisine, le mot qui désigne une tranche épaisse de gros poissons, la darne.
6: Ben, j'aurais pas su.
4: Ben voilà. Une darne de saumon, par exemple. C'est cette fameuse tranche coupée dans le sens de, on va dire, de l'épaisseur. Avec un bout de colonne vertébrale au centre. Bah, c'est une darne, voilà. Trois bonnes réponses, vous prenez la tête. Va quand même falloir croiser les doigts pour que ça tienne jusqu'à vendredi. C'est tout le mal qu'on vous souhaite à toutes les deux.
6: Merci.
4: D'ici là, on vous souhaite un bon appétit, un bel après-midi, Mélanie et Sonia.
6: Merci beaucoup, bon appétit, bonne journée.
4: Au revoir. Le score à battre est désormais de 3 dans notre presse citron. Vous allez pouvoir tenter votre chance demain aux alentours de 11h45. Bonne chance.
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4: Et celui qui va affronter notre série de questions de culture générale, c'est Jessie aujourd'hui. Bonjour Jessie.
7: Bonjour.
4: Jessie, vous avez déjà tout prévu, hein, toutes les erreurs qu'on peut faire ou les bourdes qu'on peut faire au presse citron, vous avez déjà tout prévu, c'est bon.
7: J'ai déjà tout prévu, après voilà, on verra.
4: Et il a prévu de se prendre les pieds dans le tapis du début à la fin, tout est bon, tout est planifié, on ne peut pas faire pire quoi.
7: Comme ça je pourrais dire, je l'avais dit.
4: Mais c'est un bon moyen de ne pas se mettre la pression, Jessie. Effectivement, c'est de prévoir qu'on sera un gros boulet et puis, finalement s'en sortir pas trop mal.
7: Voilà.
4: Le
7: ça
4: score
7: peut
4: à
7: être mieux.
4: Ouais, ça peut être mieux, exactement. Le score à battre est de 3. J'ai devant moi 3 questionnaires de culture générale. Vous me dites celui que vous préférez. J'ai un questionnaire sur les déesses romaines, un questionnaire sur le groupe Indochine et un questionnaire sur l'anatomie.
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0: Et la chance a appartenu à Vanessa de Moutier aujourd'hui, qui a été la plus rapide à dégainer son téléphone et qui va donc tenter sa chance au presse citron. Bonjour Vanessa.
8: Bonjour.
0: Vous m'avez dit hors antenne que vous étiez une spécialiste du jeu. Je ne vous répète pas plus loin que ça les règles, si ce n'est que vous avez une minute pour tenter de répondre à 10 questions. Si vous ne savez pas, je vous invite à passer le plus rapidement possible. Comme ça, s'il nous reste du chrono en fin de questionnaire, peut-être qu'on pourra passer et revenir et vous donner une possibilité de marquer un maximum de points. Trois thèmes s'offrent à vous, Vanessa. Vous avez au choix mythologie grecque. Ça commence par C-O-U-L. Cool. Ou chanson de l'année 1995. Qu'est-ce qui retient votre préférence ? Les chansons de l'année 1995, ça commence par Cool, C-O-U-L ou la mythologie grecque ?
8: Alors Cool, pas parce qu'on va chercher chaque fois, donc c'est des fois compliqué la mythologie. Oui, bon, on va prendre les années 95.
0: Vous aviez quel âge dans les années 95 ?
8: 82, donc 13.
0: Eh ben, on va voir si ça va vous porter chance. On y va dès que vous êtes prête.
8: Ben on y va.
0: Quelle chanteuse a sorti en 1995 son premier single Dieu m'a donné la foi?
8: Ophélie Winter.
0: À quel chanteur américain doit-on You are not alone?
8: Pass.
0: Quelle chanson d'alliance ethnique est aussi le titre du premier album de ce groupe français de rap?
8: Ah, je passe, je m'en rappelle plus.
0: Pour quel chanteur Jean-Jacques Goldman a-t-il écrit le titre Je la croise tous les matins?
8: Pass.
0: Quel chanteur italien a interprété pour la première fois Conte Partiro au Festival de Sanremo en 1995?
8: Bocelli.
0: Sorti en octobre 1995 toujours, quelle chanson est la plus célèbre du groupe Oasis?
8: Wonderful. Wonderwall.
0: Quelle chanson a été le premier single de l'album 2 de Céline Dion?
8: Pourquoi tu m'aimes encore?
0: Quelle chanteuse a interprété le titre J'envoie valser?
8: Passe.
0: Avec quel chanteur de reggae Bernard Lavillier a-t-il enregistré en 1995 Tempo, Mélodie, Harmonie? Quelle chanteuse australienne a chanté avec Nick Cave Where the Wild Roses Grow?
8: Kylie Minogue.
0: Sur le fil, je vous la compte. Eh bien, vous l'avez senti comment, Vanessa?
8: Moyen, je sais pas trop.
0: Moyen. Eh ben, on va vérifier ça tout de suite. Ophélie Winter, c'est bien elle qui a chanté Dieu m'a donné la foi, ça vous fait un point. Vous avez passé. Quel chanteur américain doit-on You Are Not Alone? En dehors du chrono, ça vous inspire un peu plus ou pas plus que ça?
8: Non, je n'arrive pas.
0: À... Alors, sans regret, c'était Michael Jackson. Vous avez passé pour la chanson d'Alliance Ethnique. Vous vous souvenez pas de leur premier titre?
8: Je connais Alliance Ethnique, mais non, ça ne me revient pas.
0: Eh ouais, ça commence à dater. Hein. C'était Simple et Funky.
8: Ah oui, mais ça ne me revient pas.
0: Alors, je ne l'avais pas non plus, j'aurais passé comme vous. Pour quel chanteur Jean Goldman a écrit le titre Je la croise tous les matins? C'était Johnny Hallyday, figurez-vous.
8: Je savais pas ça, alors voilà.
0: Andrea Bocelli est bien le chanteur qui a interprété Conte par Tiro à San Remo en 1995. Alors Oasis, vous connaissez la règle, elle est impitoyable auprès de Citron, c'est toujours la première réponse qui est la bonne, vous l'avez donnée, mais un peu en retard parce que vous m'avez dit Wonderful d'abord et Wonderwall, alors je suis malheureusement, je peux pas vous l'accorder.
8: Ben oui.
0: Vous l'aviez sur le fil, mais presque. Le premier single de Céline Dion, c'était bien, de l'album 2, c'était bien Pour que tu m'aimes encore, ça vous fait 3 points. Vous avez passé J'envoie valser, quelle chanteuse avait interprété ce titre? Elle s'appelle Zazie.
8: Je ne sais même pas du tout, alors sans regret non plus.
0: Alors sans regret non plus, et par contre les deux dernières sont justes. C'était bien Jimmy Cliff qui a chanté en duo le Melody Tempo Harmony de Bernard Lavillier, et puis Kylie Minogue qui était en duo avec Nick Cave et ses Mauvaises Graines. Ça vous fait 5 points Vanessa, c'est pas si pire.
8: On verra.
0: Et on... Peut-être, hein, il suffit que des fois ça passe, 5 points. Je vous remercie en tous les cas de votre participation, je vous souhaite un bel appétit et puis je vous dis peut-être à vendredi, en tous les cas ce sera normalement Steve qui s'occupera de vous vendredi si vous êtes qualifié pour la finale. On croise les doigts.
8: D'accord, on verra. Alors merci, bon appétit à vous aussi, au revoir.
0: Belle journée à vous, au revoir.
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4: Et Gilles nous rejoint pour jouer avec nous aujourd'hui. Bonjour Gilles.
9: Bonjour.
4: Gilles, vous étiez en ski vous la semaine passée, non?
9: Non.
4: Ou bien c'était non?
9: Non, c'est pas moi.
4: Ah oui, pardon.
9: C'est un autre Gilles, je pense.
4: C'est pas possible.
9: J'ai entendu un Gilles la semaine passée.
4: Vous êtes beaucoup trop de Gilles, sachez-le.
9: Désolé.
4: À vous de jouer pour cette semaine. Vous affrontez notre Presse Citron. 10 questions de culture générale à battre. Et pour ça, j'ai devant moi 3 questionnaires. J'ai un questionnaire sur des guitaristes. J'ai un questionnaire sur les princesses. Et j'ai un questionnaire relatif à des vêtements. Qu'est-ce qui vous tente le plus?
9: Je pense que je vais essayer les vêtements, parce que le reste...
4: Vous connaissez pas de guitariste ni de princesse?
9: Non.
4: Est-ce que vous connaissez des princesses guitaristes?
9: Pas non plus.
4: Est-ce que Stéphanie de Monaco, elle serait pas une petite guitariste peut-être? Ou princesse Erika?
9: Alors, c'est une princesse, mais elle chantait, mais je savais pas si...
4: Je sais pas si elle fait de la guitare. En tout cas, on n'a pas un questionnaire sur une princesse guitariste, ni sur les deux. Vous avez choisi, de toute façon, le dernier, relatif à des vêtements. Une minute pour répondre à 10 questions sur ce thème. Si vous butez sur une question, vous dites « je passe » et on y revient s'il nous reste du temps à la fin du questionnaire. Le score à battre est de 5. Êtes-vous prêt, Gilles?
9: Je suis prêt.
4: Alors, on y va. Quelle chanson de Léo Ferré débute par une robe de cuir comme un fuseau?
9: Je passe.
4: Selon l'expression « qu'est-ce qu'on retourne quand on change d'opinion ?»
9: La veste.
4: Quel vêtement féminin désigne en œnologie la couleur et l'aspect extérieur du vin?
9: La robe.
4: Sorti en 1993, quel chanteur a interprété Sous la jupe des filles?
9: Paul Naref.
4: Quel mot anglais désigne une veste de laine tricotée à manches longues et boutonnée devant?
9: Manteau.
4: Comment se nomme le vêtement d'origine inuite utilisé par temps froid ou pluvieux?
9: Je passe.
4: Qui est le premier chanteur de la chanson Sans chemise, sans pantalon?
9: Je passe.
4: Quel short s'arrêtant au genou doit son nom à un archipel d'Amérique du Nord?
9: Bermuda.
4: Familièrement, quel nom donne-t-on à une veste d'hiver rembourrée de duvet?
9: une doudoune.
4: Quel vêtement est le titre d'une chanson interprétée par Isabelle Adjani en 83?
9: Je sais pas.
4: Pull marine. J'ai okay. touché le fond de la piscine dans mon petit pull marine. Tout déchiré. Enfin, voilà. Ah bah oui, c'est des souvenirs qui remontent, contrairement au petit pull marine dans le fond de la piscine. Pour le reste, vous y êtes allé avec beaucoup de courage. J'espère que ça va passer, on va corriger tout de suite. Vous croyez pas ?
9: Il me semble pas, non.
4: Bah écoutez, on va voir ça. Cette chanson de Léo Ferré qui débute par une robe de cuir comme un fuseau, la chanson s'appelle « C'est extra ».
9: Ok.
4: Selon l'expression, qu'est-ce qu'on retourne quand on change de pignon ? C'est sa veste, évidemment, bonne réponse. La robe d'un vin, c'est exactement ce qu'on recherchait. Ça vous fait deux bonnes réponses. En 93, le chanteur qui a interprété « Sous les jupes des filles », ça n'était pas Paul Naref, il a à peu près la même tignasse, en tout cas à cette époque-là. C'est Alain Souchon.
9: Ok.
4: Le mot anglais qui désigne une veste de laine tricotée à manches longues et boutonnées devant, c'est le cardigan ou cardigan, si vous prononcez à l'anglaise.
9: Que je connaissais même pas.
4: Ce vêtement d'origine inuit, utilisé par temps froid ou pluvieux, on ne sait pas forcément que c'est inuit, mais le nom, vous le connaissez, c'est sûr. Un anorak.
9: Anorak, ok.
4: Voilà, donc c'est un mot inuit et inouï à la fois. Okay. Le premier chanteur de la chanson « Sans chemise, sans pantalon » que Carlos avait popularisé naguère, eh bien, il s'agissait d'un certain Gérard Lavigny. Il fallait quand même aller chercher bien loin dans ouais, l'histoire.
9: Alors, aucune idée.
4: Ça, c'était la chanson à 20 points au moins. Ce short qui s'arrête au genou, qui doit son nom à un archipel d'Amérique du Nord, vous m'avez dit le Bermuda, bien entendu, bonne réponse. La doudoune, c'est juste aussi. Et puis, ben, vous avez raté le pull marine. Ça vous fait 4 bonnes réponses, ça ne suffira pas. Donc, faudra revenir.
9: C'est pas grave. Ben oui, une prochaine fois.
4: Vous le vivez bien, ça va.
9: Oui, il n'y a pas de souci.
4: Vous allez revenir.
9: Bien sûr.
4: Vous n'allez pas, pas retourner votre veste.
9: Non. Jamais ça, moi.
4: Bon, bah super. Une bonne journée, un bon appétit, Gilles, et à tout bientôt.
9: Aussi. Merci beaucoup.
4: Au revoir.
9: À vous aussi. Au revoir.
4: Le Presse Citron ne bouge pas. Le score à battre est toujours de 5. Si vous voulez tenter votre chance, vous pourrez encore le faire demain, aussi après-demain, après-après-demain. Demain, on ouvrira les inscriptions par Internet à partir de 11h. Hein. C'est Stan qui vous expliquera tout ça. Donc rendez-vous demain pour jouer avec nous.
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0: On vous rappelle ce qu'il y a à gagner si jamais vous remportez le Presse Citron. Une pochette de jeux grattés Swiss Lose dans laquelle vous trouverez sans doute des Tutti Frutti, des Tetris, des Néons et plein d'autres jeux à gratter qui vous rendront peut-être riche. C'est tout ce qu'on vous souhaite. En tous les cas, nous avons trouvé notre candidate du jour en la personne de Claire. Bonjour Claire.
10: Bonjour.
0: Vous nous appelez de Renan et vous m'avez dit hors antenne que c'était votre première au Presse Citron. Quel effet ça fait ?
10: Bon, ça va.
0: Ok, vous gérez la pression plutôt bien.
10: On verra la différence. J'ai déjà stressé avec le carré parfait plusieurs fois, alors peut-être ça va aller plus facilement.
0: Alors, qui sait ? On va voir si les agrumes sont plus agréables que les carrés. Le score à battre ou à égaler cette semaine, c'est celui de Vanessa qui habite Moutier, qui a fait 5 points. Et j'ai, pour vous donner la possibilité d'en marquer plus, 3 questionnaires qui sont devant moi, avec 3 thèmes fort différents. Vous avez au choix, ça commence par OR. Les deux lettres, donc or.
10: D'accord.
0: Un choix sur les agrumes, d'une manière générale, si vous êtes fort en botanique, et voilà. Ou un troisième plus large, divers et variés. Qu'est-ce qui retiendrait le plus votre attention ? Est-ce que ce sont les agrumes, les divers et variés, ou ça commence par or ?
10: Allez, je vais essayer. Je suis au Presse Citron, je vais faire les agrumes.
0: Les agrumes. Alors, eh ben écoutez, on espère que ça va vous porter chance. Vous connaissez le principe, un questionnaire de 10 questions sur le sujet des agrumes, avec la possibilité pour vous de passer si vous n'avez pas la réponse. Et s'il nous reste du temps en fin de questionnaire, on vous donnera la possibilité de redonner une réponse. Et c'est toujours la première réponse que vous donnez que je conserve. Est-ce que c'est clair pour vous, Claire ?
10: C'est clair pour moi.
0: Alors, on y va. Quel très petit agrume amer originaire d'Asie se mange souvent confit ?
10: Le kumquat.
0: À quel agrume font référence les variétés Moro ou Taroko ?
10: Les oranges.
0: Quel agrume japonais a un goût très acide et est un ingrédient central de la cuisine japonaise ?
10: Pamplemousse.
0: Sous quel autre nom est connu le fruit nommé lime, L-I-M-E ou lime ?
11: Le citron.
0: Quel est le nom de l'écorce d'un agrume utilisé pour parfumer les plats?
11: Je sais pas, je passe.
0: Dans quelle ville française le citron est fêté tous les ans?
11: Menton.
0: Quel agrume est un hybride de mandarinier et ne contient que très rarement des pépins?
11: La clémentine.
0: L'essence de quel agrume est utilisée dans l'eau de Cologne et dans le thé Earl Grey?
11: Je sais pas, je passe.
0: Vous passez. Alors, on va débriefer. C'est quand on a un chrono dans les oreilles et la responsabilité pleine, c'est bien moins confortable que quand on est dans sa voiture et qu'on dit « je sais ça, forcément ». Alors, on va débriefer un petit peu les réponses que vous nous avez données. La première, quel très petit agrume amer originaire d'Asie se mange souvent confit? Vous m'avez dit le kumquat, c'est une bonne réponse, ça vous fait un point. Vous saviez aussi que les variétés Moro ou Taroko font référence à des oranges, ça vous en fait deux. Vous m'avez dit pamplemousse pour l'agrume japonais au goût très acide, qui est un ingrédient central de la cuisine japonaise. Vous maintenez votre position?
11: Je suis pas sûre. J'ai répondu pour dire je donne une réponse, mais j'étais pas convaincue.
0: Ouais, eh bien vous aviez raison de pas l'être convaincue. C'était le yuzu, la bonne réponse attendue. Sous quel autre nom est connu le fruit nommé lime? Alors là, par contre, votre réponse était malheureusement incomplète, puisque quand on fait référence...
11: Citron vert.
0: C'était le citron vert, vous m'avez dit citron.
11: J'y ai pensé, puis je me suis dit, un citron.
0: Et puis, en ne précisant pas le vert dans le lime, ça fait que la réponse est malheureusement fausse. Vous avez passé pour le nom de l'écorce d'un agrume utilisé pour parfumer les plats. C'est pourtant ce que dit un citron quand il rentre dans une banque. Et qu'il fait un hold-up, vous l'avez pas? Pas un zeste.
11: Je sais pas. Pas un zeste, oui. Bah oui, le zeste citron. Ça m'est parvenu.
0: Par contre, ça vous est bien revenu sur la ville de Menton qui célèbre effectivement tous les ans le citron. Ça fait votre troisième point. C'est effectivement une clémentine, le nom qu'on donne à un agrume hybride de mandarinier qui ne contient que très rarement des pépins. Vous avez passé pour l'essence de l'agrume qui est contenu dans l'eau de Cologne et dans le thé Earl Grey. Il s'agissait de la bergamote.
11: Non, je n'aurais pas trouvé ça.
0: Et puis les deux dernières pour la forme. Quel agrume est un hybride entre une orange douce et un pamplemousse? Vous l'aviez ou pas celle-là?
11: Le pomelo, peut-être.
0: Ouais, ça vous aurait permis de marquer un cinquième point, malheureusement. Et puis, l'agrume qui est également appelé orange amère, vous l'aviez aussi ou pas?
11: Non,
0: c'était la bigarade. Alors, si je récapépète, ça vous fait 1, 2, 3, 4 points seulement, Claire. Donc, ça vous met à la même position que Gilles, mais toujours pas dans la situation de pouvoir égaler Vanessa. Donc, vous ne serez malheureusement pas de notre compagnie vendredi pour tenter de remporter le presse citron. Mais on vous félicite, c'est quand même pas mal d'avoir tenté votre chance.
11: Oui, merci.
0: On vous souhaite le plus beau des mercredis à Renan, Claire. Et puis, on vous remercie encore de votre participation.
11: Merci beaucoup, bonne journée, au revoir.
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4: C'est Charlotte qui joue avec nous aujourd'hui. Bonjour Charlotte.
12: Bonjour.
4: Charlotte qui affronte à nouveau le Presse Citron. Vous êtes déjà venue. Et chaque fois, c'est un peu la panique, non? Ou bien c'est parce que...
12: Non, pas la panique, mais c'est pas terrible.
4: C'est quoi la raison?
12: Donc, je ne suis pas très forte en culture générale, je pense. Du moins pour les questionnaires que vous me proposez.
4: Alors, ok, d'accord. C'est juste que vous n'avez pas de chance avec les questionnaires. Et puis, vous tombez sur des thèmes qui collent pas vraiment avec vos attentes. Voilà. Bah, écoutez, on verra ce que ça donne aujourd'hui. J'ai devant moi effectivement trois questionnaires sur des thèmes différents. Vous me dites lequel vous préférez. Ou le moins pire, hein, puisque visiblement c'est une récurrence chez vous. J'ai un questionnaire divers et varié. J'ai un questionnaire le métro en culture générale. Et j'ai un questionnaire sur le prénom Bernard, sur les Bernard célèbres.
12: Alors, divers et variés.
4: Divers et variés. Pas de Bernard, pas de métro, non ça vous parle pas. Voilà. Divers et variés. Mais vous savez que par exemple, le métro en culture générale, c'est comme un divers et varié, mais qui tourne autour du métro.
12: Ouais, alors que déjà, j'ai jamais pris le métro, je pense. Et je m'intéresse pas beaucoup au métro.
4: Métro, boulot, dodo, voilà. Ça vous dit rien?
12: Non.
4: Bon, c'est vous qui choisissez de toute façon.
12: Il y a un petit peu, mais...
4: Une minute pour répondre à 10 questions sur ce thème divers et variés. Si vous butez sur une question, vous pouvez dire je passe et on y revient s'il nous reste du temps à la fin du questionnaire. Le score à battre est de 5. On y va, Charlotte?
13: Oui.
4: En métro ou autrement?
13: Non. Allez, pas en dodo non plus. Mais...
4: on y va, passe. Feu gaz, c'est parti. Quel animal est le meilleur ami de Bambi de les dessins animés Walt Disney?
13: Un lapin.
4: Qui est le réalisateur du film Le Bon, la Brute et le Truand?
13: Je sais plus, je passe.
4: Quelle est la plus grosse planète du système solaire?
13: Mars.
4: Dans quel pays du Maghreb se situe la ville de Fès?
13: Je passe.
4: Quel est le nom de la première femme à avoir remporté le prix Nobel?
13: Je passe.
4: À partir de quel fruit est obtenue l'huile végétale d'arachide?
13: La cacahuète.
4: Au Chibre, quelle est la carte ayant le plus de valeur dans la couleur d'atout?
13: Je passe.
4: Quelle fable de La Fontaine commence par « La raison du plus fort est toujours la meilleure »?
13: Je passe.
4: Qui est l'inventeur du téléphone?
13: Je passe.
4: Avec quel chanteur Lady Gaga chante-t-elle « Die with a Smile » sorti en 2024?
13: Je passe.
4: Qui est le réalisateur du film Le Bon, la Brute et le Truand?
13: Ah, je sais plus.
4: Est-ce que ce serait pas Sergio Leone par hasard?
13: Oui, voilà.
4: Et voilà. Alors, est-ce qu'il faudra continuer de prendre des questionnaires divers et variés à l'avenir, Charlotte? Je suis pas sûr. Mais bon. Après, peut-être qu'avec Métro, vous auriez mieux fait, mais... on sait, on saura jamais. L'animal qui est le meilleur ami de Bambi dans le dessin animé de Walt Disney, vous m'avez dit un lapin, effectivement, c'est Pampan le lapin, tout mimi. Voilà. Sergio Leone, vous l'avez raté. La plus grosse planète du système solaire, ce n'est pas Mars, qui est même plus petite que la Terre, Mars. C'est Jupiter, grande planète gazeuse.
13: D'accord.
4: Dans quel pays du Maghreb se situe la ville de Fès, F-E grave S, c'est au Maroc.
13: D'accord.
4: La première femme à avoir remporté le prix Nobel de physique, c'est Marie Curie, bien sûr, qui l'a même remporté deux fois, le prix Nobel. Donc, c'est vous dire la légende. Vous connaissez Marie Curie ?
13: Mais non.
4: Est-ce que vous connaissez le poulet au curry ?
13: Oui.
4: Ben, ça n'a rien à voir. Je vous laisserai aller creuser un petit peu l'histoire de Marie Curie, légende de la recherche.
13: D'accord.
4: Qui s'est même sacrifié pour son travail sur les radiations. À partir de quel fruit est obtenue l'huile végétale d'arachide? La cacahuète. Bonne réponse. Au Chibre, oui. Quelle est la carte ayant le plus de valeur dans la couleur d'atout? C'est le valet ou le bourg?
13: Ok.
4: Vous n'avez jamais été pomme avec le bourg?
13: Non.
4: Ben, voilà.
13: Je
4: ne
13: joue pas aux cartes. Voilà.
4: Eh bien, voilà, la fable de La Fontaine qui commence par « La raison du plus fort est toujours la meilleure ». Après, il a fait tellement de fables qu'on s'en sort plus forcément. C'est la fable du loup et de l'agneau.
13: Ah, j'allais vous dire le corbeau et le fromage, mais...
4: C'est le corbeau et le renard, voilà. Si jamais.
13: Ah non.
4: Oui, ben, les animaux parlent entre eux, mais s'ils parlent à un fromage, là, ça va vraiment devenir fantasmagorique.
13: Je
4: ne
13: vais plus vous appeler après.
4: Non, mais non, surtout pas. Qui est l'inventeur du téléphone? Alexander Graham Bell.
13: Ok.
4: Enfin, avec quel chanteur Lady Gaga chante Die With A Smile en 2024? C'est Bruno Mars. Il a fait son duo aussi avec Rose sur APT.
13: D'accord.
4: Deux bonnes réponses.
13: Super, de mieux en mieux.
4: Bah écoutez, vous apprenez plein de choses, c'est super. On se réjouit de vous les partager. Et allez voir la vie de Marie Curie, je vous le conseille. Et puis sinon, on vous dit à une prochaine, Charles, vous revenez vraiment. Ça nous fait très plaisir.
13: Moi, ça vous fait surtout beaucoup rire.
4: Mais non, on a le droit de ne pas savoir des choses, vous savez.
13: D'accord. Bon, on verra ça.
4: On commence tous à apprendre des choses à un moment dans sa vie. Et puis voilà, c'est... C'est tout à fait normal.
13: Que jamais, tout à fait.
4: Mais c'est exactement ça. Après, je ne sais pas si c'est tard ou pas, mais voilà. Charlotte, c'était un plaisir. Gardez votre bonne humeur, revenez nous voir. Vous verrez plein de choses à découvrir sur ce monde encore et toujours. Et puis, vous finirez par tomber sur le questionnaire qui vous irait bien. Je suis sûr, ça arrivera.
13: D'accord.
4: Une bonne journée.
13: Alors merci. De même, au revoir.
4: Au revoir. Le score à battre est toujours de 5 dans notre presse citron. Vous aurez une ultime chance de battre Vanessa demain aux alentours de 11h45.
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4: Aujourd'hui, nous jouons avec Mélanie. Bonjour Mélanie.
14: Bonjour Seb.
4: Mélanie qui d'habitude joue avec une collègue et cette fois-ci, comme votre mari se moquait toujours de vous, vous avez décidé de le prendre lui dans, dans l'aventure, c'est ça ?
14: On verra s'il est meilleur que ma collègue. Hein.
4: Il est juste à côté de vous, c'est ça ?
14: Oui, oui.
4: Très bien. Bon, ben écoutez, voilà. Au pire, vous vous mettez en ménage avec votre collègue. Hein.
14: Ouais, bon, on supporte pas mal au travail quand même. Pas abusé non plus.
4: Bon, allez. Vous avez devant vous donc des questionnaires de culture générale et vous devrez battre le score de Vanessa qui est de 5. Vanessa qui est avec nous aussi. Bonjour Vanessa.
15: Bonjour.
4: Vanessa, vous avez fait la moitié du chemin avec ce 5. On n'est pas tout à fait serein, mais on croise les doigts. Hein.
15: Bah oui.
4: Bon, au pire, vous reconnaissez le chemin pour revenir. Donc, on vous laisse patienter en attendant la performance de Mélanie. Et puis, on verra le dénouement de toute cette aventure. On vous dit à tout à l'heure, Vanessa.
15: À tout à l'heure. Bonne chance.
14: Merci.
4: Vous avez les bonnes chances de votre adversaire, tout à fait fair play, ma chère Mélanie. Et vous avez donc devant vous trois questionnaires de culture générale. Vous choisissez celui que vous préférez. J'en ai un sur les Simpsons, donc la série. J'en ai un dont les réponses sont des mots composés. Et j'en ai un sur la mer. La mer, M-E-R, hein, celle sur laquelle on vogue.
14: Les mots composés ?
4: On part sur les mots composés.
14: Pas très parlant,
4: hein. Bon, vous avez votre mari à côté, ça va. Au pire, vous pourrez vous moquer de lui aussi. Une minute pour répondre à 10 questions sur ce thème des mots composés. Si vous butez sur une question, vous dites « je passe », on y revient s'il nous reste du temps à la fin du questionnaire, sachant qu'une minute, ça file très vite. Le score à battre est de 5. Est-ce que vous êtes prête, Mélanie et monsieur ?
14: Prête.
4: Et monsieur ?
16: Oui, oui, je suis.
4: Ah, ok, bon. Super. Alors, on y va. Accrochez-vous. Quel anglicisme désigne un numéro de déshabillage lent et suggestif exécuté sur une musique langoureuse ?
14: Je passe.
4: Comment se nomme le repas léger et rapide qui est le synonyme d'anka ?
14: Un anka.
4: Synonyme d'anka.
14: Je passe.
4: Quel sous-vêtement appelle-t-on soutif dans le langage familier ?
14: Soutien-gorge.
4: En peinture, quel nom désigne un tableau ou une fresque donnant l'illusion de la réalité ?
14: Je passe.
4: Quel nom porte l'appareil servant à extraire le jus des agrumes ?
14: Après citron.
4: Par quel mot désigne-t-on une clé ouvrant plusieurs serrures ?
14: Ça passe partout.
4: Quelle race de chien originaire de Chine a la particularité d'avoir la langue bleue ?
14: Ah, je passe.
4: Comment appelle-t-on un bâtiment de très grande hauteur ?
14: Un gratte-ciel.
4: Quel mot féminin désigne une personne qui se donne une apparence de sagesse et qui affecte l'innocence ? C'était la Sainte Nitouche.
14: Ah ben ça, ouais. Ah, ça... Le chien, ça m'énerve.
4: De quoi, le chocho ?
14: Ah oui, le chocho, voilà.
4: Alors c'était le chocho, la réponse.
14: Celui-là, je n'étais pas loin. Celui-là, j'avais tout bout de la langue. Hein.
4: Bon. Ben, vous aviez surtout le ch. C'est le ch. Ouais. Et après, j'ai plus rien eu. Ouais. Donc, c'est le début.
14: Ouais.
4: Plus la deuxième partie de la première partie de la deuxième moitié. Bref. Ouais, voilà. Vous ne l'aviez pas. Mais presque. Pour le reste, on va voir ce que ça dit. Anglicisme qui désigne un numéro de déshabillage lent et suggestif exécuté sur une musique langoureuse. C'est un striptease.
14: Ah voilà.
4: Eh oui, c'est un anglicisme.
14: Il aurait dû savoir, toi, hein.
4: Ah ouais. Ok, d'accord. Il a pas dit non.
9: Ah non.
4: Ok. Comment se nomme le repas léger et rapide qui est le synonyme d'Anka? Oui, j'avais la fin de la question qui arrivait, qui est le synonyme d'Anka. Un casse-croûte.
17: Ah.
4: Oui.
17: Facile.
4: Le sous-vêtement qu'on appelle soutif dans le langage familier, soutien-gorge, bonne réponse. En peinture, un nom qui désigne un tableau ou une fresque donnant l'illusion de la réalité. Un trompe-l'œil.
17: Ah ouais.
4: Eh ouais. Le nom que porte... Celui-là, si vous l'aviez... Celui-là, si vous ne l'aviez pas eu, je vous aurais mordu. Quel nom porte l'appareil servant à extraire le jus des agrumes, le presse-citron? Eh oui, on pense aussi à nous de temps en temps. Par quel mot désigne-t-on une clé ouvrant plusieurs serrures? Il s'agit d'un passe-partout, bonne réponse. Le chocho, vous l'avez raté. Un bâtiment de très grande hauteur, un gratte-ciel, bonne réponse aussi. Vous arrivez à 4, ça ne suffira pas pour briller, ah, malheureusement. Mais pas loin.
17: On s'améliore quand même.
4: Mais ouais, puis il y en a quelques-uns qui vous sont passés, mais à ça c'est passé.
17: Ouais.
4: Bon. Ouais. Vous allez vous moquer du mari?
17: Alors, je vais trouver quelqu'un d'autre la prochaine fois.
4: Et il vous a quand même fait la moitié des réponses, si je ne me trompe pas.
17: Oui, voilà. Tout à fait.
4: Ça vaut bien un demi-striptease, tout ça.
17: Je vais pas changer de mari, c'est bon, c'est bien.
4: Super. On vous souhaite longue vie à tous les deux. On vous souhaite un bon appétit et un bon week-end.
17: Merci beaucoup. Merci bon appétit.
4: Au revoir.
17: Au revoir.
4: Vanessa, c'est gagné pour vous.
18: Ben oui, enfin.
4: C'est vrai qu'il y a eu plusieurs additions, vous vous êtes retrouvés en finale et puis après il fallait faire des questions pour vous départager et puis vous passiez juste à côté. Cette fois-ci c'est bon, on soupire.
18: Ah oui, je suis contente.
4: Super, vous allez pouvoir gratter tout ça, 100 francs en billets à gratter Swisslos qui vont arriver chez vous. On vous souhaite d'ores et déjà bonne chance au grattage.
18: Merci.
4: Un bon appétit puis un bon week-end à vous aussi.
18: Merci, pareil. Bonne journée, au revoir.
4: Au revoir. Et voilà, l'affaire est dans le sac, mais un nouveau sac s'ouvrira la semaine prochaine. Rejoignez-nous lundi aux alentours de 11h45 pour une nouvelle salve de questions, une nouvelle salve de billets à gratter Swisslos à gagner, une nouvelle salve de presse-citron.
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4: Et pour démarrer cette semaine, Diego entre en scène. Bonjour Diego.
20: Bonjour.
4: Diego et les collègues, hein, vous avez décidé de rameuter tout le monde un lundi matin, comme si ça ne suffisait pas. Voilà, vous leur prenez encore du temps pour ça.
20: Exactement.
4: Voilà, bon au pire, si vous gagnez, bah, vous partagez les billets à gratter, c'est ça?
20: Voilà, ça c'est encore...
4: Bon, ben, on vous laissera faire vos tractations et vous arranger avec vos collègues. Pour l'heure, c'est vous qui êtes sur le front. Vous avez devant vous 3 questionnaires de culture générale. Vous choisissez celui que vous préférez pour affronter donc, notre presse-citron. Le premier, c'est des mots formés de 4 lettres. Ouais, la réponse est faite de 4 lettres. Un questionnaire qui s'appelle « Relatif à l'Irlande ». Ça fait un moment qu'on le traîne celui-là. Oh, plus d'une année, vous le dire. Hein. Bientôt 2. Et puis, les chansons de l'année 1964. C'est très précis et c'est assez reculé comme période.
20: Ah bon, les mots en 4 lettres plutôt.
4: Les mots en 4 lettres. Une minute pour répondre à 10 questions sur ce thème. Si vous butez sur une question, vous dites « je passe ». On y revient s'il nous reste du temps à la fin du questionnaire. Pas de score à battre puisque c'est vous qui débutez les festivités cette semaine. Êtes-vous prêt?
20: Oui, je suis prêt.
4: Bah alors on y va. Le presse-citron. Quel type de poisson est souvent utilisé dans les sushis?
20: Le thon.
4: Comment se nomme la maison paysanne russe traditionnellement construite en bois?
20: Passe.
4: Quelle pierre très dure, généralement de couleur verte, est utilisée en joaillerie?
20: Le jade.
4: Comment s'appelle le cousin de l'autruche qui vit en Australie?
20: L'émeu.
4: Quel bassin entouré de quais est destiné au chargement et au déchargement des marchandises des navires?
20: Le frais.
4: Dans la mythologie grecque, quel instrument de musique est l'un des attributs d'Apollon ?
20: Le lyre.
4: Comment se nomme le t-shirt avec un col inventé par René Lacoste dans les années 20 ?
20: Le polo.
4: Quel insecte noir proche des mille pattes vit dans les végétaux pourris et les environnements obscurs ?
20: Passe.
4: Comment se nomme le paradis terrestre dans la Bible ?
20: L'Éden.
4: C'était sur le filoche, mais je vous l'accorde.
20: Ouf.
4: Après, il faut encore que la réponse soit juste.
20: Ouais, ça c'est
4: sûr. Non, c'était la bonne réponse. pour le reste, voyons voir ce que ça raconte. Alors, le type de poisson souvent utilisé dans les sushis, le thon, c'est une bonne réponse, bien joué. Comment se nomme la maison paysanne russe traditionnellement construite en bois ? Là, vous avez passé. Eh bien, tous les amateurs de mots fléchés le savent, puisque c'est un mot qu'on retrouve souvent dans les mots fléchés. C'est une isba, I-S-B-A.
20: Ah bah je l'aurais pas vu alors.
4: Bah voilà, maintenant vous le savez, Isba, I-S-B-A, c'est pas toujours Isbaga, hein, ça peut être une maison. Une pierre très dure, généralement de couleur verte, utilisée en joaillerie, le jade, bien joué. Le cousin de l'autruche qui vit en Australie, on pourrait rebondir sur Casoar, mais ça n'a pas que 4 lettres comme l'indique l'intitulé de ce questionnaire. C'était bel et bien l'émeu qu'on retrouve plutôt sous les zones tropicales, un peu plus bas, hein, du côté des zones plus tempérées. Le casoar, lui, c'est plutôt vers le nord du pays. Voilà, okay. Petit cours de biologie. Alors, l'émeu aura plutôt tendance à fuir, mais un casoar aura plutôt tendance à vous défoncer si jamais vous en croisez un. Bonne chance à vous, parce que c'est redoutable comme animal. Le bassin entouré de quais destinés au changement et au déchargement des marchandises des navires, m'a dit le fret. Le fret, c'est plutôt ce qu'on met sur le navire. C'est pas tellement la zone où on dépose tout ça. On cherchait simplement les docks.
20: Ah oui, juste.
4: Et voilà. Dans la mythologie grecque, quel instrument de musique est l'un des attributs d'Apollon ? Vous me dites le lyre ou la lyre. C'est plutôt féminin, je crois, la lyre. Et c'est une bonne réponse. Lyre, c'est ce qu'on voulait. Hein. L-Y-R-E. C'est juste. Comment se nomme le t-shirt avec un col inventé par René Lacoste ? Le polo, bien évidemment. Encore un mot, des mots fléchés. L'insecte noir proche des mille pattes qui vit dans les végétaux pourris et les environnements obscurs qui ressemblent à un petit... ce qu'on pourrait dire, c'est très annelé comme animal, on dirait presque un ver, mais c'est entre le ver et le mille-pattes. On appelle ça un yule, I-U-L-E. C'est beau ?
20: Je l'aurais jamais eu.
4: Ben voilà. Retenez bien ces deux mots, yule et isba. Pour le reste, ça vous fait 6 bonnes réponses et ça commence en fanfare, dis-moi. Vous avez fait le carnaval ce week-end ou comment ?
20: Ah bah parfait alors.
4: C'est plutôt bien. Effectivement, ouais. Après on sait jamais ce qui arrive, mais il va falloir se ronger les ongles pendant une semaine jusqu'à vendredi pour la finale pour savoir si quelqu'un fera mieux que vous sur ce score de 6. En tout cas, c'est plutôt confortable.
20: Exactement. Ben...
4: Diego, vous souhaite une bonne semaine jusque-là. Paniquez pas trop, dormez. Et puis on se dit peut-être à vendredi.
20: Ouais.
4: Bonne journée, c'est au revoir.
20: Merci,
4: le score à battre est de 6, vous l'avez entendu dans notre presse citron. Le décor est planté, à vous de jouer demain aux alentours de 11h45.
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4: Et j'ai le plaisir d'accueillir Samuel pour jouer avec nous aujourd'hui. Bonjour Samuel.
21: Bonjour.
4: Samuel qui n'est pas tout seul, vous avez décidé d'amener des amis et votre épouse pour vous aider, c'est ça ?
21: Voilà, exactement. On va essayer de cartonner aujourd'hui.
4: Ouais, alors, plus on est de fous, plus on rit, hein, comme on dit. Donc, est-ce que plus on est de fous, plus on répond correctement au presse citron ? Ça, c'est une autre histoire. On va voir ça tout de suite avec, les 3 questionnaires que je tiens devant moi. Vous choisissez le thème qui vous convient le mieux. J'ai un questionnaire sur les personnages de BD, de manga et de comics. J'ai les tissus et les textiles et j'ai un questionnaire sport.
21: On va prendre.
4: Personnage.
21: Allez.
4: Pardon ?
21: On va prendre sport.
4: Ça part sur le sport. Fan de sport ou sportif vous-même, mon cher Samuel ?
21: Un petit peu, ouais. J'ai fait du volleyball, je fais de la plongée sous-marine et puis on regarde beaucoup le hockey.
4: Ok. Donc, un passionné et pratiquant amateur. On va voir si ça va vous porter chance. Et en plus, bah, vous jouez en équipe aujourd'hui. Donc, ce sera un travail d'équipe. Vous qui avez fait du volley, vous connaissez ça.
21: Voilà.
4: Le passeur, celui qui va se mâcher, etc. Voilà. Donc, vous avez réceptionné ce questionnaire sur le sport. Une minute pour répondre à 10 questions là autour.

0: Tour de France.
1: Au tir à l'arc, quelle est la couleur au centre de la cible ?
0: Rouge.
1: Quel nageur américain cumule en 5 Olympiades 23 médailles d'or ?
0: Phelps.
1: Dans quel sport mécanique l'Italien Francesco Bagnaia a-t-il été sacré champion du monde en 2022 et 2023 ?
0: Moto.
1: Quelle course à la voile au solitaire qui a lieu tous les 4 ans relie Saint-Malo à la Guadeloupe ?
0: Route du Rhum.
1: Quel art martial est originaire de l'ancien royaume de Ryukyu, annexé par le Japon en 1879 ?
0: Judo.
1: En 2023, quel joueur de basket est devenu le meilleur marqueur de l'histoire de la NBA ? Eh bien voilà, on est arrivé au bout. Il restait encore une question qui dit en hockey sur glace que désigne la lettre A sur le maillot de certains joueurs.
0: Assistant,
1: évidemment. Bon, bah écoutez, vous ne l'avez pas eu celle-ci. Mais vous en avez eu d'autres. On va voir un petit peu comment ça s'est passé, si vous avez fait votre match ou non. Le mot allemand qui désigne un sport collectif où deux équipes de 7 joueurs s'affrontent avec un ballon, le handball. Bien joué, bonne réponse. Dans quel sport on trouve-t-on un poste de demi de mêlée ? Vous m'avez dit au rugby, effectivement, rugby à 15 plus exactement, mais c'était tout à fait correct. Maurice Garin a bel et bien été le premier à remporter le Tour de France en 1903.
0: Là, j'étais pas
1: prêt. Ouais, alors, voilà. C'est exactement ça, quoi. Il faut en citer un. Ouais. Ben voilà, c'est tombé pile juste, donc c'est plutôt bien pour vous. Au tir à l'arc, quelle est la couleur au centre de la cible ? Elle n'est pas rouge. On est plutôt sur les fléchettes pour le rouge, je crois. Elle est jaune au tir à l'arc.
0: Ah, ok.
1: Voilà. Bon. Non, pas ok. En tir à l'arc. Quel nageur américain cumule en 5 Olympiades 23 médailles d'or ? M'a dit Phelps, bien sûr, Michael Phelps de son prénom. Le sport mécanique dans lequel notre Italien Francesco Bagnaia a été sacré champion du monde. MotoGP, bien sûr, c'était correct, vous m'avez dit moto, c'est juste. Vous avez également trouvé cette course à la voile en solitaire entre Saint-Malo et la Guadeloupe, c'est la route du Rhum. On s'est dit on va un peu les tromper parce qu'il y a eu le Vendée Globe dernièrement. Est-ce qu'ils vont partir là-dessus ? Non, vous n'êtes pas tombé dans le panneau, bien joué.
0: C'est mon copain qui l'a trouvé.
1: Ah ben voilà, comme quoi ça valait la peine d'amener tout le monde à la maison. Voilà. Le sport, l'art martial originaire de l'ancien royaume de Ryukyu, m'a dit le judo, bah non, c'est l'autre, c'est le karaté. C'est un peu ces deux sports, ces deux arts martiaux iconiques. C'était le karaté. Et puis ce joueur de NBA qui est devenu le meilleur marqueur de l'histoire en 2023, LeBron James.
0: Ouais.
1: 1, 2, 3, 4, 5, 6 bonnes réponses aussi. Vous arrivez à talonner Diego. Donc on vous retrouvera peut-être pour la finale vendredi. Il faudra être dispo par téléphone. Bah, si vous n'êtes pas là. Puis qu'on ne peut pas vous départager. Ah ben, vous aurez perdu par forfait. Voilà, c'est dit.
0: D'accord. On peut donner un autre numéro, téléphone ?
1: Oh, oui, écoutez, on va s'arranger hors antenne pour organiser tout ça. Après, libre à vous aussi de prendre vos amis avec vous. Hein. C'est aussi possible. Voilà. Il y en a qui vont revenir manger à la maison vendredi, je le sens.
0: Voilà.
1: Bon, alors on vous souhaite un bon appétit, une bonne journée, bonne fin de semaine d'ici là. On se retrouve peut-être vendredi.
0: Merci beaucoup, bonne journée.
1: Au revoir, une bonne journée. Voilà, le score à battre est toujours de 6, ça ne bouge pas. Par contre, maintenant vous avez deux rois à détrôner. Rendez-vous demain pour tenter votre chance aux alentours de 11h45.
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1: Et aujourd'hui, j'accueille Gilles et l'heure de la vengeance qui a sonné pour lui. Bonjour Gilles.
3: Bonjour.
1: Vous avez joué la semaine passée, vous êtes fait dépasser d'un cheveu.
3: Ouais.
1: Du coup, c'est l'heure de la vengeance.
3: On va essayer.
1: Bon, bah, vous avez devant vous trois questionnaires de culture générale. Vous choisissez celui que vous voulez. Et si vous faites le meilleur score de la semaine, ce sera à vous les 100 francs bien grattés suisse-l'os, mais bon. Il va falloir pédaler pour faire plus que 6. J'ai à votre disposition un questionnaire sur l'Amérique du Sud. Un questionnaire qui s'appelle Jumeaux-Jumelles. Donc les Jumeaux-Jumelles célèbres. Et puis un questionnaire qui s'appelle Épices et Condiments.
3: Il n'y a pas mieux. Non mais par d'épices, je vais essayer l'Amérique du Sud, mais sans aucune conviction.
1: J'avais une question sur un certain Gilles qui a perdu la semaine passée, mais donc.

0: que voilà.
1: Normal. Une autre fois.
0: questionnaire, donc l'Amérique du Sud, vous m'avez dit, hein.
1: Oui, oui, je vais essayer.
0: Vous connaissez un peu, bien. Vous êtes déjà allé là-bas
1: Alors, je suis plus Amérique centrale, mais...
0: Wow.
1: Mais on va voir.
0: On va pas chipoter.
1: Ouais, c'est pas loin, mais...
0: Ça peut quand même être loin. Une minute pour répondre à 10 questions sur ce thème de l'Amérique du Sud. Si vous butez sur une question, vous dites je passe. On revient à la question si on a du temps après avoir parcouru tout le questionnaire. Si vous butez sur une question, vous pouvez dire je passe. Hein, je l'ai dit. Le score à battre est de 6, vous le savez. Est-ce que vous êtes prêt, Gilles ?
1: On y va, je suis prêt.
0: C'est parti. Quel pays d'Amérique du Sud a pour capitale Caracas ?
1: Je passe.
0: Comment se nomme la cité antique Inca située au Pérou ?
1: Machu Picchu.
0: Quel détroit sépare le continent sud-américain et la grande île de la Terre de Feu ?
1: Gibraltar.
0: Comment s'appelle la chaîne de montagnes qui se dresse le long du Pacifique sur plus de 7000 km ?
1: Les Andes.
0: Quelle ville argentine est la plus australe des villes au monde ? La plus au sud. Située dans la cordillère des Andes, quel est le plus grand lac d'Amérique du Sud ?
1: Titicaca.
0: Quelle ville est la capitale de l'Équateur ?
1: Quito.
0: Comment se nomme le monolithe granitique dominant la baie de Rio de Janeiro ?
1: Passe.
0: Quel pays d'Amérique du Sud s'appelait Guyane néerlandaise jusqu'à son indépendance en 1975 ?
1: Passe.
0: Quel est le plus long fleuve d'Amérique du Sud ?
1: Je veux pas. L'Amazon.
0: Ouais, exactement. Mais malheureusement, c'est trop tard. Il était quand même. Hein, c'était pas donné à tout le monde.
1: Non.
0: Ça commençait avec cette capitale qui s'appelle Caracas.
1: Caracas,
0: c'est. Le Venezuela.
1: Ok.
0: Ouais, il faut s'y retrouver. Hein. La cité Inca, située au Pérou, est bel et bien le Machu Picchu, bien sûr, bonne réponse. Le détroit qui sépare le continent sud-américain et la grande île de la Terre de Feu, vous m'avez dit Gibraltar ?
1: Non, c'est pas ça.
0: Non, Gibraltar, c'est plutôt entre la Méditerranée et l'Atlantique, ce qui aurait rendu l'Amérique du Sud vachement proche. On est sur le détroit...
1: Non,
0: c'est le détroit de Magellan.
1: Ok.
0: Voilà, c'est. Il y a le Cap Horn, ça c'est tout, c'est quand on contourne tout. Et puis, bas, hein. Voilà, exactement. Et puis le détroit, bah, c'est entre l'île et le continent, et on appelle ça le détroit de Magellan. Comment s'appelle la chaîne de montagnes qui se dresse le long du Pacifique ? La cordillère des Andes, bien entendu, qui fait tout le Chili. La ville d'Argentine la plus australe du monde, c'est Ushuaia, justement, sur les bords de. Du détroit de Magellan. Le lac Titicaca, okay. Celui-là, on le retient facilement. Effectivement, c'est le plus grand lac d'Amérique du Sud. La capitale de l'Équateur, Quito, bonne réponse aussi. Le monolithe granitique qui domine la baie de Rio de Janeiro, cette montagne très arrondie qui ressemble à une tête au chocolat, eh bien c'est le pain de sucre qu'il s'appelle.
1: Le pain de sucre, exactement.
0: Ouais. Et ce pays d'Amérique du Sud qui s'appelait Guyane néerlandaise jusqu'à son indépendance en 75, c'est le Suriname.
1: Ok.
0: Ça vous fait 4 bonnes réponses. Vous êtes trop loin pour pouvoir prétendre au trône de notre presse-citron pour cette semaine. Mais vous reviendrez à l'occasion, Gilles.
1: Mais avec grand plaisir, oui.
0: Super. Alors, une bonne journée.
1: À vous aussi, merci.
0: Au revoir.
1: Bon appétit, au revoir.
0: Le score à battre est toujours de 6 au presse-citron. Tentez votre chance demain vers 11h45.
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0: Michel tente sa chance aujourd'hui. Bonjour Michel.
3: Bonjour.
0: Michel, vous affrontez notre Presse Citron. Comment vous vous sentez ?
3: Je le dirai après si je gagne.
0: D'accord, alors on se retrouve après pour voir si vous êtes motivé à gagner, c'est ça ?
3: Voilà.
0: D'accord, on a tout compris. Vous prenez pas trop de risques, vous ne mettez pas trop de pression, c'est tout à votre honneur et vous avez bien raison. On est là pour jouer donc avec trois questionnaires. Enfin, vous en choisissez un parmi ceux que je vous propose. J'ai un questionnaire sur Zorro, le héros masqué, un questionnaire sur l'accordéon et un questionnaire sur les villes du Moyen-Orient.
3: Oh là là. Je vais prendre Zorro, je crois.
0: Partir sur Zorro, j'avoue que là, c'était pas la meilleure pioche. Hein.
3: Ouais.
0: À moins que vous soyez fan de l'un ou l'autre, mais ouais, c'était compliqué. Bon,
3: ouais.
0: On part sur Zorro. Une minute pour répondre à 10 questions sur ce thème. Si vous butez sur une question, vous pouvez dire « je passe ». On revient à la question s'il nous reste du temps à la fin du questionnaire. Le score à battre est de 6.
3: Oula, bravo.
0: Alors, si vous faites 6, on aura 3 finalistes demain, plus encore un joueur ou une joueuse supplémentaire. Donc, il va y avoir du monde du côté du standard.
3: J'ai des gros doutes, mais on va essayer.
0: Allez, on y croit. C'est parti, mon cher Michel. Le pré-citron. Quel est le véritable nom du justicier Zorro ?
3: Don Diego La Vega.
0: Comment se prénomme le fidèle serviteur sourd compagnon de Zorro ?
3: Fernando.
0: Quel acteur français s'est glissé sous le masque de Zorro dans une mini-série réalisée en 2024?
3: Alain Delon.
0: Quelles sont les premières paroles du générique de la série des années 60?
3: Je sais pas.
0: Comment s'appelle le cheval de Zorro?
3: Tonnerre.
0: Quel acteur a tenu le rôle du justicier masqué dans le film Le Masque de Zorro sorti en 98?
3: Bandera.
0: Comment se nomme le sergent, ami de Don Diego et adversaire malgré lui de Zorro?
3: Sergent Garcia.
0: Quelle est la marque caractéristique qu'il signe à la pointe de son épée?
3: Un Z.
0: En 75, quel célèbre acteur français s'est glissé sous le masque de Zorro?
3: Alain Delon.
0: Qu'est-ce signifie le mot espagnol Zorro en français?
3: Je passe.
0: Quelles sont les premières paroles du générique de la série des années 60? Un cavalier qui surgit hors de la nuit, court vers l'aventure au galop.
3: Pourtant, c'est une série de mon enfance.
0: Exactement. C'est des choses que vous avez peut-être connues. Et du coup, il faut aller les rechercher, malheureusement, dans sa tête. On va voir ce que ça raconte. Malgré tout, il y a eu des belles choses, hein, je ne vous le cache pas, donc peut-être que ça passe. Ça commence avec ce véritable nom du justicier Zorro, Don Diego de la Vega, vous aviez la totale, tout va bien. Le fidèle serviteur sourd et compagnon de Zorro, Fernando non, mais Bernardo. Ouais, ça finit en Ardo aussi, mais c'était pas le même.
3: Voilà.
0: L'acteur français qui s'est glissé sous le masque de Zorro dans une mini-série réalisée en 2024. Vous m'avez dit Alain Delon, c'était pas à ce moment-là qu'il fallait le dire, d'ailleurs vous l'avez très bien compris. Ouais. Cette fois-là, on attendait Jean Dujardin. C'est vrai qu'il n'a pas marqué les esprits avec cette mini-série, mais voilà, elle existe. Non. Les premières paroles du générique de la série des années 60, je vous les ai chantées, vous ne les avez pas eues. Le cheval de Zorro, m'avait dit tonnerre, c'est tornado, mais tonnerre, c'est tout à fait valable. Donc on vous l'accorde. L'acteur qui a tenu le rôle du justicier masqué dans le film sorti en 98, Antonio Banderas, bien sûr. Le sergent ami de Don Diego, mais adversaire de Zorro, puisqu'il ne sait pas que l'un et l'autre ne font qu'un. C'est le sergent Garcia, bien joué. Zorro signe son nom à la pointe de l'épée d'un Z qui veut dire Zorro. Et Alain Delon, vous l'avez sorti pour ce masque de Zorro qui est sorti en 75. Là, c'était le bon endroit. Enfin, on termine avec cette traduction du mot espagnol Zorro en français. Ça veut dire renard. Ah. Et oui, Zorro, renard, oui, mais qui fait sa loi? C'est pour ça. Alors, on va compter tout ça. 1, 2, 3, 4, 5, 6 bonnes réponses. Mais non, mais c'est pas ça qu'il fallait faire.
3: Oh, magnifique, magnifique.
0: Bah, écoutez, on vous retrouve demain pour la finale avec Samuel et Diego, et puis d'autres personnes qui viendront nous rejoindre. Il va y avoir du monde à la table du Presse-Citron, dis donc.
3: Ah bah ouais, ça va être intéressant.
0: Plus que jamais. Allez, bon appétit, bonne journée, puis à demain, Michel, au revoir. Eh bien voilà, Zorro a fait sa loi. Demain, trois finalistes à la table du Presse Citron. Vous pourrez les défier et peut-être tous les dégoûter. Ou faire six, hein, puis on se retrouve avec à devoir départager six personnes avec une question supplémentaire. Bref, ça s'annonce épique du côté du Presse Citron. C'est demain vers 11h45. Demain, on va lancer des inscriptions. Ça veut dire que si vous arrivez à 11h au début de la mission, vous pourrez passer par notre site rjb.ch/citron pour vous inscrire. Notez-le, ça peut servir, je vous le rappellerai demain. D'ici là, eh bien, occupez-vous bien de votre cerveau, ça vaut la peine.
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0: Et aujourd'hui, c'est Stéphanie qui joue avec nous. Bonjour Stéphanie.
4: Bonjour.
0: Stéphanie qui va essayer de détrôner trois grands chefs qui ont fait six cette semaine. Bon, je ne vous cache pas, il n'y en a plus que deux. Hein. Il y en a un que je n'arrive pas à joindre. Samuel, si vous nous entendez, essayez de nous appeler. On essaiera de vous ajouter à la gonfle. Mais pour l'heure, il y a déjà Diego et Denis qui sont avec nous. Bonjour Denis et Diego.
5: Oui, bonjour.
0: Donc messieurs, vous allez partir dans les coulisses et croiser les doigts pour attendre la performance de Stéphanie. Va-t-elle vous détrôner ou est-ce que vous allez devoir vous départager dans un duel au sommet ? Eh bien ça, on le verra tout à l'heure. Donc ça va, pas trop stressé ? Ah, je crois qu'il y a Samuel qui nous appelle, bougez pas. Je vais aller chercher. Oh, il veut pas qu'on réponde. Bon, bah écoutez, messieurs, on vous retrouve tout à l'heure.
5: Très bien.
0: À tout de suite. Stéphanie, ça dit quoi ? Pas trop, pas intimidée par tout ça ?
4: Non, ça va. On verra.
0: Ça marche. Alors, t'as juste vérifié que ce soit Samuel. Samuel, c'est vous ?
6: Non, c'est Michel. Hein.
0: C'est Samuel ?
6: Non, c'est Michel.
0: Ah. Bon, bah écoutez, j'ai dû me planter de numéro.
6: J'ai joué hier.
0: Ouais, oui, justement, mais j'ai appelé Denis.
6: Ah bon,
0: alors vous avez appelé. Ah, attendez, non. C'est moi qui me suis emmêlé les pinceaux, pardon. Michel. Voilà, c'est ça. Michel, Diego et Denis qui vont jouer avec nous tout à l'heure. Et du coup, c'est Michel.
6: C'est juste.
0: Vous voyez, il n'y a pas assez de place sur ce trône pour qu'on puisse y mettre tout le monde. Donc, on vous garde au chaud, comme tout le monde. Et puis, on vous retrouve tout à l'heure pour voir ce qu'il en est. À tout de suite.
6: Ça marche.
0: Stéphanie, vous vous appelez bien Stéphanie ?
4: Oui.
0: Bon, d'accord, tout va bien alors. On va jouer tout à l'heure, enfin on va jouer maintenant. Vous avez devant vous trois questionnaires de culture générale. Vous choisissez celui que vous préférez pour faire mieux que ce score de 6. J'ai les chansons qui commencent par la lettre C. J'ai la peinture. Et j'ai Harry Potter, les personnages.
4: Harry Potter.
0: Ah, oula, ça a bondi, mais alors à une vitesse, vous êtes une Potterhead ?
4: Ouais, un peu.
0: Ah, ok, d'accord. Bon, bah écoutez, je crois que du coup, ça commence à trembler là du côté du trône. Voilà, il va peut-être s'effondrer parce qu'ils sont trop dessus. On va voir ça tout de suite, sait-on jamais. Une minute pour répondre à 10 questions sur ce thème. Harry Potter, les personnages. Si vous butez sur une question, vous dites je passe, si on y revient, s'il nous reste du temps à la fin du questionnaire. Est-ce que vous êtes prête ?
4: Je suis prête.
0: En avant. Le Presse Citron. Comment s'appelle l'elfe de maison qui est allié d'Harry Potter ?
4: Dobby.
0: Qui est le maître des potions et directeur de la maison Serpentard ?
4: Severus Rogue.
0: Quel personnage est le gardien des clés et des lieux de Poudlard ?
4: Passe.
0: Dans l'épilogue de la saga, qui Harry Potter a-t-il épousé ?
4: Ginny Granger.
0: Qui est
4: Ginny
0: la...
4: Weasley.
0: Qui est le principal antagoniste de la saga dont le vrai nom est Tom Elvis Jedusor ?
4: Voldemort.
0: Quel élève de Serpentard est l'ennemi d'Harry Potter ?
4: Drago Malfoy.
0: Comment se nomme l'elfe de maison de la famille Black ?
4: Créature.
0: Qui est la professeure de botanique et également directrice de la maison Poufsouffle ?
4: Pomme fraîche.
0: À qui appartient le chat Mystègne ?
4: Plusard.
0: Comment s'appelle l'infirmière de Poudlard ?
4: Je passe.
0: Quel personnage est le gardien des clés et des lieux de Poudlard ?
4: Non, je l'ai pas. Ça ne me revient pas.
0: Aïe. Ouh, il y a du suspense. Moi, je pensais que vous alliez survoler ça. Mais il y a quand même un peu de tension et des choses sur lesquelles vous n'êtes pas très sûr.
4: Ouais.
0: Bon.
4: Non.
0: Écoutez, on va voir si ça suffit. L'elfe de maison, pote d'Harry Potter, allié d'Harry Potter, Dobby, évidemment, et sa chaussette. Le maître des potions, directeur de la maison Serpentard, Severus Rogue, bien joué. Le gardien des clés et des lieux de Poudlard, qui c'est ? Un grand barbu.
4: Dumbledore.
0: Non.
4: Non, c'est l'autre.
0: C'est pas moi, non. C'est Hagrid. Rubeus Hagrid.
4: Ah merde, oui.
0: Eh oui. Dans l'épisode de la saga, Harry Potter a épousé quelqu'un. Et vous m'avez dit... Alors, c'était effectivement Ginny, mais vous m'avez dit le mauvais nom de famille, malheureusement.
4: Oui.
0: C'était Ginny Weasley, c'est venu après, et je suis obligé de prendre votre première réponse, donc je ne peux pas vous le compter juste. On allait trop vite sur celle-ci. Le principal antagoniste, qui s'appelait naguère Tom Elvis Jedusor Voldemort, celui qui, dont il ne faut pas dire le nom, trop tard. C'est correct. Un élève de Serpentard, ennemi d'Harry Potter, Drago Malfoy, bien joué. Créature, l'elfe de la maison de la famille Black, c'est juste aussi. La professeure de botanique, également directrice de la maison Poufsouffle, vous me dites Madame Pomme-Fraîche, mais non, c'est Madame Chourave.
4: Ah.
0: Eh oui, Madame Pomme-Fraîche, c'est justement l'infirmière de Poudlard que vous n'avez pas trouvée plus tard. Enfin, à qui appartient la chatte Mystègne, vous m'avez dit...
4: Grimoire.
0: Et c'est correct. Ça vous fait 1, 2, 3, 4, 5, 6 bonnes réponses. Qu'est-ce qu'il y a que les 6 cette semaine ? Oh, j'en peux plus. Messieurs, vous avez entendu ?
7: Absolument.
8: Ouais, ouais.
0: Ben voilà, tout le monde est à 6, donc il va falloir vous départager avec une seule et unique question. C'est ce qu'on va faire tout de suite. Stéphanie, vous répondrez en premier. Ensuite... Ensuite, Michel, vous tenterez votre chance aussi. Et puis, ce sera Denis. Et puis, en dernier, je ne sais pas si c'est Diego ou Samuel. Mais c'est Diego, hein. Oui, évidemment.
7: Oui.
0: Donc, voilà pour l'ordre des réponses. Et essayez de répondre rapidement, comme ça, on n'a pas de soupçons que vous êtes allé pianoter sur Internet. Après, pour aller chercher la réponse que je vous donne, il va falloir gravacher quand même pour aller sur Google. Je vous le dis tout de suite. Alors, la question que je vous pose à toutes et tous, sachant que bah, c'est la personne la plus proche qui l'emportera. À quel âge Marie-Antoinette d'Autriche est-elle devenue reine de France ? Vous dites combien ? Combien ?
4: 16.
0: Ouais. Denis, Michel, pardon.
6: 24.
0: Denis.
7: 18.
0: Et puis Diego.
7: 16.
0: Eh bien, nous avons un vainqueur. On a un vainqueur, sachant que, ben voilà, elle est devenue reine à pas très jeune. Il s'agit de 18, la bonne réponse. Et c'est Denis qui l'emporte.
4: Joli.
0: Bravo. Ben dis donc, bravo. Les autres, du coup, ça fait 4 déçus, 3 déçus, je ne sais même plus compter. Ça va, vous vous remettrez ?
6: Oh, ben,
7: oui. Oui.
0: On vous fait confiance. Donc, bah, vous souhaite à tous les trois un bon week-end, une bonne journée. Et puis, à la semaine prochaine, peut-être, ou à un autre moment.
4: Merci,
0: au revoir.
4: Bon week-end.
0: Mon cher Denis, on va vous envoyer donc les 100 francs bien grattés Swisslos. Vous allez bien en profiter, en faire bon usage.
7: Certainement.
0: Certainement. Il y a des apéros qui se profilent ou bien ça va se garder pour une autre occasion ?
7: Ah non, non, non, ce sera des apéros.
0: Sûr. D'accord. Du partage, c'est ça qu'on veut.
7: On fera ça, oui, oui.
0: Du partage. Bien, Denis, bravo. On vous souhaite à vous aussi une bonne journée, un bon appétit, un bon week-end, merci. Tout ça, tout ça.
4: Très bien.
0: Au merci, revoir.
7: Bon week-end.
0: Et ainsi s'achève cette folle épopée du pré-citron de la semaine. Mais mon Dieu, 4 personnes avec un score de 6. Quelle pagaille sur le trône. Et finalement, Denis l'a emporté. Bravo à lui. On va se relancer dans une nouvelle série qui, on l'espère, sera un peu moins disputée ou palpitante. Quoique, hein, on aime ça finalement. Il faudra juste que, voilà, on s'entraîne un petit peu à jongler du côté du standard téléphonique. Donc rendez-vous la semaine prochaine, lundi, pour une nouvelle série du Presse Citron aux alentours de 11h45.

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1: C'est l'heure où même les tartines baillent. Soyez les bienvenus dans Avant la douche. On se réveille ensemble jusqu'à 6h avec une bonne nouvelle pour les forêts de mangroves à l'échelle mondiale. On va s'intéresser dans la question à ChatGPT au succès de la randonnée en Suisse. Et puis, on vous emmène au-delà des nuages en lecture. C'est le titre d'un roman de Jenny Colgan qu'on vous propose et qui vous emmène voler en Écosse en fin d'émission. La musique avec Duncan Lawrence et Fletcher. Tout de suite, il y aura également Shakira et Burna Boy en mode football avec Die Die ou encore Coldplay. Et puis l'éphéméride du jour dans quelques minutes. Bon début de journée et bon réveil.
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1: Nous sommes le vendredi 19 juin, c'est le 170e jour de l'année. On fête les Romuald et les Gervais. C'est la journée mondiale de sensibilisation à la drépanocytose, une maladie génétique du sang qui affecte plus particulièrement les populations de race noire. Et la journée internationale pour l'élimination de la violence sexuelle en temps de conflit, pour rappeler que l'utilisation du viol comme arme de guerre doit être combattue par tous les moyens et les violeurs traduits en justice. Le 19 juin 1819, le navire américain Savannah accostait à Liverpool au terme de la première traversée de l'océan Atlantique par un bateau à vapeur. C'était en fait un navire hybride doté à la fois de voiles et d'une machine à vapeur. Cette conception lui permettait de naviguer à la vapeur dans des conditions favorables, mais il pouvait également recourir aux voiles en cas de vent favorable. Le Savannah a quitté la Géorgie le 22 mai 1819 avec à son bord un équipage de 28 hommes et une cargaison de coton et de tabac. Après 26 jours de mer et 18 jours de navigation à vapeur, il est arrivé à Liverpool. Cette première historique a démontré la viabilité de la navigation à vapeur pour les longs voyages en mer. De nombreux nouveaux navires à vapeur ont été construits dans les années qui ont suivi, contribuant à l'essor du commerce maritime et à la réduction des temps de trajet transatlantique. Et puis, de la mer à l'espace, le 19 juin 1970, la capsule spatiale soviétique Soyouz 9 se posait avec succès au Kazakhstan après avoir établi un nouveau record de durée dans l'espace pour un vol habité, 17 jours, 17 heures et 46 minutes. À son bord, deux cosmonautes avaient pour objectif principal de tester les effets physiologiques et psychologiques d'un vol spatial de longue durée. Ils ont notamment examiné l'impact sur le système cardiovasculaire, le système musculo-squelettique et l'équilibre. Les résultats de ces expériences ont fourni des informations précieuses pour la médecine spatiale, notamment pour la préparation de futures missions lunaires. Le mathématicien et philosophe Blaise Pascal est né un 19 juin 1623. On souhaite un joyeux anniversaire à l'artiste brésilien Chico Buarque, né en 1944, au prix Nobel de la paix birman Aung San Suu Kyi, né en 1945, et à Salman Rushdie, auteur des versets sataniques qui a vu le jour en 1947. Les dictons du jour ont du mal à sécher. La pluie de Saint-Gervais fait le pain mauvais. Quand il pleut à la Saint-Gervais, il pleut 40 jours après. S'il pleut à la Saint-Gervais, pour les blés, signe mauvais. Et à Saint-Gervais, pense à tes navets.
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1: Les forêts de mangroves du monde entier ont connu une remarquable récupération à l'échelle mondiale et les scientifiques saluent cette nouvelle comme une source importante d'optimisme pour l'action climatique. Les mangroves protègent des millions de personnes des tempêtes, absorbent d'énormes quantités de CO2 et constituent des zones de reproduction essentielles pour les poissons. Pourtant, elles ont disparu à un rythme alarmant depuis les années 80. Jusqu'à récemment, une nouvelle étude suggère que les gains ont été plus rapides que les pertes au cours des 16 dernières années. Après des décennies de déclin, nous assistons enfin à un tournant décisif pour les mangroves à l'échelle mondiale, a déclaré le directeur de l'étude. Cela met en lumière leur grande résilience et leur potentiel en tant que solution naturelle efficace pour l'atténuation du changement climatique et la protection des zones côtières. L'étude a également révélé que les mangroves existantes deviennent plus denses et plus saines, ce qui témoigne de l'impact des politiques de conservation et des programmes de restauration. Selon un professeur de sciences environnementales, ces résultats constituent un rare succès en matière de conservation et une source importante d'optimisme pour l'action climatique.

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1: Le saviez-vous, le premier métro construit en Arabie Saoudite ne fonctionne que 7 jours par an. Il s'agit du métro de la Mecque, aussi appelé métro Al-Mashaer Al-Mugadassa, spécialement conçu pour le pèlerinage du Hajj, qui rassemble chaque année plusieurs millions de fidèles musulmans. Cette ligne relie les principaux lieux saints autour de la Mecque et sert essentiellement à transporter les pèlerins pendant les quelques jours du grand pèlerinage. Durant cette période, les rames circulent presque en continu afin d'éviter des embouteillages gigantesques et de sécuriser les déplacements de la foule. Le reste de l'année, le réseau reste à l'arrêt, ce qui en fait l'un des métros les plus atypiques au monde.
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1: La popularité de la randonnée ne cesse de croître en Suisse. Près de 4 millions de personnes la pratiquent régulièrement selon l'Office fédéral de la statistique et la tendance est à la hausse. Alors pourquoi les Suisses aiment-ils tant la marche ? En Suisse, la randonnée n'est plus seulement un loisir, c'est devenu un véritable phénomène de société. Selon les dernières données disponibles, près de 58% des habitants de plus de 15 ans pratiquent régulièrement la marche en montagne ou sur les sentiers balisés. Cela représente environ 4 millions de personnes, ce qui fait de la randonnée l'activité sportive la plus populaire du pays. Plus remarquable encore, elle est aussi celle qui a connu la plus forte progression ces dernières années. Cet engouement s'explique d'abord par la géographie du pays, avec ses Alpes, son Jura, ses Préalpes, ses lacs et ses vallées. La Suisse dispose d'un terrain de jeu exceptionnel. Le réseau de chemins balisés atteint environ 65 000 km, soit une distance équivalente à une fois et demie le tour de la Terre. Peu de pays offrent une telle densité d'itinéraires accessibles et entretenus. Longtemps associée aux retraités ou aux passionnés de montagne, la randonnée séduit désormais toutes les générations. Les jeunes adultes figurent même parmi ceux dont la pratique a le plus progressé ces dernières années. Les femmes sont légèrement plus nombreuses que les hommes à enfiler leurs chaussures de marche et l'âge moyen des randonneurs se situe autour de 50 ans, preuve que cette activité accompagne souvent les Suisses tout au long de leur vie. La randonnée répond aussi à plusieurs aspirations très actuelles. Elle permet de pratiquer une activité physique peu coûteuse, de se reconnecter à la nature et de s'éloigner du rythme parfois frénétique du quotidien. Dans un pays où les paysages spectaculaires sont souvent accessibles en quelques dizaines de minutes de train ou de voiture, partir marcher est devenu une manière simple de voyager sans aller loin. Cette passion a également un impact économique important. Chaque année, les Suisses effectuent en moyenne une quinzaine de randonnées d'environ 3 heures chacune, générant des retombées pour les remontées mécaniques, les restaurants de montagne, les hébergements touristiques et les commerces spécialisés. Au fond, le succès de la randonnée raconte quelque chose de très suisse. L'attachement à la nature, le goût de l'activité en plein air et la volonté de profiter d'un patrimoine paysager exceptionnel. Dans un monde de plus en plus connecté, la marche apparaît pour beaucoup comme l'un des rares moyens de ralentir, de respirer et de retrouver un contact direct avec le territoire qui les entoure.
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1: Entre la mer du Nord, les falaises battues par le vent et les pistes d'atterrissage perdues au milieu des Landes, certains paysages donnent immédiatement envie de prendre le large. Avec Au-delà des nuages, Jenny Colgan nous emmène au nord de l'Écosse, là où les avions relient encore des îles isolées et où les détours du destin sont parfois aussi imprévisibles que la météo. Morag McIntyre a grandi dans une famille de pilotes des Highlands. Depuis toujours, elle se voyait passer sa vie dans les airs, mais un accident a brisé cette certitude et l'a éloignée des cockpits. Quand elle revient en Écosse pour aider son grand-père malade à maintenir en activité la petite compagnie aérienne familiale, elle accepte malgré tout de reprendre les commandes de Dolly, un vieil avion à hélice qui assure les liaisons entre plusieurs îles isolées. Peu à peu, elle retrouve le plaisir de voler, jusqu'au jour où une violente tempête l'oblige à se poser sur une île presque déserte. Son seul compagnon d'infortune, c'est un ornithologue solitaire au caractère aussi abrupt que les paysages qui l'entourent. Commence alors une cohabitation forcée qui va remettre en question bien des certitudes. Comme souvent chez Jenny Colgan, l'intrigue importe autant que le décor. Les archipels écossais, les pistes d'atterrissage perdues au milieu des Landes, les embruns de l'Atlantique et les ciels changeants imprègnent chaque page du récit et façonnent l'ambiance. On sent le vent, l'odeur de la mer et l'isolement de ces terres où chacun dépend des autres pour vivre. 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Au-delà des nuages ne révolutionne pas la recette, les surprises restent mesurées, mais l'ensemble fonctionne avec une efficacité redoutable. Une lecture légère, dépaysante et chaleureuse, parfaite pour s'évader quelques heures sous le ciel immense de l'Écosse. 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
1: Pour boire avec vous une gorgée de café ou croquer dans votre tartine, c'est l'équipe de la matinale qui va s'installer en studio et qui vous accompagnera jusqu'à 9h. Je vous souhaite un très bon vendredi, un excellent week-end. On se donne rendez-vous la semaine prochaine pour se réveiller ensemble dans Avant la douche, lundi matin, dès 5h.
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0: 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C'était Aerosmith pour nous accompagner sur ce début de journée. Ce vendredi, le temps est annoncé ensoleillé et encore une fois très chaud. Des développements de cumulus sont possibles sur le Jura à nouveau, avec pourquoi pas quelques averses ou orages qui pourraient éclater dans l'après-midi sur une partie de la région. En tout cas, ça pourrait même déborder par endroits et prendre un tout petit peu plus de place cet après-midi. Donc prudence et attendez-vous donc à également des orages qui pourraient être localement relativement forts. Des vents plutôt faibles sont attendus sur le ciel. Dans les vallons, ils seront modérés sur les crêtes et de fortes rafales de vent pour être possible en cas d'orage justement. Les températures pour aujourd'hui, on devrait commencer dans un déjà relativement chaud, 16 à 18 degrés pour cet après-midi, on en attend 29 à 32. On vous souhaite un très bon réveil et surtout un excellent début de journée avec nous. Il est 6h. Et il est donc temps de s'informer avec vous, Mathieu Schaffner, bonjour.
1: Bonjour, la Nati retrouve des couleurs à la Coupe du Monde de football. Après le nul de samedi contre le Qatar, la Suisse a dominé la Bosnie 4-1 hier soir à Los Angeles. Doublé de Johan Manzambi, une réussite de Ruben Vargas et un penalty de Granit Xhaka. Les joueurs de Murat Yakin ont dû attendre la 74e minute de jeu pour ouvrir le score, l'attaquant Brelem Bola.
2: Ouais, un soulagement parce que on a montré une belle performance pendant 90 minutes. On a joué vers l'avant, on s'est créé beaucoup. En première mi-temps, on était un peu pas trop juste. Il manquait un peu le dernier mouvement autour de la boxe, dans la boxe pour trouver le trou. Après la deuxième mi-temps, on a parlé, on a monté la voix un peu à la mi-temps. Et la façon qu'on est sorti en deuxième mi-temps, c'était super. Les entrants, tout ce qu'on m'a dit, on nous a reproché. À marche aujourd'hui, on met 4 goals. Bravo à l'équipe, bravo à cette réaction. Il y a certains médias qui essaient toujours un peu de nous taquiner, mais on est calme, on est dans notre bulle. On a confiance à chacun et on va essayer de continuer comme ça.
1: Des propos recueillis par nos confrères de la RTS. C'est donc certainement encore la fête pour les supporters suisses du côté de Los Angeles. On sera en direct avec l'un d'eux, Jean-François Leuenberger de Courtelary, dans un quart d'heure. La Nati, qui n'est pas encore officiellement qualifiée pour la suite de la compétition, elle devra battre le Canada mercredi prochain pour terminer en tête de son groupe. Le Canada qui a étrié le Qatar, réduit à 9, 6-0. Et puis dans le groupe A, le Mexique est le premier pays à décrocher son ticket pour la phase à élimination directe. Il a pris la mesure de la Corée du Sud 1-0 tôt ce matin. La Tchéquie et l'Afrique du Sud ont partagé l'enjeu 1-1 hier soir. Patrick Linder est le nouveau président du conseil d'administration du réseau de l'Arc. C'est ce qu'a fait savoir l'entreprise dans un communiqué hier. L'Imérien, directeur de la Chambre d'économie publique Grand Chasserelle, succède à Anthony Picard. Saint-Imier va sécuriser les trajets entre la gare et le parc public. Les élus du conseil de ville ont accepté hier soir un crédit de 300 000 francs pour créer un accès le long des voies de chemin de fer. L'objectif est d'éviter aux piétons de devoir emprunter le carrefour entre la rue de Châtillon et celle du Vallon. La coalition Non aux nouvelles centrales nucléaires va lancer le référendum contre la décision du Parlement prise hier. La récolte de signatures devrait commencer à la fin du mois. Le Conseil national s'est rallié au Conseil des États hier. Il a adopté le contre-projet indirect du Conseil fédéral, l'initiative Stop au Blackout. Cette révision de la loi prévoit de lever l'interdiction de construire de nouvelles centrales nucléaires en Suisse. Le blocus des ports iraniens est levé. L'armée américaine l'a indiqué hier soir. Elle a empêché pendant plus de 2 mois les navires de débarquer en Iran ou d'en partir. Des bâtiments militaires vont tout de même rester dans la zone pour s'assurer que l'ensemble des aspects de l'accord soit bien respecté. Et puis cette information qui ne laissera pas insensibles les fans de Robin des Bois, le célèbre chêne de la forêt de Sherwood serait mort, c'est ce qu'ont annoncé des experts hier. L'arbre n'a pas produit de feuilles cette année, il serait âgé d'environ 1200 ans. Il est l'un des plus grands chênes du Royaume-Uni avec un tronc d'une circonférence de 11 mètres. Le retour de l'information, ce sera à 6h30. Bon réveil à vous.
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0: Bon Bonjour à tous et bienvenue dans ce vendredi, un dernier jour de semaine qui commence, on va dire, plutôt bien puisque la Suisse a gagné hier en foot. Donc, on pousse un ouf de soulagement et on peut entrevoir un week-end plus serein.
4: Est-ce que vous étiez devant votre écran hier, Sven?
0: À moitié. C'est pas que j'avais une partie de moi qui était, puis une autre qui n'était pas. Mais...
4: la moitié de vous qui dormait, puis l'autre moitié qui était à fond dans le match.
0: Alors, presque au début. La moitié du match, la moitié la moins intéressante. Hein. Première mi-temps. Bah c'est comme quand on était gosse, et puis que les parents disaient « Tu peux regarder le match, mais la première mi-temps, après tu vas au lit. » Première mi-temps, c'était toujours la merde. Et après, c'est quand on était au lit qu'il se passait tout plein de trucs.
4: Bah, c'est ce qui s'est passé hier. Voilà. Hein.
0: Bingo. Bah, 5 buts. Et bah, les 5, je les ai eus dans le baba.
4: Bon, bah écoutez... prochaine fois, mercredi prochain, hein, prochain match de la Suisse contre le Canada.
0: Possiblement, on a un pro qui est là normalement.
5: Vous n'avez pas écouté mes informations?
4: Non, mais si, bien sûr que si.
5: Non, vous n'avez pas écouté.
0: Vous confirmiez.
4: C'était pas une question, moi je l'affirme mercredi soir.
5: Mais Sven n'a pas écouté.
4: Voilà, bon,
5: j'en avais la preuve.
4: Pas. Bon, allez, justement, dans ce programme de ce 19 juin, nous allons partir aux États-Unis dans quelques minutes pour un entretien avec un supporter de la région qui était sur place à Los Angeles pour ce deuxième tour du groupe B. C'est prévu pour 6h15.
0: Et puis aujourd'hui, c'est les 40 ans de la disparition de Coluche, une journée qu'on lui dédie avec notamment un moment en compagnie de Lord Betrave, un humoriste suisse qui veut marcher dans les pas de Coluche à 6h35.
4: Nous tournerons aussi les pages des journaux à 6h45 pour en retenir qu'un ancien fonctionnaire des Grisons arrêté en Italie pourrait être une personne disparue il y a quelques années.
0: On vous souhaite pour tout de suite un très bon réveil, surtout une belle matinée avec nous.
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0: Chandelier, c'était Sia.
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0: No Name, c'était Indochine.
1: Et la suite en musique, on aura un peu de Eros Ramazzotti. Ce titre, Un emozione per sempre, pour accompagner ce tout début de journée qu'on vit ensemble, il est 6h15.
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1: La Suisse a fait un grand pas, Régis, vers les 16e de finale du Mondial de football en battant la Bosnie-Herzégovine 4-1 hier.
0: Et quelques supporters de la région ont assisté à cette rencontre à Los Angeles. C'est le cas de Jean-François Leuenberger. Le citoyen de Courtelary assiste à la Coupe du Monde de football pour la 9e fois avec 3 de ses amis. Il est en direct avec nous ce matin. Bonjour Jean-François Leuenberger, ou plutôt bonsoir d'ailleurs, hein.
3: Oui, bonjour à vous tous les matinaux. Hein. Pour nous, c'est la nuit qui commence.
0: Oui, 21h, hein, je pense, Los Angeles, 6h du matin chez nous, passé de 15 minutes. Racontez-nous comment vous avez vécu cette victoire de l'équipe de Suisse 4-1.
3: Avec beaucoup de plaisir, comme chaque fois qu'ils gagnent. Mais voilà, c'est du sport, il y a des fois des déceptions et puis il faut prendre ce qui vient. Mais dans le cas présent, ça a été très tendu parce que... Le goal a eu de la peine à arriver, et puis après, ben voilà, on sait le résultat, et puis on est content que ça se soit si bien fini, finalement. On a juste un peu perdu la voix, et on pense que c'est à cause de ça que, finalement, le verrou a craqué. Et
0: il va falloir regarder, pourtant, parce que la Suisse va continuer son chemin. Hein. L'ambiance au niveau du stade, justement, vous en parlez, du fait d'avoir pas mal chanté, crié, supporté, c'était comment cette ambiance ?
3: C'était une ambiance de fou, mais surtout amenée par les supporters de la Bosnie-Herzégovine. On estime environ, est-ce qu'ils étaient environ 40 000 personnes. Ça surprend énormément. Et nous, on passait presque inaperçus. Avant le match, on a fait un cortège. Ils nous ont fermé les rues pour qu'on puisse avancer. On a pensé qu'on serait seul au monde. Mais on était allé, on va dire, peut-être 3 000, quelque chose comme ça. Ça paraissait énorme. Puis arrivé dans ce stade de 70 000 places, on a été complètement étouffé par l'ambiance mise par les supporters justement de la Bosnie. Des gens très sympathiques, très fair-play. On a vraiment passé une toute belle journée.
1: Et ça, c'est ce qu'on aime entendre. Jean-François Leuenberger, les supporters suisses, justement, est-ce qu'on peut dire que vous êtes gonflés à bloc après cette victoire et avant d'aller affronter le Canada sur leur terre en plus la semaine prochaine?
3: Écoutez, nous on va partir demain matin pour Vancouver, on va encore les voir là-bas justement contre le Canada. Ça va être un magnifique match, c'est un match pour la première et la deuxième place, je peux m'imaginer. Donc il y a tout, voilà, à chaque début de match il faut recommencer. Mais voilà, ils se sont donné confiance, nous on est heureux que l'histoire continue et puis on prendra match par match. Mais nous après, on rentre.
0: Cela fait 2 jours que vous êtes présent sur place aux États-Unis. D'une manière peut-être plus générale, par rapport pas seulement au match d'hier, mais est-ce que vous sentez sur place un véritable engouement autour de ce mondial?
3: Alors, la première fois qu'on a fait cette Coupe du Monde, là, notre équipe, c'était en 94, qu'on est déjà venu ici aux États-Unis. Et là, il y avait beaucoup plus d'engouement, il y a beaucoup plus de drapeaux, et on sentait vraiment qu'il se passait quelque chose. Maintenant, dans toute la ville, c'est beaucoup plus discret. Il y a un peu moins de merchandising. Concrètement, il y a moins d'engouement. Les stades sont pleins. Il y a une ambiance folle dedans. Mais à l'extérieur, on peut dire que c'est assez soft. Et surtout, on a été très surpris aujourd'hui de pouvoir rentrer si facilement dans le stade. C'était un très bon enfant et les contrôles très light. Et on était très, très surpris de tout ça. Donc finalement, tout se passe très bien.
0: Jean-François Leuenberger, une dernière question. Vous le mentionniez à l'instant, ça fait la 9e fois que vous assistez à une Coupe du Monde. Sur cette édition ici, cette année, qu'est-ce qui vous marque particulièrement ?
3: Certainement les résultats. On a beaucoup critiqué, je dirais entre parenthèses, les petites équipes qui n'avaient rien à faire là, etc. Puis qu'on voit le nombre de grandes équipes qui ont déjà dû perdre des points jusqu'à maintenant, on se rend compte que dans le football moderne, il n'y a plus de petites et de grandes équipes. Chaque match doit se jouer et tout le monde a un peu ses chances. Et on a été les premiers à en payer un peu les conséquences d'un match entre guillemets facile. alors que finalement, ça ne l'a pas été vraiment. Et puis là, maintenant, voilà, je pense qu'on on est lancé, mais c'est tellement grand ici, hein, ce Los Angeles, que ce football se perd un petit peu là au milieu. Dans les autres championnats du monde qu'on a, les autres coupes du monde qu'on a fait, c'était un peu plus petit, il y avait plus d'ambiance forte dans les endroits où on était, et puis c'est peut-être ça la plus grande différence.
0: Merci beaucoup Jean-François Leyenberg.
3: Par contre, aujourd'hui, on a vécu un stade absolument extraordinaire.
0: Ben, on espère que ce sera la même chose pour la prochaine rencontre, donc face au Canada, mercredi prochain à Vancouver. Je rappelle que vous êtes citoyen de Courtelary et surtout supporter de l'équipe de Suisse. Vous étiez en direct de Los Angeles quelques heures après cette victoire de la Suisse face à la Bosnie, 4-1. On vous souhaite bien sûr une belle soirée chez vous et une bonne suite de Coupe du Monde.
3: Merci beaucoup et une toute belle journée à vous tous.
1: Merci bien. 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

0: Une émotion per sempre, c'était Eros Ramazzotti.
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2: Il est déjà 6h passées de 25 minutes, le temps file et avec lui, notre chanson qui réveille qui arrive à l'instant. Vous pouvez toujours, on vous le rappelle, nous faire vos propositions sur notre WhatsApp au 079 689 20 20. Chanson qui réveille et qui aujourd'hui réveille à coup de grosses guitares et de tout ce qui va avec, puisqu'on a rendez-vous avec Linkin Park. Certainement que leur passage du côté de Zurich pour la fin du mois, le 30 juin, vous a donné des idées. Linkin Park qui est en grande tournée après avoir enchanté le stade de Lyon il y a quelques jours. Voilà qu'ils vont passer notamment par le Portugal, l'Espagne ou encore l'Italie et même la Belgique avant de venir en Suisse.
3: J'espère qu'ils pourront jouer en Suisse parce que c'était l'année dernière, je crois, ils avaient prévu une date. Finalement qu'ils avaient annulé à la dernière minute parce qu'il y avait un des musiciens qui était malade ou même le chanteur, je ne sais plus.
2: C'était un des musiciens, il me semble. Et une des collègues de la radio qui était très embêtée.
3: On s'en souvient, c'était le drame de sa vie.
2: Voilà.
3: Mais elle a pu avoir des places pour... le retour de Linkin Park cette année, en espérant que cette fois ils puissent jouer.
2: Eh bien oui, on espère tout ça pour eux. Pour vous également, si vous y participez, ça se passe en plus de ça, en plein air. On espère une météo clémente et radieuse pour ce From Zero World Tour qui fera son passage au stade du Letzigrund de Zurich, mardi le 30 juin. Donc ça nous donne encore un peu plus d'une semaine pour se préparer. Et pour bien s'y préparer, eh bien justement, voici Linkin Park avec cet excitant Lost.

0: Linkin Park pour venir exciter un peu ce vendredi matin avec le titre Lost, une chanson qui réveille que vous avez choisi et que vous pouvez d'ailleurs toujours nous faire parvenir. Vous nous donnez le nom de l'artiste et de la chanson que vous voulez écouter tôt le matin via notre WhatsApp au 079 689 20 20. Vous pouvez d'ailleurs le faire à n'importe quel moment. Tout d'un coup, vous avez une idée, paf, c'est le soir ou l'après-midi. N'hésitez pas, vous mettez un mot et nous, on se débrouille pour essayer de passer votre chanson qui réveille. Histoire de partager tout ça au monde entier. Il est 6h30. Et il est donc temps de s'informer avec vous, Régis.
1: La Suisse fait un grand pas vers les 16e de finale du mondial de football. Elle a battu la Bosnie-Herzégovine 4 buts à 1 hier à Los Angeles. Longtemps bloquée par la défense bosnienne, la Nati a trouvé la solution grâce à Johan Manzambi. Entré en jeu à la 71e minute, le Genevois de 20 ans a inscrit un doublé et changé le cours du match. Ruben Vargas et Granit Xhaka ont également marqué. Avec ce succès, la Suisse se replace idéalement avant son dernier match de groupe contre le Canada qui se jouera mercredi prochain à Vancouver. Le Canada, justement, qui a largement dominé le Qatar 6-0 hier à Vancouver, prenant au passage la tête du groupe B. Jonathan David s'est illustré avec un triplé, tandis que le Qatar a terminé la rencontre à 9 joueurs après 2 expulsions. La victoire canadienne a toutefois été assombrie par la grave blessure d'Ismaël Koné, évacué sur civière en seconde période. Dans les autres rencontres, la Tchéquie et l'Afrique du Sud se sont quittés sur un match nul, un partout, hier à Atlanta lors de la deuxième journée du groupe A. Dans cette même poule, le Mexique est devenu hier la première nation officiellement qualifiée pour les 16e de finale du mondial. El Tri a battu la Corée du Sud 1-0 à Guadalajara au terme d'une rencontre peu palpitante. Les groupes C et D disputent leur deuxième journée du mondial entre aujourd'hui et demain en Amérique du Nord. Dans le groupe C, l'Écosse peut assurer sa qualification pour les 16e en cas de victoire face au Maroc cette nuit à Boston. Dans le même groupe, le Brésil affrontera Haïti mais devra encore composer sans Neymar, toujours absent pour cause de blessure. Dans le groupe D, les États-Unis et l'Australie se disputeront la tête du classement à Seattle après leur succès lors de la première journée. Enfin, la Turquie doit battre le Paraguay pour conserver ses chances de qualification. Retour dans la région avec Belpraon qui termine l'année dernière dans le rouge. La commune a présenté des comptes déficitaires à hauteur de 26 000 francs hier soir en assemblée communale. Le budget tablait sur un excédent de charge de 50 000 francs. Le résultat a été approuvé tout comme un crédit de 550 000 francs pour la réfection du chemin du Prélat. Belpraon devra par ailleurs élire un nouveau conseiller communal en novembre. André Membré a annoncé sa démission pour la fin de l'année. Du côté d'Echer, ce sont des comptes largement bénéficiaires qui ont été validés hier soir, ils font état d'un excédent de revenus de 190 000 francs. Saint-Imier va sécuriser les trajets entre la gare et le parc public. Les élus du conseil de ville ont accepté hier soir un crédit de 300 000 francs pour créer un chemin le long des voies de chemin de fer. L'objectif est d'éviter aux piétons de devoir emprunter le carrefour entre la rue de Châtillon et la rue du Vallon. La proposition a été validée par 22 voix contre 2 et une abstention. Rien ne bouge du côté de la Banque Nationale Suisse. La BNS maintient son taux directeur à 0%. La banque a expliqué sa décision hier devant les médias à Berne. Même si l'inflation augmente, elle reste relativement faible en comparaison internationale et elle se situe dans la fourchette de stabilité des prix de la Banque Nationale. Mais l'évolution du cours du franc est toujours scrutée avec attention. Les tensions géopolitiques de ce début d'année ont conduit à une hausse du taux de chômage et depuis, la situation s'est toutefois stabilisée. Les précisions d'Antoine Martin, vice-président de la Direction Générale de la BNS.
2: Ce qu'on a observé, c'est que, en partie à cause du plus grand différentiel de taux d'intérêt dans les autres pays, la zone euro, l'inflation a augmenté plus qu'en Suisse. La Banque Centrale Européenne a déjà augmenté ses taux d'intérêt. Les marchés s'attendent à ce que la Fed augmente également ses taux d'intérêt. Donc, cette augmentation du différentiel de taux d'intérêt a permis aux francs suisses de perdre un peu de valeur. Ça explique un peu la situation actuelle. Donc, il y a ces deux effets qui vont en direction opposée. L'effet valeur-refuge, qui fait que la France suisse aurait tendance à apprécier. L'effet différentiel de taux d'intérêt, qui pour l'instant fait que le franc suisse a tendance à se déprécier. Et depuis mars, ce qu'on a observé, c'est que ce second effet a plus d'importance et le franc suisse a perdu de la valeur.
1: Comme la situation géopolitique reste incertaine, la BNS se tient prête à intervenir sur le marché des changes si le franc s'apprécie trop. Enfin, les États-Unis et l'Iran doivent se retrouver aujourd'hui au Burgenstock dans le canton de Nidwald en Suisse. Objectif, lancer 2 mois de négociations après la signature plus tôt cette semaine de leur protocole d'accord visant à mettre fin au conflit au Moyen-Orient. Les discussions porteront notamment sur l'avenir du programme nucléaire iranien et la neutralisation de l'uranium enrichi. Plusieurs incertitudes demeurent sur le format exact de cette rencontre, même si des représentants de haut niveau des deux pays pourraient être présents. Tour complet de l'actualité à 7h.
0: Et d'ici là, Samber va s'occuper de la musique. Pour ce qui est de la météo, nous avons un temps bien ensoleillé encore en ce vendredi. On termine la semaine avec par contre des cumulus qui pourraient se développer sur le Jura notamment et être accompagnés de quelques averses ou orages qui pourraient éclater cet après-midi et qui pourraient même déborder par endroits sur l'ensemble de la région. Notez que localement, ces orages pourraient être forts. D'ailleurs, les rafales de vent seront également fortes en cas d'orage. Sinon, ce sera plutôt modéré sur les crêtes et assez faible au niveau du Seeland et des vallons. Côté température, on devrait commencer la journée entre 16 et 18 degrés déjà, avec du côté de la Neuville en ce moment un 18,2. Notez que pour cet après-midi, il fera chaud encore, entre 29 et 32 degrés d'attendu, donc pensez à bien boire durant toute la journée.
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0: Les inforoutes sont disponibles en tout temps sur notre site rjb.ch. Il y a beaucoup de chantiers, alors allez y faire un tour pour pouvoir éviter les zones qui sont justement en chantier, comme à Presles, la route de Dieppe qui est fermée du carrefour de la route de Châtillon au carrefour du chemin des artisans. Une déviation est mise en place par Lamboin. Nous avons également entre Le Fuet et Tramelant de la fermeture de route avec une déviation mise en place par Tavannes. Et puis sinon, entre Envelier et Corcelles, ainsi que du côté de Tramelant ou bien même dans Corcelles, nous avons des perturbations pour cause de travaux, des signalisations lumineuses qui sont mises en place, ou alors d'autres informations de chantier à suivre. N'hésitez pas d'ailleurs également à nous faire parvenir toutes vos inforoutes si vous êtes témoin de quelque chose d'inhabituel sur votre chemin. Pour ça, vous nous mettez un message sur le WhatsApp de la radio au 079 689 20 20. Soyez prudents et bonne route.
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0: Home Wrecker, c'était Somber pour nous accompagner dans ce vendredi matin, une journée qu'on vous souhaite excellente. En notre compagnie, il est 6h passées de 40 minutes, on aura plein de belles choses à faire aujourd'hui, avec notamment des cadeaux à vous offrir aussi, restez dans le coin.
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0: Il y a 40 ans, jour pour jour, Michel Colucci perdait la vie dans un tragique accident de moto, percuté par un camion à 16h35. Coluche avait 41 ans et aujourd'hui encore, son franc-parler, son humour provocateur et son engagement social restent gravés dans les mémoires.
2: À cette occasion, RJB vous propose une journée spéciale avec, entre autres, des extraits de ses sketchs ainsi que des passages d'une interview réalisée inédite, accordée à la fin des années 70 à La Chaux-de-Fonds au journaliste René Deran.
0: Et pour commencer cette journée spéciale, nous vous proposons une expérience immersive. Et si Coluche était revenu célébrer sa mémoire avec nous ? Bonjour Coluche.
3: Salut.
4: 40 ans après, de quoi Coluche aurait envie de rire en 2026 ?
3: Parce que si tu veux, le truc c'est que bon, les politiciens toujours là, c'est nul, la misère, bon, elle est là, et tout le reste quoi, il n'y a rien qui a changé en fait hein.
4: Cette voix, c'est celle de Julien Rossier, humoriste que l'on connaît sous le nom de Lord Betterave. C'est lui qui va remettre donc la mythique salopette dont C'est l'histoire d'un mec, un spectacle hommage. Raconte-nous, Julien, comment tu t'es retrouvé dans cette histoire ?
3: Ah oui, quelle histoire. Désolé hein, pour la mauvaise imitation, on y travaille.
4: C'est pas ce que tu vas faire pendant le spectacle, rassure-nous.
3: Non. Là, vraiment, tu m'accueilles à froid et on y travaille. Hein. La voix sera super. Écoute, j'ai reçu un appel d'une dame que je connaissais pas à Paris qui m'a dit « j'ai un projet à te proposer ». J'ai dit « non ». Puis après, elle m'a dit « oui, mais je vais payer les fruits de mer ». Alors, je suis allé. Et en fait, elle m'a dit qu'ils allaient faire un hommage à Coluche et qu'ils aimeraient que ce soit moi qui fasse Coluche et que j'écrive le spectacle avec les sketchs de Coluche et des intersketchs sur sa vie. Et donc, j'étais très honoré. Et puis, pourquoi vous avez choisi moi ? Puis, ils m'ont dit, il nous fallait quelqu'un qui est humoriste, qui est comédien et en même temps pas trop connu en France. Et on trouve que tu as un peu la même gueule que Coluche. Donc vas-y.
4: C'est exactement ça. Visuellement, moi, j'ai vu des photos. C'est bluffant. Du coup, ça te met un petit peu la pression de devenir Coluche en lui ressemblant un petit peu ?
3: Il y aurait de la pression si le but c'était de l'imiter justement, et comme on l'a constaté, c'est pas encore ça. Non, le but c'est vraiment pas de faire un numéro d'imitateur ou de se hisser au niveau de Coluche ou de le remplacer. C'est vraiment un spectacle hommage, donc on met en avant le texte de Coluche, les quelques repères tics de langage de Coluche que les gens ont, et puis surtout on présente son travail et puis qui il était. Donc oui, c'est une pression parce que c'est un monument en France comme Zidane et De Gaulle. Mais on va le faire bien, on va travailler, on va le faire sérieusement et on va faire un maximum pour que justement l'hommage soit beau, quoi.
4: Faire un hommage d'un humoriste que l'on aime, c'est pas quelque chose d'évident. Qu'est-ce que toi, Lord Betterave, te fascine le plus chez lui ?
3: Moi, c'est ce sketch de l'histoire d'un mec qui commence justement comme j'ai commencé l'interview, c'est-à-dire une minute de blanc total suivi de 10 minutes d'approximation, d'hésitation, de phrases ratées. C'est pour moi du génie comique total, c'est à la fois du clown et en même temps de l'interprétation de celui qui fait tout faux quand il est sur scène, quand il doit prendre la parole en public. Lui disait « je joue toujours des cons ». Donc il jouait le gars misogyne, xénophobe, raciste, un peu bourré. Et ben derrière ça, ce côté naïf, ce faux naïf, il pouvait envoyer des punchs incroyables, mais qui assènent des vérités, et il le fait. Donc tout ça, c'est assez fascinant, ouais.
4: Si Coluche pouvait te donner un seul conseil pour préparer ce spectacle qui se tiendra à Paris en 2027, tu aimerais qu'il te dise quoi ?
3: Fais-toi pas chier, ma poule. Emmerde-toi pas. Non, il avait ce truc de... quand on le voit en interview, il est toujours détendu, il est toujours tranquille, il n'y a jamais d'enjeu, il ne s'énerve pas. Et juste, il pointe un peu les trucs qui ne fonctionnent pas, puis après, il va bouffer des spaghettis.
0: À l'automne 2027, Julien Rossier, alias Lord Betterave, enfilera donc la salopette la plus célèbre de France avec la mission de faire revivre l'esprit de Coluche. Aujourd'hui, RJB rend hommage à l'artiste, 40 ans après sa disparition. Nous vous proposons des extraits d'interviews, des témoignages et sketchs tout au long de la journée. Rendez-vous également sur notre site rjb.ch pour découvrir nos photos et le replay.

0: Hasta siempre, c'était Nathalie Cardone.
1: Et elle va laisser sa place à Indila. Indila et ce titre, Dernière danse, pour nous accompagner dans ce vendredi matin. Il est 6h49 tout juste.
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1: Un ancien fonctionnaire des poursuites et faillites du canton des Grisons, arrêté en Italie, pourrait, Régis, en réalité, être un homme disparu depuis 2017.
0: C'est la mystérieuse affaire qui détaille, que détaille le 20 minutes ce matin. L'homme, aujourd'hui âgé de 70 ans, a été interpellé récemment à Rome par les autorités italiennes. Il fait l'objet d'une procédure pénale dans le canton des Grisons depuis 2016 pour mauvaise gestion, faux dans les titres et délit contre le patrimoine. Les faits présumés remonteraient à la période 2006-2016 avec un préjudice estimé à environ 500 000 francs, touchant à la fois des particuliers et des autorités.
1: Et Régis, ce qui rend l'affaire singulière, c'est qu'un mandat d'arrêt international avait été émis en 2020 par le ministère public Grison.
0: Oui, alors que l'homme était en réalité déjà porté disparu depuis 2017, après avoir quitté son domicile sans laisser de traces. Les autorités suisses envisagent désormais que la personne arrêtée à Rome soit bien la même que celle qui a disparu. Les âges correspondent, tout comme le parcours professionnel. Dans les deux cas, il s'agit d'un ancien fonctionnaire des poursuites et faillite des Grisons. L'avis de disparition figurait d'ailleurs encore récemment sur le site de la police cantonale avant d'être retiré.
1: Et pour l'heure, les autorités grisonnes restent prudentes et n'ont pas confirmé l'identité de l'homme arrêté.
0: Les ministères publics des Grisons devraient soumettre une demande d'extradition à l'Italie par l'intermédiaire de l'Office fédéral de la justice. Si la correspondance se confirme, une enquête ouverte depuis près de 10 ans pourrait connaître un nouveau tournant.
1: Et puis dans d'autres actualités maintenant, on apprend ce matin que des plants de chanvre CBD font leur apparition dans les rayons de plusieurs magasins Landy en Suisse romande.
0: C'est ce qu'indique 24 heures. L'enseigne Landy confirme leur présence dans plusieurs filiales, notamment dans le canton de Vaud, en Valais et à Fribourg. Si l'offre est parfaitement légale, elle surprend encore une partie de la clientèle, explique le journal. L'odeur prononcée intrigue certains clients qui s'interrogent parfois sur la légalité de la démarche avant d'apprendre qu'il s'agit bien de variétés conformes à la réglementation. Officiellement, ces plantes sont vendues comme végétaux ornementaux, mais au-delà de l'aspect botanique, Landy met aussi en avant une utilisation plus pratique. Ces plantes auraient des propriétés répulsives contre les moustiques, ce qui contribue à leur positionnement en tant que produit de jardinage.
1: Eh ben voilà, on va en acheter pour mettre dans le studio pour pas qu'il y ait des moustiques. Enfin, en parcourant les journaux de ce vendredi 19 juin, Régis, on peut aussi lire que le canton de Genève prend des mesures exceptionnelles dans les écoles primaires pour faire face à la canicule annoncée ces prochains jours.
0: C'est ce que révèle le Blick ce matin. Le département genevois de l'instruction publique, de la formation et de la jeunesse a décidé de lever l'obligation scolaire pour les classes de 1P et 2P lundi et mardi prochain. Cette décision intervient alors que des températures pouvant atteindre jusqu'à 37 degrés sont attendues dimanche selon les prévisions de Météo News. Les établissements scolaires ne seront toutefois pas

0: Indila et sa dernière danse pour nous accompagner dans ce vendredi matin.
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0: Le 23 juin prochain, cela fera 10 ans que le référendum pour la sortie du Royaume-Uni de l'Union Européenne s'est déroulé. Régis, le oui l'avait emporté à 52%.
2: Et depuis, le Brexit a connu de nombreux rebondissements dans sa mise en place et les conséquences sont multiples. Le reportage de notre correspondante à Londres, Marie Billon. In the
3: land where I was born. 10 ans plus tard, ils sont toujours là. Chaque mercredi, pendant la session des questions au gouvernement, Steve Bray et d'autres déçus du Brexit, farouchement pro-européens, se réunissent devant le Parlement de Westminster. Steve Bray est le visage le plus connu de ces irréductibles, Mr. Stop Brexit.
4: Si nous sommes encore là, c'est parce que le Brexit est une triste farce et que ça s'aggrave. Ça continue de diviser les communautés et si nous ne sommes pas là, alors qui va faire passer le message ?
3: Ils sont une dizaine portant des t-shirts colorés, souvent bleus, avec des étoiles jaunes, des drapeaux européens et des haut-parleurs sur l'îlot au milieu du passage clouté devant le Parlement. Caroline est franco-britannique. Elle travaille dans le tourisme et elle a bien constaté la baisse de fréquentation depuis qu'il est plus difficile de voyager au Royaume-Uni depuis le continent européen. Pour elle, il n'y a qu'une seule chose à faire.
5: Je voudrais dire aux politiques que la seule solution aussi, c'est de rejoindre l'Union européenne. Parce que le pays a payé un prix énorme. Économiquement, les gens souffrent.
3: Caroline parle du ressenti des Britanniques, mais dans un centre de réflexion à quelques dizaines de mètres de là, c'est avec des chiffres que ces informations sont étayées. Gregory Thwaites est économiste à la Resolution Foundation.
6: Les salaires britanniques et les revenus des entreprises sont aujourd'hui inférieurs à ce qu'ils auraient pu être. L'économie est plus petite qu'elle ne l'aurait été sans le Brexit. La croissance est inférieure d'environ 6 à 8% en cumul. On nous avait promis que cela ne coûterait rien et que nous pourrions légiférer de manière autonome. La première promesse n'a clairement pas été tenue. Quant à notre capacité à légiférer, nous disposons d'une indépendance juridique formelle, mais bien sûr, notre capacité à légiférer reste limitée par les accords européens. Nous ne sommes donc pas aussi indépendants que nous pensions le devenir.
3: Et ces chiffres ont un impact concret et direct sur le quotidien au Royaume-Uni. Dans ce restaurant français du centre de Londres, le Beaujolais, les clients, des habitués comme Linda, boivent et mangent des produits de l'Hexagone.
7: Le Brexit a tout changé et je pleure depuis le référendum. Ça a bouleversé notre façon de voyager, ça a fait basculer ce pays dans une situation bien pire.
3: Même point de vue pour Ben, accoudé au bar en train de grignoter des olives.
8: Ce n'était pas uniquement

0: la sortie de l'UE en elle-même, mais ça a accompagné la montée de l'extrême droite. Leur but était de vouloir récupérer ce qu'ils appellent la souveraineté, un prétexte pour contrôler des frontières et tout ce genre de choses, ce qui est une bêtise.
1: Terence Darcel, copropriétaire du restaurant, a dû s'adapter. Il est plus dur, par exemple, de trouver du personnel français, mais sur les produits, pas de compromis.
2: On ne fait que des fromages français, donc tout est importé de France. Depuis le Brexit, on va dire que c'est un peu plus cher d'importer. Nos fournisseurs ont plus de charges à la frontière. Je pense qu'on est, depuis le Brexit, facilement au-dessus des 10% d'augmentation de prix.
1: Selon les derniers sondages, si un référendum avait lieu aujourd'hui, ce qui n'est pas envisagé par le gouvernement actuel, les Britanniques choisiraient à environ 60% de revenir au sein de l'Union européenne.
3: C'était le reportage de Marie Billon, notre correspondante à Londres, concernant les 10 ans du référendum sur le Brexit.

0: Taylor Swift et ce titre Opalite pour nous accompagner jusqu'aux infos.
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0: On vous souhaite encore un très bon réveil et surtout un excellent début de journée. Il est tout juste 7h01. Le journal Mathieu Schaffner.
2: Bonjour, il ne sera plus interdit de construire de nouvelles centrales nucléaires en Suisse. Décision prise hier par le Conseil national, la gauche entend lancer le référendum. L'équipe de Suisse de football réagit avec la manière à la Coupe du Monde. Victoire face à la Bosnie 4-1 grâce notamment au doublé de Johan Manzambi. La réaction du Genevois dans ce journal. Du soleil et du chaud au menu météo de la journée. 30 à 34 degrés annoncés cet après-midi. Attention, des orages localement forts pourraient éclater. Le Parlement fédéral décide donc de relancer le nucléaire en Suisse. Après plusieurs retournements de situation, le Conseil national a validé hier le contre-projet indirect à l'initiative Stop au Blackout. Le texte propose de biffer dans la loi actuelle l'interdiction de construire de nouvelles centrales nucléaires. Une minorité aurait voulu renvoyer le projet au Conseil fédéral pour qu'il clarifie comment financer les futures centrales, mais la question est déjà abordée dans le contre-projet, selon la députée libérale radicale Simone de Montmollin.
3: La loi prévoit notamment qu'il y ait une procédure d'autorisation générale soumise à référendum, qu'il y ait ensuite un dispositif législatif pour l'éventuelle construction d'une centrale qui est également soumise à référendum. Et durant ces procédures, les aspects du financement sont constitutifs de la décision. L'article du contre-projet, l'article 13, prévoit que les questions qui touchent au financement de la construction et de l'exploitation soient garanties. C'est une des conditions pour délivrer une autorisation générale.
2: Le contre-projet qui acte le retour de l'énergie nucléaire en Suisse passe aujourd'hui en vote final devant les deux chambres du Parlement. Les Verts libéraux et les socialistes ont déjà annoncé leur intention de lancer le référendum. La Banque nationale suisse maintient son taux directeur à zéro pour la quatrième fois d'affilée, elle l'a indiqué hier. Cette décision a été prise malgré une légère accélération de l'inflation en raison de la guerre au Moyen-Orient. Les affrontements qui se poursuivent justement dans le sud du Liban, le Hezbollah pro-iranien fait état hier de combats entre ses hommes et une unité de l'armée israélienne. Ces affrontements surviennent malgré la signature du protocole d'accord entre les États-Unis et l'Iran, accord qui prévoit la fin de la guerre sur tous les fronts de la région. Dans la région, Saint-Imier va bien créer un chemin pour éviter aux piétons de devoir traverser au milieu du trafic. Le conseil de ville a accepté hier soir un crédit de 300 000 francs dans ce but. Le tracé reliera la gare au parc public. Il se situera le long de la voie ferrée et permettra aux usagers de ne plus devoir s'aventurer au carrefour entre les rues de Châtillon et du Vallon. En amont des débats, le conseiller municipal en charge de l'urbanisme et de la mobilité a tenu à prendre la parole, Gérard Dessaule.
4: C'est une façon de défendre le dossier parce que j'avais bien senti au travers des discussions qu'on a eues entre les fractions et entre le conseil de ville de ce soir qu'on avait un problème ou un souci par rapport à l'aspect financier. C'est vrai que le crédit de 300 000 francs peut paraître conséquent, mais après il fallait peut-être expliquer dans quelle mesure la véritable charge de la municipalité allait être chiffrée. Parce qu'en fait on est quand même passablement loin des 300 000 francs initialement demandés ce soir.
5: Quelle sera la charge réelle de la commune?
4: Ça va avoisiner, je dirais, les 150 à 200 000 francs en fonction de ce qui va être réalisé véritablement sur ce chemin, notamment par rapport aux revêtements, par rapport à divers aménagements de mobilier urbain. Mais c'est à peu près dans ce genre de choses qu'on peut faire des économies.
2: Des propos recueillis par Anthony Montandon, les élus ont fini par valider la création de ce chemin par 22 voix contre 2 et une abstention. Un programme pour aider les jeunes à aimer la lecture va voir le jour à Bienne. Il est mis sur pied par la bibliothèque de la ville en partenariat avec l'association Axentanova. Ce projet pilote va commencer dans le courant de la prochaine année scolaire. Il doit mettre en relation chaque semaine un écolier et un mentor. Une manière de favoriser le plaisir et la motivation à lire et à améliorer les compétences en lecture. Détail à 7h20. Pierre Alindreau saisit le ministère public jurassien contre plusieurs responsables cantonaux en charge de la santé. Le député suppléant de Moutier au Parlement jurassien annonce avoir déposé une dénonciation pénale. Elle vise la présidente du gouvernement, le ministre en charge de la santé, le médecin cantonal, la pharmacienne cantonale et le chef du service de la santé publique. L'élu UDC leur reproche de ne pas être intervenu rapidement et efficacement. Ceci à propos d'un cabinet dentaire actif à Moutier et à Vic. Le NIF s'apprête à célébrer son quart de siècle. Ce sera du 3 au 11 juillet à Neuchâtel. Le Festival international du film fantastique va vivre sa 25e édition. Une mouture placée sous le signe de la rétrospective. La directrice artistique du NIF, Kat Heidi.
6: Cette année, moi je me suis dit que c'était intéressant d'aller tout droit et tout simple. C'est la 25e édition, l'anniversaire. C'est un thème qui est toujours une source dramaturgique, un point de départ, un point de bascule dans le cinéma plutôt passionnant, qui permet de cristalliser toutes sortes de tensions ou qui permet de s'amuser autour de l'idée d'une fête qui ne part pas dans la direction attendue. Et il y avait de quoi faire, donc il y a une très belle sélection de films dans lesquels, alors je vous assure qu'il n'y a pas un seul film dans lequel il n'y a pas vraiment un anniversaire avec un gâteau et des bougies.
2: La prochaine édition du NIF, ce sera du 3 au 11 juillet à Neuchâtel. La Suisse réagit et fait un grand pas vers les 16e de finale de la Coupe du Monde de football. L'Anati a dominé la Bosnie 4-1 hier soir à Los Angeles lors de son deuxième match du groupe B. Elle s'est longtemps cassée les dents sur le bloc défensif adverse et c'est finalement le Genevois Johan Manzambi qui a servi de détonateur. Il a inscrit un doublé, dont l'ouverture du score à la 74e minute de jeu. De quoi lui procurer des sentiments magiques, Johan Manzambi.
7: Franchement incroyable, franchement ce soir ça va être dur de dormir. Franchement mettre deux buts dans une Coupe du Monde, franchement c'est un rêve d'enfant. Un match ça dure 90 minutes. Franchement je pense qu'on était assez confiants, on voulait gagner. Avec l'égalité qu'on a fait au premier match, on voulait faire mieux. Aujourd'hui je pense qu'on a fait mieux. Mettre un but franchement c'est toujours incroyable. En plus en Coupe du Monde franchement c'est... Je pense que là l'émotion que j'ai elle est énorme. Je pense que je réalise pas encore mais... Je pense que je vais regarder mes buts toute l'après-midi, toute la soirée et puis je vais... Ça va être dur à dormir ce soir.
2: Johan Manzambi au micro de nos confrères de la RTS. Ruben Vargas et Granit Xhaka sur pénalty ont marqué les deux autres buts suisses. Les Helvètes qui voient le Canada prendre les commandes du groupe. Les joueurs à la feuille d'érable ont étrié le Qatar, réduit à 9, 6-0. Suisses et Canadiens se joueront la première place mercredi prochain. Et puis on connaît déjà le premier qualifié pour les 16e de finale. Il s'agit du Mexique qui s'est offert le scalp de la Corée du Sud 1-0 tôt ce matin. Battu en ouverture de tournoi, la Tchéquie et l'Afrique du Sud ont engrangé leur premier point en partageant l'enjeu un partout. Victoire française sur la deuxième étape du Tour de Suisse. Romain Grégoire l'a emporté au sprint à Locarno après 157 km de course hier. Le cycliste de la Groupama FDJ s'est montré le plus fort au sein d'un groupe de 6 rescapés de l'échappée du jour. Un groupe qui a résisté de justesse au retour du maillot jaune Tadej Pogacar. Le Slovène a échoué à 4 secondes du vainqueur. Il conforte tout de même sa place de leader du classement général. Rendez-vous à 7h30 pour un nouveau point sur l'actualité. Belle matinée.
0: Et d'ici là, la musique, ce sera entre autres en compagnie d'Avamax. Pour ce qui est de la météo, nous avons à nouveau aujourd'hui un temps bien ensoleillé selon les experts. Météo News qui nous prévoit le développement de cumulus, notamment sur le Jura, accompagné ensuite de quelques averses ou orages. Ça pourrait éclater cet après-midi surtout. Et puis ça pourrait aussi déborder sur les régions de plaine par endroits et par moments. Attention à des orages qui pourraient être localement relativement forts et accompagnés de fortes rafales de vent. Sinon, des vents qui devraient rester plutôt faibles sur le Célandais dans les vallons. Il pourrait être modéré sur les crêtes. Côté température, on devrait commencer la journée entre 16 et 18 degrés, selon Météo News. On la continuera cet après-midi entre 29 et 32.
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0: 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Pour ça, il faudra trouver son origine dans quelques instants.
9: Juste après à 7h20, nous ferons le point sur ce programme de mentorat en lecture qui va voir le jour à Bienne.
0: Et enfin, nous nous intéresserons aux nouveautés qui entourent le JDJ depuis cette 25e semaine de l'année. C'est prévu pour 7h45 avec Dan Steiner, rédacteur en chef du journal.
9: Merci d'être avec nous pour démarrer cette journée qu'on vous souhaite très belle.
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0: Wrecked, les Imagine Dragons pour nous accompagner sur ce vendredi matin.
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0: On attend donc ces coups de fil sur ce 032 482 60 20. Vous avez l'occasion de gagner donc cette cagnotte du son mystère en vous rappelant que dans notre son mystère, il y a bien deux objets, il a bien été enregistré à l'intérieur et surtout, il n'y a pas d'histoire de dés dans notre son mystère. Donc, à vous de jouer, à vous de tenter l'expérience et de peut-être remporter notre cadeau du jour. Vous êtes là, bonjour.
3: Bonjour monsieur.
0: Comment
3: bonjour.
0: Ça va?
3: Ouais, tip top.
0: Ouais, tip top. Vous avez regardé le match de la Suisse hier?
3: Non. Je dormais, j'ai entendu klaxonner, je me dis, ben, c'est bon, ils ont gagné.
0: C'est un peu ça. D'abord, on se dit, oh, c'est qui ce con qui klaxonne? Ah, ouais, non, c'est pour la Suisse. Ok, ça va.
3: Ouais. C'est drôle, les cocoris, qu'on les a pas entendus klaxonner.
0: Pas encore. Attendez qu'ils s'y mettent. Encore.
2: Ouais, ça va venir, vous inquiétez pas.
3: Ok, ça va.
0: Faut leur couper le klaxon, hein. On va leur débrancher
3: ouais,
0: ça.
3: Leur couper.
0: Hop.
3: Arracher ses fils.
0: Voilà. Bon. En attendant, entre deux fils arrachés au klaxon, est-ce que donnez-nous déjà un chiffre entre 1 et 5, s'il vous plaît.
3: Bah, le 2.
0: Le 2, ça nous donne la deuxième question parce que vous êtes notre premier appel du jour. Donc, vous avez la possibilité de ce bonus. Et cette deuxième question, bah, tiens, elle tombe bien. On parle justement des cocoricos. En quelle année a eu lieu la Révolution française?
3: Oh, bonne question. Attends. Combien? 1789.
0: Bien joué. Ben voilà. Eh, vous êtes bien entouré. Ça, c'est bien.
3: Oh, oh ben non, tu l'as donc.
0: Elle
3: connaît bien des choses.
0: Ça, c'est clair. Bravo en tout cas à votre aide. 1789, ouais. La Révolution française, ce qui vous donne du coup la possibilité du bonus. Aujourd'hui, vous pouvez nous poser une question autour du son mystère, en sachant qu'avec Régis, on ne va répondre que par oui ou par non. Ouais. Ça vous permettra de resserrer un peu vos recherches. Donc, pour vous, quelle est votre question ce matin?
3: Il y a un récipient rond?
2: Bah, je pense qu'on peut dire oui. Oui, il y a un récipient rond dans cette histoire.
0: Ouais. Donc, maintenant, il faut avoir la bonne réponse.
2: Le bon récipient.
3: Espérons. C'est des boules de ping-pong qu'on remue dans un salade ou bien récupère en plastique.
0: Ah, les boules de ping-pong dans un saladier ou un bol en plastique, c'est pas tout à fait la bonne réponse.
2: C'est très bien essayé.
0: Ouais. Un peu plus, vous pouviez aller klaxonner aussi ce matin. Malheureusement, c'est pas ça.
3: On va encore un peu réfléchir.
0: C'est ça.
2: Il faut affiner.
0: Affiner exactement la chose, comme le bon fromage. Et on vous souhaite une excellente journée. Merci beaucoup.
3: Merci pour vous, les gars. Bonne journée.
0: Bonne journée. Allez, 032 482 60 20. On espère que vous avez suivi l'expérience aujourd'hui et que vous avez peut-être la bonne réponse à nous glisser.
2: Allô, bonjour.
4: Bonjour.
2: Quel est votre prénom?
4: Mariette,
2: est-ce que vous venez d'entendre la proposition qui a été faite par l'auditeur précédent?
4: Oui, bien sûr.
2: D'accord, j'espère que ça va vous mettre peut-être sur la voie. À quoi pensez-vous? Dites-nous.
4: Alors, c'est mettre une pièce d'argent et puis la faire tourner.
2: La faire tourner dans...
4: Dans une écuelle.
2: C'est pas exactement la bonne réponse. Je suis désolé. Il va falloir encore aussi, tout comme le candidat précédent, un peu affiner.
4: d'accord. Alors, c'est bien.
2: Bonne journée.
4: Merci beaucoup. C'est intéressant, quoi. Au revoir. Bonne journée.
0: Merci bien.
2: On va y arriver.
0: Ah ouais, on va y arriver.
2: Mais oui.
0: On va la voir, ce son mystère. Vous allez la voir. Ce sera peut-être plus tard dans la journée ou lundi avec 10 balles en plus dans la cagnotte.
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0: Un petit peu de sel sur votre matinée pour épicer les choses. C'était Salt avec Avamax.
1: Et sur la suite, Alex Warren va prendre le micro. Fever Dream pour nous accompagner dans la création de ce vendredi matin. Qu'on vous souhaite excellent avec nous et avec également une histoire de lecture à Bienne.
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1: Un programme de mentorat en lecture va voir le jour à Bienne. Régis, il est mis sur pied par la bibliothèque de la ville de Bienne en partenariat avec l'association Accentanova qui œuvre dans le domaine depuis près de 15 ans.
0: La lecture est utilisée dans la vie de tous les jours pour suivre une recette de cuisine, pour comprendre du matériel de votation ou encore pour lire les journaux. Ce programme pilote commencera durant la prochaine année scolaire. Pauline Crutli, médiatrice culturelle à la bibliothèque de la ville de Bienne, nous parle de ce projet.
7: C'est un projet de renforcement de la lecture auprès des enfants, mais qui est en fait aussi un projet social, parce qu'il s'adresse autant des enfants que des personnes plutôt dans une phase post-professionnelle, des bénévoles. Et puis, il s'agit de former des binômes, des tandems entre un enfant et un bénévole qui vont se retrouver chaque semaine pendant 45 minutes à la bibliothèque. Et puis, ils vont lire, jouer aussi, discuter. La lecture est au centre, mais aussi la rencontre et le moment privilégié entre un enfant qui peut être 45 minutes avec un adulte, ce qui n'est pas forcément toujours le cas dans la vie des enfants aujourd'hui, malheureusement.
8: L'offre s'adresse aux enfants de 4 à 8 âges. Pourquoi cette tranche d'âge-là?
7: On travaille avec Accentanova, qui est une association qui a déjà mis ça en place dans plusieurs bibliothèques en Suisse. Et ça, c'est une préconisation qu'ils nous ont conseillée, disons. Et puis, c'est sûr qu'en 3H, en fait, les enfants apprennent à lire. Donc, on leur laisse cette année, en fait, de préparation avec les professeurs à l'école pour qu'il y ait quand même une petite base. Et puis, ça va pas au-delà parce que, ben, voilà, il faut faire un choix. Ça pourrait aussi être mis en place certainement pour les jeunes à l'école secondaire. Mais ça, c'est un autre projet.
8: Accentanova propose cette offre depuis un certain nombre d'années. Dans la partie alémanique, dans la partie romande, mais à Bienne, c'est une première parce qu'elle sera bilingue.
7: Oui, c'est ça, c'est un peu le défi pour nous. Mais heureusement, je ne travaille pas toute seule, je travaille aussi avec une collègue germanophone qui me soutient beaucoup à ce niveau-là. Et puis, effectivement, on cherche en tout cas 12 bénévoles en français et 12 bénévoles en allemand. C'est quelque chose de très important, la bibliothèque de Bienne, le bilinguisme. Tout est bilingue, on y apporte beaucoup d'importance, donc ça allait de soi que ce projet soit aussi bilingue.
8: Vous proposez ce projet, est-ce qu'il y a un constat de problème dans la lecture?
7: C'est une grande question, un problème je dirais pas, c'est clair que c'est un défi aujourd'hui. Il y a la place des écrans qui est de plus en plus importante, et puis il y a quand même ce chiffre d'un jeune de 15 ans sur 5 qui apparemment a quand même des difficultés de compréhension de l'écrit, en fait, à la sortie de l'école obligatoire. Ça a une place importante quand même dans la société. La lecture, c'est important pour comprendre le monde, pour s'intégrer dans la vie sociale, la vie du travail. Donc, je pense que c'est effectivement un grand défi aujourd'hui pour les écoles, pour les bibliothèques, pour la société.
8: C'est aussi une porte d'entrée à la bibliothèque pour qu'ils viennent ensuite d'eux-mêmes chercher des livres chez vous.
7: Heureusement, les écoles biennoises viennent beaucoup à la bibliothèque, ça c'est chouette, mais c'est clair que c'est aussi une façon de poursuivre. En fait, on a des offres pour les tout-petits, on a des offres pour les enfants entre 4 et 6 ans, et puis après, il n'y a plus rien. Donc c'est aussi une façon pour nous de prolonger un petit peu ces projets, et puis de permettre que les enfants continuent de venir à la bibliothèque. Ouais.
1: C'était Pauline Crutli, médiatrice culturelle à la bibliothèque de la ville de Bienne. Elle était au micro de Séverine Boé pour parler de ce programme de mentorat de lecture.
0: La bibliothèque de la ville de Bienne qui est donc activement à la recherche de bénévoles pouvant endosser le rôle de mentor. Les personnes intéressées peuvent s'inscrire jusqu'au 5 août à la séance d'information à l'adresse mentoring.bibliobile@gmail.com ou par téléphone au 032 329 11 00. Ce n'est qu'après celle-ci qui se tiendra donc le 13 août prochain qu'il faudra confirmer ou non un intérêt définitif.

0: Fever Dream, c'était Alex Warren juste avant de s'informer.
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0: Il est 7h30. Et il est donc temps de s'informer aujourd'hui en ce vendredi 19 juin avec vous, Régis.
4: Belpraon termine l'année 2025 dans le rouge. La commune a présenté des comptes déficitaires à hauteur de 26 000 francs hier soir en assemblée communale. Le budget est tablé sur un excédent de charge de 50 000 francs. Le résultat a été approuvé, tout comme un crédit de 550 000 francs pour la réfection du chemin du Prélat. Belpraon, qui devra par ailleurs élire un nouveau conseiller communal en novembre, André Membré ayant annoncé sa démission pour la fin de l'année. Du côté des Chers, ce sont des comptes largement bénéficiaires qui ont été validés également hier soir. Ils font état d'un excédent de revenus de 190 000 francs. Patrick Linder est le nouveau président du conseil d'administration du réseau de l'Arc. C'est ce qu'a fait savoir l'entreprise dans un communiqué publié hier. L'Imérien est directeur de la Chambre d'économie publique Grand Chasseral, succède ainsi à Anthony Picard. La coalition Non aux nouvelles centrales nucléaires va lancer le référendum contre la décision prise hier au Parlement. La récolte de signatures devrait commencer le 30 juin. Après le Conseil des États en mars, le Conseil national a adopté le contre-projet indirect du Conseil fédéral à l'initiative Stop au Blackout. Cette révision de la loi prévoit de lever l'interdiction de construire de nouvelles centrales nucléaires en Suisse. La Suisse doit pouvoir produire 70% de ce que mangent ses habitants et la plus grande part de ces 70% doit être d'origine végétale. C'est une initiative populaire qui le réclame. Elle est soumise au peuple le 27 septembre. Elle n'a aucun soutien au Parlement. Sous l'égide de l'Union Suisse des Pays, les adversaires de ce texte émanant de tous les partis politiques ont lancé la campagne ce jeudi à Berne avec un slogan « Non aux diktats vegan ». 70% de l'auto-approvisionnement, ça ne titille même pas la vice-présidente de l'UDC Suisse, Céline Amaudru.
5: Le slogan est plaisant, mais la question c'est comment on y arrive. Sous cet intitulé qui peut paraître séduisant, on est en train de nous mettre un diktat sur ce qu'on peut manger, ce qu'on doit manger, ce qu'on doit produire. Et de ce fait, c'est contre-productif parce qu'on va devoir finalement beaucoup plus importer. Sous cette appellation, on veut tout simplement rendre les gens véganes et uniquement permettre à tout ce qui est vegan d'être produit. On enlève la responsabilité individuelle, on enlève la liberté de choix. Personne est contre les gens véganes, personne est contre le fait qu'on soit végétarien, qu'on ne puisse pas manger de lactose, qu'on ne puisse pas manger de gluten. Mais ce qui est important, c'est la liberté de choix et la responsabilité individuelle.
4: Le comité d'initiative avec à sa tête la bernoise Franziska Ehren, qui avait déjà porté l'initiative Eau propre rejetée en 2021, présentera ses arguments le 2 juillet prochain. Dans l'actualité internationale, les États-Unis ont annoncé avoir levé hier leur blocus maritime visant les ports iraniens après plus de 2 mois de restrictions. Le commandement américain au Moyen-Orient affirme que les navires peuvent désormais de nouveau entrer et sortir des ports iraniens conformément aux directives de la Maison-Blanche. Washington précise toutefois que ses forces restent déployées dans la zone pour vérifier l'application de l'accord. De nouveaux affrontements ont opposé hier le Hezbollah et l'armée israélienne dans le sud du Liban, ce malgré l'accord conclu cette semaine entre les États-Unis et l'Iran pour mettre fin au combat dans la région. Le mouvement pro-iranien affirme avoir repoussé une avancée israélienne près de Nabatieh et détruit 3 chars. Dans le même temps, des frappes israéliennes ont fait 3 morts dans le sud du pays, selon les autorités libanaises. L'armée israélienne a aussi annoncé la mort d'un de ses soldats mercredi et poursuit ses opérations dans une zone de sécurité à l'intérieur du territoire libanais. En sport, Jonas Velti aura l'honneur de frapper la petite balle jaune sur un gazon mythique. Le joueur de tennis prévotois sera en lice à Wimbledon. Il a reçu une invitation pour participer au tournoi dans la catégorie des moins de 14 ans du 9 au 12 juillet prochain à Londres. Jeune espoir de 13 ans l'a récemment annoncé sur les réseaux sociaux. Et puis la Suisse a fait un grand pas vers les 16e de finale du mondial en battant la Bosnie-Herzégovine 4 buts à 1 hier à Los Angeles. Longtemps bloquée par une défense bosnienne, la Nati a trouvé la solution grâce à Johan Manzambi. Entré en jeu à la 71e, le Genevois de 20 ans a inscrit un doublé et changé le cours du match. Ruben Vargas et Granit Xhaka sur pénalty ont également marqué. Avec ce succès, la Suisse se replace idéalement avant son dernier match de groupe contre le Canada qui se jouera mercredi prochain à Vancouver. L'actualité revient à 8h.
0: Et d'ici là, la musique, ce sera notamment en compagnie de Katy Perry. Pour ce qui est de la météo, le temps est annoncé ensoleillé en ce vendredi avec des développements de cumulus sur une partie de la région. Il pourrait prendre un peu plus de place éventuellement cet après-midi avec des averses et orages qui devraient éclater également dans la seconde partie de journée sur une partie de la région et qui pourraient déborder ensuite jusqu'en plaine volontiers. Les orages qui pourraient être d'ailleurs localement forts, donc ranger ce qui pourrait s'envoler. Et puis noter qu'avec ces orages, on pourrait avoir de fortes rafales de vent d'ici là. Sinon, les vents sont annoncés modérés sur les crêtes et faibles au niveau du Seeland et des vallons. Les températures qui nous accompagnent aujourd'hui, elles devraient être entre 15 et 18 degrés sur cette première partie de journée selon les experts de Météo News et selon les relevés qu'on fait en ce moment. On est à du 15,7 du côté de Courtelary pour cet après-midi. On attend au mieux entre 28 et 32.
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0: Les inforoutes sont disponibles sur notre site rjb.ch. On vous rappelle que dans cette longue liste, il y a notamment la fermeture de la rue des Noailles à Saint-Imier, la fermeture également par phase de la partie supérieure de la rue des Prés. On est du côté de Bévillard ici. Et puis sinon, des perturbations avec des signalisations lumineuses à Crémines, à Presles ou encore du côté de Corcelles ou même Courtelary. N'hésitez pas d'ailleurs à nous faire parvenir vos inforoutes si vous êtes témoin de quelque chose d'inhabituel sur votre chemin. Pour ça, vous pouvez nous mettre un message sur le WhatsApp de la radio au 079 689 20 20 ou bien alors vous pouvez aussi, si vous êtes au volant, rester en sécurité et en légalité. Pour ça, vous utilisez le kit main libre histoire de nous appeler au 032 482 60 10. Soyez prudents et bonne route.
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0: Firework, c'était Katy Perry.
1: Ouais, ça pète et ça explose dans tous les sens, ça met de la couleur dans ce vendredi. Au moment, à 7h41 pile poil, de parler de détective internet, on va donc suivre Yves et Stéphane Corr.
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3: Récemment, un pédophile s'est fait épingler publiquement par un streamer français qui se faisait passer pour une mineure. Si le geste est salutaire, il n'est pas sans risque. Stéphane Corr, vous êtes spécialiste des questions numériques et formateur. Que voulez-vous dire par là ?
4: Faire ce genre de démarche, c'est déjà compliqué, c'est complexe, parce qu'il y a toujours un risque à ce qu'on interfère avec la construction du fardeau de la preuve, c'est-à-dire les éléments qui sont nécessaires à pouvoir, devant la justice, prouver l'action, dans ce cas-là, pédocriminelle. En fait, de le faire de cette manière, publiquement, à travers un outil d'IA, peut faire que certaines preuves ne seraient pas recevables devant la justice. Et ça, c'est un problème. Et généralement, ce type d'enquête-là, un petit peu personnel, où on a derrière un effet un peu miroir par rapport au nombre de gens. Là, il y a 46 000 personnes qui regardaient ce fil. Elles comportent un certain nombre de risques. Le risque aussi que certains pédocriminels se servent de ces outils pour faire croire qu'ils sont en train de faire une enquête tout en étant en relation avec des mineurs et en essayant d'exercer justement l'obtention de contenu intime et autres de la part de mineurs qui ne vont, eux, pas réaliser que derrière cet autre jeune mineur, il y a un pédophile qui utilise un outil d'intelligence artificielle. Et donc, il y avait eu cette problématique avec Tim Moore, qui est une association, un collectif citoyen très actif, présent en France, en Suisse, qui, au départ, avait eu quelques critiques par rapport à ces risques, mais qui a pris contact avec les autorités, qui, au fur et à mesure, a essayé de co-construire une relation avec ces autorités pour que leurs investigations ne puissent pas affecter la charge de la preuve. Donc là, on n'est pas dans ce cas-là avec ce streamer, où par chance, la personne a été arrêtée et elle sera jugée pour les tentatives de crime qu'elle a commis en ligne. Mais il y a peut-être un certain nombre d'autres cas où malheureusement, ça ne serait pas produit de la même manière.
3: Pour toutes les personnes qui seraient tentées par mener ce genre d'enquête, parce que ça peut être tentant, est-ce que vous auriez peut-être une mise en garde à faire ?
4: Alors, en tout cas, se former, puis comprendre la problématique, comprendre quels sont les objectifs. L'objectif, c'est de protéger les mineurs, c'est de mettre des pédocriminels en prison et de ne pas interférer avec le travail de la justice. Donc, pour toute personne qui se lance en fait dans ce type de démarche, elle doit avoir ces trois éléments en tête en disant est-ce que je sais ce que je suis en train de faire ? Est-ce que numériquement, je ne suis pas aussi en train de commettre un délit ? Suivant ce qu'on fait en ligne pour aller essayer d'identifier un pédocriminel, on peut soi-même se mettre dans l'illégalité. Et ça peut être très compliqué. On voit au niveau de la police, il y a des procédures qui sont très contraignantes aussi pour que la police puisse investiguer. Il y a des investigations secrètes en Suisse qui sont extrêmement encadrées, où un juge doit intervenir après qu'un chef de service, etc., ait donné son autorisation. Et les policiers, sont extrêmement contraints par rapport à la démarche. Donc peut-être qu'il faut, en tant que citoyen aussi, se dire qu'il faut donner plus de moyens à la police pour investiguer dans ces domaines-là.
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0: Bon papa, c'était Vianney sur RJB à 7h passée de 48 minutes.
1: On va un petit peu augmenter la cadence tout à l'heure. En mode Coupe du Monde, on se rappelle d'une ancienne Coupe du Monde via ce titre à Waka Waka de Shakira qui nous arrive dans quelques instants.
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1: Un changement d'identité pour la presse régionale. Depuis mercredi, le journal du Jura est devenu le JDJ, le journal de Bienne et du Grand Chasseral, Régis.
0: Un nouveau nom, un nouveau logo modernisé, une maquette repensée et le lancement d'une nouvelle plateforme numérique, le JDJ.ch, qui rassemble désormais l'ensemble des contenus du journal, y compris son e-paper. Derrière cette évolution, une ambition affichée, rendre l'information locale plus lisible, plus accessible et mieux ancrée dans son territoire. Bonjour Dan Steiner.
7: Bonjour.
0: Vous êtes le rédacteur en chef du JDJ. Votre journal, donc, on l'a dit, change de nom, de visage, de plateforme numérique. Et pourtant, vous insistez sur une chose, ce n'est pas une rupture. Concrètement, alors, qu'est-ce qui change pour les lecteurs depuis mercredi? Et à l'inverse, qu'est-ce qui reste identique?
7: Bon, je crois que le plus grand changement, en effet, vous l'avez dit, c'est un changement graphique, visuel, aussi accompagné, en effet, d'une nouvelle plateforme unique. Nous étions sur la plateforme commune au Média Gassman jusqu'à maintenant. Et puis là, c'était une volonté de voler nos propres ailes, d'avoir nos contenus exclusifs. Et puis voilà, au-delà du changement visuel, vous l'avez dit, c'est plutôt une évolution qu'une révolution, avec toujours la même équipe motivée à rendre compte de ce qui se passe dans la région, que ce soit du côté de Jura bernois ou Grand Chasseral et la région biennoise. L'intérêt aussi de ce changement, c'est d'être plus d'avoir une ligne plus claire au niveau de l'identité pour essayer de conquérir peut-être des nouveaux marchés, de se faire connaître d'une manière plus aisée au-delà de nos frontières, ce qui était parfois un peu compliqué avec la dénomination actuelle, précédente. On va
0: dire. Vous parlez justement des frontières, hein, vous passez du journal du Jura au JDJ avec cette mention qui est claire, hein, donc de Bienne et du Grand Chasseral. Qu'est-ce que ce nouveau nom dit du rôle de votre journal aujourd'hui dans la région?
7: Écoutez, en fait, il affirme, on va dire simplement, le rôle qu'il a eu jusqu'à présent, c'est-à-dire d'être le journal régional et le journal des francophones du canton. D'ailleurs, c'est le seul, en effet, quotidien francophone du canton de Berne. Et puis, voilà, avec cette dénomination, on va dire, complétée, donc JDJ complétée de cette mention de journal de Bienne et du Grand Chasseral, ça évoque clairement sa zone de diffusion et à qui il s'adresse et auprès de qui il va se tourner pour avoir des bonnes informations. Des actualités originales et puis...

0: au-delà de la zone de diffusion tout en continuant de couvrir la zone originelle, c'est peut-être tout bénéfice pour le journal qui montre qu'il avance et puis qu'il ne fait pas simplement du surplace.
1: Vous évoquez un journal plus lisible, plus cohérent, plus proche des attentes, avec une organisation des contenus repensée. Vous dites aussi que l'objectif est également de mieux valoriser les sujets du quotidien. Politique locale, économie, culture, sport, vie associative. Est-ce que cette refonte, elle change quelque chose à la hiérarchie de l'information, ou en tout cas à la manière de la raconter, selon vous ?
0: Alors, pas spécialement, pas forcément à la manière de la raconter, puisque les codes journalistiques et les recettes qui ont du succès seront toujours appliquées, mais en effet, si on prend la maquette papier du journal, il a été décidé de regrouper les sujets par angle et par zone géographique, c'est-à-dire que dès à présent nous avons des pages Grand Chafral et des pages Bienne, qui permettent aussi à certains lecteurs qui seraient peut-être intéressés davantage par une zone géographique d'avoir directement les sujets qui les concernent et qu'ils apprécient centralisés au même endroit, ce qui n'empêche pas pour certains grands sujets, certains magazines ou certains sujets qui seraient transversaux de casser certaines fois les codes, mais c'est justement l'objectif, comme vous l'avez dit, d'avoir une visibilité accrue et d'une lisibilité surtout accrue.
1: Merci beaucoup Dan Steiner d'avoir été avec nous. Je rappelle que vous êtes le rédacteur en chef du JDJ, nouveau nom du journal du Jura qui devient le journal de Bienne et du Grand Chasseral, une nouvelle identité, une maquette repensée et une plateforme numérique, le JDJ.ch, désormais accessible pour retrouver l'ensemble des contenus et suivre l'actualité régionale au quotidien. On vous souhaite une excellente journée.
0: Merci, pareillement.
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0: End of Beginning. Joe, juste avant de s'informer.
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0: On vous souhaite encore un très bon début de journée en notre compagnie. Il est 8h. Le journal, Mathieu Schaffner.
3: Bonjour, une victoire au milieu d'un stade acquis à la cause de l'adversaire. La Suisse a battu la Bosnie 4-1 hier soir à la Coupe du Monde. Des supporters de la région ont vécu une ambiance de fou à Los Angeles. Se retrouver chaque semaine pour lire durant 45 minutes, c'est l'idée d'un nouveau projet lancé par la bibliothèque de la ville de Bienne, un système de mentorat entre jeunes et adultes. Pas de changement dans le ciel de la région, température caniculaire pour terminer la semaine. Entre 30 et 34 degrés, des orages parfois violents pourraient surgir cet après-midi. L'équipe de Suisse sort donc victorieuse du piège tendu par la Bosnie. Elle a remporté son deuxième match de la Coupe du Monde de football hier soir. Succès 4-1 acquis en fin de match à Los Angeles. Le premier de la Nati dans la compétition. Les Helvètes ont attendu les 20 dernières minutes pour faire la différence grâce à un doublé de Manzambi et des buts de Vargas et Chaka sur penalty. Comme la semaine dernière face au Qatar, la Suisse s'est longtemps cassé les dents sur le bloc bosnien, mais elle n'a pas douté à la mi-temps selon l'attaquant Dan Endoy.
4: Les matchs, c'est comme ça. Les matchs de la Coupe du Monde, les deux équipes veulent gagner. Donc voilà, en créant des occasions, c'est sûr que des fois tu marques, des fois tu marques pas. Donc il n'y a pas de frustration. Juste continuer à essayer de trouver la solution. Pousser. C'est comme ça qu'on a trouvé en deuxième mi-temps. Et au final, du moment qu'on la trouve, ça s'enchaîne. Et au final, c'est une grosse victoire ce soir. Le plus important, c'était que l'équipe soit soudée, reste soudée. C'est le plus important. Et aujourd'hui, on a démontré qu'on était une grande équipe. Et pour la suite, c'est très, très positif.
3: Des propos recueillis par nos confrères de la RTS. La Suisse fait un grand pas vers la qualification avec ce succès. Une victoire fêtée comme il se doit par les supporters helvétiques présents sur place, à l'image de Jean-François Leuenberger. Le citoyen de Courtelary vit sa 9e Coupe du Monde du côté des États-Unis.
5: C'est une ambiance de fou, mais surtout amenée par les supporters de la Bosnie-Herzégovine. On estime environ à ce qu'ils étaient environ 40 000 personnes. Ça surprend énormément. Nous, on passait presque inaperçus. Avant le match, on a fait un cortège, ils nous ont fermé les rues pour qu'on puisse avancer. On a pensé qu'on serait seul au monde, mais on était allé, on va dire, peut-être 3 000, quelque chose comme ça. Ça paraissait énorme. Puis arrivé dans ce stade de 70 000 places, on a été complètement étouffés par l'ambiance mise par les supporters, justement, de la Bosnie. Des gens très sympathiques, très fair-play. On a vraiment passé une toute belle journée.
3: Jean-François Leuenberger qui était en direct dans la matinale à 6h15. Interview complète à retrouver sur rjb.ch. La Suisse voit le Canada prendre la tête du groupe après sa large victoire face au Qatar 6-0. Et dans le groupe A, le Mexique décroche son ticket pour les 16e de finale après son succès face à la Corée du Sud 1-0 ce matin. La Tchéquie et l'Afrique du Sud ont partagé l'enjeu un partout. Stan Wawrinka renonce au tournoi de tennis sur gazon de Majorque. Le Vaudois a déclaré forfait hier, invoquant des raisons personnelles. Il était présent sur l'île des Baléares au moment de cette annonce. Le gazon, mais celui de Nottingham, qui convient bien à Victoria Golubic. La Zurichoise s'est qualifiée hier pour les quarts de finale du tournoi britannique. Elle a pris la mesure de la Turque Zeynep Sönmez en 3 manches, 7-6, 4-6, 6-4. Jonas Velti aura, lui, l'honneur de frapper la petite balle jaune sur un gazon mythique, ce sera celui de Wimbledon. Le prévotois a reçu une invitation pour participer au tournoi de la catégorie des moins de 14 ans. Ce sera du 9 au 12 juillet prochain à Londres. Le jeune espoir de 13 ans bataillera avec 31 joueurs venus du monde entier. La bibliothèque de la ville de Bienne veut aider les jeunes à savoir lire. Elle va lancer un projet de mentorat en lecture dans le courant de la prochaine année scolaire. Il sera destiné aux élèves de 4e à 8e année en partenariat avec l'association Axentanova. Le programme proposera de mettre en binôme un enfant avec un mentor. Ils se retrouveront chaque semaine durant 45 minutes. Reste désormais à dénicher des bénévoles, notamment chez les jeunes retraités. Pauline Crutli, médiatrice culturelle à la bibliothèque de la ville de Bienne.
6: Selon l'expérience d'Axentanova, c'est effectivement plutôt des gens en phase post-professionnelle qui se proposent, mais ça peut tout à fait aussi être d'autres adultes, il faut juste être adulte. Et puis il y a de toute façon une séance d'information à laquelle on peut venir s'informer et puis poser des questions, et c'est après cette séance d'information qu'on peut s'engager pour de bon.
3: Cette séance d'information se tiendra le 13 août. Les personnes intéressées peuvent s'inscrire jusqu'au 5 août auprès de la bibliothèque de la ville de Bienne. Belpraon termine l'année dernière dans le rouge. La commune a présenté des comptes déficitaires à hauteur de 26 000 francs hier soir en assemblée communale. Le budget tablait sur un excédent de charge de 50 000 francs. Le résultat a été approuvé, tout comme un crédit de 550 000 francs pour la réfection du chemin du Prélat. Belpraon devra par ailleurs élire un nouveau conseiller communal en novembre. André Membré a annoncé sa démission pour la fin de l'année. Et puis du côté d'Echers, ce sont des comptes largement bénéficiaires qui ont été validés hier soir. Ils font état d'un excédent de revenus de 190 000 francs. La société de navigation sur les lacs de Neuchâtel et de Morat reste dans les chiffres rouges. Elle a essuyé une perte de 470 000 francs l'année passée après un déficit de 770 000 francs l'année précédente. Le conseil d'administration espère retrouver les chiffres noirs l'année prochaine. La mort de l'agriculture et de la liberté de choisir ce qu'on veut manger. Les adversaires de l'initiative populaire pour une alimentation sûre ne mâchent pas leurs mots. Ils sont sortis du bois hier à Berne, à 3 mois de la votation populaire. Le texte veut notamment mettre l'accent sur la production et l'alimentation végétale. Les opposants venant de tous les partis politiques estiment qu'il s'agit ni plus ni moins que d'un diktat vegan. La campagne est pilotée par l'Union Suisse des Paysans. Son président, Markus Ritter.
7: La production végétale est aussi importante pour nous, mais nous voulons une production avec tous les secteurs, une alimentation très large pour la population. Et avec cette initiative, c'est fini. C'est des règles pour une consommation seulement végétale en Suisse. C'est très strict et cette initiative a des buts très clairs et très durs.
8: L'auto-approvisionnement jusqu'à 70%, ça ne vous tente pas?
7: Ce n'est pas possible. La dernière fois que nous avons eu 70%, c'est la deuxième guerre mondiale. Et avec 4 millions de personnes dans la population, maintenant nous avons 9 millions de personnes. Et personne ne veut ça en Suisse. C'est vraiment une utopie.
3: Des propos recueillis par notre correspondant à Berne, Serge Jubin. Les États-Unis et l'Iran ne se retrouveront pas en Suisse aujourd'hui. Les discussions prévues au Bürgenstock sont reportées. Le département fédéral des affaires étrangères indique ce matin rester à disposition des deux pays. Initialement, cette rencontre était prévue pour signer l'accord trouvé entre Washington et Téhéran. Les États-Unis et l'Iran ont finalement paraphé le document par voie électronique mercredi soir, ce qui a changé la donne. La jeune Liana a été violée par son agresseur en France. C'est une source proche du dossier qui l'a affirmé hier. Cette collégienne de 11 ans a été enlevée et tuée il y a 2 semaines dans le sud-ouest du pays. Son corps a été retrouvé dans un silo désaffecté. Les causes de la mort ne sont toujours pas connues. Et puis la canicule a raison de la fête de la musique dans de nombreuses municipalités françaises. Elle s'est installée hier sur une large partie du pays. La barre des 40 degrés a été atteinte dans le centre-ouest. Une cinquantaine de départements sont placés en vigilance orange dès aujourd'hui. Les annulations résultent de mesures de sécurité pour les artistes, les bénévoles et l'ensemble du public, selon les autorités. Le retour de l'information, ce sera à 8h30. Excellente matinée.
0: Et la suite de ce matin en musique, ce sera entre autres en compagnie de Laurine. Au niveau de la météo, nous avons, selon Météo News, un temps ensoleillé avec des développements de cumulus sur le Jura notamment. Quelques averses et orages pourraient se produire, notamment cet après-midi. Et ils pourraient concerner une petite partie de la région dans un premier temps et prendre un peu plus de place dans un second temps. Notez qu'en cas d'orage, de fortes rafales de vent devraient les accompagner. D'ici là, des vents plutôt modérés sont attendus sur les crêtes. Ils resteront faibles au niveau du Seeland et des Vallons. Les températures pour nous accompagner en ce vendredi, elles seront très hautes avec 28 degrés attendus du côté de Saint-Imier. On devrait toucher les 29 degrés dans la vallée de Tavannes. On dépassera les 30 avec 31 entre Moutier et la Neuville, 32 du côté de Delémont et de Bienne. Pensez encore une fois à bien vous hydrater. Et puis sur la suite, demain et dimanche, encore un temps bien ensoleillé avec de fortes chaleurs. On pourrait atteindre les 34 degrés demain, 35 pour dimanche. Ça devrait continuer comme ça encore sur le début de semaine prochaine avec même un 36 degrés annoncé pour mercredi. Donc pensez toujours à bien vous hydrater, à faire du sport plutôt aux heures où le soleil est un peu moins agressif et à prendre des nouvelles des personnes qui pourraient être à risque autour de vous.
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0: Et pour la suite de ce vendredi matin, le groupe Pony Pony Run Run nous offrira la nouveauté musicale de 8h15.
10: Juste après, nous rendrons hommage à Coluche au travers d'une interview d'archives autour d'un livre qu'il honore depuis 1997.
0: Et enfin, nous allons jouer au mot mystère dès 8h35 avec 200 francs de cadeaux en ligne de mire. Mais pour ça, il faut faire aussi bien, voire mieux que les 5 points de Nicole Debienne.
10: Et d'ici là, très belle matinée avec nous et Lewis Capaldi en musique.
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0: Before You Go, c'était Lewis Capaldi.
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0: Tattoo par Laurine à l'instant sur RJB.
1: Restez bien avec nous. Pony Pony Run Run s'occupe de la nouveauté musicale dans quelques instants. Et puis on vous parlera également de Coluche. Ça fait 40 ans qu'il nous a quittés.
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1: RJB, il est 8h passées de 20 minutes tout juste.
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0: Et il y a comme un vent de nostalgie qui souffle sur cette dernière matinale de la semaine, Sven.
1: A disparu des radars depuis près de 10 ans, le groupe pop français Pony Pony Run Run nous propose un retour qui pourrait marquer cet été 2026. Régis, après avoir retrouvé un quotidien, comme il le désirait d'ailleurs, les frères Amaël et Gaëtan ont retrouvé l'inspiration, notamment ce dernier qui a eu une sorte d'illumination sur un rocher au Sri Lanka, comme il l'a annoncé. Ils ont donc monté cette nouvelle chanson « Getaway » pour montrer qu'on peut s'octroyer le droit d'être heureux et léger. Ici, ils nous font l'invitation de se retrouver tous ensemble pour danser et tout lâcher. Voici « Getaway » par Pony Pony Run Run sur un groove au synthé 80s teinté de rock.

0: Le grand retour de Pony Pony Run Run sur RJB avec cette nouveauté Getaway.
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2: Il y a 40 ans, jour pour jour, Michel Colucci a perdu la vie dans un accident tragique de moto percuté par un camion à 16h35. Coluche avait 41 ans. Aujourd'hui encore, son franc-parler, son humour provocateur et son engagement social restent gravés dans les mémoires.
0: À cette occasion, RJB vous propose une journée spéciale avec entre autres des extraits de ses sketchs ainsi que des passages d'une interview inédite accordée à la fin des années 70 à La Chaux-de-Fonds au journaliste René Deyrand.
2: Et l'histoire commence en 1969 au café de la gare, aux côtés de Miu Miu, Patrick Devers, Romain Bouteille et Gérard Depardieu. Quelques années plus tard, Coluche présente ses premiers sketchs à la Galerie 55 avant de devenir, en 1974, l'une des grandes vedettes du music hall.
0: Une ascension fulgurante, comme le souligne Robert Malla, auteur de Coluche, De Vos et les autres, un demi-siècle de rire français publié en 1997 aux éditions de l'Archipel.
3: Notre nouvelle génération qui démarre dans les cafés-théâtres, elle a un personnage qui s'appelle Coluche. Et voilà parti Coluche pour une carrière fabuleuse. Qui s'arrêtera, on s'en souvient, en juin 86.
4: Je me marre !
5: J'étais vedette de music hall, comme ils disent, en 74. J'étais comédien depuis 69.
4: Tout le monde se plaint maintenant. Alors, vous ouvrez le journal pour apprendre que 20 Portugais, hommes, femmes et enfants, vivent dans la même pièce, un taudis dégoûtant et une photo, c'est horrible. Je dis non. Ces gens-là n'ont pas raison de se plaindre. On n'est pas allé les chercher.
5: J'ai fait partie d'une troupe pendant un an et demi, après quoi j'en ai monté une. Ça a duré 3 ans et après j'ai fait un premier spectacle tout seul et j'étais vedette.
4: Gérard, il faut y être super. Ta mère et moi, nous t'avons élevé jusqu'à présent, surtout ta mère. Évidemment, imbécile, je travaille toute la journée. Gérard, tant que tu écoutais Mi-Gégère et les Beatles, je zuse rien, je zuse rien. Mais quand tu fumes du hakik, non !
5: On fait une bonne télé, les gens demandent à revoir celui qui est passé, une maison de disques lui fait faire un disque, on en vend, tout d'un coup une botte, et c'est ça, c'est le succès, qui entraîne le succès, et puis on se retrouve à l'Olympia en quittant la Galerie 55.
4: Ouais, ça va, hein ? Ça va, moi ! Les autres, je sais pas, mais moi, ça va. Mais les autres, je sais pas, puis je m'en fous. Chacun se démerde. Chacun s'occupe que de toi, on sera bon copain. Moi, je demande rien aux autres, tout ce que je demande, c'est qu'on me demande rien. En blague.
2: Aujourd'hui, RJB rend hommage donc à Coluche, 40 ans après sa disparition. Écoutez notre journée spéciale et découvrez sur rjb.ch nos photos de la grande rétrospective organisée à l'Hôtel de Ville de Paris en 2016. Hommage organisé pour les 30e anniversaire de sa disparition avec plus de 350 pièces retraçant la vie et la carrière de l'humoriste, telles que sa célèbre salopette, ses lunettes jaunes, sa moto, son César pour Ciao Pantin, des coupures de presse ou objets personnels.
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6: Oui, bon...

0: Ce très bon Gone, Gone, Gone pour nous accompagner dans ce vendredi matin. C'était David Guetta, Teddy Swims et Townsend Eye juste avant de s'informer.
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5: RJB, il est tout juste 8h31. Et il est l'heure de s'informer avec vous, Régis.
6: La Suisse a fait un grand pas vers les 16e de finale du Mondial de football en battant la Bosnie-Herzégovine 4 buts à 1 hier à Los Angeles. Longtemps bloqué par la défense bosnienne, la Nati a trouvé la solution grâce à Johan Manzambi. Entré en jeu à la 71e minute, le Genevois de 20 ans a inscrit un doublé et changé au passage le cours du match. Ruben Vargas et Granit Xhaka, sur pénalty, ont également marqué. Avec ce succès, la Suisse se replace idéalement avant son dernier match du groupe contre le Canada qui se jouera mercredi prochain à Vancouver. Le Canada, justement, qui a largement dominé le Qatar 6-0 hier à Vancouver, prenant au passage la tête du groupe B. Jonathan David s'est illustré avec un triplé, tandis que le Qatar a terminé la rencontre à 9 joueurs après 2 expulsions. La victoire canadienne a toutefois été assombrie par la blessure grave d'Ismaël Koné, évacué sur civière en seconde période. Dans les autres rencontres, la Tchéquie et l'Afrique du Sud se sont quittés sur un match nul, un partout hier à Atlanta lors de la deuxième journée du groupe A. Dans cette même poule, le Mexique est devenue hier la première nation officiellement qualifiée pour les 16e de finale du Mondial. El Tri a battu la Corée du Sud 1-0 à Guadalajara au terme d'une rencontre peu palpitante. La fédération iranienne a annoncé qu'elle allait déposer plainte auprès de la FIFA contre des restrictions imposées à sa sélection pendant le Mondial 2026. Elle dénonce notamment des contraintes de déplacement avec l'obligation d'arriver à Los Angeles un jour seulement avant son match contre la Belgique. Selon elle, ces règles nuisent à la préparation de son équipe et contreviennent au principe d'égalité entre les sélections. Dans la région Belprahon termine l'année 2025 dans le rouge. La commune a présenté des comptes déficitaires à hauteur de 26 000 francs hier soir en assemblée communale. Le budget tablait sur un excédent de charge de 50 000 francs. Le résultat a été approuvé, tout comme un crédit de 550 000 francs pour la réfection du chemin du Prélat. Belprahon, qui devra par ailleurs élire un nouveau conseiller communal en novembre, André Membré ayant annoncé sa démission pour la fin de l'année. Du côté des Chers, ce sont des comptes largement bénéficiaires qui ont été validés hier soir. Ils font état d'un excédent de revenus de 190 000 francs. Saint-Imier va sécuriser les trajets entre la gare et le parc public. Les élus du conseil de ville ont accepté hier soir un crédit de 300 000 francs pour créer un chemin le long des voies de chemin de fer. L'objectif est d'éviter aux piétons de devoir emprunter le carrefour entre la rue de Châtillon et la rue du Vallon. La proposition a été validée par 22 voix contre 2 et une abstention. Les discussions prévues aujourd'hui entre les États-Unis et l'Iran au Burgenstock dans le canton de Nidwald n'auront finalement pas lieu. Elles ont été reportées à une date ultérieure, indique ce matin le département fédéral des affaires étrangères, qui précise que la Suisse reste disponible et poursuit ses préparatifs. Ces pourparlers devaient lancer officiellement 60 jours de négociations, notamment sur le nucléaire, après la signature d'un protocole d'accord mercredi. L'armée israélienne a annoncé ce matin avoir mené des frappes contre des cibles du Hezbollah dans le sud du Liban. Selon l'armée, ces opérations visent des combattants et des infrastructures du mouvement pro-iranien dans plusieurs zones. Israël affirme avoir agi en réponse à des violations répétées du cessez-le-feu. Et puis, un chêne emblématique de la forêt de Sherwood, dans le nord de l'Angleterre, est considéré comme mort. C'est ce qu'indique ce matin l'organisme qui en assure la gestion. Surnommé le Major Oak, cet arbre légendaire est associé à Robin des Bois et aurait environ 1200 ans. Il n'a pas produit de feuilles cette année, ce qui pousse les experts à estimer qu'il est désormais mort. Tour complet de l'actualité à 9h.
5: Et la musique dans quelques instants, ce sera notamment avec Beyoncé, juste avant de jouer pour essayer de gagner 200 francs de cadeaux. Au niveau de la météo, nous avons un temps ensoleillé pour cette fin de semaine, selon les experts de Météo News, avec des cumulus qui devraient se développer, notamment sur le Jura. Ça pourrait nous emmener à quelques averses ou orages dans le courant de l'après-midi, selon Météo News toujours. Ça pourrait même toucher un peu l'ensemble de la région. Notez que les vents sont annoncés faibles sur le Seeland et dans les vallons, modérés sur les crêtes, et il pourrait y avoir de fortes rafales en cas d'orage. Et côté température, température, on devrait atteindre aujourd'hui un maximum de 28 degrés du côté de Saint-Imier. On en attend 29 dans la vallée de Tavannes. 31 degrés devraient être atteints assez facilement entre Moutier et La Neuville, en passant par Bienne également. La Palme pourrait revenir à Delémont avec un 32 degrés. Et puis notez que sur la suite, ce week-end, on aura encore un temps bien ensoleillé et très chaud avec des températures qui pourraient atteindre les 34 à 35 degrés. Donc pensez à bien vous abriter et à vous hydrater surtout. Ça va continuer encore comme ça pour le début de semaine prochaine avec toujours un soleil bien présent, un risque orageux qui devrait rester relativement faible et de fortes chaleurs qui pourraient même nous emmener sur un 36 sur le milieu de semaine.
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5: Vous prenez la route. Avant ça, n'hésitez pas à aller faire un tour sur notre site rjp.ch pour la liste complète des inforoutes dans la région, car il y a beaucoup de chantiers, notamment entre Envelier et Corcelles ou encore sur la Grand Rue à Tramelant, des signalisations lumineuses qui sont posées pour cause de travaux. Et puis nous avons également des fermetures de routes entre Tramelant et le carrefour de la bretelle de Tavannes. Une déviation est mise en place à Diès, entre Presles et Diès également, de la route fermée, avec là aussi une déviation à suivre. N'hésitez pas d'ailleurs à nous faire parvenir toutes vos inforoutes via un message WhatsApp au 079 689 20 20. Soyez prudents et bonne route.
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0: Beyoncé à l'instant sur RJB avec son titre Hello.
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2: On est vendredi, on touche les 20 dernières minutes de cette matinale et on touche donc au mot mystère. Pour l'instant, Nicole de Bienne a fait 5 points et tient la tête de ce mois de juin pour le mot mystère qui vous offrira la semaine prochaine, dernier vendredi du mois, 200 francs de cadeaux. Donc pour essayer de choper ces 200 francs, eh bien, n'hésitez pas à nous appeler maintenant. 032 482 60 20. Vous arrivez au standard, vous tentez votre chance pour ces 200 francs de cadeaux en faisant une équipe avec quelqu'un de la radio tout à l'heure.
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0: Mais quelle alliance! Les Daft Punk et Pharrell Williams avec ce très bon Get Lucky, juste avant de continuer en compagnie de Bruno Mars. Le titre I Just Might qui viendra couronner cette semaine de matinale et qui viendra la terminer. Mais avant toute chose, il est 8h46. Et on est en train de chasser.
1: Ouais,
0: les
1: on faisait ça.
0: Moucherons.
1: Donc, on vient de se faire gronder par Lorraine ici présente parce qu'on vient de, on peut le dire, hein, d'éclater un moustique qui tournait dans le studio. Comme quoi, il ne faut pas tuer les animaux. Et puis, deux secondes après, elle fait des.
0: Ah, le moucheron, par voilà. contre, craque.
1: Le moucheron, aucune pitié, quoi.
0: Vous l'avez eu au moins ?
2: Je crois.
1: Ouais, je ne suis pas sûr.
0: Je sais pas, parce que moi j'en ai vu un autre. Faut qu'on contrôle. On doit avoir un vieux trognon de pomme qui traîne à une place.
2: Dans ce studio.
0: Ouais, bah voilà. Bon, on va aller jouer.
1: Allez.
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1: Et oui, c'est l'heure de jouer au mot mystère et de battre, tenter de battre en tout cas les 6 points. Hein, c'est ça, je crois.
0: Ouais, score à battre. 5.
1: 5 points même. Donc,
0: vous en offrir un plus.
1: Bah, faut faire 6, quoi.
0: Exactement.
1: Ou en tout cas 5 pour faire au moins aussi bien, quoi.
0: Et ça, on va le savoir tout de suite, puisqu'on va jouer avec Julie de Sonvilliers. Bonjour, bienvenue.
4: Bonjour.
0: Comment ça va?
4: Mais c'est magnifique, ça va bien, ça va bien.
0: Cool.
4: Ouais.
0: Julie, donc, vous allez peut-être pouvoir gagner 200 francs de cadeaux à la fin du mois. On a encore un petit moment à attendre. Et puis surtout, on a ce jeu aujourd'hui à égaler donc Nicole de Bienne avec ses 5 points. Ou alors vous faites mieux, et puis comme ça, vous lui passez devant et vous réglez un peu la chose. Et pour ça, eh bien, il faut choisir avec qui vous voulez jouer.
1: Et Julie, ce matin, vous avez le choix entre notre chasseuse de moucherons et moustiques professionnelle, enfin
0: professionnelle.
1: Ouais, elle fait le geste, après elle les attrape pas. C'est Lorraine, bien sûr. En face d'elle, Diana, qui est le beaucoup plus sage.
0: En apparence.
1: Mais peut-être que ça peut être une chance hein, de la sagesse dans ce jeu. À vous de trancher, à vous de décider.
4: Ah, je vais choisir la sagesse alors. Je prends Diana.
0: La sagesse.
1: Diana,
0: de
1: bonjour.
0: Diana.
5: Bonjour. Alors, est-ce que ça sera une sage décision?
0: Ça, on verra.
5: Grande
0: surprise.
5: Question.
4: On verra.
0: En tout cas, dans le studio, on sait qu'on doit avoir un œil quand même sur notre amie Lorraine, parce qu'à tout moment, on peut prendre une tarte dans la tronche parce qu'il y a un moustique.
1: Je suis juste à côté en plus, donc je vis dangereusement là.
0: C'est ça. Faites
1: attention.
0: Bien.
1: Elle a des petits bras, donc ça devrait aller.
0: Vous connaissez avec le temps le rayon d'action.
1: Bah oui.
0: Alors, Julie, donc, vous avez fait votre choix de binôme. On vous rappelle, une minute au chrono. Il faut reconnaître un maximum de mots qui vous seront devinés, fait deviner en tout cas par Diana. Et puis, Diana, vous n'allez pas aller dans des mots de la même famille trop proches. Vous n'allez pas sur des mots qui veulent dire la même chose, mais dans une autre langue. Et pour passer au mot suivant, vous êtes, Julie, la seule à pouvoir dire « je passe, passe, on passe » ou quelque chose qui ressemble à ça, en sachant aussi que Diana doit prendre les mots un par un dans la liste et n'ose pas les sauter. Est-ce que, Julie, vous êtes prête et OK avec tout ça ?
4: Totalement.
0: Magnifique. Diana aussi ?
5: Bah, j'ai pas les mots, donc je peux pas
0: là,
5: vous dire je suis
0: cas.
5: Prête, non.
0: Mais jusque-là, c'est OK.
5: Jusque-là, c'est OK.
0: Voilà. On donne pas les mots trop vite parce qu'après, ils sont en train de les lire pendant qu'on discute, ils préparent ce qu'ils peuvent dire. Et là, comme ça, c'est encore un peu plus funny. À vous donc, Diana, vous avez la liste de mots maintenant. Est-ce que Julie, vous êtes prête ?
4: Oui, c'est tout bon.
0: Diana aussi ?
5: Oui.
0: Alors, c'est parti.
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5: C'est un cousin de l'alpaca, il a un long cou, il vit au Pérou.
4: Je passe.
5: Dans une chanson, on va faire en sorte que chaque fin de phrase termine avec le même son. Ça s'appelle comment cette manière d'écrire ?
4: Une rime.
5: Juste. C'est un reptile, plutôt petit, avec une longue queue. Des fois, il perd sa queue, il vit quand même et il repousse.
4: Un lézard.
5: C'est le phénomène quand on souffle sur une vitre. Qu'est-ce qui se produit sur la vitre ?
4: La buée.
5: Juste.
4: La buée.
5: Je vous suggère de passer ce prochain mot. Est-ce que vous passez ce mot, Julie ?
4: Passe.
5: Alors, c'est quand une femme accouche, qu'est-ce qui sort ?
4: Un bébé.
5: Juste. C'est ce qu'on donne humide au chat pour manger.
4: De la nourriture.
5: Plus précisément.
4: De la pâtée.
5: Ça peut être basmati au jasmin.
0: Eh, mais c'est surtout bien après le gong.
5: Ouais. Oh,
0: ça c'est dommage.
4: Oui, mais dis donc, le petit, tu passes, ça. On rajoute 2-3 petites secondes, non?
5: Et j'étais embêté sur celui-là, mon Dieu.
0: Ça, c'est l'histoire de votre binôme. Hein. C'est vous qui avez choisi la sagesse. La sagesse a conseillé de passer après, voilà. Du coup, Julie, on va revoir tout ça ensemble. Le premier, c'était le lama.
4: Mais oui, bah bien sûr.
5: Elle l'a pas dit.
0: En deux, la rime, vous l'avez eu. En trois, le lézard qui perd sa queue, vous l'avez eu aussi. La buée, c'est bon. Celui qu'on a passé, c'était conseillé, c'était le képi. Ensuite, on avait le bébé, ça nous fait 4 points. La pâtée, on l'a eu en 5. Et le riz qui est arrivé trop tard. Donc on s'arrête à 5 points pour vous aujourd'hui, Julie. La tête de ce mois de juin à égalité. Donc c'est déjà très bien, bravo.
4: Merci. Bon. Merci Diana. Hein.
5: Mais voilà. Je suis navrée hein, pour ce képi. C'est vrai que j'ai j'ai paniqué.
0: On a senti. Si vous aviez vu sa tête, on sentait qu'il fallait passer vite. Eh bien, en tout cas, on vous souhaite, Julie, que ça tienne encore la semaine prochaine. Rendez-vous pour ça, donc, d'ici une semaine pour voir si vous gagnez dans ce mois de Momistère ou bien alors si vous faites shipper le cadeau sous le nez. Merci d'avoir participé. On vous souhaite une excellente journée, un très bon week-end.
4: Pareillement à vous aussi, merci. Au revoir.
0: Et pour participer au Momistère la semaine prochaine, ce sera le dernier du mois et le presque dernier de la saison aussi, puisque la semaine d'après, on vous proposera des petites surprises. Donc rendez-vous la semaine prochaine, 8h35.
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0: Bruno Mars qui rythme comme il faut ce vendredi avec I Just Might.
1: La route de la matinale qui s'arrête ici pour aujourd'hui et pour cette semaine. Mais évidemment qu'on se retrouve avec plaisir lundi à partir de 6h pour de nouvelles aventures du matin. Lundi qui sera notamment consacré à vos passions. Et il y aura un petit air de vacances lundi prochain, puisqu'elles approchent gentiment. On ira humer l'air frais du bord de mer, le bruit des vagues. Ce ne sera pas trop pour glander sur la plage, ce sera plus pour être actif dans l'eau, puisqu'on sera avec Matteo Kunz, il a 16 ans, il nous vient de Bienne et il est passionné de surf. Il est même devenu l'automne dernier champion suisse de surf. Alors où peut-on surfer à Bienne et comment est-ce qu'on s'entraîne quand on est fan de surf à Bienne? Vous saurez tout lundi à partir de 7h35.
0: Et bon, on s'en réjouit, vous pourrez aussi tenter de gagner 220 francs pour le son mystère lundi, donc soyez là. D'ici là, Rosaline s'occupe de la musique et Laurent va arriver à partir de 9h. On vous souhaite une belle journée.
1: Bon week-end.
0: Salut.
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4: Bonjour. Poussive durant 70 minutes, la Suisse a fini par l'emporter 4-1 contre la Bosnie hier soir en Coupe du Monde. Une victoire qui s'est dessinée dès la 72e minute lorsque Ruben Vargas et Joan Manzambi sont entrés sur le terrain. Le premier a marqué un but, le second deux. Granit Xhaka a scellé le score sur penalty. Le héros de ce match à Los Angeles, c'est donc Joan Manzambi qui à 20 ans a démontré qu'il était bien plus qu'un remplaçant dans cette équipe. Sa réaction pleine de joie.
5: Franchement incroyable, je pense que ce soir ça va être dur de dormir. Franchement mettre 2 buts dans une Coupe du Monde, franchement c'est un rêve d'enfant. Un match ça dure 90 minutes. Franchement je pense qu'on était assez confiants, on voulait gagner. Avec l'égalité qu'on a fait au premier match, on voulait faire mieux. Aujourd'hui je pense qu'on a fait mieux. Mettre un but franchement c'est toujours incroyable. En plus en Coupe du Monde franchement c'est... Je pense que là l'émotion que j'ai elle est énorme. Je pense que je réalise pas encore mais... Je pense que je vais regarder mes buts toute l'après-midi, toute la soirée. Et puis je vais... ça va être dur à dormir ce soir.
4: Des propos recueillis par nos confrères de la RTS hier soir à l'issue de la rencontre. Dans l'autre match de ce groupe, le Canada a atomisé le Qatar 6-0. Et puis le Mexique est la première équipe qualifiée pour les 16e de finale après sa victoire 1-0 contre la Corée du Sud. L'Iran hausse le ton en pleine Coupe du Monde. La fédération iranienne va déposer une plainte auprès de la FIFA. Elle dénonce des restrictions imposées par les États-Unis, pays hôte du Mondial 2026. Téhéran reproche notamment à ses joueurs de ne pouvoir entrer sur le territoire américain que la veille de leur match et de devoir repartir immédiatement après. Selon la fédération, ces conditions nuisent à la préparation sportive de la sélection. Le NIF a levé le voile sur sa programmation hier soir. Le Festival international du film fantastique de Neuchâtel va proposer 129 œuvres venant de 33 pays du 3 au 11 juillet. Pour la directrice artistique Kate Reddy, le réel n'a jamais autant ressemblé qu'aujourd'hui à un film de genre. Le fil rouge du NIF, ce sont les monstres qui ont changé de visage. L'occasion d'explorer l'évolution du genre durant ces 25 dernières années. Le rendez-vous diplomatique très attendu au Birkenstock aujourd'hui n'aura finalement pas lieu. Les discussions entre les États-Unis et l'Iran prévues ce vendredi en Suisse ont été reportées. Les délégations menées par le vice-président américain J.D. Vance et le président du Parlement iranien Mohammad Ghalibaf ont annulé leur déplacement. Ce report intervient après la signature électronique d'un protocole d'accord entre Washington et Téhéran mercredi soir. Malgré ce contretemps, la Suisse assure rester prête à accueillir de futures négociations et poursuit ses préparatifs. Genève pourrait d'ailleurs accueillir la prochaine étape des discussions sur le nucléaire iranien et la levée des sanctions américaines. Malgré une accalmie ces derniers jours, les échanges de tirs se poursuivent entre Israël et le Hezbollah. L'armée israélienne a annoncé aujourd'hui de nouvelles frappes dans le sud du Liban. Tzal affirme viser des combattants et des infrastructures du mouvement Hezbollah soutenu par l'Iran qu'elle accuse de violer le cessez-le-feu. Prochain rendez-vous avec les informations, c'est le Flash à 10h. Belle matinée.
6: Merci Jean-Paul. La musique avec Michael Jackson dans quelques secondes. La météo, un temps largement ensoleillé et très chaud en journée d'après Météo News. On verra le développement de cumulus sur le Jura avec quelques averses et orages cet après-midi sur l'arc jurassien, pouvant localement déborder vers les régions de plaine. Certains orages pourraient localement être forts avec de fortes rafales de vent. Côté température, eh bien, on attend justement jusqu'à 30 degrés dans nos vallons, 32 à 34 sur le Seeland, et l'on mesure en ce moment 18,5 degrés à la station de Reconvilly. Pour demain samedi, persistance d'un temps bien ensoleillé et très chaud, mais sans risque d'orage cette fois-ci.

0: Belle matinée à vous à l'écoute d'RJB, il est 9h08, putain de camion. Et putain de camion, comme je chantais Renaud, il chantait très bien. Il y a 40 ans, en effet, Michel Colucci, Coluche, perdait la vie dans un tragique accident de moto. Percuté par un camion à 16h35, Coluche avait 41 ans. Aujourd'hui encore, son franc-parler, son humour provocateur, son engagement social reste gravé dans les mémoires. On marque le coup, un hommage toute cette journée. Un hommage justement à l'occasion des 40 ans de la disparition, triste disparition de Michel Colucci. Vous retrouverez tous les replays de ce qu'on vous propose aujourd'hui dans cette journée tout à fait spéciale sur RJB. Vous retrouvez tout cela sur rjb.ch. Pour notre part, on va partager justement cet hommage à 9h45 et 10h45, notamment avec des extraits d'une interview inédite accordée à la fin des années 70 à La Chaux-de-Fonds, un journaliste nommé René Deyrand. Il y a des passages tout à fait originaux qu'il ne faut pas manquer. Pour ce matin, eh bien, c'est vendredi. On va marquer le coup également avec le week-end qui se rapproche à grands pas. Vous voyez comme il nous ouvre les bras. Des idées, des bonnes idées pour agrémenter votre week-end. Ça sera déjà dans quelques minutes à 9h15 dans l'agenda. Les chroniques avec cette bon goût à 9h30. Jean-Michel qui reçoit Mathias Vazer pour évoquer un beurre de Reine des Prés. Bah oui, la Reine des Prés est en fleurs. Ça sent bon dans les champs et puis c'est très bien aussi dans la cuisine. On en parlera tout à l'heure. Dans la seconde partie de cette émission à 10h15, 10h20, ne manquez pas d'Ivoire. Vous savez bien que c'est ma chronique préférée sur RJB. On parle de linguistique, mais d'une manière tout à fait particulière puisqu'on parle du parler roman. On parle du français de chez nous. Alors vous dites le poireau ou le poreau ? On en parle tout à l'heure de ces différentes variantes romandes. Pour le reste, on vous souhaite vraiment tout le meilleur pour votre matinée.
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0: Beautiful Things, voici Benson Boone pour démarrer cette émission.

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0: Can't get you out of my head, Kylie Minogue, 9h17 sur RJB. La musique tout à l'heure avec M. Pokora ou encore Nathalie Imbruglia.
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0: Mais oui, voici donc quelques bonnes idées pour agrémenter votre fin de semaine. Ce vendredi, participez à la fête annuelle et kermesse organisée par l'Alter École à Tavannes. Rendez-vous de 17h à 21h avec un riche programme. Aujourd'hui, des animations, des chants, des stands de nourriture et de boissons et une tombola vous y attendent. De nombreux prix sont à gagner. C'est vendredi et demain samedi, Sons Beau sera en fête au programme des concerts, DJ Westside, de la restauration, un tournoi de pétanque, château gonflable pour les enfants, tatouage temporaire et super ambiance. Tout pareil d'ailleurs pour la fête du village de Cours qui passe en mode Irish Party. C'est vendredi et samedi. Le village se transformera en pub géant et vous invite à danser sur de la musique irlandaise. Et puis faites connaître votre événement grâce à cet agenda sur RJB. Contactez notre équipe au 032 482 6030 ou alors à pubrjb@bnj.ch pour en savoir plus. Mais surtout, passez un excellent week-end.
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0: Excellente journée à vous à l'écoute d'RJB Sign of the Time. C'était Harry Styles. Joli duo, trio même, Phoenix, Kavinsky et Angèle avec Night Call dans le prochain quart d'heure. Il y aura aussi Linda Ellis ou encore Jennifer Lopez. Pour tout de suite, on va parler cuisine dans cette bon goût. Mathias Vazer nous propose de préparer un beurre de Reine des Prés. Bien de saison, à tout de suite.
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0: 9h30.
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5: La Reine des Prés se cueille volontiers de juin à août et c'est aussi l'occasion de l'utiliser en cuisine. Nous sommes en compagnie de Mathias Vazer.
6: Effectivement, aujourd'hui, je vous propose justement la cueillette de la Reine des Prés. Donc, cette Reine des Prés donc, est une fleur sauvage, emblématique de nos prairies, qui apporte justement des notes très fines d'amande, de vanille, je dirais presque de miel à vos préparations. Donc, cette Reine des Prés, donc, visuellement, elle va ressembler presque à une fleur de sureau, un petit peu plus jaunâtre, un peu plus beige. Par exemple, lorsqu'on va se promener tout le temps au bord des cours d'eau, rivières, étang de la Gruyère, par exemple, on va en apercevoir beaucoup.
5: Alors, Mathias Vazer, ce beurre infusé à la Reine des Prés, il va avoir une certaine douceur, puisque vous avez parlé de notes de vanille et même de miel.
6: Effectivement, c'est une préparation facile avec cette douceur, mais qui va totalement transformer un beurre classique en quelque chose de vraiment élégant et surprenant. Alors déjà, pour les ingrédients de base, c'est simple, il nous faut 200 g de beurre bio, 4 g de fleur de sel, 4 g de fleur de Reine des Prés que l'on aura préalablement séché et réduit en poudre, tout simplement grâce au mixeur. Ensuite, pour la préparation, donc qui est très simple aussi, donc on va travailler le beurre, on va mettre le beurre en pommade et on va ensuite incorporer cette poudre de Reine des Prés. On va venir également ajouter ensuite la fleur de sel. On va mélanger soigneusement pour une répartition homogène dans le beurre. Et ensuite, tout simplement, on va le façonner, réserver au réfrigérateur jusqu'à ce qu'il soit bien ferme. C'est vraiment très très simple. Ça va justement permettre de redécouvrir ce produit très simple. Donc ce beurre sublimé par la nature.
5: On accompagne les viandes avec ce beurre-là?
6: Alors effectivement, on peut venir accompagner les viandes, mais je dirais plus que ça. Ça peut tout simplement aussi, moi j'adore ça, c'est de le tartiner sur une tranche de pain vraiment bien fraîche, bien croustillante. Ou sinon également venir accompagner les légumes de saison, les faire glacer à la place de mettre un beurre nature. Exactement, on va venir mettre ce beurre infusé dedans qui va donner une complexité encore à vos légumes pour venir terminer une cuisson. Donc un poisson ou une viande, juste à la fin on vient amener également ce beurre dans la poêle, on vient arroser encore un autre élément ou on touche aromatique dans une sauce également.
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0: Mathias Vazer nous a donné envie de faire de la cuisine vivement midi. D'ici là, des jolis rendez-vous tout de suite avec Kavinsky, Angèle et Phoenix pour la musique. Et puis surtout, dans quelques minutes, ne manquez pas notre hommage. Hein. C'est une journée spéciale qu'on consacre à Coluche pour les 40 ans de sa triste disparition. À tout de suite. Hein.

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0: On the Floor avec Jennifer Lopez et Pitbull. Belle journée à vous sur RJB. Il y a 40 ans, jour pour jour, Michel Colucci perdait la vie dans un tragique accident de moto. Percuté par un camion à 16h35, Coluche avait 41 ans. Aujourd'hui encore, son franc-parler, son humour provocateur et son engagement social restent gravés dans les mémoires. À cette occasion, RJB vous propose une journée spéciale avec, entre autres, des extraits de ses sketchs ainsi que des passages d'une interview inédite accordée à la fin des années 70 à La Chaux de Fonds au journaliste René Deran. Alors justement, pour tout de suite, c'est l'histoire d'un mec. Cette phrase est devenue la signature de Coluche. Il avait ce talent unique de transformer une simple histoire drôle en véritable sketch, jouant avec le rythme, les silences, les pirouettes et un peu à la manière d'un clown. Pour lui, tout reposait avant tout sur le jeu du comédien, comme il l'explique dans cette interview accordée à René Deran à la fin des années 70. On va l'écouter tout de suite.
1: C'est l'histoire d'un mec. Vous la connaissez, non? Non, dites-le, parce que quand les gens la connaissent, ça prend l'air d'un con.
2: Moi, je fais ça parce que ça me fait rire. Et puis, il se trouve que ça fait rire les autres. Ben, je suis assez content.
1: Non, là, c'est l'histoire d'un mec. Mais un mec... normal, quoi, je veux dire, un blanc, quoi, je veux dire, un
2: mec. On est comédien, on joue un concierge,
3: oui.
2: Mais c'est moi qui joue le concierge.
3: Oui,
2: d'accord. Donc, j'imite personne de connu, je joue, moi, un mec que personne ne reconnaîtra jamais, donc, puisque c'est moi qui le joue. C'est ça le principe, là, je joue un mec, et puis, il est à la fois moi et il est à la fois pensé par moi, donc... Il est autant inventé que à l'intérieur.
1: Ça dépend des mecs. Tu sais, parce que par exemple, sur les histoires, il y a deux genres de mecs. Ah ouais. Alors par exemple, genre le mec. Mec. Et les mecs, non, moi non. Non, les mecs. Les mecs, c'est... non, bah non. Mecs, c'est... Alors on leur dit, mais des fois on est obligé. Non, les mecs.
2: Moi, c'est pour faire rire que je fais ça, c'est pas pour faire réfléchir.
0: Pas sûr, hein, ceci dit. Il aimait bien faire réfléchir Coluche. Extrêmement humble dans cette rencontre avec René Deran à la fin des années 70. Aujourd'hui, donc, RJB célèbre Coluche. 40 ans après sa disparition, nous vous proposerons des extraits d'interviews, témoignages et sketchs toute la journée. Tout à l'heure, nous reviendrons d'ici 10h45 sur la période radio de Coluche. C'est justement lorsqu'il sévissait sur Europe 1 qu'il a lancé les Restos du Cœur. Et rendez-vous sur rjb.ch. pour découvrir nos photos et le replay.
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Belle météo, beaucoup de soleil dans ce titre Soca Dance avec Charles D. Lewis. Vous restez avec nous, on vous emmène aux infos de 10h tout de suite avec Nickelback ou encore Alicia Keys.

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1: Bonjour, la 13e rente AVS sera versée dès le 1er décembre 2026 et financée par une augmentation de la TVA de 0,4 points de pourcentage. Le Conseil national et celui des États ont validé le projet aujourd'hui. Pour financer la 13e rente AVS, 4,2 milliards de francs seront nécessaires en 2026. Ce montant devrait s'élever à environ 4,5 milliards en 2030 et à 5,4 milliards en 2040. Le peuple aura le dernier mot car une hausse de la TVA doit être soumise au vote populaire vu que la Constitution doit être modifiée. Le Conseil national veut augmenter les allocations familiales. Malgré de vives critiques formulées lors de la consultation, la Chambre du peuple entend maintenir le projet présenté par sa commission des affaires sociales. Il prévoit une augmentation des allocations pour enfants à au moins 250 francs et des allocations de formation à 300 francs. Harcèlement moral et sexuel au sein des blocs opératoires du RHNE. Le réseau hospitalier neuchâtelois a identifié une vingtaine de collaborateurs problématiques qui ont eu des comportements inadéquats ou émis des propos déplacés. C'est la RTS qui a révélé l'information hier soir. C'est au sein de l'hôpital Portales à Neuchâtel que le malaise serait le plus grand. Le franc perd quelques plumes face à l'euro et au dollar. La monnaie helvétique a cédé du terrain aujourd'hui après les décisions de politique monétaire des banques centrales, notamment de la Banque Nationale Suisse. Ce matin, le franc s'est changé à 0,92 euros contre 0,91 la veille. Face au dollar, la tendance était similaire. Le franc se négociait à 0,80 dollars au lieu de 0,79. La Suisse a connu sa première nuit tropicale de l'année. Le thermomètre n'est pas descendu sous les 20 degrés dans plusieurs régions du pays la nuit dernière. Des températures minimales de plus de 23 degrés ont été relevées à Bâle, tandis que Lausanne, Neuchâtel et plusieurs localités du Bas-Valais ont également connu une nuit tropicale selon Météo News. L'équipe de Suisse de football respire et peut entrevoir les 16e de finale de la Coupe du Monde. La Nati a battu la Bosnie 4-1 hier soir et compte désormais 4 points dans son groupe, soit le même nombre que le Canada qui a étrié le Qatar 6-0. Ce succès helvétique a toutefois mis long à se dessiner. Les buts sont tombés dans les 20 dernières minutes de jeu grâce au remplaçant du jour, Joan Manzambi, auteur de 2 buts, et Ruben Vargas 1. Granit Xhaka a scellé la marque dans les dernières secondes sur penalty. Le Genevois de 20 ans, Joan Manzambi, a donc fait très fort. Certains souhaitaient déjà le voir titulaire avant l'entame du tournoi. Beaucoup veulent désormais le voir dans le 11 de base lors du prochain match contre le Canada. L'avis de notre consultant Yves Debonnaire.
2: Ça devrait être un titulaire indiscutable par rapport à ce qu'il amène à l'équipe. Mais maintenant, dans une Coupe du Monde, l'entraîneur a une vision parfois un petit peu différente. Il se dit, oui, il va falloir débloquer le match. Et un joueur frais qui entre, un joueur frais qui est plein de liberté dans son jeu, qui est plein de folie dans son jeu, parce que la volée qu'il fait, elle est magnifique, il prend un risque, il la met quasiment dans la lucarne, enfin pas tout à fait, mais c'est un but magnifique. Est-ce que je dois vraiment le garder, le jouer? Tout le monde critique Murat Yakin, tout le monde critique ses choix, mais c'est un choix peut-être qu'il a décidé de faire. Mais c'est vrai que nous, on aimerait bien voir Joan Manzambi tout le match.
1: Prochain rendez-vous avec les informations, c'est le Flash à 11h. Belle suite de matinée.
3: Merci Jean-Paul, la musique avec Marc Ambor dans un instant. La météo, un temps largement ensoleillé aujourd'hui, très chaud en journée d'après Météo News. On verra le développement de cumulus sur le Jura avec quelques averses et orages cet après-midi sur l'arc jurassien, pouvant localement déborder vers les régions de plaine. Certains orages pourraient être localement forts avec de fortes rafales de vent. Il va faire jusqu'à 30 degrés dans nos vallons, 32 à 34 sur le Seeland. Pour demain samedi, persistance d'un temps bien ensoleillé et très chaud, mais sans risque orageux.

0: Long Together avec Marc Hambor. Et c'est parti pour cette seconde partie d'émission. On est ensemble jusqu'à 11h encore. Bienvenue. Si vous arrivez à l'instant, la musique avec Blondie, Bruno Mars ou encore Grégoire dans la prochaine demi-heure. Nous poursuivons notre journée tout à fait spéciale, hein, en hommage à Coluche qui a disparu, hein, dans ce terrible accident de moto il y a 40 ans, jour pour jour. Coluche qui a aussi marqué le monde de la radio. D'abord sur RFM, on en parlera tout à l'heure, et puis il nous donnera son témoignage. Il était au micro d'une journaliste animatrice sur Europe 1 en 1996, Maris Gildas. Rendez-vous donc avec Coluche d'ici 10h45. Pour le reste, eh bien, je vous garde encore une petite surprise sous le coude. On vous souhaite un très bon matin.
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0: Un peu de fraîcheur tout de suite au bord du lac. Hein. On ne va pas hésiter sur la baignade si nécessaire. Le lac avec Julien Doré tout de suite.
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0: Alors, Ed Sheeran, vous pensez qu'il dit plutôt Poirot ou plutôt Poirot?
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2: Comment vous prononcez le nom de ce légume? Un Poirot ou un Poirot?
3: Poirot.
4: Poirot.
3: Ah, le Poirot.
5: Mais nous, on dit du Poirot, hein, parce qu'on a évolué quand même.
6: Mais pour un truc, c'est le Poirot.
3: Alors, on le prononce quand on le dit Poirot, mais on peut le dire à la romande, le Poirot.
7: Non, mais écoutez, en principe, je dis Poirot, mais je sais que chez nous, on dit Poirot.
8: Ta plante était Poirot, mais c'est Poirot, évidemment.
3: Moi, je dis pas Poirot.
4: P-O-I, le O-I, c'est quoi?
3: Comme l'oignon, pas les oignons.
5: Mais avoir du Poirot, je dirais pas avoir du Poirot, c'est avoir la chance. Oh, quel Poirot, c'est quelle chance.
2: L'éclairage de Marinette Maté, sociolinguiste.
9: Est-ce que vous dites poireau ou poireau? Le mot s'écrit bien P-O-I-R-E-A-U et la prononciation attendue est donc poireau. Mais peut-être que vous dites quand même poireau et que vous êtes tenté d'écrire poireau éventuellement avec deux R pour bien montrer la prononciation neuchâteloise. Dans les dictionnaires actuels, on trouve seulement l'entrée Poirot, donc P-O-I-R-E-A-U. Mais si vous avez l'occasion de feuilleter un vieux dico de la fin du 19e, vous verrez que l'entrée Poirot, donc P-O-R-E-A-U, existe avec la mention « voir Poirot ». Donc, on a deux variantes. Une qui reste proche de la forme originale du latin « porum », de même sens, soit le légume avec lequel on fait le pâté vaudois. En ancien français, on a le plus souvent « porot », parfois « pourot », et apparaît dans un texte « poiré », donc écrit P-O-I-R-E-E, mais qui semble être dû à l'inattention d'un copiste. Cette apparition de « oie » rapproche le poireau de la poire. Et les lexicographes considèrent que ce phénomène a pu encourager les parleurs et parleuses parisiennes à adopter cette dernière variante, donc « poireau », avec l'orthographe correspondante P-O-I-R-E-A-U. Le lien entre poire et poireau passerait par la forme légèrement bulbeuse du pied du poireau. Aujourd'hui, la vitalité de poireau est en forte diminution, me semble-t-il, et l'orthographe n'y est pas pour rien. O-I se lit oie, ce qui favorise cette dernière prononciation. Mais la forme poireau a quand même bien résisté à l'oral pendant plusieurs siècles, et on a donc eu une coexistence de deux variantes dans un grand espace, notamment en Ardèche, en Savoie, autour de Lyon, en Franche-Comté, en Suisse romande, en Lorraine et en Belgique. Plutôt dans l'est de la France donc. Les dictionnaires considèrent « poireau » comme un archaïsme. Mais vous avez toujours le choix entre « poireau », conforme au français de référence et donc légitime, et une prononciation conforme à son origine latine, ce qui est une forme de distinction aussi. Il ne tient qu'à vous de perpétuer le souvenir du latin dans le porum, dans le poireau.

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0: Marry You avec Bruno Mars, 10h25. Bon matin à vous sur RJB. Mercredi, dites, nous recevions dans Trade d'Union Christian Auberçon, passionné de musique, organiste de concert et chef de plusieurs ensembles vocaux en Suisse romande. On évoquait dans cette rencontre authentique avec cet homme qui fait vibrer les voix et les cœurs depuis de nombreuses années. On évoquait son amour pour le chant choral, surtout sa vision d'une musique qui rassemble, qui crée des liens, même entre les générations. Chanter, ça fait du bien. On l'évoquait en trois parties dans ce Trade d'Union que vous retrouvez désormais en tout temps sur rjb.ch. Faites-le savoir autour de vous. La musique tout de suite avec Grégoire ou encore Eagle Eye Cherry. Et puis je vous rappelle que d'ici 10h45, on a rendez-vous à Coluche.
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0: C'est le genre de mathématiques qu'on adore. Toi plus moi, ça fait pas mal de belles choses. Grégoire, tout de suite.

0: tubes se suivent et ne se ressemblent pas forcément, hein, c'est pour notre plus grand plaisir. Sur RJB Safe Tonight, c'était Eagle Eye Cherry. Du très bon encore dans quelques secondes avec ce Where the Streets Have No Name avec U2. Il y aura également Dan Black et Luan tout à l'heure avec Orchestra.
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0: Il est 10h34.

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0: jolie rencontre pour le 20e anniversaire de cette chanson orchestra. Dan Black et Louane, une rencontre pas très étonnante quand on sait que Dan Black habite Paris et parle d'ailleurs très très bien le français. Les Cutting Crew pour la musique tout à l'heure, là dans quelques secondes, comme promis, on revient auprès de Coluche.
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0: Bon matin à vous, il est 10h44. Il y a 40 ans, jour pour jour, Coluche, Michel Colucci, perdait la vie dans ce tragique accident de moto, percuté par un camion à 16h35. Renaud, son très bon ami, chantait justement « Putain de camion ». Coluche avait 41 ans. Aujourd'hui encore, son franc-parler, son humour provocateur et son engagement social restent gravés dans les mémoires. À cette occasion, RJB vous propose donc une journée spéciale avec entre autres des extraits de ses sketchs, ainsi que des passages d'une interview inédite accordée à la fin des années 70 à la Chaux-de-Fonds. On l'entendait tout à l'heure hein, par le journaliste René Deran. Pour tout de suite, eh bien, Coluche a aussi marqué le monde de la radio. D'abord sur RFM, au tout début des radios libres, et puis sur RMC, Radio Monte Carlo, pour quelques émissions où son humour potache ne semblait pas vraiment correspondre à l'esprit de la principauté. Et c'est finalement sur Europe 1 qu'il trouve pleinement sa place. Il y anime les fins d'après-midi avec ses complices Aldo Martinez et Jean-Michel Valguercy. C'est également sur cette antenne qu'il lance les Restos du Cœur. Marie Gildas, animatrice sur Europe 1 jusqu'en 1996, revient sur ses 9 mois d'émission passé aux côtés de Coluche.
4: Hello, hello. My name is Coluche. I am reanimator of the music play. My name is Coluche. I speak little, but I understand very bad. Ne m'écrivez donc pas en anglais. My name is Coluche. I am poor on some comic. I am very, very funny. Very funny. Ah! Il est con.
5: Coluche, c'était quelqu'un d'assez difficile comme ça. Hein, je dirais, a priori, vous lui plaisez ou vous ne lui plaisez pas. À partir du moment où vous lui plaisez, il vous prend dans ses bras, c'est exactement l'image, et il ne vous quitte pas. C'est-à-dire qu'il faut déjeuner avec lui, il faut dîner avec lui, il faut passer sa vie avec lui. Si vous êtes pris dans l'équipe, c'est comme ça. Il faut vivre 24 heures sur 24 avec lui.
6: C'est un mec qui arrive avec une toute petite voiture à la pompe à essence et il dit, je voudrais un verre d'essence et un dé à coups d'huile. Alors l'autre, il dit, vous voulez pas que je vous pète dans les pneus non plus?
5: Et maintenant, mon Dieu, heureusement que j'ai été le plus, pendant ces 9 mois, presque tout le temps avec lui, je ne regrette pas parce qu'il nous manque tellement maintenant que je ne regrette pas d'avoir donné du temps.
6: C'est un mec qui passe, il frappe à la porte, il dit on fait la quête là, vous donnez quelque chose pour les maisons de retraite? Oui, tout de suite, tiens mémé, mets ton manteau, prends ton sac. C'est 3 mecs qui veulent jouer au golf, il y en a un qui dit c'est très simple, il faut avoir une boule, une canne et un trou. Alors, pour jouer au golf. Alors il y en a un qui fait, bon ben moi je me sacrifie, je donne une boule. L'autre il dit, mais moi ça va, j'en ai une grande, je fournis la canne. Et l'autre il dit, je joue pas moi.
7: Eh bien, mesdames, messieurs, c'est sur cette pensée poétique et les yeux pleins de larmes et le reste collé que je vais rendre l'antenne et que je vais avoir le plaisir, malheureusement, de m'en aller. Donc, je vais avoir le plaisir, malheureusement, et je suis néanmoins ravi, tout en étant contrit quand même, du fait que, eh bien...
0: Ça sacré Coluche. On le retrouvera tout à l'heure dans l'émission de Steve à partir de 11h. 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
0: De la muse et de la bonne tout de suite avec I Just Die In Your Arms de Cutting Crew. Il y aura également La Lune avec Christophe Maé tout à l'heure.

0: Mais on en a qu'une, hein. On la salue bien bas, hein, toutes ces mamans qui nous écoutent. Bienvenue sur RJB La Lune, Christophe Maé. Bon, bah, c'est la règle du jeu, j'ai pas envie de partir, hein. Je suis tellement bien, hein, en votre compagnie. Mais je vous laisse, oui, je vous laisse avec Rihanna et Mickey Echo. Stay qui vous emmène tout de suite aux infos de 11h et c'est Steve qui prend le relais juste après. Je vous souhaite vraiment tout le meilleur pour votre journée, votre week-end également, hein. Profitez bien, on se retrouve lundi dès 9h, au revoir.
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2: Bonjour, l'avenir des feux d'artifice sera tranché dans les urnes. Les Suisses ne voteront finalement que sur l'initiative populaire qui vise à limiter les feux d'artifice. Le Conseil national a rejeté ce matin le

0: contre-projet du Parlement, jugé plus modéré, qui vise à minimiser les effets néfastes des pétards. L'initiative populaire demande une plus grande protection des personnes, des animaux et de l'environnement contre le bruit et les émissions causées par les feux d'artifice. Toutes les catégories d'engins pyrotechniques devraient être interdites. Certaines exceptions seraient prévues pour les grands événements suprarégionaux sur la base de dérogations accordées par les cantons. La 13e rente AVS franchit une étape décisive au Parlement fédéral. Elle sera versée dès le 1er décembre 2026. Les deux chambres ont validé son financement principalement par une hausse de la TVA de 0,4 points. Cette mesure doit permettre de financer une dépense estimée à plus de 4 milliards de francs par an. Le peuple devra toutefois encore se prononcer sur cette augmentation de la TVA lors d'une votation populaire. Augmenter les allocations familiales, c'est la volonté du Conseil national. Malgré de vives critiques formulées lors de la consultation, la Chambre du peuple entend maintenir le projet présenté par sa commission des affaires sociales. Il prévoit une augmentation des allocations pour enfants à au moins 250 francs et des allocations de formation à 300 francs. Un homme a été agressé la nuit dernière à Esch. Peu avant 23h30, la victime a été blessée et dépouillée près de la gare, indique la police cantonale de Bâle-Campagne. Selon les premiers éléments recueillis, une altercation a éclaté entre cette personne et un groupe de jeunes hommes à bord du train qui reliait Bâle à Lauffont. Les quatre agresseurs présumés sont âgés d'une vingtaine d'années. La police lance un appel à témoins. Les discussions prévues aujourd'hui entre les États-Unis et l'Iran au Birkenstock ont été reportées. La Suisse reste à disposition et poursuit les préparatifs, a affirmé le porte-parole du département fédéral des affaires étrangères, Nicolas Bidot. Après la signature à distance mercredi de leur protocole d'accord, les États-Unis et l'Iran auraient dû formellement lancer ce vendredi les 60 jours de négociations vers un accord final, notamment sur le nucléaire. Les combats se poursuivent au Liban. Des frappes israéliennes menées la nuit dernière ont fait au moins 18 morts et 33 blessés selon les autorités libanaises. Israël annonce de son côté la mort de 4 soldats dans des affrontements avec le Hezbollah. Ces violences interviennent alors qu'un accord irano-américain prévoit théoriquement un cessez-le-feu sur tous les fronts, y compris au Liban. L'Iran hausse le ton en pleine Coupe du Monde. La fédération iranienne va déposer une plainte auprès de la FIFA. Elle dénonce des restrictions imposées par les États-Unis, pays hôte du Mondial 2026. Téhéran reproche notamment à ses joueurs de ne pouvoir entrer sur le territoire américain que la veille de leur match et de devoir partir immédiatement après. Selon la fédération, ces conditions nuisent à la préparation sportive de la sélection. Enfin, le footballeur marocain Achraf Hakimi sera bien jugé pour viol devant la cour criminelle des Hauts-de-Seine. La cour d'appel de Versailles l'a indiqué aujourd'hui dans un communiqué. Le joueur du Paris Saint-Germain est mis en cause depuis février 2023 par une jeune femme qui s'était rendue dans un commissariat où elle avait déclaré avoir été violée par le footballeur. Ce dernier a pour sa part toujours dénoncé une fausse accusation. Belle fin de matinée.
1: La chaleur fera monter les orages cet après-midi. Le temps se couvrira sur les reliefs et des coups de tonnerre ponctueront notre fin de journée avec des bourrasques et des averses aussi vigoureuses que soudaines. Accrochez vos géraniums. Ça finira d'ailleurs par déborder ensuite sur les bords du lac. Les températures seront torrides. 22 degrés à Chasseral maximum aujourd'hui. 28 à Saint-Imier, plateau de Diesse. 29 à Tavannes-Tramelan. Et 31 degrés maximum à Bienne, Lanneville et Moutier. Demain, quelques restes de nuages traîneront encore dans les parages le matin, mais on reviendra vite à un soleil de plomb. Dimanche et au moins jusqu'à mercredi, prévoyez une météo caniculaire, doucement nuageuse mardi. Bonjour, c'est l'histoire d'un mec qui se réjouit de passer 2 heures avec vous sous les ventilos. C'est l'histoire quotidienne du 11-13. Une émission à nouveau toute guillerette, mais avec votre dévoué Steph pour vous servir. Et puis aujourd'hui, en plus de nos rendez-vous quotidiens, on va commémorer un événement en salopette, les 40 ans de la disparition de Coluche. On a plein d'archives de lui et ses proches qu'on vous partage depuis ce matin. Et on va continuer de le faire dans cette émission. D'ici quelques minutes, on se plongera dans les histoires belges, une des spécialités de Coluche. Pour le reste, on fait comme d'hab et on fait tout ça en musique, comme d'hab. Bienvenue dans les 11-13, ça commence avec George Michael, Careless Whisper, en tendresse, bienvenue.

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1: Curiosité morbide aujourd'hui dans le monde froid et pragmatique des statisticiens. Les chances de mourir lors d'une activité sont une unité de mesure. Le micromort, c'est l'unité de mesure des probabilités d'y rester lors d'une activité. Elle équivaut à une chance sur un million. Ainsi, on peut comparer les différentes activités sur la même échelle. Par exemple, on sait désormais que vous avez autant de chances de mourir par collision en faisant 14 km en moto qu'en faisant 600 km en voiture. Voilà, ça représente un peu moins de 2 micromorts, soit 2 chances sur 1 million. Et maintenant que tous ces risques s'évaluent sur la même échelle, on peut dignement comparer les choses, les relativiser aussi pour certaines peurs irrationnelles, ou mieux s'y préparer pour celles que l'on sous-estime.
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1: Amusez-vous à chercher sur Internet combien de micromorts représentent vos plus grandes peurs. Perso, j'ai tapé tartine de Senovis, on est à 0 micromort. Il doit y avoir un bug quelque part. J'en ai bien peur.

0: Sur RJBD, 11h14, on va se retaper un peu avec Rehab de Amy Winehouse tout à l'heure. Et on se fera un petit voyage jet lagué aussi avec la française Louisa. Et puis il sera l'heure de continuer notre commémoration de la disparition de Coluche avec, ben, on vous l'a dit, hein, plein d'histoires belges à vous raconter tout à l'heure.
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1: Et aujourd'hui, RJB commémore les 40 ans de la disparition de Coluche. L'humoriste nous a quittés le 19 juin 1986, à l'âge de 41 ans. Sur RJB, on se souvient via des archives qu'on va vous partager toute la journée. Revenons par exemple, sans plus tarder, dans les années 70. Coluche révolutionne l'humour. Se produit à Paris comme sur les grandes scènes de la francophonie avec ses histoires drôles qui flirtent volontiers avec les limites du racisme, du politiquement correct et de la provocation. Un humour qui faisait rire beaucoup de monde mais qui divisait aussi une partie du public.
2: Les gens se méfient beaucoup de ce qui est drôle parce que du moment que les gens rient à des choses qu'ils comprennent pas, ouais. Ils se méfient quoi. Ils osent pas s'aventurer plus loin parce qu'ils risqueraient de passer pour des cons, encore pire.
3: Mais savez-vous maintenant ce que les Français nous prennent pour des imbéciles? Moi, ce qui est un petit peu, ça va plus après, c'est un groupe, hein? Mais je le sais bien, moi, parce que je suis allé à Calais pendant le week-end. C'est parce que ma femme avait gagné des skis nautiques. Et puis, par chez nous, c'est tout plat, il n'y a pas de la campante, hein? Alors, on était parti à Calais, comme ça, on s'était dit, on pourra toujours jouer avec les planches, hein. Passé l'année dernière, nous avions été à Venise, mais ça n'avait pas eu de chance, on est arrivé, c'était tout inondé, hein. Oh ben, c'est pas que c'est moche chez nous, hein, c'est très joli, la Belgique. Vous devriez visiter Anvers, hein, rien que pour l'endroit, ça vaut le coup, déjà.
2: Moi, je me moque des Français qui trouvent que les Belges sont plus cons qu'eux. C'est ça qui me fait rire, moi. Cela dit, je sais qu'il y a eu une protestation du gouvernement belge, parce qu'il y a eu une recrudescence en France de l'histoire belge. À partir du moment où j'ai eu du succès, tout le monde a ressorti des histoires qui étaient avant des histoires de Noirs, des histoires de Juifs, et maintenant c'était des histoires belges. Il y a eu une plainte. Alors ça, c'est formidable, parce que quand les mecs arrivent à être plus cons qu'on le croit, c'est formidable.
3: J'ai pas dit ça. Ouais. Non. J'ai pas dit ça, et puis c'est tout. Alors on rigole, après on dit que c'est moi qui l'a dit, et puis après c'est de ma faute. Vous en foutez, vous rigolez, vous en foutez, hein? Et puis qui c'est qui a l'air d'un con avec les Belges maintenant, hein?
2: Mais cela dit, en France, on dit aussi que les Suisses sont très cons. Et puis je suppose que... Mais en France, on dit aussi que les Français sont très cons. Hein.
3: Alors on rigole, on dit, ah ben c'est lui qui l'a dit, et puis là, mais maintenant c'est de ma faute si c'est des cons les Belges. Oh, j'ai l'air malin, hein? Déjà avant, c'était pas terrible, alors là, vraiment...
2: Je crois que c'est le plus gros problème des Français, c'est de savoir qui est plus con qu'eux.
3: Ah, puis alors j'ai eu des plaintes. Et les Suisses m'ont écrit. Monsieur, vous faites toute une publicité aux Belges, tout ça. Or que nous, on a les Suisses allemands, ils sont largement aussi cons. Oh, j'ai l'air malin, hein.
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1: Bah tiens, du moment qu'on farfouille dans les archives, on vous ressort ce merveilleux titre de Men at Work et ce saxophone conquérant. Who Can It Be Now sur RJB. Belle fin de matinée.

0: si vous avez levé les bras et fait des vagues en-dessus de votre tête en écoutant cette chanson, eh bien, nous vous comprenons et nous avons fait pareil, évidemment. C'est une chanson sur les vagues, hein? Homewrecker, sombre, sur RJB. On va continuer sous les alizés en attendant l'arrivée d'orage cet après-midi, comme on nous l'annonce. On espère que ça pétardera pas trop. On continue en musique avec une reprise costaud. Bah oui, c'est A Girl Like You d'Edwyn Collin, qui est assez langoureuse et folk, pour quelque chose d'un petit peu plus coriace, pondu par FDVM. C'est un remix. A Girl Like You, oui, oui, oui, ça va vous donner le petit coup de boost pour la suite du programme sur RJB, parce qu'on a plein de choses à faire. Restez avec nous.
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0: 11h33.

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1: Et Britney Spears qui fait des bêtises, qui ne s'en lasse pas. Oups, I did it again, elle finira par comprendre. De votre côté, c'est le moment de mettre votre cerveau en ébullition. On va agiter vos neurones et votre culture générale dans un instant avec notre presse citron. Je vous rappelle qu'il y a 100 francs de cadeaux qui vous attendent. 100 francs. 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

0: On joue au Précitron et on a beaucoup de monde pour la finale. On a tout d'abord Benjamin qui va tenter sa chance aujourd'hui. Bonjour Benjamin.
1: Bonjour.
0: Comment ça va ?
1: Ça va bien, ça va bien.
0: Vous avez vu le score à battre ?
1: Non, pas du tout.
0: Bon, ça va, c'est 6.
1: Bah, ok, bah, okay. On va tenter. Hein.
0: D'accord. Ouais, je me disais que ça allait plus vous faire trembler que ça, mais visiblement, c'est bon, on y va à la fleur au fusil. Détente, quoi. C'est déjà les vacances, quoi.
1: Ouais, si seulement.
0: Si seulement. Bah écoutez, on va vous laisser mijoter. On va juste aller chercher nos finalistes de la semaine, Pauline et Flavio. Bonjour.
2: Bonjour.
3: Bonjour.
0: Vous avez tous les deux fait 6 et vous êtes désormais sur le sommet du trône. Peut-être qu'on va devoir vous départager dans un match au sommet, à moins que Benjamin, annihilie tous vos espoirs. D'une main de maître, on verra ça tout à l'heure. Donc on vous laisse patienter un peu, Flavio et Pauline, on vous dit à tout à l'heure.
3: Ok, merci.
2: Bonne chance.
0: Benjamin, vous avez tout le fair play du monde de Pauline et Flavio.
1: Et, gentil, c'est... ils peuvent rester pour m'aider.
0: Bah écoutez, on leur pose la question, Flavio et Pauline, vous voulez aider Benjamin pour qu'il fasse mieux que vous ?
2: Ça dépend combien il paye.
3: Pas sûr.
0: Bon, ben voilà, on est fair play, mais faut pas déconner non plus. Donc, Benjamin, vous êtes seul face à nos questionnaires de culture générale. Vous choisissez celui que vous préférez pour essayer de battre justement nos finalistes. J'ai un questionnaire sur le basketball. J'ai un questionnaire relatif au mot heure, H-E-U-R-E. Et j'ai un questionnaire sur le Japon.
1: On va tenter questionnaire sur le mot heure.
0: D'accord. Relatif au mot heure, ça peut être dans la réponse ou dans la question. Tendez bien l'oreille, soyez attentifs. Vous avez un petit bout de chou dans les pattes ça...
1: Pardon ?
0: J'entends des bruits d'enfants juste à côté.
1: Oui, oui, j'en ai deux.
0: D'accord.
1: Ils peuvent vous aider. Ils vont pas trop m'aider, mais c'est pas grave.
0: D'accord.
1: Ouais, non.
0: Ça porte chance. C'est ce qu'il faut se dire.
1: Voilà.
0: Une minute pour répondre à 10 questions sur ce questionnaire relatif au mot heure. Si vous butez sur une question, vous dites je passe, on y revient s'il nous reste du temps à la fin du questionnaire. Je prends en compte votre première réponse, quelle qu'elle soit. Le score à battre est de 6. Est-ce que vous êtes prêt ?
1: Oui, oui.
0: C'est parti. Le Précitron. Quelle ville anglaise a donné son nom à l'heure GMT ?
1: Londres.
0: Selon l'expression populaire, à quelle heure est associée l'heure du crime ?
1: 10h.
0: Quel terme désigne une tradition de danse des années 70-80 où les filles invitent les garçons ?
1: Je passe.
0: Comment s'appelle l'objet qui donne l'heure de la journée via le déplacement du nombre ?
1: Un cadran solaire.
0: Quel terme désigne la période de la journée où la circulation est la plus dense sur les routes ?
1: L'heure de pointe.
0: Dans quelle série télé Kiefer Sutherland incarne Jack Bauer ?
1: Je passe.
0: Selon une chanson de Jacques Dutronc, à quelle heure Paris s'éveille ?
1: Midi.
0: Quelle expression française signifie compliquer inutilement quelque chose de simple ?
1: Midi à 14h.
0: Dans quel film de Jean-Yann, sorti en 82, Coluche incarne un certain Ben-Hur, Marcel ?
1: Je passe.
0: Que faut-il faire avec une montre mécanique quand vient l'heure d'hiver ?
1: La changer l'heure.
0: Dans quel sens ?
1: Négatif.
0: Eh oui, il faut reculer à l'aiguille d'une heure.
1: Oui.
0: Bien, on verra ce que ça donne. On reviendra à cette question, à cette réponse tout à l'heure. Pour le reste, vous êtes allé de manière assez franche et précise sur vos réponses. Est-ce que ça suffira pour battre ou au moins rejoindre nos deux finalistes ? On va le voir tout de suite. Quelle ville anglaise a donné son nom à leur GMT ? C'est Greenwich et non pas Londres.
1: Ah oui.
0: L'heure de Greenwich, voilà. Selon l'expression populaire, à quelle heure est associée l'heure du crime ? C'est minuit, l'heure du crime. Vous avez déjà entendu ça ?
1: Oui.
0: Ben voilà. C'est pas revenu malheureusement. Le terme qui désigne une tradition de danse des années 70-80 où les filles invitent les garçons. Là, on est dans un contexte de boom et de soirées dansantes qu'on connaît. Ouais, aujourd'hui, ça a changé un peu tout ça. On appelait ça le quart d'heure américain.
1: Ok. Si non, je connaissais pas.
0: Voilà. Comment s'appelle l'objet qui donne l'heure de la journée via le déplacement du nombre? Un cadran solaire, c'est juste. Quand il y a de la circulation, ou les moments là où c'est le plus dense sur les routes, c'est effectivement l'heure de pointe. Dans quelle série télé Kiefer Sutherland incarne Jack Bauer? Il s'agit de 24 heures chrono.
1: Ok.
0: Dans une chanson de Jacques Dutronc, à quelle heure Paris s'éveille? Vous m'avez dit 10 heures. C'est un peu sous-estimé les Français, mais vous avez dit quoi?
1: J'ai dit midi.
0: Ah oui, midi.
1: Ouais,
0: c'est
1: oui, midi, Paris s'éveille.
0: C'est encore pire.
1: 10 heures, c'était avant.
0: Oui, c'est juste. 5 heures, vous m'avez dit midi, mais c'est 5 heures. Il est 5 heures, Paris s'éveille. Ouais. Voilà, donc vous étiez encore plus loin de la bonne réponse. C'était vraiment sous-estimer les Français. Quelle expression française signifie compliquer inutilement quelque chose de simple? Chercher midi à 14 heures, c'est juste, bien sûr. Dans quel film de Jean-Yann, sorti en 82, Coluche incarne un certain Ben-Hur Marcel? Coluche, hein, dont c'est les 40 ans de la disparition aujourd'hui, on y pense.
1: Ouais.
0: C'est le film 2 heures moins le quart avant Jésus-Christ. Un film très absurde, okay, très inspiré des Monty Python, qui s'appelle 2 heures moins le quart avant Jésus-Christ. Vous ne l'avez pas eu, ben, du coup, ça vous fait pour l'instant 3 points. Si on ajoute une bonne réponse pour me dire changer l'heure quand arrive l'heure d'hiver sur une montre mécanique, je ne peux pas forcément vous l'accorder, ou si je vous l'accorde, ça ne changera rien.
1: Dans le doute, on me l'accorde, comme ça fait quand même 4.
0: Allez, je vous l'accorde pour le beau geste. Donc, vous m'avez dit en négatif, donc on est plutôt bon.
1: Voilà.
0: Bon, ça vous fait 4 bonnes réponses. Ce ne sera pas pour cette fois-ci. Vous faites des becs à vos petits bouts.
1: Je ne manquerai pas.
0: Et puis, on vous dit à une prochaine, Benjamin.
1: Oui, à une prochaine, merci, bonne journée.
0: Bonne journée, au revoir. Et maintenant, Pauline et Flavio, l'heure de vérité a sonné, chers amis.
4: Oui.
0: Eh oui, personne n'a réussi à vous voler la place, donc on va devoir vous départager. Je vais vous poser la même question à tous les deux. La réponse est un chiffre ou un nombre. Et c'est la personne qui sera la plus proche de la bonne réponse qui l'emportera. Comme vous êtes challenger, Flavio, vous répondrez en premier. Et vous êtes leader, Pauline. Vous aurez l'occasion de vous calquer sur la réponse de Flavio pour nous apporter votre réponse aussi.
3: Ok.
0: Est-ce que vous êtes prête et prêt?
3: Oui.
0: Flavio, c'est bon?
5: Oui.
0: D'accord, je vous entendais pas. Très bien. Alors, la question est la suivante. Accrochez-vous. Vous voyez ce que c'est un Rubik's Cube?
3: Oui.
5: Vous
0: voyez ce que c'est un conteneur à poubelle gris qu'on peut trouver en bas d'immeuble?
5: Oui.
3: Oui, les tout grands.
0: Oui, voilà, les grands. Combien de Rubik's Cube peut-on entreposer au maximum dans un conteneur à poubelle gris métallisé standard?

0: 168, 64, 68. Eh bien, vous souhaitez bon courage si vous repassez c'est pas passé par ici avant de passer à la télé française. Sinon, vous souhaitez aussi un bel après-midi, un bon week-end.
1: Merci, bon week-end.
0: Au revoir. Mon cher Flavio.
2: Oui.
0: Vous repartez avec 100 francs de bons cadeaux dans les stations Jubin pour aller donner à boire à la voiture ou bah vous, si vous voulez passer par les shops, c'est aussi possible. Voilà, bonne nouvelle.
2: Magnifique.
0: Vous pourrez comme ça acheter aussi un Rubik's Cube pour immortaliser ce moment. on vous envoie tout ça, on vous souhaite un bon appétit, une bonne journée et puis dépensez bien tous ces sous.
2: Merci beaucoup, bon week-end.
0: Au revoir. Et hop Suisse, hein. On a vu que hier c'était pas mal. Hein.
2: Ouais, c'était pas mal hier soir. Ouais.
0: Ça nous a réconcilié avec Mourad Yakin.
2: Ce matin c'était un peu plus compliqué.
0: Ah oui, sur les plages de la Neuville, à mon avis, ça a dû piquer. Bon, ben on vous laisse vous remettre de tout ça. Vous repartez avec un cadeau, c'est bien. Et puis on vous souhaite un bel été. Au revoir.
2: Merci à vous aussi, au revoir.
0: Le président s'arrête ici après ces échanges ici Cuba. On va gentiment repartir en musique et vous donner rendez-vous la semaine prochaine pour une nouvelle salve de bonnes choses dans notre jeu.

0: sort les Déo, Dame Dame Déo de Michael Miro avec son horloge qui tourne. Bah oui, alors elle tourne cette horloge. Dans un instant, c'est les infos avec les titres du journal. Il y aura aussi le flash watt de Julien Hirt pour faire des économies d'énergie autour de la souffleuse à feuilles.
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0: Il est midi. Mathieu Schaffner pour les titres du journal. Bonjour.
2: Bonjour.
0: Une fin de match de feu redonne le sourire à l'équipe de Suisse de football.
2: Oui, la Nati a pris la mesure de la Bosnie 4-1 hier soir.

0: Victoire à Los Angeles, elle signe son premier succès dans cette Coupe du Monde, un succès qui porte la griffe de Johan Manzambi. Vous entendrez le Genevois à 12h15 ainsi qu'un supporter de la région présent outre-Atlantique.
1: Moins d'accidents et des cas de moindre gravité vers la gare de Bienne.
0: C'est le fruit de nouvelles règles de circulation mises en place au début de l'année dernière. Les autorités ceylandaises affichent leur satisfaction, même si des problématiques demeurent, vous l'entendrez dans un quart d'heure.
1: Coluche nous quittait il y a tout pile 40 ans.
0: L'humoriste français est décédé dans un accident de la route le 19 juin 1986. On évoquera ce personnage haut en couleur dans un quart d'heure avec une animatrice radio qui l'a côtoyé de près sur les ondes.
1: Enfin, soleil et chaleur au menu de l'après-midi et du week-end.
0: Non, et pas de changement à prévoir dans le ciel de la région. Le mercure s'envole, 30 à 34 degrés cet après-midi et ce week-end. Des orages pourraient se produire aujourd'hui. Ils ne seront plus à l'ordre du jour ces prochains jours.
1: Développement de toute cette actualité, c'est dans notre journal à 12h15. À tout à l'heure, Mathieu.
0: À tout à l'heure.
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3: Ce n'est pas le genre de la maison, hein. On ne va pas nier les bienfaits que nous a apporté l'énergie moderne. Grâce à elle, on peut s'éclairer la nuit sans se cogner, communiquer avec la terre entière et s'émerveiller de la suave odeur du toast au petit matin. Mais quand même, l'énergie nous a apporté aussi des engins complètement abrutis. Et le meilleur exemple, c'est la souffleuse à feuilles. Du coup, j'étais particulièrement heureux quand le site energieenvironnement.ch a choisi de s'y intéresser. Et j'adore les trois premiers mots de l'article. C'est bruyant, polluant et néfaste. Hein. Dès le départ, ça dépote. La souffleuse à feuilles, c'est l'occasion de s'en souvenir. C'est une machine conçue dans le but de gaspiller l'énergie pour prendre des feuilles et les déplacer de quelques mètres. Complètement débile. Les souffleuses à feuilles désormais ne se contentent plus de sévir en automne, on en trouve en action toute l'année à pousser feuilles, brindilles et autres trucs. Ils représentent l'exemplaire le plus navrant de la déjà consternante famille des appareils de jardin aux côtés des tondeuses à gazon, taille-haie et autres tronçonneuses. Une bonne partie d'entre elles, surtout les plus anciens modèles, fonctionnent avec des moteurs à deux temps qui utilisent un mélange d'huile et d'essence. Ils relâchent dans l'atmosphère beaucoup de CO2 mais aussi des oxydes d'azote et des particules fines, il vaut mieux éviter. Éviter pour les remplacer par quoi ? Par un modèle à quatre temps, à l'essence alkylée, qui devrait être moins polluant, moins bruyant et moins gourmand en énergie. Comment ? Oui, aussi plus cher, mais vous verrez, je vais vous suggérer une piste d'économie dans un instant. Mais pendant qu'on est dans le choix du modèle, les engins électriques ou dotés d'une batterie sont en général moins bruyants et équivalents au prix d'achat. Ils sont à privilégier. Si vraiment ça vous tient à cœur d'avoir une souffleuse à feuilles, optez pour ce genre de solution. Notez quand même que pour un particulier, ce genre d'engin sert extrêmement peu sur une année. Envisagez peut-être de l'acheter en commun avec vos voisins. Mais voilà, comme je vous l'ai déjà fait entendre, il y a une solution d'économie radicale. Écoutez bien, pas de souffleuse à feuilles. Non. Pas de râteau non plus, juste rien hein, du point de vue de la biodiversité. Enlever les feuilles mortes n'a pas de sens. En se décomposant, les feuilles mortes enrichissent le sol en matière organique et nourrissent la vie du sol. Il faut les laisser où elles sont. C'est mieux pour le sol, c'est mieux pour l'énergie. Et puis les feuilles, c'est bucolique. Hein, ne les enlever que sur les allées ou les lieux de passage. Et pour ça, pas besoin de cet appareillage de malheur.
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0: Oh oui, se jeter à l'eau, il est temps à nouveau de se jeter à l'eau, Jean-Louis Aubert, vous avez tout à fait raison. Mais on en reparlera dans la météo qui suivra les informations que voici.
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0: 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Le journal, Mathieu Schaffner.
7: Bonjour, une pépite genevoise en détonateur de l'équipe de Suisse à la Coupe du Monde. Johan Manzambi a porté la natie vers la victoire hier soir face à la Bosnie. De quoi donner un large sourire aux supporters présents sur place à Los Angeles. Vous l'entendrez dans ce journal. Des logements étudiants devraient voir le jour à Bienne. Une centaine de studios et appartements sont en projet au sud de la gare zélandaise. Le chantier pourrait démarrer dans 3 ans. Des votes serrés, des débats parfois houleux. La session d'été des chambres fédérales s'est achevée ce matin. Elle a été des plus animées à Berne. Analyse de notre correspondant parlementaire dans un instant. La chaleur au menu météo de cet après-midi, 30 à 34 degrés attendus sur la région. Des orages localement forts pourraient éclater. Chaleur encore au programme du week-end. L'équipe de Suisse a donc fait sauter le verrou bosnien grâce à un grand Johan Manzambi. Elle a remporté son 2e match de la Coupe du Monde de football hier soir à Los Angeles. La Nati s'est imposée 4-1. Elle a acquis son premier succès en fin de match. Les hommes de Murat Yakin ont attendu les 20 dernières minutes pour faire la différence. L'entrant Johan Manzambi a inscrit un doublé. Les autres buts ont été marqués par Ruben Vargas et Granit Xhaka sur penalty. Johan Manzambi.
8: Franchement incroyable, je pense que ce soir ça va être dur de dormir. Franchement mettre 2 buts dans une Coupe du Monde, franchement c'est un rêve d'enfant. Un match ça dure 90 minutes. Franchement je pense qu'on était assez confiants, on voulait gagner. Avec l'égalité qu'on a fait au premier match, on voulait faire mieux. Aujourd'hui je pense qu'on a fait mieux. Mettre un but franchement c'est toujours incroyable. En plus en Coupe du Monde franchement c'est... Je pense que là l'émotion que j'ai elle est énorme. Je pense que je réalise pas encore mais... Je pense que je vais regarder mes buts toute l'après-midi, toute la soirée et puis je vais... Ça va être dur à dormir ce soir.
7: Johan Manzambi au micro de nos confrères de la RTS. Le Genevois a été éblouissant du côté de Los Angeles, ce qui ne surprend pas l'ancien entraîneur assistant de la Nati, Michel Pont.
9: Ce n'est même pas une révélation, parce qu'il a déjà montré ses qualités et son importance sur les derniers matchs amicaux. Son statut, j'espère, va évoluer, parce qu'effectivement, on peut se poser la question si Manzambi ne doit pas commencer pour amener cette créativité qui nous a tellement manqué sur la première mi-temps. Alors bon, il y a une question de stratégie également. On était insécurisé, parce que nul du Qatar, donc l'équipe de Suisse et Yakin certainement a voulu assurer un petit peu le coup en sachant que la Bosnie allait jouer des contres, si possible meurtrier, pour faire en rentrer ses jokers après. On est quasiment qualifié, j'ai envie de dire, avec cette victoire. Maintenant, il y a la victoire du Canada. Ça permet de voir l'avenir un petit peu différemment et peut-être que Manzambi va devoir ou pouvoir montrer son talent pendant tout le match parce qu'on a besoin de cette créativité qui amène une agressivité pour aller dans les 16 mètres et la mettre au fond qui nous a manqué terriblement avant son entrée, c'est sûr.
7: La victoire de la Suisse a été fêtée comme il se doit par les supporters helvétiques présents à Los Angeles à l'image de Jean-François Leuenberger. Le citoyen de Courtelary vit sa 9e Coupe du Monde du côté des États-Unis.
10: C'était une ambiance de fou.
9: mais surtout amené par les supporters de la Bosnie-Herzégovine. On estime environ, est-ce qu'ils étaient une 40 000 personnes. Ça surprend énormément. Nous, on passait presque inaperçus. Avant le match, on a fait un cortège, ils nous ont fermé les rues pour qu'on puisse avancer. On a pensé qu'on serait seul au monde, mais on était, allez, on va dire peut-être 3 000, quelque chose comme ça. Ça paraissait énorme. Puis arrivé dans ce stade de 70 000 places, on a été complètement étouffé par l'ambiance mise par les supporters justement de la Bosnie. Des gens très sympathiques, très fair-play. On a vraiment passé une toute belle journée.
7: Jean-François Leuenberger, qui était l'invité de la matinale à 6h15. Interview complète à retrouver sur rjb.ch. La Suisse fait un grand pas vers la qualification avec ce succès contre la Bosnie. Elle jouera la première place du groupe B mercredi prochain. Ce sera contre le Canada qui a écrasé le Qatar 6-0 la nuit dernière. Une centaine de logements pour étudiants vont être construits au sud de la gare de Bienne. En vue de l'ouverture du futur campus de la HES bernoise, 120 personnes pourront résider dans ces nouveaux studios et appartements. Le conseil municipal biennois a approuvé il y a quelques jours plusieurs dossiers liés au développement urbain. Ce nouveau projet concerne une parcelle située à l'angle de la rue Alfred Eby et de la rue de Mora. Les détails de Petra Klima, responsable du service de la planification de l'espace urbain de la ville de Bienne.
10: La ville accompagne ce projet en tant qu'autorité de planification. Par contre, c'est un projet privé. Le propriétaire et la haute école spécialisée bernoise ont analysé les besoins ensemble. Ce projet va valoriser une parcelle centrale qui était vide depuis plus de 20 ans, car elle était réservée au projet de l'autoroute. Avec le projet actuel, nous allons améliorer l'espace autour de la Madrej Sus et leur accès. Un nouvel espace public vert sera aussi créé. Après, comme le projet est développé en collaboration avec l'Institut de la construction de bois de la Haute École, une construction durable en bois est prévue.
7: Et les exigences de la ville portent notamment sur la mobilité, l'adaptation au changement climatique et la valorisation des berges de la Suze de Madrej. Un concours d'architecture aura lieu cet automne. Le début des travaux est prévu dans 3 ans. Autre dossier approuvé par les autorités biennoises, la création d'une zone réservée pour la parcelle Mido à la rue de Bougeant. Ceci intervient alors que des investisseurs genevois ont racheté l'ancien site. Ils veulent y créer un immeuble d'habitation, mais la ville a pris la décision de ralentir le projet pour fixer ses exigences en matière de qualité. On retrouve Petra Klima.
10: Avec cette zone réservée, la ville de Bienne a l'opportunité pendant 2 années pour réfléchir quelles qualités sont importantes sur cette parcelle et quel cadre elle veut mettre dans cette zone à planification. Alors on va faire approuver une zone à planification qui va mentionner toutes les qualités qu'on demande en tant que la ville de Bienne.
7: Un dossier de Manon Becker, la zone réservée doit encore être acceptée par le canton. On reste à Bienne où les nouvelles mesures de circulation pour les automobilistes devant la gare portent leurs fruits. C'est le constat des autorités un an après l'introduction de l'interdiction de circuler sur ce tronçon pour le trafic individuel motorisé. Selon un communiqué, les accidents de la route dans ce secteur sont passés de 13 en moyenne par année à 10 entre janvier de l'an dernier et mars de cette année. Une différence peu marquée. La directrice biennoise des travaux publics, de l'énergie et de l'environnement défend tout de même l'efficacité de ces nouvelles mesures, Lena Franck.
11: Oui, elle valait la peine parce qu'il faut aussi voir comment l'accident était ou si c'était grave ou pas. Et là, on peut vraiment voir que les accidents qu'on a eus, il y avait une personne qui était blessée et avant, on avait vraiment des personnes gravement blessées aussi. Donc, ça vaut la peine, mais on est aussi conscient qu'il y a toujours des problématiques. Mais ce qui est clair, c'est au niveau de la circulation individuelle, ça s'est beaucoup amélioré.
12: Le mois passé, une journaliste du Wilder Tagblatt a observé le transit sur ce quartier-là. En l'espace d'une heure, il y a beaucoup de voitures qui sont quand même passées, qui ont ignoré l'interdiction de circuler. Est-ce qu'on peut vraiment dire que ces mesures, elles ont porté leurs fruits ?
11: C'est un problème qu'il y a toujours les passages illégaux sur les routes. Mais même si on regarde les chiffres qui est évalué par le BT, si on les compte par jour, ça veut dire que ce sont environ 200 véhicules qui passent quand même devant la gare. Et si on compare avec les chiffres avant les mesures où on avait 5000 à 6000 véhicules par jour, je pense que c'est quand même pas comparable et c'est vraiment beaucoup mieux qu'avant.
7: La conseillère municipale Lena Franck au téléphone de Diana Dacosta. Ces restrictions de circulation dans le secteur de la gare de Bienne permettront d'introduire deux nouvelles lignes de bus. Ce sera entre ce quartier et les Champs de Bougeant dès la fin de l'année prochaine. Le Parlement fédéral a bouclé ce matin sa session d'été, une session sous tension avec plusieurs votes surprenants, serrés, marqués parfois par des pressions intenses, en particulier sur le financement très partiel de la 13e rente AVS et sur le retour du nucléaire. L'analyse de notre correspondant à Berne, Serge Jubin.
13: Qui a dit que la politique fédérale était ennuyeuse ? La session d'été a été on ne peut plus animée, parfois houleuse, avec des votes serrés, renversés le lendemain, avec pas mal d'irrespect des décisions populaires. Le financement de la 13e rente, AVS battu dans les urnes, le PLR et l'UDC ont tout fait pour ne pas voter de financement et ainsi affaiblir le fonds AVS et espérer en dernier recours relever l'âge de la retraite, ce que le peuple a aussi refusé il y a 2 ans. Alors que le sage Conseil des États a proposé un financement mixte de compromis, le national s'en est tenu aux postures idéologiques, les Verts libéraux snobant carrément la conférence de conciliation pour au final ne voter qu'un financement très partiel par la TVA. En 2017, dans un autre contexte, il est vrai, le peuple a voté la sortie du nucléaire. Avec une mise sous pression de certains parlementaires au PLR et à l'UDC, le MCG Daniel Sormani a été publiquement sermonné par les pontes de l'UDC. Une courte majorité a remis le nucléaire en piste, idéologiquement, sans projet. Le peuple tranchera l'année prochaine. Si les politiques ont fait le spectacle, pas sûr qu'ils aient respecté la démocratie directe, où le peuple aurait le dernier mot, plutôt que le respect des décisions populaires, les partis préfèrent montrer les muscles à un an des élections fédérales de 2027.
7: Et cette session d'été s'est achevée par 3 décisions ce matin à Berne. La 13e rente de l'AVS sera versée dès le 1er décembre. Les deux chambres ont validé son financement principalement par une hausse de la TVA de 0,4 points. Le peuple devra encore se prononcer. Le Conseil national a également décidé d'augmenter les allocations familiales. Il prévoit une hausse à au moins 250 francs par enfant et des allocations de formation à 300 francs. Enfin, l'avenir des feux d'artifice sera tranché dans les urnes. Les Suisses ne voteront finalement que sur l'initiative populaire qui vise à les limiter. Le Conseil national a rejeté ce matin le contre-projet du Parlement qui vise à minimiser les effets néfastes des pétards. Le rendez-vous diplomatique très attendu au Burgenstock aujourd'hui n'aura finalement pas lieu. Les discussions prévues entre les États-Unis et l'Iran ont été reportées. La Suisse reste tout de même à disposition et poursuit les préparatifs selon le département fédéral des affaires étrangères. Un protocole d'accord a été signé mercredi entre Washington et Téhéran. Les deux pays auraient dû formellement lancer les négociations vers un accord final aujourd'hui en Suisse. Et puis on termine ce journal avec cette touche historique, un brin nostalgique également. Il y a 40 ans, un camion enlevait la vie à Coluche. L'humoriste français est décédé le 19 juin 1986 alors qu'il circulait à moto. Humoriste à part, Coluche a d'abord travaillé dans le monde de la radio, à RFM au tout début des radios libres, puis RMC et enfin Europe 1. C'est là qu'il va lancer les Restos du Cœur, mais c'est là surtout qu'il anime les fins d'après-midi. Dans son équipe, l'animatrice Maryse Gildas qui raconte l'ambiance de travail dans la bande à Coluche.
14: Hello, hello. My name is Coluche. I am reanimator of the music play. My name is Coluche. I speak little, but I understand very bad. Ne m'écrivez donc pas en anglais.
15: Coluche était quelqu'un d'assez difficile comme ça. Hein, je dirais, a priori, vous lui plaisez ou vous ne lui plaisez pas. À partir du moment où vous lui plaisez, il vous prend dans ses bras. C'est exactement l'image. Il ne vous quitte pas. C'est-à-dire qu'il faut déjeuner avec lui, il faut dîner avec lui, il faut passer sa vie avec lui. Si vous êtes pris dans l'équipe, c'est comme ça. Il faut vivre 24 heures sur 24 avec lui.
16: C'est un mec qui arrive avec une toute petite voiture à la pompe à essence. Et il dit, je voudrais un verre d'essence et un dé à coups d'huile. Alors l'autre, il dit, vous voulez pas que je vous pète dans les pneus non plus?
15: Et maintenant, mon Dieu, heureusement que j'ai été pendant ces 9 mois presque tout le temps avec lui, je regrette pas parce qu'il nous manque tellement maintenant que Je regrette pas d'avoir donné du temps.
16: C'est un mec qui passe, il frappe à la porte, il dit on fait la quête là, vous donnez quelque chose pour les maisons de retraite? Oui, tout de suite, tiens mémé, mets ton manteau, prends ton sac.
7: Et c'est sur ces notes d'humour que s'achève ce rendez-vous d'information. Un grand merci pour votre écoute et votre fidélité. Excellente journée.
0: 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Et ça va taper du pied après la météo. David Guetta, Ava Max réveille le morceau Forever Young avec les parents de ce morceau, bien sûr, qui seront là aussi pour vous accompagner, à savoir Alphaville. La chaleur fera monter les orages cet après-midi. Le temps se couvrira sur les reliefs ces prochaines heures et des coups de tonnerre ponctueront notre fin de journée avec des bourrasques et des averses qui pourront se montrer vigoureuses ou en tout cas aussi vigoureuses que soudaines. Barricadez vos parasols. Ça finira d'ailleurs par déborder ensuite sur les bords du lac et les plaines. Les températures seront torrides. 22 degrés à Chasseral, 28 à Saint-Imier, plateau de Diès, 29 à Tavannes-Tramelan et jusqu'à 31 degrés maximum à Bienne, Lanneville et Moutier. Demain, quelques restes de nuages traîneront encore dans les parages le matin, mais on reviendra vite à un soleil de plomb. Dimanche et au moins jusqu'à mercredi, prévoyez une météo caniculaire, à peine dérangée par des nuages mardi.
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0: fait plaisir. Bastian Baker, joyeux comme une petite bulle dans un verre de Denier Gommet. Hein, youpi la vie. Pour Bastian Baker sur son nouveau single arrivé chez nous, Time to Shine, le moment de briller. Oui, c'est ça. Bon, on se refait une petite beauté. Et puis, on va repartir avec une autre chanteuse qui, naguère, était rempli de punch et plein d'enthousiasme, c'est Céline Dion sur son classique Destin. Juste avant, eh bien on espère que vous aussi, ça brille pour vous. 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
1: Et James Young sur l'infini, voilà, on va ne virer toutes les limites, hein, se débarrasser de tous les murs qui peuvent nous freiner, et puis aller goûter un vent de liberté. Bon, sinon on va juste chanter, quoi. James Young, Infinity, sur RJB. Et puis juste après, ce sera une infinité de bêtises avec le Kéké. Ah oui, on est sans limite ici, sans limite.

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1: Salut cette équipe, ça joue, c'est le Kiki sur RJB, la radio des chasseurs. Ah ben, chilacac, on était à ça que les jus de pomme, ils avaient une bonne idée, hein. Mais mince de mine, comme on dit. Ben, j'ai vu dans le journal qu'au Jura, ils voulaient simplifier les démarches pour quand on déménage. C'est comme ça qu'ils ont dit. Non, pas que ça déménage, mon cochon. Ben, une bonne noce qui déménage, ça, ils savent faire, les Jura. Pas besoin qu'on leur explique. Non, déménager. Estirer avec tous ces papochas, ces chas, puis ces chpens, hein? Eh ben, je me suis dit, c'est des sympas, le Jura, d'avoir aidé les gens à foutre le camp chez eux. Pour une fois qu'ils viennent pas chlirquer les murs de peinture, puis voler des pierres d'une spounen parce qu'on veut pas aller chez eux, ça change, qui? À un moment donné, je me suis même demandé s'ils allaient pas dire aux moutiers comment revenir dans notre canton. Mais malheureusement, j'ai rien trouvé sur comment déconcorder un concordat. Apparemment, c'est pas dans leur corde, ces corps. Surtout que ça aurait été un guide unique au monde, hein? Qu'explique comment déménager de canton sans bouger de sa baraque. Ah, ça aurait été le top du top. Unique au monde. Mais en fait, oui, rien de tout ce commerce, pas du tout. Non, non, c'est pas un tuto pour foutre le camp de leur trou. C'est juste qu'ils veulent informatiser la paperasse pour ceux qui changent d'adresse à l'intérieur du canton. Voilà. Donc c'est juste les jus de pomme qui ont découvert les ordinateurs. Voilà. Et puis surtout, comment remplacer tous leurs guichets par des robots? Ah ouais. Ben, c'est beau quand des sauvages découvrent la civilisation, je trouve. Voilà, puis si tout va bien dans 2 semaines, ils se feront pirater par le Poutine, hein? Puis comme ça, ils pourront revenir à l'âge de pierre. De pierre d'une spounen. La boucle est bouclée. Alors moi aussi, je la boucle sortie, hein.
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2: Bonjour. La bataille autour des salaires minimums cantonaux devrait se poursuivre dans les urnes. L'Union syndicale suisse annonce aujourd'hui le lancement d'un référendum contre la réforme adoptée par le Parlement. Cette dernière donne la priorité aux conventions collectives de travail sur les salaires minimums cantonaux. L'USS dénonce notamment une remise en cause de décisions approuvées démocratiquement dans plusieurs cantons, dont Neuchâtel, Genève et le Tessin. Les partisans du projet soulignent toutefois que Genève et Neuchâtel pourront conserver leur système actuel et qu'aucun salaire ne pourra être abaissé en dessous des minimums actuellement en vigueur. Recharger sa voiture électrique à domicile pourrait bientôt devenir un droit pour les locataires et les copropriétaires. Ils pourront exiger l'installation d'infrastructures de recharge dans leur immeuble. Le Conseil fédéral a mis en consultation aujourd'hui une modification de la loi sur l'énergie en ce sens. Les propriétaires d'immeubles collectifs devront fournir l'installation de base, notamment le câblage et le système de comptage de l'électricité, lorsque les résidents en feront la demande. Les coûts seront en principe répercutés sur le loyer de la place de stationnement. La consultation est ouverte jusqu'au 12 octobre. Le Conseil national veut mieux protéger les propriétaires de vélos de grande valeur. Les députés ont accepté aujourd'hui une motion qui demande que le vol d'un vélo coûteux, notamment électrique, soit considéré comme un délit, même lorsque l'auteur prétend l'avoir simplement emprunté. Chaque année, plus de 50 000 vélos sont dérobés en Suisse. Le dossier doit encore être examiné par le Conseil des États. Le réseau hospitalier Neuchâtelois, le réseau de soins Neuchâtelois et l'assurance maladie CSS lancent une nouvelle offre de santé dite intégrée. L'accompagnement se veut personnalisé d'un bout à l'autre de la chaîne de soins. L'objectif est de mettre en place une coordination de la prise en charge des patients. Cela passe par l'engagement d'un coordinateur de santé au bénéfice d'un professionnel.

0: profil infirmier. Le projet pilote répond à plusieurs enjeux. Le co-directeur médical d'RHNE, Olivier Plachta.
1: Actuellement, le système de santé a des gros défis. Le vieillissement de la population, une pénurie médicale, les coûts qui augmentent. Il faut absolument qu'on apprenne à coordonner la prise en charge des patients complexes. Rappelons-nous que 5% des patients génèrent 50% des coûts et que se concentrer sur une bonne coordination de ces patients amènera des gains au système, non seulement d'un point de vue du financement, mais aussi pour les patients. Donc on est vraiment positif sur ce projet qui est le début d'un travail avec cet acteur et d'autres acteurs.
0: Ces appels à la prudence dans les cantons du Jura et de Neuchâtel lancés aujourd'hui, le danger d'incendie de forêt est évalué à 3 sur une échelle de 5, soit un niveau marqué. Ce niveau de danger est dû à des températures élevées et à de faibles précipitations cumulées ces derniers jours, ainsi qu'à une météo ensoleillée et à un vent modéré asséchant les sols forestiers. Dans cette situation, la population est appelée à la plus grande prudence pour faire du feu et à suivre les recommandations des autorités, en particulier lors de l'allumage de feux en forêt et à proximité. Enfin, les Jurassiens pourraient bientôt annoncer leur déménagement en ligne. Le gouvernement a mis en consultation une révision législative qui permet aux communes qui le souhaitent d'adopter cette procédure électronique. Aujourd'hui, les habitants doivent encore se rendre physiquement au guichet communal pour effectuer cette démarche. Prochain rendez-vous avec les informations, c'est le Flash à 14h. Bon début d'après-midi.
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3: La chaleur fera monter les orages cet après-midi. Le temps se couvrira sur les montagnes particulièrement et les vallées du Jura bernois. Et des coups de tonnerre ponctueront notre fin de journée avec des bourrasques et des averses vigoureuses et soudaines. Accrochez vos géraniums, planquez vos chats. Ça finira d'ailleurs par s'étendre ensuite au bord du lac, donc méfiez-vous également en plaine. Les températures seront torrides, 22 degrés à Chasseral aujourd'hui au maximum, 28 pour Saint-Imier et Plateau de Diès, 29 à Tavannes-Tramelan, 31 maximum à Bienne, Lanneville et Moutier. Demain, quelques restes de nuages traîneront encore dans les parages le matin, mais on reviendra vite à un soleil de plomb. Dimanche et au moins jusqu'à mercredi, prévoyez une météo caniculaire, doucement nuageuse mardi. Tout est dit, c'est fini, le 11-13 s'arrête ici. On pourrait faire une petite comptine. C'est fini, on est tout est dit. C'est la fin du 11-13 sur RJJ. Oui, je sais, il est temps que ça s'arrête. Et c'est pour ça que je ne comprends pas pourquoi je fais des heures supplémentaires de blagues. Ça ne devrait pas arriver. Bon, ben on s'arrête ici avant de faire des choses terribles. Et on vous confie un autre après-midi musical sur RJB. On vous rappelle en suspension à partir de 16h avec la fine équipe. Et puis, on aura un beau week-end bien ensoleillé qui nous attend. On se retrouve lundi pour une nouvelle cavalcade de fin de matinée. Bel après-midi, bon week-end sur RJB. Bisous.

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1: Ouais, c'est mon gamin. Ouais. Et là, aujourd'hui, parce qu'il fait son stage de 3e ou de 6e, je sais pas quoi, c'est un milieu professionnel. Ouais. Du coup, il est venu voir comment mon papa il travaille.
2: Qu'est-ce que c'est? Oh, c'est pas. Allô? C'est un téléphone. Ouais. C'est bien fait, hein? Bien fait. Ouais.
1: Commissariat du 18e, bonjour.
2: Ouais, allô? J'entends pas. Allô? Ah putain, je comprends pas, madame. Eh ben allez, bisous, bisous. Ouais. Ah, j'ai rien compris. Au secours, au secours.
1: Soit tu téléphones, soit tu tires, tu vois, mais tu fais pas... Ah ouais, un peu de jugeante, quoi. Hein?
2: Bon, tu as vu comment papa, il classe les affaires vite? Hein? Efficace, hein?
1: Allez, sur quoi on va bosser? Alors, vol à l'arraché. Non, ça c'est trop chiant. Hein?
2: Bavure policière. Affaire interne.
1: Meurtre avec très... Pré-mini... Wow. Prémini. Il n'existe pas ce mot. Non.
2: Viol organisé.
1: Ah, ça c'est pas bien. Non, ça, c'est pas bien, c'est pas bien. Non.
2: En même temps, c'est organisé. Non, il y a un côté. Non, il y a un côté carré quand même. Tu vois, y a... Hop, hop, hop, chacun son trou.
1: Non, je déconne. Pardon. Non. Affaire interne.
2: Non. Regarde, ça c'est bien. Ça c'est bien, regarde.
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2: Bonjour, croix gammée ou salut hitlérien devrait être interdit dans l'espace public suisse. Le Conseil fédéral a transmis aujourd'hui au Parlement son message sur une nouvelle loi spéciale qui vise les symboles nazis. La 13e rente AVS franchit une étape décisive au Parlement fédéral. Elle sera versée dès le 1er décembre 2026. Les deux chambres ont validé son financement principalement par une hausse de la TVA de 0,4 points. Cette mesure doit permettre de financer une dépense estimée à plus de 4 milliards de francs par an. Le peuple devra toutefois encore se prononcer sur cette augmentation de la TVA lors d'une votation populaire. Augmenter les allocations familiales, c'est la volonté du Conseil national. Malgré de vives critiques formulées lors de la consultation, la Chambre du peuple entend maintenir le projet présenté par sa commission des affaires sociales. Il prévoit une augmentation des allocations pour enfants à au moins 250 francs et des allocations de formation à 300 francs. Mieux coordonner les soins pour éviter les hospitalisations inutiles, c'est l'ambition d'un nouveau partenariat lancé à Neuchâtel. Il réunit le RHNE, le réseau de soins intégrés et l'assureur CSS. Ils veulent proposer un suivi plus personnalisé aux patients. Ce partenariat de soins intégrés prévoit notamment un partage numérique des informations médicales entre les différents professionnels de santé afin d'améliorer la prise en charge des personnes souffrant de maladies chroniques ou complexes. Cette nouvelle offre sera déployée dans tout le canton dès la mi-juillet. Nouveau rebondissement au cercle scolaire du Locle. La future directrice du cycle 3, Sonia Evard, dont la nomination a été présentée au mois de mai, a décidé de renoncer à entrer en fonction au 1er août. L'annonce a été faite ce matin par les autorités de la maire commune. Elles expliquent que cette décision fait suite à des échanges relatifs à la future organisation de la direction du cercle scolaire. Des attentes différentes quant au fonctionnement sont au cœur de ce retrait. Le soutien de la loterie romande ira en grande partie à la culture dans le Jura. Le gouvernement a accepté la répartition des quelque 1,4 million de francs proposés par la délégation jurassienne à la loterie romande pour le deuxième semestre de 2026. Selon une annonce de l'administration cantonale aujourd'hui, le secteur de la culture reçoit une enveloppe de 820 000 francs, soit environ 60% de la somme globale. Le FC Courtetel a trouvé son prochain entraîneur. La formation jurassienne de première ligue de football a annoncé aujourd'hui l'engagement de Vittorio Bevilacqua pour la prochaine saison. Le technicien italo-suisse n'est pas totalement inconnu dans la région. Il a notamment été à la tête des SR de Léman, du FC La Chaux-de-Fonds ou encore d'Yverdon Sport. L'atmosphère est lourde en ce vendredi. Des averses et des orages devraient éclater cet après-midi sur l'arc jurassien. Pour

pouvant parfois déborder dans les régions de plaine. Attention car ces orages pourraient être localement forts. Les températures prévues cet après-midi entre 26 et 31 degrés. Il fera encore plus chaud ces prochains jours. Prochain rendez-vous avec les informations, c'est le flash à 15h. Bon début d'après-midi.

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3: Bonjour, le Conseil fédéral a fixé les grandes lignes de l'aménagement du rail et de la route jusqu'en 2045. Il a ouvert aujourd'hui la consultation sur le projet de transport 45. Certains projets concernent la Suisse romande. Une amélioration de la ligne ferroviaire Bienne-Genève est prévue d'ici 2030. Et à plus long terme, la ligne directe entre Neuchâtel et La Chaux-de-Fonds. Des projets concernant le trafic régional dans la région de Genève et Lausanne, ainsi que l'extension de la gare de Genève-Cornavin. La consultation court jusqu'au 9 octobre. L'armée suisse se dotera d'un bataillon de drones dès 2028. Le Conseil fédéral a présenté aujourd'hui ses nouvelles lignes directrices pour renforcer la capacité de défense du pays face aux menaces hybrides et aux attaques à distance. Cela passe par une hausse des dépenses. À cet effet, le gouvernement a déjà proposé d'augmenter la TVA de 0,8 points. La bataille autour des salaires minimums cantonaux devrait se poursuivre dans les urnes. L'Union syndicale suisse annonce aujourd'hui le lancement d'un référendum contre la réforme adoptée par le Parlement. Cette dernière donne la priorité aux conventions collectives de travail sur les salaires minimums cantonaux. L'USS dénonce notamment une remise en cause de décisions approuvées démocratiquement dans plusieurs cantons, dont Neuchâtel, Genève et le Tessin. Recharger sa voiture électrique à domicile pourrait bientôt devenir un droit pour les locataires et les copropriétaires. Ils pourront exiger l'installation d'infrastructures de recharge dans leur immeuble. Le Conseil fédéral a mis en consultation aujourd'hui une modification de la loi sur l'énergie en ce sens. Harcèlement moral et sexuel au sein des blocs opératoires du RHNE. Le réseau hospitalier neuchâtelois a identifié une vingtaine de collaborateurs problématiques qui ont eu des comportements inadéquats ou émis des propos déplacés. C'est la RTS qui a révélé l'information hier soir. C'est au sein de l'hôpital Pourtalès que le malaise serait le plus grand. Le canton de Fribourg a procédé aujourd'hui à un nouveau relâché de tortues cistudes d'Europe, la seule espèce de tortue indigène de Suisse. Menacée d'extinction, elle fait l'objet d'un programme de renforcement mené jusqu'en 2028 dans la Grande Carissée sur la rive sud du lac de Neuchâtel. Ce matin, c'est donc 80 tortues qui ont été remises à l'eau avec la participation d'élèves de l'école primaire de Cherchable. À l'étranger, cet incendie dans une école primaire à Tokyo, au Japon. Il a fait une dizaine de blessés. Tous les élèves et le personnel ont été évacués et l'incendie a été maîtrisé au bout d'environ 3 heures. La plupart des blessés ont été intoxiqués par les fumées. Il fait très chaud aujourd'hui, entre 26 et 31 degrés selon l'altitude. Des cumulus vont se développer sur le Jura. Des orages potentiellement violents pourraient éclater sur l'arc jurassien, pouvant déborder dans les régions de plaine. Le week-end s'annonce torride, beaucoup de soleil et un mercure qui va monter encore, pouvant atteindre 35 degrés. Prochain rendez-vous avec les informations, c'est le flash à 16h. Belle suite d'après-midi.

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1: Bonjour, un groupe de jeunes démasqués pour des arnaques aux faux policiers et aux faux banquiers. 8 individus âgés de 18 à 22 ans ont été arrêtés, annonce aujourd'hui la police cantonale fribourgeoise. Tous sont domiciliés dans la région de Moutiers. Ils sont soupçonnés d'avoir participé à des escroqueries qui visaient principalement des personnes âgées dans les cantons de Fribourg, Neuchâtel et Vaud. Selon l'enquête, des commanditaires basés à l'étranger les recrutaient via les réseaux sociaux pour récupérer de l'argent, des bijoux ou des cartes bancaires auprès des victimes. Le préjudice dépasse les 100 000 francs. Appel à la prudence dans les cantons du Jura et de Neuchâtel. Le danger d'incendie de forêt est évalué à 3 sur une échelle de 5, soit un niveau marqué. Dans cette situation, la population est appelée à la plus grande prudence, en particulier lors de l'allumage de feux en forêt et à proximité. Malgré les perturbations liées au sommet du G7 à Évian, le salon EPAJ a franchi le cap des 20 000 visiteurs. C'est ce qu'annoncent les organisateurs du Salon international de la haute précision qui a refermé ses portes aujourd'hui à Genève. Un bilan jugé positif, réunissant près de 800 exposants de 18 pays, EPAJ confirme son statut de rendez-vous incontournable pour l'horlogerie, la microtechnique et les technologies médicales. Transène va financièrement mieux. Les comptes 2025 de la compagnie de transport public neuchâtelois affichent un bénéfice de 11,6 millions de francs. Il a été annoncé aujourd'hui, tout comme la nomination d'un nouveau président du conseil d'administration, la personne de Fabien Fiva. Le conseiller aux états verts remplace Raphaël Comte, démissionnaire qui occupait cette fonction depuis 2021. Le statut de protection des réfugiés ukrainiens pourrait être prolongé en Suisse. Le Conseil fédéral envisage de maintenir le statut S au-delà de mars 2027 pour les personnes qui ont fui la guerre en Ukraine. Il estime que ce dispositif permet de garantir une protection efficace sans surcharger le système d'asile. Berne étudie aussi une restriction pour les hommes ukrainiens en âge de combattre. Une consultation est prévue cet automne avant une éventuelle entrée en vigueur au 1er mars 2027. Recharger sa voiture électrique à domicile pourrait bientôt devenir un droit pour les locataires et les copropriétaires. Ils pourront exiger l'installation d'infrastructures de recharge dans leur immeuble. Le Conseil fédéral a mis en consultation aujourd'hui une modification de la loi sur l'énergie en ce sens. Croix gammée ou salut hitlérien devrait être interdit dans l'espace public suisse. Le Conseil fédéral a transmis aujourd'hui au Parlement son message sur une nouvelle loi spéciale qui vise les symboles nazis. Dans l'actualité étrangère, Israël et le Hezbollah se sont mis d'accord sur un cessez-le-feu. Un responsable américain l'a annoncé aujourd'hui. Une décision qui fait suite au regain de violence au Liban qui a mis en péril le nouvel accord entre les États-Unis et l'Iran. Cette nuit, au moins 21 personnes ont été tuées et 39 blessées dans de violentes frappes israéliennes menées dans le sud et l'est du Liban. Selon Israël, ces bombardements répondent à une attaque du Hezbollah qui a coûté la vie à 4 soldats israéliens. Prochain rendez-vous avec les informations, c'est le Flash à 17h. Bel après-midi.
2: 16h03 sur RJB, soyez les bienvenus. On va se mettre en suspension jusqu'à 19h.
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2: La journée pourrait se finir sous une bonne rincée, selon les prévisions de Météo News. Quelques averses ou orages ne sont pas à exclure en cette fin de journée, accompagnées de rafales de vent. Le beau temps et la chaleur reviendront demain avec un thermomètre qui grimpera jusqu'à 31 à 34 degrés dans la région. Et on nous annonce même des conditions torrides pour lundi et mardi. Pensez à brancher votre ventilateur.
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2: Le temps attendu vendredi est enfin là et on sent que le niveau de motivation ressemble à un

un yaourt périmé, douteux, un peu mou, et personne n'a vraiment envie d'aller vérifier ce qu'il reste au fond du pot. Mais on relève la tête dans quelques heures, c'est le week-end. D'ici là, voici le programme du jour. On commencera par rendre hommage à Coluche, l'humoriste qui a bousculé son époque et a disparu il y a tout juste 40 ans. Ça sera aux alentours de 16h20. Dans notre nombre du jour, on va s'amuser à empiler des œufs pour tenter de battre un record du monde. Vous avez une quarantaine de minutes pour vous entraîner. On vous dévoile le chiffre à battre tout à l'heure. Et puis le vendredi, c'est champ libre à notre daronne. Avec le soleil qui s'installe, il faut dégainer la crème solaire pour les enfants. Et à en croire son humeur du jour, ce n'est pas une mission de tout repos. Le mot de la daronne, c'est à 17h20. Et comme dit le proverbe de jadis, qui veut le repos doit d'abord survivre au vendredi après-midi. Et ça tombe bien, on est là pour vous accompagner jusqu'au fameux week-end.

0: Die with a smile, ce titre proposé par le duo Lady Gaga Bruno Mars. À 16h20 sur RJB, on vous propose un hommage à Coluche qui nous a quittés il y a tout juste 40 ans. Mais bien sûr, vous pouvez retrouver toute cette journée hommage sur rjb.ch. Et mais d'ici là, retour de la musique avec Keen. Everybody's Changing, c'est le titre qu'on vous propose d'ici quelques instants sur RJB.
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0: M. Pokora sur RJB avec son titre « Quand même ».
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0: Qu'il parle de politique, de société, de cinéma ou de spectacle, Coluche n'a jamais laissé indifférent. Admiré par certains, critiqué par d'autres, Michel Colucci assumait ses convictions avec une liberté de ton rare. 40 ans après sa disparition, son influence demeure intacte. De nombreux humoristes continuent de lui rendre hommage, comme Smaïn avec son texte « Enfant » de Coluche, interprété sur la scène du Café de la Gare, là même où Coluche avait débuté en 1969.
2: 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Des histoires drôles à raconter, qui arrêtait pas de déconner, aux lunettes rondes pour mieux regarder les enfoirés.
3: Avec mon air con, reconnais partout mes salopettes drapées aux genoux et mes lunettes sur mon gros nez.
4: Le cinéma, j'en ferai, mais j'aime le spectacle. Alors le cinéma, le cirque, le théâtre, le musical, tout ça, ça m'est égal. Oui. Le café théâtre, tout m'est égal, moi je veux bien faire n'importe quoi. Par tout le monde, c'est un spectacle où on peut avoir les conditions requises pour en faire un bon, quoi.

0: marrer le polo.
1: Et moi, j'ai toujours eu que des mauvaises critiques. J'ai toujours eu que des mauvaises critiques au Music Hall aussi, et ça a servi à rien. Autant quand ils ont dit du bien de moi, les critiques, que quand ils ont dit du mal, j'ai toujours trouvé qu'ils n'avaient pas dit exactement ce qu'il fallait dire. Donc, je me fous autant des critiques qui disent du bien que de ceux qui disent du mal.

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0: Toute la douceur de Jasmine Thompson dans ce titre Mad World. À 16h40, ne manquez pas notre nombre du jour. On va parler des œufs aujourd'hui. Combien d'œufs pensez-vous pouvoir empiler les uns sur les autres avant que tout s'écroule et tout finisse en omelette? Faites le test, vous avez 10 minutes, on vous dira de combien est le record du monde dans une dizaine de minutes. Lola Young avec son titre Messi arrive dans quelques instants sur RJB.
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0: 4, c'est notre nombre du jour. Et on parle de 4 œufs, qui auraient pu être le nombre d'œufs pour faire une omelette ou un gâteau au chocolat. Mais non, ces 4 œufs ont simplement été empilés les uns sur les autres. Mais bon, ne vous imaginez pas que c'est une chose simple. Non, l'empilage de 4 œufs est un record et il est même détenu par Mohamed Mukbel qui vit au Yémen. Depuis son plus jeune âge, cet homme est passionné pour l'équilibre et il a toujours dit « Un jour, je montrerai mes compétences au monde entier ». Et il l'a fait. En 2020, il bat le record du monde d'empilement d'œufs, c'est en Malaisie. Il empile 3 œufs, les uns sur les autres. Mais Mohamed ne lâche rien, surtout pas ses œufs. Et quelques temps plus tard, il bat son propre record en mettant un 4e œuf sur le dessus. Consécration ultime, il entre dans le livre des records. Si vous, vous avez envie de tester chez vous, sachez qu'on ne réalise pas ce défi sans casser des œufs. Soyez prêts donc à engloutir des omelettes avant de vous retrouver dans le livre des records. Bonne chance!

0: KP's I Got a Feeling sur RJB. Dans un instant, Christophe Maé nous offrira sa lune.
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0: La lune de Christophe Maé arrive dans quelques instants sur RJB. Et puis juste avant nous, c'est pas la lune qu'on va vous offrir, mais la possibilité d'aller au Paléo Festival. Restez par là.
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0: 16h47.
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1: 16h52 sur RJB, ce qui veut dire que c'est tout bientôt l'heure des infos. Et pour nous accompagner jusqu'aux nouvelles du jour, Will Smith avec son Men in Black et Coldplay arrive avec un titre qui tombe à pic, Hymn for the Weekend.

0: 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Jean-Paul Pitchy.
1: Bonjour, la bataille autour des salaires minimums cantonaux devrait se poursuivre dans les urnes. L'Union syndicale suisse annonce aujourd'hui le lancement d'un référendum contre la réforme adoptée par le Parlement. Cette dernière donne la priorité aux conventions collectives de travail sur les salaires minimaux cantonaux. La 13e rente AVS a franchi une étape décisive au Parlement fédéral aujourd'hui. Elle sera versée dès le 1er décembre 2026. Les deux chambres ont validé son financement principalement par une hausse de la TVA de 0,4 points. Cette mesure doit permettre de financer une dépense estimée à plus de 4 milliards de francs par an. Le peuple devra toutefois encore se prononcer sur cette augmentation de la TVA lors d'une votation populaire. L'armée suisse se dotera d'un bataillon de drones dès 2028. Le Conseil fédéral a présenté aujourd'hui ses nouvelles lignes directrices pour renforcer la capacité de défense du pays face aux menaces hybrides et aux attaques à distance. Cela passe par une hausse des dépenses. À cet effet, le gouvernement a déjà proposé d'augmenter la TVA de 0,8 points. Quel avenir pour les Ukrainiens qui ont trouvé refuge en Suisse? Le Conseil fédéral pose la question aux cantons, aux communes et aux milieux intéressés. Il a décidé aujourd'hui de mettre en consultation des propositions sur le statut S attribué aux réfugiés ukrainiens. En mars prochain, beaucoup d'entre eux auront habité en Suisse plus de 5 ans et pourront prétendre à un permis B. Mais ce permis restera lié au statut S. Les précisions du secrétaire d'État aux migrations, Vincenzo Mercioli.
2: Pour les conditions de vie qu'ils ont, c'est vraiment pas tellement beaucoup qui change, soit pour l'emploi, soit pour changer le canton. Beaucoup de ces questions ont déjà été réglées pour les Ukrainiens, pour tout à fait aussi promouvoir leur intégration au marché du travail. Donc concrètement, pour leur vie, c'est pas tellement qui change, c'est les questions qui ont été abordées concernant l'aide sociale qui sont importantes.
1: Pour économiser, après 5 ans, la Confédération ne soutiendra plus financièrement les cantons pour verser l'aide sociale des réfugiés ukrainiens. Le projet en consultation propose du coup de donner une plus grande liberté aux gouvernements cantonaux dans ce domaine. Le Conseil fédéral soumet également 3 pistes: maintenir le statut S, le lever progressivement ou le supprimer. Il propose aussi de suivre l'Union européenne si elle renonce à accorder sa protection aux Ukrainiens en âge de combattre. 8 jeunes ont été arrêtés dans une affaire d'arnaque aux faux policiers et aux faux banquiers. La police fribourgeoise a interpellé 8 personnes âgées de 18 à 22 ans, domiciliés dans la région de Moutier. Elles sont soupçonnées d'avoir participé à des escroqueries qui visent des personnes âgées dans les cantons de Fribourg, Neuchâtel et Vaud. Selon l'enquête, elles récupéraient argent, bijoux ou cartes bancaires pour le compte de commanditaires basés à l'étranger. Le préjudice dépasse les 100 000 francs. Enfin, à l'étranger, Israël et le Hezbollah se sont mis d'accord sur un cessez-le-feu. Un responsable américain l'a annoncé aujourd'hui. Une décision qui fait suite au regain de violence au Liban qui a mis en péril le nouvel accord entre les États-Unis et l'Iran. Cette nuit, au moins 47 personnes ont été tuées et 33 blessées dans de violentes frappes israéliennes menées dans le sud et l'est du Liban. Selon Israël, ces bombardements répondent à une attaque du Hezbollah qui a coûté la vie à 4 soldats israéliens. Je vous souhaite une belle fin d'après-midi.
3: 17h03 sur RJB, on va poursuivre cette fin d'après-midi en suspension.
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3: Des orages ou des averses pourraient rafraîchir la fin de journée par endroits et à Tavannes, c'est ce qui se passe en ce moment même. Donc, si vous avez laissé votre linge dehors, il ne va pas sécher. Demain, retour du soleil et toujours des chaleurs chaudes. On pense à bien s'hydrater et à mettre un coup de déo sous les aisselles. Lundi et mardi, selon Météo News, les conditions seront torrides. Autant dire que les ventilateurs vont tourner à plein régime et que les glaçons risquent de disparaître plus vite que votre motivation de début de semaine.
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3: Et c'est reparti pour une nouvelle heure en suspension. Pour terminer la semaine, on laisse la place à la daronne, celle qui gère une famille nombreuse et qui, à cause du retour du soleil, doit badigeonner ses enfants de crème solaire. Et vous verrez d'ici quelques minutes que ce n'est pas une mince affaire. L'info buissonnière, elle, nous plongera dans le monde merveilleux de la publicité à 17h30. Et puis en toute fin d'émission, nous découvrirons le métier de dessinateur-dessinatrice en orientation, planification du territoire, présenté par une apprentie dans notre chronique Job Express. Alors restez avec nous, le week-end approche, mais il peut bien attendre encore un petit peu.

0: Alex Warren sur RJB avec son titre Eternity. Il est 17h08, tout pile.
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0: On jette un œil du côté de la route avec les habituelles surcharges de trafic de fin de journée. On attend, ce sont plutôt 8 minutes de retard qui vous attendent sur le faubourg du Lac en direction du centre-ville de Bienne. Sur la rue du Débarcadère aussi, pas mal de circulation. 9 minutes de ralentissement en direction de Nidau. Et puis la visibilité peut être restreinte en cause des orages, donc soyez prudents. Et si vous avez des infos routes, vous nous appelez 032 482 70, ça c'est le numéro de la rédaction, ou alors un message via WhatsApp au 079 689 2020. Bonne route.
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0: Ava Max à 17h15 sur RJB. Dans un instant, une grande dame de la chanson. I Wanna Dance With Somebody, c'est bien sûr Whitney Houston qui arrive. Et puis ensuite, on parlera crème solaire dans le billet d'humeur de la daronne.
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0: Merci d'avoir choisi RJB en cette fin de journée. Il est 17h20.
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0: Il y a des choses dans la vie qui sont difficiles mais surmontables. Comme par exemple apprendre à faire les lacets à un enfant ou cuisiner un soufflé au fromage. D'autres peuvent prendre plus de temps, comme résoudre un Rubik's Cube. Et certaines choses, on ne les tente pas, comme comprendre l'origine de l'univers ou résoudre une équation polynomiale de degré 5 ou plus avec une formule générale. Et parmi les choses banales, qui en réalité sont de vrais défis, il y a mettre de la crème solaire à un enfant. On pourrait imaginer que c'est simple. Un tube, un gamin, on étale, emballé, c'est pesé. Ah, si seulement. Première étape, la capture du mini-humain. Quand je l'appelle pour lui dire qu'il faut se protéger, son cerveau traduit instantanément par « Fuis ! Cours pour ta survie ! Et surtout, ne te retourne jamais !» Une fois le fuyard plaqué au sol, on passe au tartinage, indice 50. Avec sa texture qui se situe quelque part entre le ciment frais et la glu, la galère commence. C'est dense, c'est opaque et je passe 20 minutes à frotter pour faire disparaître les traces blanches. Peine perdue. Le gosse finit toujours par filer entre mes mains telle la truite glissante que le pêcheur n'a pas su maintenir. J'ai bien sûr testé la crème solaire en spray. Ah, c'est sympa, ça va vite. Tellement vite que le gosse trouve ça génial. 35 secondes et c'est vide. À 18 balles le pchit, ça fait mal. Du coup, je pense sérieusement à ne plus lui mettre de crème solaire et le laisser devenir rouge écrevisse. À la fin de la journée, il aura mal partout, il ne bougera plus et j'aurai enfin une soirée tranquille. Franchement, j'hésite.

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1: Sabrina Carpenter et Madonna, Bring You Love sur RJB. On continue avec les duos, les trios avec ce titre. Major Lazer, Mo, DJ Snake pour Lean On, ça sera juste après notre info buissonnière.
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1: 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Il est 17h. Il est 17h31.
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1: On plonge dans le monde merveilleux de la publicité qui risque d'envahir encore un peu plus les jeux vidéo.
5: La publicité est partout et elle va s'incruster encore un peu plus dans les jeux vidéo.
6: Mais qu'est-ce que tu fabriques ?
5: Voir une publicité pendant une partie de jeu vidéo, ça pourrait devenir une réalité encore un peu plus concrète. Le patron d'Electronic Arts, l'un des plus grands éditeurs du secteur, a confirmé récemment que des équipes réfléchissent en ce moment à intégrer davantage de publicités dynamiques dans certains jeux.
6: Alors toi, mec, tu me fais bien marrer.
5: Alors c'est pas complètement une nouveauté non plus, hein, parce que les pubs, elles existent déjà dans les jeux vidéo. Ça se fait via des placements de produits, des collaborations, par exemple un personnage qui porte une montre de marque, qui conduit une voiture reconnaissable, etc. Mais jusqu'à maintenant, c'était plutôt intégré de manière un peu discrète.
7: Il va être dingue.
5: Et ce que propose Electronic Arts, contrairement au simple placement de produits qu'on pouvait avoir jusqu'à maintenant, eh bien, c'est une publicité qui peut changer en temps réel et s'afficher directement pendant la partie comme un panneau publicitaire dans un stade virtuel ou une annonce qui pourrait s'adapter aux joueurs. C'est donc un poil un plus vicieux.
8: C'est génial. Les gars, là, vous m'avez bluffé, hein.
5: Pour l'instant, rassurez-vous, rien n'est encore décidé. Le directeur général d'Electronic Arts assure vouloir avancer avec prudence. Il se dit conscient que le sujet est sensible, parce qu'il faut savoir que les joueurs ont même déjà montré leur hostilité face à ce genre de choses par le passé. Par exemple, en 2020, Electronic Arts avait dû retirer une publicité intégrée dans l'un de ses jeux après une vague de critiques.
9: Tu pipotes pas un peu, toi ?
5: Mais on sent quand même que l'envie, elle est là, et que le marché, il attire les annonceurs. Tous ces écrans et ces millions de joueurs, ça fait évidemment beaucoup de cibles potentiel. Et face à l'explosion des coûts de développement, les grands éditeurs cherchent aussi de nouvelles sources de revenus et la publicité dans les jeux pourrait devenir l'une d'elles, malgré les réticences de la communauté.
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0: Texas sur RJB avec ce titre Summer Sun.
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0: 17h44 sur RJB, on va parler un petit peu football. Est-ce que vous étiez derrière votre écran hier soir? Vous avez vibré avec l'équipe de Suisse qui a gagné son match face à la Bosnie-Herzégovine. Est-ce que vous aviez bien pronostiqué ce match? 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

Un peu de grunge sur RJB avec Nirvana, Smells Like Teen Spirit. Phil Collins se prépare avec Against All Odds et il nous accompagnera jusqu'aux infos de 18h.

0: La maîtrise du piano et de la batterie pour terminer ce titre de Phil Collins. On va passer aux infos, mais tout d'abord, regardons ce qui se passe sur la route.
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0: Ben ça se passe plutôt bien, en tout cas à notre connaissance, si ce n'est quelques légers retards de trafic dus à ce début de soirée. Et puis notez quand même que jusqu'au 22 juin, en fin de journée, la route entre Presles et Diès est fermée, une déviation est en place. Vous retrouvez les infos sur rjb.ch. Bonne route.
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0: passer à la tête de son groupe en Coupe du Monde de football. Réponse mercredi, après le match de la Nati contre le Canada. Un ancien entraîneur assistant des Helvètes nous livrera son analyse de l'équipe à la feuille d'érable. Le ciel pourrait continuer de gronder ce soir avant un retour au calme durant la nuit. De quoi laisser place aux conditions estivales de ce week-end. Demain, on pourra atteindre les 32 degrés dans les vallons, 35 sur le Ceylan. De même tendance pour dimanche. Mido devient une zone réservée. Des investisseurs genevois ont racheté l'ancien site situé à la rue de Bougean à Bienne. Ils veulent y créer un immeuble d'habitation, mais la ville a pris la décision de ralentir le projet pendant 2 ans pour fixer ses exigences en matière de qualité. Le conseil municipal biennois a justement approuvé il y a quelques jours plusieurs dossiers liés au développement urbain. Petra Klima, responsable du service de la planification de l'espace urbain de la ville de Bienne, nous détaille la raison d'une telle zone réservée.
1: Le terrain est une parcelle très sensible et importante pour l'urbanisme. Elle est située à l'entrée du centre de ville, à côté de la vieille ville. Et la réglementation actuelle ne convient plus pour ce secteur. La ville veut donc fixer certains objectifs. Il s'agit par exemple de créer des rez-de-chaussée attractifs et ouverts sur l'espace public. La ville souhaite aussi de créer des logements variés, des coopératifs par exemple. Après la protection du climat est également une priorité. Enfin, il sera possible d'augmenter peut-être le nombre d'étages autorisés car le bâtiment ancien comptait déjà 5 étages et le règlement actuel prévoit moins d'étages possibles.
0: Le canton doit encore valider la démarche des autorités biennoises. Autre dossier accepté par la municipalité, 100 de logements pour étudiants va être construit au sud de la gare de Bienne. Avec l'ouverture du futur campus de la haute école spécialisée, la demande est conséquente. 120 personnes pourront résider dans ces nouveaux studios et appartements. Ils seront construits sur une parcelle située à l'angle de la rue Alfred Eby et de la rue de Mora. La zone est à planification obligatoire. Les exigences y sont plus élevés. On retrouve Petra Klima.
1: Ça veut dire que pour cette parcelle ici, le conseil municipal a dû valider le programme d'un concours d'architecture. C'est ce programme-ci qui donne le cadre pour l'intégration urbaine, la qualité de l'architecture, le climat, l'accès de l'eau et la biodiversité.
0: Un dossier de Manon Becker. Le concours d'architecture est prévu pour cet automne. Le début des travaux est annoncé pour 2029. Toujours dans le secteur de la gare de Bienne, les autorités ceylandaises ont pour objectif d'y désengorger le trafic et de renforcer la sécurité piétonne et cycliste. C'est pour cela qu'elles ont introduit l'interdiction pour les automobilistes de traverser la zone. 1 an après son entrée en vigueur, ce nouveau régime de circulation porte ses fruits selon la ville de Bienne. En plus d'une baisse du nombre d'accidents, la quantité de véhicules en transit devant la gare a fortement diminué. Résultat, le trafic s'est déporté sur d'autres axes comme le secteur du marché neuf, provoquant des embouteillages aux heures de pointe. Une conséquence que les autorités avaient anticipée. Léna Franck, directrice biennoise des travaux publics, de l'énergie et de l'environnement.
2: Oui, on a partiellement déplacé le problème, mais on était conscient au début quand les mesures étaient décidées qu'il y aura ça. Donc l'idée et le but des mesures, c'était vraiment enlever la circulation individuelle devant la gare. Et on était conscient qu'il y aura plus sur les autres routes. Mais c'est aussi ce qui est voulu parce qu'on veut que la circulation en ville, elle est réduite sur les axes principaux. Et là, ça va dans toutes les mesures ensemble qui visent sur ça. Mais c'est clair, le but général est plus loin, je dirais, c'est vraiment de réduire aussi en général le trafic individuel motorisé dans la ville.
0: Ces restrictions de circulation dans le secteur de la gare de Bienne permettront d'introduire 2 nouvelles lignes de bus entre ce quartier et les Champs de Bougean dès fin 2027. L'un des principaux sponsors du FC Bienne est dans le viseur de la FINMA. L'autorité fédérale de surveillance des marchés financiers a ouvert une enquête préliminaire à l'encontre de Haute Capital Partners. Elle soupçonne la société d'investissement biennoise de manipulation de marché. Olivier Zano, de quoi on parle exactement?
3: La manipulation de marché existe notamment lorsqu'une personne agit alors qu'elle sait ou qu'elle doit savoir qu'elle donne des signaux faux ou trompeurs sur l'offre, la demande ou le cours d'instruments financiers. dossier

0: Alors, dans le cas présent, la FINMA, qui a été contactée par nos collègues du journal du Jura, ne donne pas de détails. L'autorité explique que les indices de soupçon proviennent souvent de variations inexpliquées de prix ou de volume, ainsi que d'une activité inhabituelle sur des titres peu liquides. L'enquête sur Haute Capital Partners, co-sponsor principal du FCBN, porte notamment sur la structure organisationnelle de l'entreprise, sur le cours de son action, sur le négoce de ses propres actions. Relevons que la société a récemment fait les gros titres à la suite d'un effondrement de son cours boursier, une évolution qui a suscité des interrogations dans les milieux financiers. Interrogé par Keystone ATS, le directeur général de Haute Capital, Thibaut Burki, a tenu à tempérer, rien de grave. Selon lui, la société répond à des demandes d'informations, demandes habituelles venant de la FINMA. Toujours selon lui, cette situation de marché et les récents résultats négatifs n'ont en tout cas aucun impact sur le sponsoring du FCBN.
1: Merci Olivier. Le président du conseil d'administration du FCB, Nick Lichty, également actionnaire de Haute Capital, rassure lui aussi. Il affirme que Haute Capital restera sponsor la saison prochaine avec un soutien qui se situe, je cite, dans la fourchette habituelle de la Promotion League. La grande messe de la bande dessinée sera lancée, est lancée cet après-midi dans la capitale jurassienne. Delémont BD voit débarquer son lot d'autrices et auteurs confirmés comme le grand Trissou Boulet. Mais la manifestation fait aussi la part belle aux jeunes talents. Parmi eux, Talel Aronovitch est nommé pour le prix de la première œuvre de BD suisse avec son roman graphique Volume 111 Sous les vagues. Son livre revient sur le crash de l'avion Swissair qui reliait New York à Genève le 2 septembre 1998. Ce jour-là, 229 personnes avaient péri dans l'accident, dont les grands-parents maternels de l'autrice. Elle a alors 7 ans et dans sa famille, on parle peu de ce drame.
2: La bande dessinée, elle parle surtout de ça. C'est comment on arrive à libérer la parole sur un sujet difficile. Je pense que ce n'était pas un secret de famille, comme il peut en avoir dans certaines familles, parce que tout le monde savait que ce crash avait eu lieu. Mais c'était quelque chose de très sensible et dont on n'osait pas vraiment parler parce que surtout on avait peur de faire de la peine. La première fois qu'on en a parlé, même plus tard, forcément il y a des larmes qui montent et du coup on se dit est-ce que je fais bien de remuer tout ça alors que ça crée de l'émotion, de la tristesse. Donc moi je me suis beaucoup posé cette question dans mon travail. Est-ce que quelque chose de positif va ressortir de tout ça ? Toute la BD, elle raconte ça aussi. C'est comment, petit à petit, la parole se libère et qu'est-ce qui ressort de tout ça ? Et aussi, comment on peut se retrouver, les différents membres d'une même famille, sur un événement qu'on n'osait pas aborder ensemble. C'était ça aussi le thème global de mon livre.
1: Talel Aronovitch sera en dédicace ce week-end à Delémont BD. L'armée suisse entame sa grande mue. Elle s'adapte aux actions hybrides et aux attaques à distance. Elle renforcera ses capacités technologiques avec en particulier la création d'un bataillon de drones. Cette transformation d'envergure a été validée par le Conseil fédéral aujourd'hui. Les explications du ministre de la Défense, Martin Pfister.
3: Le premier changement consiste à orienter la doctrine et la structure de l'armée vers l'engagement. La Suisse sera divisée en 3 secteurs d'engagement militaire, chacun placé sous la responsabilité d'une division d'engagement. Chaque division est chargée d'assurer l'ensemble des missions dans son secteur, qu'il s'agisse du soutien aux autorités civiles lors de l'engagement subsidiaire, de la protection contre les actions hybrides ou les attaques à distance, ou de la défense face à une attaque militaire de grande envergure.
1: L'armée suisse consacrera 80% de ses achats à la protection contre les menaces les plus probables. Elle deviendra donc une organisation technologique. Est-ce compatible avec l'engagement de milices, le chef de l'armée, Bénédicte Ross?
4: Je pense au contraire, une armée de milices, c'est un grand avantage. Parce que si vous regardez tous les nouveaux technologies, IT ou les drones et tout ça, là, il y a des compétences énormes aussi dans les entreprises. Et pour nous, ça sera un très, très grand avantage. Je dis toujours, nous avons les soldats les plus intelligents. Et si eux, ils arrivent avec leurs compétences dans l'armée, moi, je pense que ça, c'est un avantage et pas un désavantage. Si je regarde un petit peu les pays voisins, ils viennent maintenant en Suisse de regarder comment vous faites la milice. Je vois un très grand avantage si on parle des nouvelles technologies.
1: L'armée aura toujours besoin de moyens supplémentaires et l'augmentation de 0,9 points de TVA pour le fonds de l'armée est toujours à l'ordre du jour. Dans l'actualité internationale, Israël et le Hezbollah se sont mis d'accord sur un cessez-le-feu. Un responsable américain l'a annoncé aujourd'hui. Une décision qui fait suite au regain de violence au Liban qui a mis en péril le nouvel accord entre les États-Unis et l'Iran. Cette nuit, au moins 47 personnes ont été tuées et 33 blessées dans de violentes frappes israéliennes menées dans le sud et l'est du Liban. Selon Israël, ces bombardements répondent à une attaque du Hezbollah qui a coûté la vie à 4 soldats israéliens.
5: Il est 18h11.
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1: La Suisse jouera la première place du groupe B contre le Canada mercredi prochain. Les deux équipes joueront leur troisième et dernier match des poules à Vancouver. Elles pointent aux deux premiers rangs du groupe B après leur victoire hier soir. Le Canada a écrasé le Qatar 6-0 et la Suisse a dominé la Bosnie 4-1. Avec une moins bonne différence de but que leur adversaire, les hommes de Murat Yakin seront condamnés à gagner pour remporter ce groupe. L'ancien entraîneur assistant de l'équipe de Suisse nous livre son analyse sur l'équipe du Canada. Michel Pont.
7: Elle est très surprenante. C'est une équipe qui, on pensait être très rustre, très techniquement un petit peu en dessous du niveau de l'équipe de Suisse, en tout cas. Puis on se rend compte qu'avec l'engouement dans le pays, avec maintenant cette victoire qui va évidemment rendre le terrain et le stade de Vancouver la semaine prochaine un fourneau, ça va commencer à monter. Ça sera un match qui est chaud, mais je pense que le Canada va être favori comme ça parce qu'il joue chez lui. Donc moi, je pense que l'équipe suisse est dans son élément à ce moment-là. Elle va pouvoir gérer un petit peu avec son expérience et je la sens très bien, mais ceci étant dit, ce qui est important, c'est de passer ce premier tour. Et c'est ce qui est déjà fait et l'équipe de Suisse peut aborder ce match absolument sereinement en travaillant sur l'état d'esprit, en travaillant sur la volonté, en travaillant sur la prise de risque et sur l'envie d'aller décrocher quelque chose de grand. C'est, je pense, une mentalité que maintenant l'équipe de Suisse doit développer pour aller en quart ou en demi-finale, puisque je pense que l'équipe de Suisse est capable d'aller en demi-finale.
1: Un peu plus de 3000 supporters suisses ont fêté la victoire de la Suisse dans le stade hier à Los Angeles, dont quelques-uns de la région, à l'image de Jean-François Leuenberger. Le citoyen de Courtelary vit aux États-Unis sa 9e Coupe du Monde. Il est bien placé pour juger l'engouement qui entoure la compétition au pays de l'oncle Sam, Jean-François Leuenberger.
8: La première fois qu'on a fait cette Coupe du Monde, là, notre équipe, c'était en 94, qu'on est déjà venu ici aux États-Unis. Et là, il y avait beaucoup plus d'engouement, il y a beaucoup plus de drapeaux, et on sentait vraiment qu'il se passait quelque chose. Maintenant, dans toute la ville, c'est beaucoup plus discret, il y a un peu moins de merchandising, concrètement, il y a moins d'engouement. Les stades sont pleins, il y a une ambiance folle dedans, mais à l'extérieur, on peut dire que c'est assez soft. On a été très surpris aujourd'hui de pouvoir rentrer si facilement dans le stade. C'était un très bon enfant et les contrôles très light. C'est tellement grand ici, hein, ce Los Angeles, que ce football se perd un petit peu là au milieu. Dans les autres Coupes du Monde qu'on a fait, c'était un peu plus petit, mais plus d'ambiance forte dans les endroits où on était. Et puis c'est peut-être ça la plus grande différence.
1: La Coupe du Monde qui se poursuit ce soir et la nuit prochaine avec 4 matchs à l'affiche. Dans le groupe D, les États-Unis défient l'Australie à 21h, alors que la Turquie se frotte au Paraguay à 5h du matin. Dans le groupe C, l'Écosse se mesure au Maroc à minuit et le Brésil affronte Haïti à 2h30. L'IHC Bienne a lui démarré sa Coupe d'Europe par une lourde défaite. La formation zélandaise d'Inline Hockey s'est inclinée 6-1 contre Sayaluka cet après-midi pour son premier match dans le tournoi qui se tient à la Sport Fabrique durant 4 jours. L'équipe biennoise de Ligue B a joué devant un public en feu. Elle n'a toutefois pas fait le poids contre le champion suisse de Ligue A en titre. Malgré une bonne entame de match, elle a manqué de tranchant contre les Tessinois. La différence de niveau s'est clairement faite ressentir, comme en témoigne le capitaine de l'IHC Bienne, Joey Vignals.
9: Ça change, hein, c'est une ligue au-dessus de nous, c'est les meilleurs, les tenants en titre et vice-champions de chaque championnat qui sont ici. Les 10 premières minutes, on a bien tenu, on a joué notre jeu Et dès qu'on a commencé un peu à changer, essayer de faire un peu plus, d'ouvrir le jeu, y a les contres qui sont arrivés avec la vitesse. Et ici, ça se paye cash, quoi.
10: On a ressenti cette différence de ligue aussi quand même aujourd'hui.
9: Il y a un immense écart déjà entre la Ligue B et la Liga. Et là, c'est les meilleurs de la Liga. Donc, il y a clairement un gap entre les deux ligues.
10: Le public est extrêmement présent aussi cet après-midi, avec notamment plusieurs classes qui étaient là dans le public. Je pense que ça fait plaisir aussi quand même de jouer des matchs comme ça devant un public nombreux aussi.
9: Absolument, c'est magnifique, c'est incroyable. Là justement, avec toute l'organisation, tout le staff, tout ce qu'ils ont mis en place pour la CE. Donc vraiment incroyable, ils ont fait un job de malade. Et ici, avec les écoles qui sont venues aussi, ça change, ça fait bizarre. Sur le terrain, on ne s'entend pas, même quand tu parles à 2 mètres. Donc, ça fait plaisir. Et maintenant, il faut continuer et jouer pour eux aussi, surtout.
1: Joey Vignal, ça répondait à Florian Wolfer. L'IHC Bienne tentera de décrocher la première victoire de sa Coupe d'Europe dans moins d'une heure. Il affronte l'équipe allemande des Eagles Essen-Vest à 19h. La Coupe d'Europe d'Inline Hockey se tient encore jusqu'à dimanche à Bienne. Enfin, Jonathan Narvaez lève les bras à Bad Ragaz. Le cycliste sur route équatorien a remporté la 3e étape du Tour de Suisse aujourd'hui. Il a battu au sprint son compagnon d'échappée Chandro Meurice dans le canton de Saint-Gall. Tadej Pogacar conserve le maillot jaune de leader avant le contre-la-montre de ce Tour de Suisse qui se tiendra demain aux alentours d'Arbourg dans le canton d'Argovie. Merci d'avoir suivi ces informations. Je vous souhaite une belle soirée et un bon week-end.
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5: On poursuit notre émission en suspension jusqu'à 19h. Le retour de la musique se fera avec Dido et son White Flag.
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5: Quelques averses ou orages pourraient se produire dans la région ce soir et puis le ciel sera parfaitement dégagé et la nuit chaude. Demain, le soleil brillera de mille feux et il fera à nouveau très chaud, entre 31 et 34 degrés. Et dimanche, même programme.
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5: Il est 18h19.

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0: On poursuit en suspension jusqu'à 19h. Dans quelques minutes, le retour des infos. Et puis à 18h45, notre chronique Job Express. On fera la connaissance d'une dessinatrice orientation planification du territoire.

0: 8h30. 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
1: Bonsoir. L'Union syndicale suisse ne lâche pas le morceau. L'USS a annoncé aujourd'hui le lancement d'un référendum dans le dossier des salaires minimaux cantonaux. Le Parlement fédéral a décidé de donner la priorité aux conventions collectives de travail sur les rémunérations minimales fixées par certains cantons. Pour l'Union syndicale suisse, les chambres ont vidé ces salaires minimaux de leur substance avec ce vote. L'USS y voit aussi une atteinte aux décisions démocratiques des cantons tels que Neuchâtel, Genève et Zurich. Et par ailleurs, le canton du Jura souhaite maintenir jusqu'en 2029 les salaires minimaux fixés pour le commerce de détail. Le gouvernement propose de prolonger de 3 ans le contrat type de travail introduit en 2014 en raison de violations qui subsistent. Le montant le plus bas prévu s'élève à 19,80 francs de l'heure. Une nouvelle offre de santé voit le jour dans le canton de Neuchâtel. Un partenariat entre le réseau hospitalier neuchâtelois, le réseau de soins neuchâtelois et l'assureur maladie CSS présenté aujourd'hui vise à mieux coordonner la prise en charge des patients atteints de maladies complexes ou multiples. Le projet pilote prévoit de toucher 100 de personnes d'ici 2028. Un groupe démasqué après une série d'arnaques. La police fribourgeoise a identifié 8 personnes soupçonnées d'avoir escroqué des personnes âgées dans les cantons de Fribourg, de Neuchâtel et de Vaud. L'équipe de malfrats était basée à Moutier. Le groupe amenait ses victimes à remettre des bijoux, de l'argent ainsi que des cartes bancaires pour des commanditaires basés à l'étranger. Le préjudice se monte à plus de 100 000 francs. 3 personnes ont été placées en détention provisoire et l'enquête se poursuit. Les symboles nazis n'ont pas leur place dans l'espace public en Suisse. Le Conseil fédéral a transmis aujourd'hui au Parlement son projet de loi visant à interdire l'utilisation publique des croix gammées ou des saluts hitlériens, entre autres. Pour le gouvernement, les symboles nazis représentent une idéologie qui méprise la vie humaine. Une amende de 200 francs est donc prévue en cas d'infraction. Retournement de situation, Israël et le Hezbollah se sont mis d'accord cet après-midi sur un cessez-le-feu. Cette annonce survient après que des frappes israéliennes ont fait 47 morts et près d'une centaine de blessés dans le sud du Liban ce matin. Et il y aura du beau monde à Atletissima. Le meeting lausannois reviendra le 21 août. En plus des sprinteurs Letzil Etebogo et Gutgut ou du perchiste Armand Duplantis, les organisateurs annoncent la venue des pépites suisses du moment. Audrey Véro sur 800 mètres, Ditaji Kambunji sur 100 mètres haies et Simon Hammer à la longueur seront notamment de la partie. Mais le public pourra aussi suivre les performances d'Angelica Moser à la perche ou encore des sprinteuses Alia Del Ponte et Munjinga Kambunji. Jonathan Narvaez s'offre la 3e étape du Tour de Suisse. Le cycliste équatorien s'est imposé cet après-midi à Bad Ragaz dans le canton de Saint-Gall. Après plus de 100 km d'échappée, il a résisté de justesse au peloton avant de régler l'affaire au sprint face à son dernier partenaire d'échappée. Et puis, quelques orages pourraient éclater durant la soirée. Demain, le soleil fera son retour et s'accompagnera une nouvelle fois de fortes chaleurs. Au petit matin, le mercure oscillera entre 16 et 18 degrés. Mais l'après-midi, il faut s'attendre à des températures variant entre 29 et 34 degrés selon les altitudes. Belle soirée et bon week-end.
2: Il est 18h33 sur RJB. On va chanter avec Indochine dans un instant. Et puis le retour de l'info, ça sera à 19h. Mais entre tout ça, on poursuit notre voyage en suspension. Et il y aura bien sûr Job Express dans quelques minutes. Merci d'avoir choisi RJB. Bon début de soirée.

0: 18h48.
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2: Je m'appelle Amélia et j'ai 18 ans et je suis apprentie dessinatrice en orientation planification du territoire et je suis en troisième année.
3: Qu'est-ce qui vous a motivée à choisir cette voie d'apprentissage ?
2: J'ai toujours voulu faire quelque chose en rapport avec la nature. J'ai fait par élimination de ce que je voulais faire et ce que je voulais pas faire. Et puis je suis tombée là-dessus par hasard. Ça m'a plu tout de suite d'avoir vraiment cette perspective sur le territoire et tout. C'était vraiment, ça m'a plu.
3: Est-ce que vous pouvez nous expliquer en quelques mots en quoi consiste votre travail en fait ?
2: Je fais beaucoup de choses différentes, mais ce qui revient souvent, c'est qu'en fait, on pose les bases souvent en rapport avec les lois, sur ce que les architectes peuvent construire, sur les règles qu'ils ont droit de faire sur différentes zones ou pas. Et puis, après, on dessine des plans d'affectation, des plans directeurs des fois, mais souvent des plans d'affectation et des plans de quartier aussi.
3: Votre journée type, c'est en fait dessiner des plans.
2: Voilà, c'est ça. Donc, moi, je viens le matin, je m'assois, j'ai mon bureau, j'ai deux écrans, et puis je dessine. Après, ça peut varier différents des jours. On a souvent un projet qu'on travaille dessus, puis des fois il s'éteint un peu parce qu'on l'envoie à la ville pour qu'ils regardent ce qu'on a fait, puis du coup on fait autre chose, mais je dessine toute la journée.
3: Quelle qualité il faut avoir pour suivre votre formation ?
2: Il faut être studieux, rigoureux, curieux, et puis il faut savoir travailler en équipe.
3: Est-ce que vous avez rencontré des difficultés ou dû surmonter des défis au cours de votre formation ?
2: Le plus dur c'était de m'adapter aux heures de travail. Au début c'était assez compliqué de passer de cycle d'orientation au travail, donc 8 heures par jour. Après, les difficultés, c'est aussi apprendre à travailler dans une entreprise, avoir des relations avec des personnes plus âgées que vous. Après, au niveau technique, on est assez bien entouré et on apprend assez bien les choses, donc j'ai pas eu vraiment de problème à comprendre ce que je dois faire et j'étais bien entourée.
3: Qu'est-ce que vous préférez dans votre travail ?
2: Qu'on est en lien avec beaucoup de gens, qu'on travaille pour l'avenir de la ville et du territoire de la Suisse et qu'on fait beaucoup de collaborations avec les villes et qu'on essaye d'œuvrer pour avoir des villes plus vertes, durables aussi. Voilà. Ça me plaît.
3: Vous êtes en troisième année d'apprentissage sur 4 ans. Comment est-ce que vous vous voyez quand vous aurez votre CFC en poche ?
2: J'aimerais faire après une année d'échange linguistique. Mais après, j'aimerais bien faire des études supérieures. Donc, il y a plusieurs autres écoles que je peux faire avec mon apprentissage. Après, travailler.
3: Est-ce que vous avez un petit mot pour les futurs apprentis dessinateurs ou dessinatrices orientation planification du territoire ?
2: Je sais que ce n'est pas un métier très connu, mais... Il est vraiment bien et ça vaut le coup de s'informer et je suis sûre que ça pourrait vous plaire. C'est aussi facile d'aller vers l'architecture ou le génie civil parce que c'est très en commun. Donc il n'y a pas de souci si ça ne vous plaît pas tout de suite, vous pouvez toujours changer. Mais je trouve que c'est un métier très intéressant et que ça vaut vraiment la peine de s'y mettre.
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3: Il est temps pour En Suspension de fermer boutique. Nous serons de retour lundi dès 16h. Vous serez en compagnie de Noélie. Et justement, Noélie et moi, on vous retrouve demain matin pour les jardinières dès 7h. On parlera de transformation du jardin en compagnie de Christophe Boischat. Et on répondra bien sûr à vos questions jardinage que vous pourrez poser pendant l'émission. Et puis, la suite de votre soirée sera musicale. Les infos arrivent à 19h. Et puis ensuite, place à la musique que vous aimez. Je vous souhaite un bon week-end. N'oubliez pas la crème solaire et de bien vous hydrater. Allez, ciao.
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1: Bonsoir. Un groupe de faux policiers basé à Moutier a été démasqué. La police fribourgeoise, en collaboration avec les polices jurassiennes et bernoises, indique aujourd'hui avoir identifié 8 personnes soupçonnées d'avoir escroqué des personnes âgées dans les cantons de Fribourg, Neuchâtel et Vaud. L'équipe était composée de 7 hommes et d'une femme âgée de 18 à 22 ans. Le préjudice se monte à plus de 100 000 francs. 3 personnes ont été placées en détention provisoire. De bons résultats pour Transen. Les transports publics neuchâtelois ont réalisé un bénéfice de 11,6 millions de francs l'an dernier. Un excédent de revenus qui confirme le redressement financier de l'entreprise. La fréquentation a également progressé de 1,81% pour atteindre

vendredi des lignes directrices orientées sur la capacité de défense. Environ 80% des investissements devront être consacrés à la protection contre les menaces les plus probables d'ici 2039. Le Conseil fédéral qui veut réfléchir à un maintien du statut S au-delà de mars 2027 pour les réfugiés ukrainiens. Il a indiqué aujourd'hui qu'il allait prendre sa décision cet été après avoir sondé les acteurs concernés. Une telle solution permettrait de garantir une protection efficace aux personnes concernées et d'éviter une surcharge du système de l'asile, selon le conseiller fédéral Beat Jans. Israël et le Hezbollah se sont mis d'accord sur un cessez-le-feu. Un responsable américain l'a annoncé aujourd'hui. Cette mesure fait suite au regain de violence au Liban qui a mis en péril le nouvel accord entre les États-Unis et l'Iran. Cette nuit, au moins 47 personnes ont été tuées et 33 blessées dans de violentes frappes israéliennes menées dans le sud et l'est du Liban. Jonathan Narváez lève les bras à Badragaz. Le cycliste équatorien a remporté la troisième étape du Tour de Suisse aujourd'hui dans le canton de Saint-Gall. Tadej Pogacar conserve le maillot jaune de leader avant le contre-la-montre de ce Tour de Suisse qui se tiendra demain dans le canton d'Argovie. Enfin météo, quelques averses ou orages pourraient encore se produire localement, mais des conditions stables seront rapidement de retour. La nuit s'annonce chaude, demain et dimanche, la canicule se poursuit avec des maximales de 35 degrés en plaine et 30 sur les hauteurs. Le risque d'orage sera beaucoup plus faible qu'aujourd'hui. Belle soirée et bon week-end.

0: Les rondeurs. Il y a deux sortes de douleurs. L'une vous rend plus fort, l'autre est inutile.
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2: Il y a un peu du Bureau des légendes et un peu de Narcos dans la série que je vous propose cette semaine. On va sur Netflix regarder les 6 épisodes de Legends, une mini-série britannique inspirée de faits réels. Nous sommes en 1990 et la Grande-Bretagne voit l'héroïne inonder l'île et provoquer de plus en plus de décès.
3: Un jeune des cités de Liverpool et une étudiante d'Oxford, c'est toute l'Angleterre qui est frappée.
4: Je sais bien, monsieur le ministre, que chaque mort est une tragédie.
3: Un garçon de 15 ans et la fille d'un membre du gouvernement. Certains morts sont plus tragiques que d'autres.
4: Les services des douanes enregistrent une hausse des saisies d'héroïne depuis plusieurs
3: Maintenant,
4: mois.
3: Maintenant, l'héroïne a un visage. Un gamin pauvre pour les tabloïds, une riche héritière pour la presse sérieuse. Madame Thatcher en scrute chaque page.
5: Il faut savoir
3: la crise économique est irréversible. Le pays file droit vers la récession. Madame Thatcher a besoin d'une lutte qu'elle peut remporter, et la voilà.
2: Le bureau des douanes est donc sommé d'agir, et il décide de recruter, parmi les employés des douanes, des personnes aptes à des missions d'infiltration.
4: Nous organisons une formation top secrète de 3 semaines à des fins de recrutement. Nous cherchons des agents que nous estimerons dotés des aptitudes nécessaires pour une opération totalement inédite.
6: Sur quoi porte l'enquête ?
7: Secret, vous savez ce que ça veut dire ?
4: Pour des raisons de sécurité, seuls les candidats retenus au bout de 3 semaines seront informés de la nature des investigations.
8: Ce sera une promotion ?
4: Pour certains, ce sera une rétrogradation.
6: Où se passera la formation ?
4: C'est un programme en résidence.
6: C'est payé en heures sup, alors ?
4: Non.
6: Si c'est en résidence, c'est obligé. C'est forcément en heures sup.
7: Si vous êtes sourd, mon vieux, ça va pas être possible.
4: Les personnes qui ont posé ces questions sont priées de quitter la pièce.
2: Et c'est vraiment une formation express qui leur est donnée, avec des tests qui, au fur et à mesure, voient le nombre des candidats à l'infiltration se réduire.
7: Autonomie opérationnelle. C'est la règle de ce boulot. Il n'y a que comme ça que ça marche. Quand on se retrouve largué sur le terrain, il faut savoir se montrer réactif. Alors voilà, l'un après l'autre, vous allez venir me retrouver ici, dans ce pub. Moi, je suis un petit dealer de rue. Le premier maillon de la chaîne. Votre mission est de m'identifier. En clair, obtenir mon nom et mon adresse.
2: À la fin de ces 3 semaines, 4 personnes sont retenues et vont apprendre quelle sera leur dangereuse mission et à quel point leur vie vont changer.
9: C'est l'héroïne alors ?
7: C'est l'héroïne.
10: Et il n'y a rien que nous ?
7: Rien que nous.
8: Pardon, mais en quoi ça consiste exactement quand vous parlez de guerre ?
7: Comprendre comment l'héroïne entre dans le pays. Et faire en sorte qu'elle n'entre plus. Mais tout d'abord, je dois vous parler de légende. C'est comme ça qu'on appelle les identités qu'on emprunte quand on opère sous couverture.
2: Legends, c'est d'une efficacité narrative redoutable. La série montre comment des anonymes sont devenus des infiltrés, comment ils ont dû jongler entre 2 identités, entre 2 vies, et l'impact que cela a eu sur leur psychisme. Comment ils ont affronté également le danger pour mener à bien cette guerre contre le trafic d'héroïne. Legends, c'est entre le thriller, la série d'espionnage et le polar, et c'est à voir sur Netflix.
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1: À l'approche des beaux jours, les moustiques sont de retour. Leur bzzz incessant va perturber nos soirées et les piqûres, nos nuits. Dans À vos soins cette semaine, on fait le point sur les façons de soulager les démangeaisons avec des solutions simples et efficaces. Dans la famille des moustiques, ce sont les femelles qui piquent pour se nourrir de sang humain, alors que les mâles, comme dans la vraie vie, préfèrent butiner et se nourrir du nectar des fleurs. Lorsque Dame Moustique pique, sa trompe pénètre très rapidement la peau à la recherche d'un vaisseau sanguin pour y injecter de sa salive. Une salive qui contient des substances anesthésiantes parce qu'il est vital pour elle d'être discrète et passer inaperçue. Généralement sans gravité, la piqûre de moustique provoque toutefois une réaction inflammatoire locale à l'origine des démangeaisons et si le risque d'allergie est faible, l'envie de se gratter est insupportable. Le premier réflexe à avoir est de désinfecter la zone piquée avant d'appliquer un traitement apaisant. Amatrice et amateur de remèdes naturels, vous pouvez essayer le plantain, une petite plante herbacée très commune que l'on trouve facilement sur les talus, dans les champs, sur les pelouses ou dans les fossés. Une plante qui pousse à ras du sol est connue pour calmer la douleur. Ses feuilles soulagent toutes les piqûres d'insectes, qu'elles proviennent des moustiques, des abeilles, des frelons, des guêpes ou des taons. Appliquée en compresse, elle soulage rapidement les symptômes. Pour aider à soulager les démangeaisons, hormis le plantain, il existe d'autres remèdes naturels. Un glaçon ou encore des compresses imbibées d'eau froide qui ont tous deux un effet anesthésiant. En pharmacie, les gels ou crèmes à l'aloe vera sont une solution naturelle qui laisse une sensation de fraîcheur sur la zone piquée et possède un effet calmant. Le vinaigre, riche en acétique, a des vertus antiseptiques. Utilisé comme remède de grand-mère pour désinfecter les écorchures et aider à la cicatrisation. Appliqué sur une piqûre de moustique, il soulage instantanément la démangeaison. Tous les vinaigres peuvent convenir, mais il est toutefois recommandé d'utiliser celui de cidre, plus doux que les autres, et de préférence bio, sans composés chimiques. Mais encore, faut-il avoir ça sous la main. Pur ou dilué, si vous avez la peau sensible, il suffit de verser quelques gouttes de vinaigre sur une compresse et de l'appliquer directement sur la peau. Pour que l'effet perdure, il faut garder la compresse en la fixant comme un pansement pendant quelques minutes. La lavande est également un bon anti-inflammatoire aux vertus apaisantes. En huile essentielle, elle est une véritable potion magique universelle. En cas de piqûre de moustique, la lavandula angustifolia est fortement conseillée. Son innocuité et son excellente tolérance conviennent même chez les enfants. Il suffit de verser quelques gouttes dans le creux de la main, d'en prélever du bout du doigt et l'appliquer directement sur le point de piqûre en massant, sans frotter. Elle peut pour les peaux sensibles être diluée dans un peu d'huile végétale. Pour plus de précautions, faites un test dans le pli du coude. Si après 24 heures il n'y a pas de réaction cutanée indésirable, on peut l'utiliser sans souci, mais sans excès aussi. Son utilisation est toutefois déconseillée chez la femme enceinte et celle qui allaite. En homéopathie, on peut prendre 3 granules d'Aps mellifica 9CH en se référant à la notice et en espaçant les prises jusqu'à ce que les démangeaisons aient totalement disparu et que les symptômes s'améliorent. Avec les années, il y a beaucoup de personnes qui ont une réaction allergique à une piqûre de moustique. Si cette dernière est importante, il est possible d'avoir recours à des antihistaminiques ou des corticoïdes sous forme de gouttes ou de crèmes à appliquer. Dans de rares cas, les réactions peuvent être plus graves comme le choc anaphylactique ou l'œdème de Quinque, se caractérisant par des difficultés respiratoires, un gonflement soudain du bas du visage et ou de la gorge, des nausées, des étourdissements, autant de symptômes qui nécessitent un passage aux urgences. À noter que les moustiques, en plus de l'odeur de lavande, n'aiment pas celle de la citronnelle, de l'eucalyptus citronné, du géranium rost et du clou de girofle.
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1: C'est Daniel qui joue avec nous aujourd'hui. Bonjour Daniel.
2: Bonjour.
1: Daniel qui ne peut pas compter sur ses collègues.
2: C'est ça.
1: Parce que vos collègues, ils préfèrent se moquer de vous plutôt que de vous aider.
2: C'est tout à fait ça.
1: Et puis quand vous gagnerez, bah, vous devrez quand même partager avec eux les billets à gratter.
2: Ouais, mais je suis gentil, je suis généreux, donc ça va.
1: Vous entendez les collègues de Daniel, vous ne le méritez pas, voilà, je vous le dis. Très bien, bon, ben, en tous les cas, il faut déjà briller, il faut commencer par là. J'ai devant moi 3 questionnaires de culture générale, vous choisissez celui qui vous inspire le plus pour affronter ce Presse Citron. Alors, j'ai un questionnaire relatif à l'argent, j'ai un questionnaire sur les noms de villes à double sens, et j'ai un questionnaire sur le mot « monde » en chanson française.
2: Oh là là, on va prendre le 2, les villes à...
1: Les noms de villes à double sens.
2: Ouais, voilà.
1: Ah, c'est... Vous aimez les jeux de mots, puis ce genre de choses-là ?
2: Bon, je suis pas très bon, mais on verra bien.
1: Bah voilà.
2: Au pire, on repart avec une pomme.
1: Ouais, puis au pire, vos collègues vont se moquer de vous, mais bon...
2: Voilà.
1: J'essaie de vous aider, mais là, je peux rien faire, hein. C'est le tirage au sort des questionnaires. Bon. Une minute pour répondre à des questions sur les noms des villes à double sens. Si vous butez sur une question, vous pouvez dire « je passe » et on y revient s'il nous reste du temps à la fin du questionnaire. C'est vous qui ouvrez les festivités cette semaine, donc pas de score à battre. Est-ce que vous êtes prêt ?
2: Oui, je suis prêt.
1: On y va. Quelle ville de l'état du Michigan est aussi le nom du bras de mer entre deux terres ?
2: Passe.
1: Quelle ville belge porte le nom d'un matériau produit à partir de l'écorce de chêne ?
2: Pas.
1: Quelle ville d'Andalousie est également le nom d'un fruit ?

0: C'était Sofia.
1: C'était Sofia, effectivement, mais c'était un peu tard, malheureusement. C'est difficile de réfléchir doublement comme ça, hein, quand on n'a pas l'habitude de...
0: Ah, c'est pas évident, non? C'est
1: ouais.
0: pas évident.
1: Donc, on va passer tout ça en revue. Peut-être qu'il y a eu des coups de bol, mais vous avez beaucoup passé, hein, je vous le cache pas.
0: Ouais, c'est juste.
1: La ville de l'État du Michigan, qui est aussi le nom d'un bras de mer entre deux terres, c'est Détroit.
0: Ah bah ouais, juste.
1: Eh oui. La ville belge qui porte le nom d'un matériau produit à partir de l'écorce du chêne, dont on fait des bouchons, c'est Liège.
0: Oh.
1: La ville d'Andalousie qui est également le nom d'un fruit, c'est Grenade. Le chef-lieu de la Lombardie porte le nom d'un rapace, c'est Milan. Vous l'avez eu, bien joué, bonne réponse. Cette ville d'Angleterre qui a donné son nom à une carte d'invitation ou de visite, c'est Bristol, papier Bristol. Quel agrume est aussi le nom d'une ville du département du Vaucluse? Orange. Ah, je vais vous l'accorder parce que je suis comme ça, mais vous avez un peu bégayé, quoi. Vous avez mal entendu ce qu'a dit votre collègue, c'est ça en fait.
0: Ouais, là c'est lui qui m'a donné la réponse. Cool.
1: Bon, ça fait déjà de bonnes réponses. La longue plante au bord des étangs, qui est aussi la capitale de la Dominique, Roseau. Et enfin, la ville des Bouches-du-Rhône, qui porte le nom d'un petit fruit rouge violacé, vous m'avez dit cassis, c'est la bonne réponse. Ça vous fait 3 points.
0: Oh là là, c'est parfait.
1: Bah c'est parfait. 3 sur 10.
0: J'ai l'habitude du zéro, donc
1: ah ouais.
0: Ouais, c'est cool, quoi.
1: Ah ouais, bah c'est infiniment mieux, donc forcément, oui, effectivement, vous êtes quoi être heureux. Voilà. Donc, 3 points. Du coup, c'est vos 3 premiers points alors que vous avez déjà joué quelques fois, non?
0: Non, une fois j'avais fait 8 points, mais là c'est tout le collègue qui m'a essoufflé dans l'oreille. Donc,
1: En plus, il n'en retire aucun mérite, quoi. Bon, ok, on part sur ces 3 points. Il faut quand même croiser les doigts pour que ça tienne d'ici vendredi. On vous souhaite jusque-là une belle semaine.
0: Merci, à vous aussi.
1: Merci, une bonne journée, bon appétit.
0: Merci, bonne journée, bon appétit, bye bye.
1: Le décor est planté, le score à battre est donc désormais de 3 dans notre jeu du presse-citron. Rendez-vous demain pour tenter votre chance sur le coup des 11h45.
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1: C'est Mélanie qui joue avec nous. Bonjour Mélanie.
3: Bonjour, bonjour.
1: Mélanie et sa collègue Sonia en appui, c'est ça, hein?
3: Oui, Sonia est en appui, exactement.
4: Je suis là.
1: Ah, j'ai cru qu'elle elle faisait votre travail pendant que vous ne travailliez pas.
3: Oui, mais elle fait aussi 5 minutes de pause maintenant.
1: On y a droit. Bon, une minute pour répondre à 10 questions de culture générale. Il faut d'abord choisir le questionnaire avec lequel vous allez vous battre, ma chère Mélanie. J'ai un questionnaire géographie, un questionnaire sur des guitaristes célèbres et un questionnaire sur le fromage.
3: Géographie. Ah oh bah Sonia fait les gros yeux. Oh là.
1: Elle préfère quoi, le fromage?
3: Tu veux le fromage, toi? Ouais. Géographie.
1: Du fromage, on en aura assez pendant ces fêtes. Faut pas m'abuser. Très bien. Questionnaire géographie pour tenter de battre le score de 3 de Daniel. Une minute donc pour répondre à 10 questions sur ce thème. Si vous butez sur une question, vous dites je passe, on y revient s'il nous reste du temps à la fin du questionnaire. Est-ce que vous êtes prête?
3: Oui.
1: Vraiment?
3: Au taquet, là.
1: Alors, feu gaz. Quel détroit entre la Sibérie et l'Alaska doit son nom à un explorateur danois?
3: Gibraltar.
1: À quel pays l'île de Bora Bora est-elle rattachée?
3: Tahiti.
1: Quelle mer est reliée à la Méditerranée par le canal de Suez?
3: La mer du Nord.
1: Avec une superficie de 83 000 km², quel est le plus grand lac d'Amérique du Nord?
3: Je passe.
1: Avec quel autre pays, la Lituanie, la Lettonie forment-elles les pays baltes?
3: La Pologne.
1: Quelle chaîne de montagnes parcourt l'Italie de Gênes à Naples?
3: Je passe.
1: À quel pays appartient le versant sud de l'Everest?
3: Je passe.
1: De quel pays européen les Asturies sont-elles une communauté autonome?
3: Je passe.
1: Dans quel pays se situe le Balaton, le plus grand lac d'Europe centrale?

0: pas.
1: Quel fleuve traverse Bamako? Et a donné son
0: des fromages.
1: Et a donné son nom à deux pays africains. Ouais, ouais, j'aurais peut-être fallu prendre les fromages, effectivement.
0: Ah, j'aurais dû prendre des fromages.
1: Ouais, ouais, ouais. Alors, ben, on va passer tout ça en revue. Le détroit entre la Sibérie et l'Alaska. Dites le détroit de Gibraltar. Non, c'est plus haut, c'est le détroit de Bering. Entre la Sibérie et l'Alaska, donc c'est entre la Russie et les États-Unis. Gibraltar, on est plus entre l'Espagne
0: c'est
1: et le.
0: C'est le seul que je connaissais.
1: Ah, ben voilà. Bah écoutez, le détroit de Magellan, ça vous dit rien?
0: Non.
1: Détroit de Bering?
0: Ben non.
1: Ok. Vous avez bien fait de prendre géographie. À quel pays l'île de Bora Bora est-elle rattachée? On m'a dit Tahiti, c'est pas un pays Tahiti malheureusement. C'est en fait, il est rattaché à la France, Bora Bora.
0: Voilà.
1: La mer qui est reliée à la Méditerranée par le canal de Suez, c'est la mer Rouge. Avec une superficie de 83 000 km², le plus grand lac d'Amérique du Nord, c'est le lac Supérieur. Avec quel autre pays, la Lituanie et la Lettonie, forment-elles les pays baltes? On cherchait le troisième larron de l'histoire, vous m'avez dit la Pologne, ben non, c'est juste un peu plus haut. C'est l'Estonie.
0: Ah ben oui.
1: La chaîne de montagnes qui parcourt l'Italie de Gênes à Naples, ce sont les Apennins. Le pays auquel appartient le versant sud de l'Everest, il s'agit du Népal. Qu'est-ce qu'on avait encore? Les Asturies est une communauté autonome d'Espagne. Le lac Balaton, ou Balaton, plus grand lac d'Europe centrale, est en Hongrie. Et enfin, le fleuve qui traverse Bamako, qui a donné son nom à deux pays africains, c'est le fleuve Niger. Vous avez pris des notes?
0: On se revoit l'année prochaine, hein?
1: Est-ce que vous avez pris des notes? Vous avez noté ne plus prendre géographie et plutôt prendre fromage quand il y a fromage.
0: Fromage, chocolat, oui, c'est bien, c'est vrai. On y pensera.
1: Je pense que vous avez fait au moins un point au fromage, mais bon. là, vous n'en avez pas, malheureusement. Et effectivement, il faudra revenir l'année prochaine et bosser la géographie. C'est apparemment une branche pour laquelle vous avez plein d'explorations à mener, ma chère Mélanie. Et Sonia, d'ailleurs, qui n'a pas beaucoup soufflé derrière, hein?
0: Si, un petit peu quand même, mais bon.
1: Bon, allez retourner bosser maintenant.
0: Ouais, d'accord, on y va.
1: Bonne journée, au revoir.
0: Bonne journée, merci.
1: Belle fête.
0: Pareillement, merci.
1: Voilà, le précitron ne bouge pas. On est toujours sur un score de 3 à battre. Vous pourrez tenter votre chance demain vers 11h45.
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1: Et Pauline nous rejoint pour jouer au précitron. Bonjour Pauline.
3: Bonjour.
1: Pauline qui va affronter la bête. Le score actuel à battre. J'ai même pas sorti mes papiers, vous voyez, pour vous dire. C'est 3.
3: C'est de 3, oui, voilà.
1: Exactement. Ah, mais ça va, si vous êtes un jour, vous, ça va suffire.
3: J'ai entendu la fête de celui d'hier, c'est pour ça.
1: Voilà, effectivement. Mélanie qui a eu du mal un peu hier, qui est tombée sur un thème qui était vraiment pas sa tasse de thé. Mais Daniel, lui, est toujours à 3, donc il y a moyen de bien faire. Vous avez devant vous 3 questionnaires de culture générale. Vous choisissez celui que vous préférez pour essayer de battre ce score. J'ai un questionnaire sur le prénom Bernard, bon, plutôt les Bernards célèbres, mais ça peut dévier un petit peu. J'ai un questionnaire sur les dessins animés Disney, et puis j'ai un questionnaire sur le métro en culture générale.
3: Je crois qu'on va quand même prendre les dessins animés Disney.
1: Les dessins animés Disney, fan de dessins animés ou maman?
3: Les vieux, et puis j'espère que tout à coup mon fils de 4 ans pourra m'aider.
1: Tout à coup que lui il est un petit peu à jour et qu'il a un petit peu suivi les derniers. Donc bah, c'est vrai qu'il y a quand même une belle, ça a bien foisonné Disney et c'est pas prêt de s'arrêter. Donc 1 minute pour répondre à 10 questions sur ce thème des dessins animés Disney. Si vous butez sur une question, vous dites je passe et on y revient s'il nous reste du temps à la fin du questionnaire. Parce qu'au rabattre on l'a dit 3. Êtes-vous prête ma chère Pauline?
3: Oui.
1: Alors allons-y. Quel est le don reçu par Antonio dans le film Encanto, la fantastique famille Madrigal?
3: Je passe.
1: Dans Blanche-Neige, quel est le seul des nains qui n'a pas de barbe?
3: Atum.
1: Quel animal accompagne toujours Esmeralda dans le bossu de Notre-Dame?
3: Une chèvre.
1: Dans le livre de la jungle, par quels animaux Mowgli a-t-il été élevé pendant 10 ans?
3: Des sages.
1: Quel animal est Pua, le compagnon de vie de Vaiana?
3: Je passe.
1: Dans le dessin animé La Petite Sirène, quel est le prénom du prince qui tombe amoureux d'Ariel?
3: Je passe.
1: Quel costume est porté par Mickey Mouse dans le film Fantasia, sorti en 1940?
3: Je passe.
1: Comment s'appelle la méchante sorcière dans La Belle au bois dormant?
3: Passe.
1: Dans Les Aristochats, quel chaton aime peindre en se servant de sa patte?
3: Marie.
1: Il est où ça. Le fiston? Pourquoi il n'a pas aidé?
3: Il voulait m'aider sur Ariel. Comment il s'appelle le prince, Raphaël? Ben voilà, il n'y vient pas.
1: Ben voilà, il s'appelle... Eric. Il s'appelle Eric.
3: Eric. Mais oui, Eric.
1: Et voilà. Bon, au moins ça vous aurait fait... Vous n'avez pas réussi à trouver le rythme de ce questionnaire. Espérons que ça fasse plus que 3. On commence avec ce don reçu par Antonio dans le film Encanto, qui est quand même un film assez récent. Il a reçu le don de communiquer avec les animaux. C'est assez pratique.
3: Okay.
1: Nous, on le fait, mais on ne discute qu'avec des blaireaux en général. Dans Blanche-Neige, qui est le seul des nains qui n'a pas de barbe? C'est pas Hatchoum, c'est Simplet.
3: Mais oui,
1: c'est le petit
3: après.
1: Dernier. Oh. Simplet qui est tout amoureux de Blanche-Neige. L'animal qui accompagne toujours Esmeralda, vous m'avez dit une chèvre. Bonne réponse, bien joué, qui s'appelle Jali d'ailleurs. Dans les livres de la jungle, Mowgli n'a pas été élevé par des singes, mais bien par des loups.
3: J'ai entre les deux.
1: Ouais, ben c'était les loups. Après, il a rencontré pas mal de singes, notamment King Louis. Et puis, voilà, mais c'est les loups qui l'ont éduqué. Il a aussi rencontré Balou, évidemment, qui lui a donné quelques tips pour prendre la vie du bon côté. Mais ce sont les loups qu'on voulait. L'animal qui est Pua dans Vaiana, c'est un cochon. Le cochon de Vaiana.
3: Ah oui.
1: Qui est pas mal sur les écrans en ce moment. Avec le 2. Dans le dessin animé La Petite Sirène, on l'a dit, c'est Eric, donc le nom du prince. Le costume porté par Mickey Mouse dans Fantasia en 1940, qui est un des premiers films Disney, c'est celui d'un magicien, où il fait danser des ballets, où il y a toute une parade d'ustensiles de ménage. C'était un costume de magicien. La Belle au bois dormant, la méchante sorcière, s'appelle Maléfique.
3: Ouais.
1: Dans Les Aristochats, enfin, le chaton qui aime peindre en se servant de sa patte, qui fait référence d'ailleurs à un peintre, c'est Toulouse, pour Toulouse-Lautrec.
3: Ah, ok. Oh, bon, alors non, nul.
1: Une bonne réponse, ça suffira pas, mais vous pouvez l'encadrer chez vous. La bonne nouvelle, c'est qu'il n'y a pas de dessin animé Disney à regarder maintenant avec un petit peu plus d'attention, en vous disant, il y aura peut-être des questionnaires au Presse-Citron.
3: Je savais pas quoi faire pendant mes vacances de Noël.
1: Ben
3: voilà. Tous les Disney.
1: Ben écoutez, à votre service, ma chère Pauline, on est là pour vous aider. On vous dit à bientôt et un bon week-end, une bonne semaine.
3: Merci.
1: Au
3: à
1: revoir.
3: Bientôt, bon appétit.
1: Voilà le score à battre. Ne bouge pas, il est toujours 2-3. On a Daniel qui croise les doigts de son côté. Est-ce que vous voulez tenter de le battre? Alors, venez nous rejoindre demain aux alentours de 11h45. Il faut aussi croiser les doigts pour qu'on vous pioche, bien sûr, sur tous les appels qui font vibrer notre standard. Et il y en a chaque jour davantage. Bonne chance.
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1: Et aujourd'hui, nous jouons avec Franck. Bonjour Franck.
4: Bonjour.
1: Et Franck qui va affronter donc ce Presse Citron du jour. J'ai devant moi 3 questionnaires de culture générale. Vous choisissez celui que vous préférez pour essayer de battre le score de Daniel qui est de 3. J'ai pour vous un questionnaire relatif à l'Irlande. J'ai un questionnaire qui s'appelle Lucky Luke, qui est surtout tourné vers la BD, si je ne m'abuse. Et puis, un questionnaire qui s'appelle « Des animaux au cinéma ».
4: Oh, bah, les animaux, alors.
1: Les animaux au cinéma. Cinéphile, Franck?
4: Non, mais...
1: Vous aimez les animaux.
4: Les animaux, oui.
1: D'accord. Bon, voilà. Peut-être ça peut vous sauver. Vous orientez. Alors, les animaux au cinéma, une minute pour répondre à 10 questions sur ce thème. Si vous butez sur une question, vous dites « je passe ». Et on y revient s'il nous reste du temps à la fin du questionnaire, sachant qu'une minute, ben, ça passe très vite. Le score à battre, vous l'avez entendu, est de 3. Êtes-vous prêt, mon cher Franck?
4: Ouais, je suis prêt.
1: Alors, feu gaz. Quel animal devient berger dans le film Babe, sorti en 95?
4: Un cochon.
1: Dans le film éponyme avec Guillaume Canet, quel animal est Japlou?
4: Un cheval.
1: Quelle félidée est Raja, l'animal de compagnie de Jasmine dans le film Aladdin de Disney?
4: Une panthère noire.
1: Avec quel animal l'acteur Dwayne Johnson entretient-il un lien particulier dans le film Rampage?
4: Un rhinocéros.
1: Quel animal est Josette dans un film avec Danny Boone sorti en 2024?
4: Je passe.
1: Dans les films d'animation Madagascar, quel équidé s'appelle Marty?
4: Un zèbre.
1: Quel animal nous a fait frémir dans le film de Steven Spielberg, Les Dents de la Mer?
4: Grand requin blanc.
1: Dans le film d'animation Robin des Bois, quel animal est le shérif de Nottingham?
4: Je passe.
1: Quel animal est le héros du film Benji la Malice?
4: Un perroquet.
1: Quels animaux sont au cœur du film documentaire La Marche de l'Empereur?
4: Ah, les manchots.
1: Exactement, malheureusement, c'est trop tard. Bien, bah écoutez, vous êtes allé assez vite au but. On va voir maintenant si ça a payé. L'animal qui devient berger dans le film Babe, sorti en 95, un cochon, évidemment. Japlou, avec Guillaume Canet, vous m'avez dit un cheval. Japlou, loup, bah oui, c'est un cheval.
4: Ah ouais, il me semblait.
1: J'ai jamais compris pourquoi il ne l'avait pas appelé Jap Cheval, parce que bon...
4: Ça va au moins.
1: Le félidé Raja, le compagnon de Jasmine dans Aladdin, c'est pas une panthère noire, c'est un tigre.
4: Ah oui.
1: L'animal qui est ami avec Dwayne Johnson dans le film Rampage, c'est un gorille albinos qui plus est, qui s'appelle George. Josette dans le film Danny Boone, sorti en 2024, c'est une chèvre. C'est dans le film Les Chèvres, justement, dont une s'appelle Josette. On a une pensée émue pour notre journaliste, Josette. Okay. Dans les films d'animation Madagascar, quel équidé s'appelle Marty? C'est le zèbre, bien sûr. Les Dents de la Mer, un requin, vous m'avez dit un requin blanc. Bah, c'est un, vous m'avez dit requin, c'était suffisant, donc oui, c'est bon. Dans le film d'animation Robin des Bois, quel animal est le shérif de Nottingham? Que lui, on aurait pu appeler Japlou, par contre. C'est un loup. Voilà. Et ben, Robin des Bois, lui, est un renard. Et il y a encore le roi qui est un lion. Enfin, voilà. L'animal héros du film Benji la Malice, c'est un chien. Et puis, ben, les manchots, vous les avez eus pour la marche de l'empereur, mais trop tard. Ça vous fait tout de même 4 points et vous prenez la tête, mon cher Franck.
4: Eh ben ouais.
1: juste, mais on vous retrouve demain du
4: c'est
1: coup.
4: C'est maigre, mais ouais.
1: Alors, oui, ça c'est sûr, c'est pas le top du top. On a déjà vu pire, hein. On a vu des gens gagner le Presse Citron avec des scores de 3, par exemple.
4: On verra.
1: Qui vivra verra demain aux alentours de 11h45. On vous retrouvera pour la finale, mon cher Franck. D'ici là, vous souhaitez un bel après-midi, à bon appétit.
4: Merci bien,
1: pareil. Au revoir. Voilà, le score à battre a changé, mais ça va, on est passé à 4. Vous pourrez tenter votre chance demain aux alentours de 11h45.
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1: Et j'ai le plaisir d'accueillir Charlotte pour cette ultime rencontre de la semaine. Bonjour Charlotte.
5: Bonjour.
1: Prêt à en découdre?
5: Oui.
1: Bon, vous avez déjà passé la sélection du téléphone, hein, sachant qu'il y a, mais vraiment beaucoup d'appels. On en a pioché au hasard, c'est tombé sur vous, c'est déjà bon signe.
5: Exactement, c'est ce que je me suis dit.
1: Vous avez en face de vous le score de 4 détenu par Franck. Franck qui est avec nous aussi. Bonjour Franck.
4: Bonjour. Oh.
1: Franck qui patientera pour voir si votre performance est prometteuse ou non, ma chère Charlotte. Et s'il y a égalité, eh bien, on vous départagera avec une ultime question. Donc Franck, on vous garde au chaud et on vous retrouve tout à l'heure. Ma chère Charlotte, vous avez devant vous 3 questionnaires de culture générale. Vous choisissez celui que vous préférez. J'ai un questionnaire sur la musique. J'ai un questionnaire sur les jumeaux et jumelles. Et j'ai un questionnaire sur les monuments de Paris.
5: Oh, ben, la musique.
1: plutôt la musique. Vous êtes musicienne, Charlotte ?
5: Non, pas du tout, mais je pense que c'est moins pire que le reste.
1: Ah ouais, bah écoutez, on l'espère aussi. Après, le score à battre est 4, ça va. Ça devrait...
5: Mais oui, tout d'un coup.
1: Ouais. On ne sait jamais sur un malentendu, comme on dit.
5: Exactement.
1: Allez, une minute pour répondre à 10 questions sur ce thème de la musique. Si vous butez sur une question, vous dites « je passe » et on y revient s'il nous reste du temps à la fin du questionnaire. Le score à battre, vous l'avez entendu, est 4. Êtes-vous prête ?
5: Oui.
1: Alors, feu gaz ! Quel chanteur a sorti en 72 Rocketman, qui est aussi le titre de son biopic paru en 2019?
5: Et je passe.
1: À quelle chanteuse française doit-on l'album Sentiment contenant la chanson à succès Secret?
5: Lara Fabian.
1: Quelle année Claude François évoque-t-il dans la chanson Cette année-là?
5: 2000.
1: Pour quel film Dua Lipa a-t-elle interprété Dance the Night?
5: Et je passe.
1: Quelle chanson de Simon et Garfunkel, le DJ australien Cyril, a-t-il remixé cette année?
5: Je sais plus. Je passe.
1: Avec quelle chanson Slimane a-t-il représenté la France au concours de l'Eurovision?
5: Claudio Capeo.
1: Quel chanteur français a interprété en duo avec Gims le titre La Même?
5: Je passe.
1: De quel groupe rock alternatif britannique Matthew Bellamy est-il le leader?
5: Je passe.
1: Eh bien, c'est terminé.
5: Ah, bah
1: mince. Et ça a été difficile, hein?
5: Oui.
1: Bon, bah écoutez, on va déjà essayer de corriger tout ça pour apprendre des choses sur l'existence et notamment sur le monde de la musique. Alors d'abord, le chanteur qui a sorti Rocketman en 72, qui est aussi le titre de son biopic paru en 2019. Il s'agit de Sir Elton John.
5: Ok.
1: La chanteuse française qui a sorti l'album Sentiment, sur lequel on retrouve le morceau Secret, une chanson poignante, comme elle aime bien en faire. Il s'agissait de Louane.
5: Ok.
1: Dans la chanson Cette année-là, Claude François parle d'une année en particulier. Il ne parle pas des années 2000, il parle bien de l'année 1900.
5: Mais non, c'est plus vieux, hein.
1: Eh oui, 62.
5: Okay.
1: C'est déjà bien plus vieux. Pour quel film Dua Lipa a-t-elle interprété Dance the Night? C'est pour le film Barbie.
5: Okay.
1: Avec Margot Robbie. La chanson de Simon Garfunkel, remixée par Cyril, qui est le grand classique de Simon & Garfunkel, The Sound of Silence.
5: Okay.
1: La chanson que Slimane a présentée au concours de l'Eurovision pour la France, il s'agit du morceau Mon Amour.
5: Mm-hmm.
1: Et enfin, le chanteur français qui a interprété en duo avec Gims le titre La Même, il s'agissait de Vianney.
5: Eh ben.
1: Et puis Matthew Bellamy, c'est le leader du groupe Muse. Voilà, comme ça vous avez tout.
5: Ça marche, ben voilà. J'aurais brillé encore moins que le soleil aujourd'hui.
1: Bah ouais, mais au moins le soleil brille, vous voyez, c'est ça. Au moins sur lui, on peut toujours compter. Après, sur le presse-citron, c'est des fois un petit peu plus compliqué.
5: Ouais.
1: Voilà.
5: Et donc, puis comme ça, Franck, il aura gagné avec ses 4 points.
1: Bah oui, ce qui rend la chose... voilà, c'est plein de soleil que vous nous apportez pour le presse-citron. C'est possible de gagner avec 4 points. C'est pas pour vous cette fois-ci, Charlotte, mais vous revenez à l'occasion, vous tomberez sur un questionnaire qui vous convient bien, vous verrez.
5: Ok, ça marche.
1: Une bonne journée, bon week-end.
5: Merci, de même, au revoir.
1: Franck, c'est gagné.
4: Ah bah, ça fait plaisir.
1: Et avec 4 points quand même, hein.
4: Ouais, ouais, comme quoi, les miracles.
1: Bienvenue à Noël. Le miracle a eu lieu effectivement, grâce à vos 4 points sur 10, vous remportez ce lot du presse-citron 100 francs billets à gratter Suisse-Los. Ne nous reste plus qu'à vous souhaiter bonne chance au grattage, mais bon, vu comme les miracles s'enchaînent, on sent le jackpot arriver, n'est-ce pas?
4: Bah, on verra.
1: Après, c'est aussi possible de mettre quelques petits billets à gratter sous le sapin, hein. À l'occasion, vous en recevrez certainement bien assez pour régaler pas mal de monde. Si jamais, je vous dis ça, je dis rien. Vous faites ce que vous voulez.
4: J'ai trop ramé pour gagner une fois.
1: Vous n'aurez pas mon précieux. Bon, ben, on vous laisse avec votre lot de cartes à gratter. Bon plaisir à vous, bon grattage. Et puis, on vous souhaite de belles fêtes, Franck. Au revoir.
4: Merci, vraiment, je le souhaite.
1: Le Presse-Citron revient la semaine prochaine. Ben non, mais il prend jamais congé. Mais même durant les fêtes, vous verrez, vous allez pouvoir vous amuser comme des petits fous. Il revient donc à partir de lundi avec une nouvelle série de questions de culture générale. D'autres occasions pour vous de remporter ces fameux 100 francs en billets grattés Suisse-Los.
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1: Et aujourd'hui, j'ai le plaisir d'accueillir Nicole. Bonjour Nicole.
6: Bonjour Steve.
1: Nicole, vous affrontez notre Presse-Citron. On espère pouvoir vous apporter plein de cadeaux pour ces fêtes. Et du coup, pour ça, il faut surtout briller avec nos questionnaires de culture générale. J'ai devant moi trois questionnaires. Vous choisissez le thème qui vous correspond le mieux, que vous préférez. J'ai un questionnaire sur la télévision, j'ai un questionnaire sur l'accordéon et un questionnaire qui s'appelle médical.
6: D'accord. C'est compliqué.
1: C'est des thèmes variés, voilà. Plutôt la télé, plutôt l'accordéon, plutôt le médical.
6: Allons la télé.
1: On part sur la télévision.
6: Mais oui.
1: Vous n'êtes pas fan d'accordéon et tout ce qui est médical, ça vous fait peur.
6: Moi, j'aime l'accordéon comme ça, mais je pense pas que je saurais en jouer. Puis le médical, c'est vaste. Hein. Non, je vais pas me lancer là-dedans.
1: Ne vous lancez pas dans le médical. C'est effectivement. Bon, la télévision, une minute pour répondre à 10 questions sur ce thème. Si vous butez sur une question, vous dites « je passe » et on y revient s'il nous reste du temps à la fin du questionnaire. Il n'y a pas de score à battre puisque c'est vous qui débutez l'aventure cette semaine. Alors, à vous de jouer. Est-ce que vous êtes prête ?
6: Je suis prête.
1: Allons-y. De quelle émission télé la chanson « À la queue leu-leu » de Bézu était-elle le générique ?
6: Je passe.
1: Qui présente L'amour est dans le pré sur M6?
6: Corinne Lemarchand.
1: Présentée par Benjamin Castaldi, quelle a été la première télé-réalité française?
6: Les stars. Danse avec les stars.
1: Quel est le nom du magazine santé de la RTS présenté par Isabelle Moncada?
6: 36-9.
1: De quelle émission Cyril Lignac et Mercotte sont-ils les membres du jury?
6: Les pâtissiers.
1: Quel magazine de reportage économique est présenté par Loïs Sigan-Lopez le lundi à 20h10 sur la RTS?
6: Je passe.
1: Quelle est la dernière et mythique épreuve du jeu Koh-Lanta?
6: Je passe.
1: Quelle est la dernière, comment s'appelle le jeu de la RTS présenté par Sébastien Pache du lundi au vendredi à 18h30?
6: Je passe.
1: Qui présente le jeu télé Les 12 coups de midi?
6: Je sais plus le nom.
1: Vous savez, ouais. Celui qui raconte des blagues tout le temps.
6: Oui, mais je vois bien qui c'est. Mais je regarde pas trop les émissions sur la France, je dois dire, dans les jeux. Alors,
1: il s'appelle Jean-Luc.
6: Jean-Luc. Il fait
1: Ray.
6: L'acteur de Sim Reichmann.
1: Exactement, Jean-Luc Reichmann, le nom vous est revenu.
6: Effectivement. Acteur aussi.
1: Exactement, comédien dans pas mal dans quelques séries, il n'y a pas non plus pas mal, mais. Il a eu sa petite heure de gloire et donc désormais c'est bien sûr pour ce jeu télé. On va voir pour les autres questions, vous m'aviez l'air un petit peu désespéré par moment. L'émission télé dont la chanson « À la queue leu-leu » de Bézu était le générique « La classe », ça vous dit quelque chose ?
6: Non, jamais vu.
1: C'était un premier télécrochet avec des humoristes qui défilaient et il y avait notamment Bézu dans le tas. Qui présente « L'amour est dans le pré » sur M6 ? Vous m'avez dit Corinne Lemarchand, c'est Karine Lemarchand.
6: Ah, Karine, oui, d'accord.
1: Ça se joue pas grand-chose, je pourrais presque vous l'accorder,
6: c'est
1: mais...
6: pas grave.
1: On est obligé d'être streng.
6: Le marchand, j'aurais dû dire le marchand tout court.
1: C'est ça. Le marchand de sable.
6: Ouais.
1: Présenté par Benjamin Castaldi, quelle a été la première télé-réalité française? Ça s'appelait Love Story.
6: D'accord. Mm-hmm.
1: Le nom du magazine santé de RTS présenté par Isabelle Moncada, vous me dites 36-9. Oui, c'est correct. C'est 36-9 degrés normalement, mais on l'appelle tous 36-9. Celui-là, je peux vous l'accorder, il n'y a pas de souci. De quelle émission Cyril Lignac et Mercotte sont-ils les membres du jury? C'est Le Meilleur Pâtissier. Le magazine de reportage économique présenté par Loïs Tigan-Lopez le lundi à 20h10 sur la RTS, c'est Basique. Je ne sais pas si vous avez déjà suivi cette émission.
6: Non, malheureusement pas.
1: Ça pourrait être l'occasion. Enfin, il y a aussi la dernière et mythique épreuve du jeu Koh-Lanta. C'est l'épreuve des poteaux. Ils doivent se tenir sur un poteau au milieu d'un lagon et c'est le dernier qui craquera qui l'emportera.
6: Ouais, je regarde pas cette émission, malheureusement.
1: Eh ben voilà.
6: Pas grave.
1: La sentence est irrévocable, comme il dirait dans l'émission. Comment s'appelle le jeu de la RTS présenté par Sébastien Pache du lundi au vendredi? C'est ma question.
6: Ah oui, c'est ma question, oui.
1: Mais c'est pas que c'est ma question, c'est le nom, c'est la réponse, c'est ma question.
6: Oui.
1: C'est ma réponse, d'accord. C'est ma question. Voilà. Jean-Luc Reichmann, vous l'avez raté. Ça vous fait 2 points, Nicole Suffiras.
6: Bon, je pense pas, mais
1: qui
6: ça
1: vivra
6: fait rien,
1: verras, quoi. Bah ouais.
6: J'ai eu le plaisir de jouer de nouveau une fois. Merci beaucoup.
1: Bah avec joie, mais on espère aussi pour vous que ça tienne. Un miracle, hein, c'est Noël, sait-on jamais.
6: Je crois plus trop au Père Noël, je dois dire, mais on verra.
1: Mais gardez cette âme d'enfant, Nicole. S'il vous plaît, préservez-la au maximum.
6: Oui, Steve.
1: Compris. Si vous y êtes pas sage, vous n'aurez pas votre cadeau sous le sapin.
6: Oui, alors compris, je vais vous écouter.
1: Allez, une bonne journée, Nicole, au revoir.
6: À vous aussi, bon appétit, au revoir.
1: Le score à battre est donc 2-2 dans le Presse Citron cette semaine. À vous de jouer demain aux alentours de 11h45.
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1: Aujourd'hui, j'ai le plaisir d'accueillir Vanessa. Bonjour Vanessa.
7: Bonjour.
1: Vanessa qui va défier le score de 2 de Nicole. J'ai dit à Nicole hier que c'est la période des miracles pour elle, mais bon, 2, il y a quand même moyen de bien faire. Mais on est à l'abri de rien, bien sûr, dans le Presse Citron. Vous avez devant vous 3 questionnaires de culture générale. Vous choisissez celui que vous préférez pour essayer de remporter les 100 francs billets grattés Swisslos. J'ai un questionnaire sur la peinture.
7: Ouais.
1: Un questionnaire qui s'appelle « Première fois ». C'est les premières fois où l'humanité a fait ci, a fait ça. Il n'y a, ouais, pas trop de dates, mais c'est plutôt savoir qu'est-ce qu'on a fait à quel moment. Et puis, des surnoms en culture générale. Il y a des choses dans ce monde, on leur donne des petits noms. Ça peut être des personnes, mais c'est aussi, ça peut être des monuments. Ou, voilà. Eh bien, c'est ça qu'on cherche.
7: Alors, la peinture, pas trop. Les premières fois, ouais, c'est vraiment... Bon, on va essayer les surnoms.
1: Alors, les surnoms en culture générale, les petits mots doux que l'on donne à des objets, des lieux ou des personnes. 1 minute pour répondre à 10 questions sur ce thème. Si vous butez sur une question, vous dites « je passe » et on y revient s'il nous reste du temps à la fin du questionnaire. Ouais. Score à battre 2, êtes-vous prête?
7: On y va.
1: Let's go. Le Presse-Citron. Quel édifice avait pour surnom « mur de la honte »
7: Le mur de Berlin.
1: Comment est surnommée la planète Vénus?
7: Je passe.
1: Quel roi de France a-t-on surnommé le Vert Galant?
7: Louis XIV.
1: Créé en 1896, quelle course cycliste est surnommée l'Enfer du Nord?
7: Paris-Brest.
1: Quel pays africain pour surnom la Nation Arc-en-Ciel?
7: L'Afrique du Sud.
1: Comment était surnommée la Fiat 500 de la première génération et qui signifie en italien Petite Souris?
7: Passe.
1: Quel homme d'État soviétique était surnommé le Petit Père des Peuples?
7: Gorbatchev.
1: Quel poisson des mers tropicales a pour surnom poisson épais?
7: L'espadon.
1: Sous quel nom était connu le musicien et chanteur de jazz surnommé Satchmo?
7: Passe.
1: Quel chanteur français avait pour surnom le fou chantant?
7: Eddie Mitchell.
1: Comment est surnommée la planète Vénus?
7: Je sais pas.
1: Comment était surnommée la Fiat 500?
7: Ouais, ça s'appelle la voiture. Eh ben ouais, non, c'est pas glorieux. C'est que du pif.
1: Bah, on va voir si vous avez eu du flair. Alors, l'édifice qui a pour surnom le mur de la honte, vous me dites le mur de Berlin, bonne réponse. Comment est surnommée la planète Vénus? On l'appelle l'étoile du berger. Eh oui, l'étoile du berger n'est pas une étoile, c'est une planète et c'est Vénus qui nous revoit le soleil. Voilà.
7: Ouais. D'accord, ouais.
1: Quel roi de France a-t-on surnommé le Vert Galant? Il s'agissait d'Henri IV. Voilà, c'est vraiment...
7: J'avais entendu, j'aurais pas pu.
1: Il y a eu tellement de rois, mais en plus, il fallait prendre le bon et puis en plus mettre le bon chiffre derrière. Créé en 1896, quelle course cycliste est surnommée l'Enfer du Nord? Vous me dites le Paris-Brest. C'est un dessert, le Paris-Brest. On parle de Paris-Roubaix.
7: Ah, ouais, bon, pardon, ouais.
1: Mais moi, je vous pardonne, mais c'est vous surtout.
7: Ouais, c'est Roubaix. Ouais, non, bah bon, mais c'est Brest qui m'est venu en tête.
1: Ouais, bah oui. c'était le, à mon avis, c'est un petit piège qu'il y a quand même dedans. Quoi. On peut vite dans la précipitation.
7: Il est quand même, il a le nom quand même de la course, hein, parce que c'est aussi à Brest. Il faut aussi, il y a un rapport oui, aussi avec le cyclisme, mais.
1: Oui, mais ça, c'est pas l'enfer du Nord, du coup.
7: D'accord, ouais, mais.
1: Quel pays africain a pour surnom la nation arc-en-ciel? Vous me dites l'Afrique du Sud. Eh ben, c'est une bonne réponse, bien joué. Cette fameuse Fiat 500 qu'on appelait Petite Souris, une Topolino.
7: Ah ouais, puis les voitures, ça fait deux.
1: Bon, ben voilà. L'homme d'État soviétique, surnommé le petit père des peuples, vous m'avez dit Gorbatchev, non, c'était Staline.
7: Ah ouais, bon, d'accord, ouais, bon.
1: Ça remonte un peu plus. Le poisson des mers tropicales qui a pour surnom poisson épais, l'espadon, bonne réponse. Satchmo, musicien de jazz, ce n'est pas Eddie Mitchell, c'est Louis Armstrong.
7: Non, moi j'ai dit Mitchell pour l'autre.
1: Ah oui, pour le suivant, le fou chantant.
7: Ouais, là, c'est ça.
1: Eh ben, c'est pas juste non plus. C'est Charles Trenet, le fou chantant.
7: Ah oui, d'accord.
1: Et puis Louis Armstrong, effectivement, l'appelait Satchmo. Ça vous fait quand même trois bonnes réponses, vous passez devant. Est-ce que ça tiendra jusqu'à les miracles que j'ai promis à Nicole? Je vous les promets, ou je vous les souhaite en tous les cas.
7: On verra si j'ai le tube bordé de nouilles ou pas.
1: En attendant, on vous laisse aller manger. Mangez pas des nouilles, parce que du coup, ça va être un peu bizarre.
7: J'ai des spaghettis.
1: Ben voilà. Ce ne sera pas le cube bordé de nouilles, ce sera autre chose, l'assiette, ouais. Ce qui n'est pas plus d'accord. Mal. Vanessa, ouais. Bonne journée, peut-être à vendredi, sinon on vous souhaite de belles fêtes.
7: Merci, pareil, au revoir.
1: Au revoir. Rendez-vous demain pour essayer de battre ce score de 3 au Press Citron. Hein. Ça monte un petit peu, mais il y a encore largement la place de bien faire. On vous attend vers 11h45 pour briller et peut-être remporter des 100 francs en billets grattés Swisslos.
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1: Et aujourd'hui, nous jouons avec Christophe. Bonjour Christophe.
8: Bonjour Steve.
1: Christophe, avant le ski, il y a le Presse Citron, évidemment. Si vous gagnez la mise, ce sera quoi? Ce sera pour payer les abonnements de cet hiver, c'est ça?
8: Exactement.
1: Ah très bien. Ben, franchement, ce serait pas mal. Bon, ben voilà, oui. Donc il faut d'abord affronter la bête, comme je l'ai dit, et ben, vous avez devant vous trois questionnaires de culture générale. Vous choisissez celui que vous préférez. J'ai un questionnaire sur les chansons de l'année 1964. Ça ne nous rajeunit pas. Un questionnaire sur James Bond. Et un questionnaire avec des mots qui commencent par la lettre C.
8: On va aller sur la lettre C, je pense que c'est le moins dangereux pour moi, quoi.
1: Ok. James Bond, et puis les chansons, c'est dangereux pour vous.
8: Alors, 64, c'est 20... J'avais moins 20 ans, donc c'est un peu limite, quoi. Donc, ouais...
1: C'est difficile d'avoir des souvenirs sur cette période, effectivement, quoi. Et puis, James Bond, c'est pas... Non.
8: Non, pas
1: bon,
8: trop, quoi.
1: Bah écoutez, vous avez choisi, hein. Les mots commençant par C, c'est le questionnaire que vous avez choisi. Vous avez une minute pour répondre à 10 questions sur ce thème. Si vous butez sur une question, vous dites « je passe » et on revient à la question. S'il nous reste du temps à la fin du questionnaire, sachant qu'une minute, ça passe moult vite. Êtes-vous prêt, mon cher Christophe?
8: Oui, je suis prêt.
1: Alors, allons-y. Le Presse-Citron. Quel mammifère d'Amérique du Nord est voisin du loup et du chacal?
8: Passe.
1: Comment se nomme l'élevage des lapins?
8: Wow, je passe.
1: Quel fromage onctueux et coulant à base de lait de vache écrémé est une spécialité de la Franche-Comté?
8: Je passe.
1: De la femelle de quel insecte est extrait le colorant carmin?
8: Je passe.
1: Quelle onomatopée désigne dans le langage familier un mauvais violon?
8: Wow, je passe.
1: À quelle famille de plantes la courgette appartient-elle?
8: Les cucurbitacées.
1: Quel composé organique est un des ingrédients principaux du baume du tigre?
8: Le camphre.
1: Comment s'appelle le fruit du cacaoyer?
8: Le cacao.
1: Quel os à l'extrémité du sacrum est formé de vertèbres soudées et atrophiées?
8: Oh, je passe.
1: Comment se nomme l'ouverture d'un volcan?
8: Oui.
1: Alors les 5 premières vous avez passé, mais vous avez passé à toute vitesse. Je me suis dit mais il a déjà mis ses skis, il descend trop vite.
8: Ah non, mais c'était ouais. Franchement, c'est catastrophique. Quoi.
1: Mais non, ça va. Peut-être que sait-on jamais. Le mammifère En tout cas,
8: entendu, ça peut marcher, quoi.
1: En tout cas, sur les 5 premières questions, la bonne réponse c'est je passe, vous pouvez faire un bon score. Alors, quel mammifère d'Amérique du Nord est voisin du loup et du chacal ? C'est le coyote.
8: Ah oui.
1: Comment se nomme l'élevage des lapins ? Il y a la cuniculture ou la cuniculiculture ? Pas de blague, s'il vous plaît.
8: Alors là, pas du tout.
1: Mais, le fromage onctueux et coulant à base de lait de vache écrémé, qui est une spécialité de la Franche-Comté, c'est la cancoyote.
8: Ah oui.
1: La femelle d'un insecte dont on extrait le colorant carmin, c'est la cochenille. Donc oui, on en met aussi dans le... C'est aussi du colorant alimentaire, donc on en mange. On mange des insectes. L'onomatopée qui désigne dans le langage familier un mauvais violon, c'est le crin-crin. La courgette...
8: J'ai jamais entendu.
1: Bah voilà, c'est aussi comme ça, on peut appeler un violon, mais de manière familière et plutôt dénigrante. La courgette appartient à la famille des cucurbitacées. Bonne réponse. Le baume du tigre est composé en grande partie par le camphre. Bonne réponse aussi. Le fruit du cacaoyer, vous m'avez dit le cacao. Non, ça c'est ce qu'on obtient justement quand on traite la cabosse. Ça s'appelle une cabosse.
8: Okay.
1: Quel os est à l'extrémité du sacrum et formé de vertèbres soudées et atrophiées ? C'est le coccyx. Et comment se nomme l'ouverture d'un volcan par laquelle s'échappe la lave en fusion? J'ai pas fini la question, mais je me suis dit, je vous le dis de la première partie, ça peut tomber. C'est le cratère.
8: Ah oui.
1: De bonnes réponses, Christophe, ça va? Enfin, ça va pas pour continuer, mais le peu de réponses que vous avez données, elles étaient bonnes. Sauf une.
8: Ça va. Il y a déjà eu pire.
1: Mais ouais. Il faudra trouver un autre moyen de financer les abonnements de ski. Mais vous revenez à une prochaine.
8: Avec plaisir alors.
1: Ouais, le Précitron sera ouvert la semaine prochaine. Donc tout va bien.
8: Ok, c'est parfait.
1: Une bonne journée, Christophe. Merci d'avoir joué.
8: Merci à vous. Bonne journée. Au revoir.
1: Le score à battre au Précitron est toujours de 3. Ça ne bouge pas. Vous aurez votre chance une fois de plus demain aux alentours de 11h45.
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1: Et aujourd'hui, nous jouons avec Alexandra. Bonjour Alexandra.
9: Bonjour.
1: Alexandra qui va défier le score actuel de Vanessa qui est de 3. Vous aurez une minute pour répondre à 10 questions sur un thème que vous allez pouvoir choisir. On vous en propose 3. Vous prenez celui que vous préférez. J'ai un questionnaire sur les tissus et textiles. J'ai un questionnaire sur ça commence par ma, la syllabe M-A, ma. Ou alors un questionnaire divers et varié.
9: Je vais prendre ma.
1: Ça commence par ma. Une minute pour répondre à 10 questions sur ce thème. Si vous butez sur une question, vous dites je passe et on y revient s'il nous reste du temps à la fin du questionnaire. Score à battre, vous l'avez entendu, 3. C'est le moment de briller, ma chère Alexandra. Est-ce que vous êtes prête ?
9: Je suis prête.
1: On y va ! Quelle race de chien doit son nom à sa puissance et sa carrure massive ?
9: Je passe.
1: De quel pays d'Afrique du Nord Rabat est-elle la capitale?
9: Maroc.
1: Quel nom porte la couleur primaire rouge rosé utilisée en photographie?
9: Madagascar.
1: Quel mot désigne un tissu antillais soyeux, une ville indienne et un type de curry?
9: Madras.
1: Comment se nomme le petit objet aimanté fixé le plus souvent au réfrigérateur?
9: Magnétisme.
1: Quelle ville chinoise est souvent surnommée le Las Vegas asiatique?
9: Je passe.
1: Comment est aussi appelée la plante aromatique l'origan?
9: Je passe.
1: Quel pays d'Asie du Sud formé de milliers d'îles a pour capitale Malé?
9: Madagascar.
1: Sous quel nom est plus connu ce cousin du dauphin qu'on surnomme cochon de mer?
9: Bien.
1: Alors, si jamais je prends toujours la première réponse que vous me donnez, ma chère Alexandra, parce qu'il arrivait souvent que vous m'en avez donné 3.
9: Ouais, je savais pas trop comment les sortir.
1: Ah ouais, c'est ça, quoi. Ça, mais peut-être que c'est passé. On va voir. Ça commence par ma. Quelle race de chien doit son nom à sa puissance et sa carrure massive ? C'était le mastiff.
9: Oui, je connais pas.
1: Le pays d'Afrique du Nord dont Rabat est la capitale, vous m'avez dit le Maroc, bonne réponse. Quel nom porte la couleur primaire rouge rosée utilisée en photographie ? Vous m'avez fait un mélange entre magenta et cyan. C'était magenta, je ne peux pas vous l'accorder malheureusement, même s'il a dû sortir à un moment donné au milieu de la réponse. Quel mot désigne un tissu antillais soyeux, une ville indienne et un type de curry ? Vous m'avez dit Madras, bonne réponse. Comment se nomme le petit objet aimanté fixé le plus souvent au réfrigérateur ? Là aussi, vous m'avez donné plusieurs réponses, mais heureusement, la première que j'ai entendue était la bonne, le magnète.
9: Ouais.
1: La ville chinoise qui est souvent surnommée le Las Vegas asiatique, il s'agissait de Macao.
9: Okay.
1: Comment est aussi appelée la plante aromatique l'origan ? C'est la marjolaine. Vous voyez, ce sont deux plantes qui sont similaires. Donc, vous ne l'avez pas eu. Le pays d'Asie du Sud, formé de milliers d'îles, qui a pour capitale Malé, c'est les Maldives et pas Madagascar. Madagascar, c'est Antananarivo, sauf erreur. Enfin, sous quel nom est plus connu ce cousin du dauphin qu'on surnomme cochon de mer ? C'est le marsouin. Ça vous fait trois bonnes réponses, vous arrivez à égalité avec Vanessa, donc on vous retrouvera toutes les deux demain pour la finale.
9: Ok.
1: Vous serez là ?
9: Oui.
1: Bon, ben, super. Et puis, ben, on espère que ben, ça passera pour l'une ou l'autre. En tout cas, le dénouement, c'est demain. D'ici là, on vous souhaite une bonne journée, de belles fêtes aussi. Ben non, parce qu'on vous verra demain, donc je ne vais pas déjà vous souhaiter de belles fêtes, évidemment, mais une bonne journée, un bon appétit et tout ça, tout ça.
9: Merci beaucoup, pareillement.
1: Au revoir, Alexandra.
9: Au revoir.
1: Le score à battre est toujours de 3 dans notre Presse-Citron cette semaine. Dernière chance de remporter la mise demain aux alentours de 11h45.
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1: Et aujourd'hui, nous jouons avec Younes. Bonjour Younes.
10: Bonjour à tous.
1: Younes, je vous entends pas très bien. Vous êtes sur le haut-parleur, j'imagine.
10: Oui, tout à fait. Vous m'entendez mieux ?
1: Oui, si vous le prenez à l'oreille, ça fonctionne mieux. Je serais quitte de vous demander de répéter vos réponses et de perdre du temps quand on est en direct. Après, si vous jouez avec des collègues, c'est des fois plus facile. Mais il faut vous organiser, il faut choisir ce que vous voulez privilégier. Younes, c'est votre première au Presse Citron. Comment vous vous sentez ? Ça va ?
10: Ouais, un petit peu stressé là. Hein.
1: C'est vrai ?
10: Non.
1: Est-ce que vous avez eu le malheur de dire à vos proches que vous alliez passer à la radio pour jouer ou vous faites ça incognito ?
10: Ah non, incognito.
1: Ok, d'accord. Vous pouvez changer votre voix si vous voulez. Non, bien sûr, ça va passer vite. Vous inquiétez pas et ça va bien se passer. J'ai avec moi également Vanessa qui doit être par là normalement. Vanessa, vous êtes là ?
11: Oui, je suis là.
1: Super, Vanessa. J'ai tenté de joindre Alexandra, j'ai pas réussi à vous atteindre. Alexandra, si vous nous écoutez, vous pouvez nous appeler de suite pour que on puisse faire les choses correctement. Parce que vous êtes... Ah, je crois que c'est elle qui nous appelle. Est-ce qu'elle veut répondre ? Je crois pas. Oh là là. Bon, ben écoutez, on va essayer de réparer la machine. Allô, oui, bonjour, vous êtes sur RJB ? Vous êtes là ? Qui est là ?
11: Alexandra.
1: Ah ben voilà, on y arrive. Alors bougez pas. Je vais vous mettre du coup. Oh ben j'ai raccroché au nez. Alexandra, rappelez-nous. C'est la pagaille, ça arrive des fois de temps en temps. Younes, vous savez, d'habitude le Presse-Citron ça se passe bien, donc.
10: C'est une bonne première expérience.
1: Ouais, alors, oui, exactement, une belle expérience sensorielle. Vanessa, vous êtes là ?
11: Oui.
1: Super, alors bougez pas, je vais faire juste cette fois-ci, je vous promets. Et il y a Vanessa aussi qui est là.
11: Oui.
1: Ouais, magnifique, on a réussi à tout savoir, à avoir tout le monde. Bon, du coup le décor est prêt. Mesdames, vous avez fait 3 cette semaine, donc si Younes fait 3 aussi, il va falloir vous départager. Mais si Younes fait moins que 3, il va falloir vous départager aussi. Donc on vous garde au chaud et on se retrouvera après la performance de Younes pour savoir un petit peu comment on organise tout ça. Ça marche pour vous ?
11: Oui.
1: Super, alors on vous retrouve tout à l'heure. Ma chère Vanessa et Alexandra, on vous garde au chaud. Et puis, Younes, c'est à nous de jouer. Vous avez devant vous 3 questionnaires de culture générale. Vous choisissez celui que vous préférez. J'ai un questionnaire sur l'or en culture générale. On parle bien sûr du métal. En littérature, des enfants héros de romans. C'est des enfants qu'on a vus beaucoup dans les contes, etc. etc. Et puis, un questionnaire musique. Musique, l'or en culture générale ou des enfants héros de romans en littérature?
10: Des enfants héros de littérature.
1: D'accord, les enfants héros de romans et de littérature, briller avec ses petits souvenirs de contes de Noël ou autres. Alors ça ne tombe pas qu'autour de Noël, hein, je vous le dis tout de suite, mais voilà. Une minute pour répondre à 10 questions sur ce thème. Si vous faites plus que 3, bien, c'est vous qui emportez la mise. Si vous butez sur une question durant le questionnaire, vous pouvez dire « je passe » et on y revient s'il nous reste du temps à la fin du questionnaire. Est-ce que vous êtes prêt, mon cher Younes ?
10: Je suis prêt.
1: Alors, parlez bien en articulant pour qu'on comprenne bien vos réponses, qu'on ne perde pas trop de temps, mais ça devrait rouler. C'est parti. Dans le livre de la jungle, quel petit garçon est élevé par des loups à pour compagnon l'ours? Les aventures de quel jeune orphelin vivant dans le Missouri sont racontées par Mark Twain?
10: Tom Sawyer.
1: Quelle petite fille créée par Astrid Lindgren vit avec son singe Monsieur Dupont et son cheval Oncle Alfred?
10: Ici Brindacier.
1: Dans quel roman de Roald Dahl des enfants visitent l'usine de Willy Wonka?
10: Charlie et la chocolaterie.
1: Quelle écrivaine est l'autrice des romans Belle et Sébastien?
10: Passe.
1: De quelle saga fantastique écrite par C.S. Lewis, Edmund, Suzanne, Lucy et Peter sont-ils les héros?
10: Le monde de Narnia.
1: Quelle jeune héroïne créée par Johanna Spyri vit dans les Alpes suisses avec son grand-père? Dans quelle série de livres René Goscinny raconte-t-il les aventures d'un petit garçon et ses copains dans les années 60?
10: Passe.
1: De quelle petite fille la comtesse de Ségur a-t-elle raconté les malheurs?
10: Sophie.
1: Quel petit garçon part en voyage à travers la Suède en compagnie d'oies sauvages?
10: Bon, tant pis.
1: Vous ne l'aviez pas celui-là. C'est non, vos collègues qui sont derrière ou
10: Oui, on est en équipe.
1: Vous m'avez dit que vous étiez tout seul, vous m'avez menti.
10: Ah bon, mais...
1: C'est pas grave, vous avez le droit. Mais si vous pouviez repasser en mode téléphone normal, pas en haut-parleur, ça pourrait être agréable pour la fin, pour qu'on puisse mieux vous comprendre, Younes. Voilà, on va passer tout ça en revue. Comment vous l'avez senti, cette première?
10: Bah écoutez, c'était une bonne première fois.
1: C'est vrai, hein, ça a bien déroulé. Maintenant, est-ce que les réponses étaient bonnes? Eh bien, on va vérifier. Alors, dans le livre de la jungle, le petit garçon élevé par des loups, vous m'avez dit Mowgli, c'est correct, bonne réponse. Mark Twain a écrit les aventures d'un jeune orphelin dans le Missouri, c'est Tom Sawyer, bonne réponse aussi. Astrid Lindgren a créé une petite fille qui vit avec son singe Monsieur Dupont et son cheval Oncle Alfred, ça vous a été soufflé par vos collègues, j'ai l'impression. Fifi Brindacier... C'est une vieille référence, mais ça fonctionne, c'est correct, bien joué. Roald Dahl a créé une histoire d'enfant qui visite l'usine de Willy Wonka, Charlie et la chocolaterie, bien sûr, bonne réponse. Quelle écrivaine est l'autrice des romans Belle et Sébastien? Il s'agit de Cécile Aubry. Celui-là, vous l'avez raté. Dans quelle saga fantastique écrite par C.S. Lewis, Edmund, Suzanne, Lucy, Peter sont-ils les héros? Vous m'avez dit Le Monde de Narnia, c'est correct aussi. Johanna Spyri a effectivement donné vie au personnage de Heidi, bien joué. Dans quelle série de livres René Goscinny raconte-t-il les aventures d'un petit garçon et ses copains dans les années 60? Il s'agit du Petit Nicolas. Non, vous avez dit, Younes, voilà, il fallait écouter. Malheureusement, vous avez passé. De quelle petite fille la comtesse de Ségur a-t-elle raconté les malheurs? Vous m'avez dit Sophie, c'est correct, bien joué. Et enfin, quel petit garçon part en voyage à travers la Suède en compagnie d'oies sauvages? Il s'agissait de Nils Holgersson. Ça vous fait beaucoup trop de bonnes réponses pour ne pas remporter cette victoire, mon cher Younes, bien joué.
10: Pour la première participation.
1: Ah bah ouais, c'est ça, voilà, c'est la chance du débutant, comme on dit. Hein.
10: La chance du débutant, exactement.
1: Alors Younes, vous bougez pas, je vais juste récupérer et Alexandra et Vanessa. Vous êtes là, mesdames? Eh ben voilà, vous êtes fait voler la vedette par ce brave Younes et ses collègues qui ne vous a laissé aucune chance avec 1, 2, 3, 4, 5, 6, 7 points. Faudra revenir, Alexandra et Vanessa, mais je sais que vous connaissez le chemin, donc on se fera un plaisir de vous retrouver.
12: Bah oui.
1: Alors, on vous souhaite du coup de belles fêtes. Merci d'avoir joué avec nous et on vous retrouve tout bientôt, peut-être la semaine prochaine, qui sait, puisque le Précitron reviendra la semaine prochaine. Au revoir, Vanessa. Au revoir, Alexandra.
12: Au revoir. Bon week-end.
1: Younes, vous repartez donc avec 100 francs en billets à gratter Swisslos pour essayer de décrocher le jackpot que vous allez, j'imagine, partager avec vos collègues.
13: Oui, tout à fait.
1: Sauf s'ils arrivent chez vous pendant les fêtes, auquel cas vous pourrez les garder pour vous, bien sûr, parce que vos collègues auront tout oublié.
13: je suis pas sûr.
1: Okay. Ah ouais, non, ils ont mis le grappin sur vous, ils vont pas vous lâcher. Bon, ben, du coup, on vous envoie tout ça. On vous souhaite à vous et à vos collègues de belles fêtes aussi, Younes, et une bonne journée.
13: Merci beaucoup à vous aussi.
1: Au revoir.
13: Au revoir. Bonne journée.
1: Voilà le dénouement terrible de ce Presse-Citron de la semaine. Mais ce qu'il l'est moins, c'est que le Presse-Citron revient la semaine prochaine. Non, il ne prend pas congé. Il y a quelques jours, je pense que Noël, éventuellement Nouvel An, vous n'en entendrez pas forcément. Si, je crois même qu'il vient. Waouh, il est incroyable. Le Presse-Citron ne prend jamais congé. En tout cas, il sera là lundi. Vous pourrez à nouveau tenter votre chance. Celles et ceux qui peuvent rarement jouer parce qu'en général, ils travaillent à ces heures-là. Ce sera l'occasion de participer et ça mettra encore plus de monde sur le standard. Donc rendez-vous lundi dès 11h45 pour jouer avec nous au Presse-Citron.
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15: Un indice qui a parlé à beaucoup de monde aujourd'hui. Je suis en compagnie d'Esther. Bonjour Esther.
16: Bonsoir Léo.
15: Bonsoir, comment ça va ?
16: Ça va bien, merci.
15: Eh bien, c'est moi qui vous remercie.
16: Et
15: bah oui, par ce beau temps. Mais attention, ça va se gâcher. Hein. Là, je l'ai annoncé à la météo. En tout cas, selon les météo news, il va même y avoir de la grêle. Vous imaginez ? On dirait Oula. Pas comme ça. Hein.
16: Ah ouais. Bah, j'espère qu'il se trompe.
15: Exact. Moi aussi. Moi aussi. Bon bah écoutez, oui, Esther, je le disais, cet indice qui a parlé à énormément de monde aujourd'hui. On a eu beaucoup d'appels. D'ailleurs, merci à toutes les personnes qui nous ont appelés. L'indice du troisième palier. On en a gros. Ou c'est pas faux. Esther, comme ça, le mot-clé qui vous vient à l'esprit quand je vous dis ça, c'est quoi ?
16: Kaamelott.
15: Bien, Kaamelott. Alors, on verra si vous partez dans la bonne direction. Mais Kaamelott, c'est large. Ça peut vouloir dire beaucoup de choses. Donc, on verra ça ensemble. Esther, 50 secondes pour me trouver 4 réponses dans 4 thèmes différents pour former le carré parfait. 16 bonnes réponses en tout. 70 francs de bons chez Landy à gagner. Vous gagnez bien, c'est pour vous. Et sinon, c'est 10 francs dans la cagnotte. Esther, est-ce que vous êtes prête ?
16: On y va.
15: Allez, c'est parti. 3, 2, 1. Top, citez-moi les 4 éléments.
16: L'air, le feu, l'eau, et puis...
15: Le premier porte le nom de notre planète.
16: La Terre.
15: Citez-moi 4 ingrédients de la tarte tatin.
16: La pomme, de la pâte, du sucre, de la farine.
15: Mais oui. Bon, alors attendez, la farine et la pâte, on joue un peu avec les mots. Est-ce que vous pourriez m'ajouter peut-être un produit laitier, très gras ?
16: Du beurre.
15: Voilà, c'est un peu mieux. Parce que pâte et puis farine, on joue un petit peu avec... Les... Mais bon, vous n'avez pas complètement tort. Vous avez perdu 2 secondes, ça va. Il vous reste encore 27 secondes, donc c'est vraiment large, Esther, pour terminer cette partie. Bon, mais les 4 éléments, je ne pense pas que ça vous a posé trop de problèmes. Hein. Terre, eau, feu, air, très simplement. Et puis, la tarte tatin, bah, y a du beurre, il y a du sucre, il y a des pommes, il y a de la pâte brisée et même du jus de citron. On aurait validé. Voilà, Esther. Vous en faites, vous, des tartes tatin ?
16: Non, j'ai jamais fait, non. Moi, si, une fois, mais ça m'a pas réussi.
15: Ah bon, c'était pas... Et peut-être que vous avez oublié le beurre, justement, comme dans le carré parfait. Bien, bon bah écoutez, on va continuer avec le troisième palier. On est en dessus des 10 secondes, donc je vais lire la question après le chrono. Est-ce que vous êtes top ? Est-ce que vous êtes prête plutôt ? Est-ce que... Et je vais lancer le top. Ouais, c'est mieux comme ça. Bref, 3, 2, 1. Dans Kaamelott, citez-moi top 4 personnages récurrents qu'on retrouve à la table ronde.
16: Perceval, Roi Arthur, Guenièvre, Carado,
15: ouais, citez-moi 4 départements français qui touchent la Suisse.
16: Le Doubs. Ah, je l'ai.
15: Le Doubs, c'est juste, oui.
16: L'Alsace.
15: C'est une région, l'Alsace. Mais écoutez, ouais, vous avez quand même
16: le
15: sorti...
16: Le Haut-Rhin, le Bas-Rhin.
15: Exactement, oui, il y avait le Haut-Rhin. Il y avait le Haut-Rhin, il y avait le Doubs. Vous aviez 2 bonnes réponses, Esther. Aïe, on n'est pas passé loin aujourd'hui. Bien joué, bien joué. Bon réflexe. Il vous manquait celui, le pays bien de la raclette.
16: Oui, je suis dans le bas, là, mais ça ne me revient plus le nom. Là.
15: Il y a la Haute-Savoie. Il y a le Doubs, le Haut-Rhin, ça vous l'avez dit. Et puis, il nous manque, en fait, très simplement,

0: cagnotte. Et puis, ben voilà, ça continuera demain, le carré parfait. Alors merci,
1: Ça marche.
0: Esther. Prenez soin de vous et à bientôt.
1: Ouais, merci pareillement, puis bonne soirée.
0: Bonne soirée.
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0: Nouvelle partie du carré parfait aujourd'hui, on va tenter avec Bernard de faire tomber cette cagnotte de 80 francs de bon chez Landy. Bonjour Bernard.
3: Bonjour Léo.
0: Comment ça va aujourd'hui ? Mais ça va très bien, effectivement. La vie est belle, c'est bientôt l'été, c'est même carrément l'été sur RJB. Vous avez des petits plans prévus Bernard prochainement ?
3: Ben écoutez, allez à la chasse aux escargots.
0: Allez à la chasse aux escargots, mais arrêtez, c'est pas vrai. C'est une de vos passions.
3: Mais non. Alors, c'est ma nouvelle passion, oui.
0: Ah oui ?
3: Je me suis dit, qu'est-ce que je vais faire avec cette météo ?
0: Mais c'est fou ça.
3: Et
0: ça,
3: j'hésite vous êtes... avec les grenouilles et les escargots, vous voyez ?
0: Ah ouais, c'est vraiment. C'est peu commun comme passion, donc c'est vraiment dans le but de les manger, j'imagine.
3: Bah, c'est un peu dans le but de m'occuper.
0: Surtout.
3: Simplement.
0: Surtout. Donc, limite, vous les relâchez après, quoi.
3: Voilà. Nous, on est des gentils.
0: Ah ben, d'accord. Donc, vous allez à la chasse aux escargots pour les prendre et puis les relâcher. Vous les relâchez au même endroit ?
3: C'est ça. Ah ben, bien sûr, oui. Ah ben, okay. On ne sait pas où sont leurs familles, quand même.
0: Ben oui.
3: On doit faire attention.
0: Ben, tout à fait. Ben, comme ça, vous pourrez apprendre les diverses races d'escargots à vos petits-enfants, Bernard. C'est un joli projet, ça.
3: Mais vous savez, ça, c'était un peu mon idée, hein. Mais
0: ah ben.
3: J'ai pas encore fait, pour être sincère.
0: Bon, bah alors, j'espère que vous pourrez mettre ça en place tout prochainement, Bernard. Et pourquoi pas avec un petit bon chez Landy, 80 francs à gagner aujourd'hui. Vous aurez toujours 50 secondes pour me trouver 4 réponses dans 4 thèmes différents pour former le carré parfait. L'indice du jour, est-ce qu'il vous a parlé, Bernard ? Les voisins d'Eldorado ?
3: Eh bien, ça dépend, hein, mais enfin. Si on parle des États-Unis, et oui, j'ai une petite idée quand même.
0: Ah, vous avez une petite idée. Vous avez déchiffré le code, comme dirait Nemo. Bon, bah écoutez, Bernard, c'est une bonne nouvelle. J'espère que ça va marcher pour vous. Lorsque vous êtes prêt, eh bien, on peut partir.
3: Eh bien, allez.
0: 3, 2, 1, top. C'était moi les 4 groupes sanguins.
3: O positif, oui. A, B, A, B et O.
0: Citez-moi les 4 principaux conflits du XXe siècle.
3: Oh, la Première Guerre mondiale, la Seconde Guerre mondiale, la guerre en Yougoslavie et en Irak.
0: Eh ben voilà, Bernard. Facile, facile.
3: Ah, on est bien, hein.
0: Ah bah oui, les conflits du XXe siècle.
3: Donc, c'est jamais aussi bien allé, je crois bien.
0: Ah bah oui, vous avez encore 34 secondes en plus, Bernard. On est vraiment large, là. C'est super, bien joué. Wow.
3: Mais écoute, ils ont des escargots chez Landy ?
0: Il faudrait se renseigner. Je ne sais pas du tout. C'est une bonne question.
3: Ah, je vais regarder.
0: Oui, pourquoi pas. Ah, vous préparez déjà votre liste, hein ? Vous sentez la victoire.
3: Ah, oui. Ah, ça approche aujourd'hui.
0: C'est vrai que vous, ouais, vous êtes vraiment bien parti. Bon, bah, les groupes sanguins A, B, AB et O. Et puis, les principaux conflits du XXe siècle. Alors, malheureusement, il y en a eu énormément. Vous l'avez dit, Première Guerre mondiale, Deuxième Guerre mondiale. Vous avez cité la Yougoslavie, mais il y avait aussi très simplement la guerre du Vietnam. La guerre de Corée, d'Algérie, du Golfe, d'Afghanistan, Iran, Irak, Balkans, voilà, et bien d'autres, malheureusement, comme je l'ai dit. On pouvait aussi citer la guerre froide, pourquoi pas. Et puis, j'allais vous lire la prochaine question. Non, ça, je vais vous le réserver pour tout à l'heure. Bon ben, Bernard, est-ce qu'on est prêt ?
3: Allez, on y va.
0: Je le répète, vous avez 34 secondes, on joue pour 80 francs de bon chez Landy. 3, 2, 1... Top, citez-moi les 4 états frontaliers à la Californie.
3: Oh, attendez. Ah, Nevada, je dirais.
0: Oui, Nevada.
3: L'Arizona.
0: Oui.
3: Et au-dessus, ce serait l'Oregon.
0: Oui. Et en bas.
3: Mais je vois pas. Un quatrième. Oh là, mais la Basse Californie.
0: C'est juste, citez-moi les 4 états de la matière.
3: Oh, mais solide, liquide,
0: oui.
3: Gazeux.
0: Oui, il vous en manque un dernier. Aïe, aïe, aïe.
3: Mais dites donc.
0: Bernard.
3: Non, non, mais c'est pas vrai.
0: Bernard, ça c'était une belle partie. Hein.
3: Non, mais Léo. C'est pas possible.
0: Oui, c'est vrai que c'est un peu dommage, là. C'est un peu dommage. Vous l'aviez le dernier ? Vous l'aviez le dernier ?

0: Cet état de la
1: Mais
0: matière.
1: non, attendez, attendez, laissez-moi réfléchir. Solide,
0: Liquide,
1: gazeuse,
0: gazeux. Alors,
1: liquide.
0: la matière qu'on cherche, elle
1: Bah,
0: se trouve notamment sur le soleil. Je ne sais pas si ça vous aide un peu. Non.
1: l'état.
0: Ouais, l'état. Eh bien, c'est
1: La,
0: le.
1: bon, il y a la sublimation. Non, ça c'est, non, ça c'est
0: Je vais
1: le
0: vous le dire.
1: passage de l'état solide à gazeux.
0: Ah ouais, mais vous en aviez de la culture, Bernard. Mais on cherchait le plasma aujourd'hui. Le plasma, c'était le quatrième état de la matière, solide, liquide,
1: Mais
0: gazeux
1: bien
0: ou
1: sûr.
0: plasma.
1: Mais bien sûr.
0: Mais alors là, Bernard, ça, c'était
1: Oh,
0: de
1: je
0: la.
1: suis tellement désolé.
0: Bah, c'est moi qui suis désolé pour vous, Bernard. Vous avez fait une si jolie partie là. Alors, vous l'aviez à moitié compris l'indice. J'avais l'impression que vous essayiez de chercher les réponses dans votre tête, donc vous les aviez pas notées quelque part.
1: Mais écoutez, j'avais compris un petit peu, hein.
0: À
1: Mais
0: moitié.
1: en fait, j'ai cherché dans ma tête. Je pensais, oui, je pensais les avoir. J'étais un peu trop confiant, peut-être.
0: Ah bah c'est ça, bah
1: Mais je voyais pas
0: écoutez.
1: la base Californie au début.
0: Bah oui, c'était une question piège en fait. Donc les États frontaliers à
1: Oui.
0: la Californie, on a l'Oregon au nord, le Nevada à l'est, l'Arizona au sud, et l'État de Basse-Californie au sud qui est en fait, à l'est pardon, l'Arizona, et la Basse-Californie qui est au
1: C'est
0: sud,
1: vrai.
0: qui est en fait un État, mais mexicain. Donc ça c'était un petit peu le piège, mais c'est un État frontalier à la Californie. Et vous avez répondu correctement, donc Bernard, c'est fantastique. Vraiment bravo pour cette jolie participation. Donc cet indice hein, du jour, les voisins d'Eldorado, l'Eldorado c'est bien sûr la Californie, c'est son petit surnom. Bernard, vous venez de faire monter la cagnotte à 90 francs. Et puis, ben, bravo. Je crois qu'on va dire ça comme ça, parce que c'était une jolie partie, Bernard.
1: Ben oui, c'était vraiment passionnant en plus.
0: Bah,
1: Merci,
0: vous
1: Léo.
0: voyez, bah, c'est moi qui vous remercie. Bernard, prenez soin de vous et à tout bientôt.
1: Et merci à vous aussi, hein. Au revoir.
0: Merci, au revoir.
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0: Eh bien écoutez, on a un appel. Bonne nouvelle, je vais décrocher sans plus attendre. Bonjour, qui est à l'appareil?
3: Oui, bonjour, c'est Sarah Sommer.
0: Mais bonjour Sarah, comment ça va?
3: Ça va bien, merci.
0: Merci de nous appeler, ça fait plaisir de vous avoir. Vous avez eu le temps de faire vos petites recherches pour l'indice ou vous
3: J'ai
0: appelez
3: même
0: comme
3: pas
0: ça?
3: entendu l'indice.
0: Je vous le dis quand même, même si ça va être dur de faire des recherches maintenant. Un pour tous pour un, ça vous parle?
3: Éventuellement.
0: Éventuellement. Bon, bah alors écoutez, je vous rappelle que vous n'avez pas le droit de faire de recherche durant le jeu, mais bien sûr, l'indice permet ça. Mais justement, là, ça va être un peu compliqué. Donc, on va miser sur le talent, on va dire ça, hein, Sarah. J'espère en tout cas que ça va
3: On va
0: passer.
3: dire ça.
0: On va passer un bon moment, en tout cas, ensemble. Je vous rappelle que vous avez 50 secondes pour me trouver 4 réponses dans 4 thèmes différents pour former le carré parfait. Et puis, bah, bonne chance pour tenter de décrocher cette cagnotte de 90 francs. Est-ce que vous êtes prête, Sarah?
3: Oui.
0: Alors, 3, 2, 1, top! Citez-moi 4 métiers qui commencent par la lettre B.
3: B. Boulanger.
0: Oui. Avec les livres. Où on trouve les livres.
3: Bouquiniste.
0: Bon, allez. Synonyme de joaillier.
3: Un bijoutier.
0: Et qui coupe la viande.
3: Elle va boucher.
0: Citez-moi 4 pays de l'Europe de l'Est.
3: L'Ukraine, le Kosovo, la Serbie et puis la Macédoine.
0: Mais exactement, bah voilà, Macédoine du Nord, mais voilà, on va être gentil, ça passe. Bien joué en tout cas, Sarah, pour ces premières questions. Donc on est à 17 secondes au compteur. Les métiers qui commencent par la lettre B, en fait, il y en a beaucoup, mais ils viennent pas forcément naturellement comme ça, hein, Sarah.
3: Non, mais je suis sûre que c'est facile.
0: C'est ça. Attendez, le premier que vous m'avez sorti, je l'ai validé, on est au premier, on est un peu light, mais redites-le-moi celui-là, il était assez collector. Bouquiniste, vous m'avez dit.
3: Ouais.
0: Ben oui, bouquiniste, mais finalement, hein, je pense qu'on peut en faire. Mais oui, ça passe. En fait, j'essaie de vous souffler bibliothécaire. Mais
3: Ah
0: bon.
3: oui.
0: Donc voilà, boulanger, bibliothécaire, bijoutier, boucher, bûcheron, botaniste, brasseur, barmaid, banquier, brocanteur, bétonneur ou même berger ou baryton, si on était vraiment motivé. Et puis les pays de l'Europe de l'Est, bon bah c'est facile, hein, on va regarder simplement tout ce qui est à droite de nous, donc l'Albanie, la Biélorussie, Bosnie-Herzégovine, Bulgarie, Croatie, Estonie, Hongrie, Lettonie, Lituanie, Macédoine du Nord, Moldavie, Monténégro, bref, il y en a beaucoup. Ok, alors Sarah, est-ce que vous vous sentez prête pour la suite? On a 17 secondes au compteur, je le rappelle. Ok, alors 3, 2, 1. Top, citez-moi les quatre personnages principaux des Trois Mousquetaires.
3: D'Artagnan.
0: Oui.
3: Et puis les autres, je ne sais plus.
0: Un pour tous, tous pour un. C'est effectivement...
3: Oui, j'ai pensé que ça devait être dans ce sens-là, mais...
0: Ah ben c'est juste,
3: voilà. Comme vous avez trois, je n'ai pas vraiment cherché les noms des...
0: Bah oui, c'est les règles, mais c'est toujours un peu compliqué, c'est sûr, quand on appelle après l'indice. Mais merci, parce que grâce à vous, on a pu quand même jouer au carré parfait, vous avez diverti plein de monde, Sarah, donc merci beaucoup d'avoir joué avec nous. Et vous venez de faire monter la cagnotte à 100 francs, et ça, bah, on vous remercie pour ça.
3: Merci.
0: On va quand même faire le tour de ces personnages des Trois Mousquetaires. Donc il y a bien sûr D'Artagnan, Athos, Porthos et Aramis. Ça vous parle sûrement ?
3: Qu'un petit peu.
0: Un petit peu. Vous n'avez pas vu le film qui est sorti là il y a 2-3 ans là, avec François Civil et puis tout le barda ?
3: Non, je ne l'avais pas regardé, donc voilà.
0: Bah voilà, bah écoutez, d'un coup ça vous motivera à le regarder ce week-end, pourquoi pas ? Il paraît qu'il est bien, je ne l'ai pas vu non plus.
3: Alors on verra ça. C'est beau encore, donc on regardera une autre fois.
0: C'est vrai que c'est pas le week-end idéal pour faire une soirée ciné. Hein. Faudrait, on va pas espérer la pluie. Non, parlons pas de malheur. En tout cas, Sarah, merci d'avoir joué avec nous ce soir. Prenez soin de vous et passez une toute belle soirée.
3: Merci, bonne soirée à vous.
0: Bonne soirée, au bientôt.
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0: Aujourd'hui, on va jouer avec Maëva de Bienne. Bonjour Maëva.
4: Oui, bonjour Léo.
0: Comment ça va ?
4: Très bien et vous ?
0: Ouais, ça va top. Ça vous fait plaisir ce petit week-end en préparation des vacances, je l'espère, au loin, comme ça, à l'horizon ?
4: Ah, ça fait plaisir, surtout qu'il y a la braderie ce soir qui commence à Bienne.
0: Ah bah oui, vous y allez. Vous y allez, j'imagine.
4: Évidemment, c'est... évidemment.
0: On est d'accord, c'est presque une obligation quand on est bien loin. On doit aller à la braderie, sinon on n'est pas bien loin. C'est ça, Maëva, que vous sous-entendez ?
4: Au moins aller chercher quelque chose à manger et à boire au moins une fois durant ce week-end, oui, ça fait plaisir.
0: Quand même.
4: Et c'est
0: bien
4: loin avant tout.
0: Mais oui. Aller manger un petit truc, oui, c'est pas la peine de se mettre la tête à l'envers. Le plus important, c'est de se mettre bien ou de faire, pourquoi pas, un petit carrousel ou deux. J'ai vu que ça s'est bien installé, en tout cas, du côté de la gare. Bien, Maëva, vous connaissez les règles. Hein, 50 secondes pour me trouver 4 réponses dans 4 thèmes différents pour former le carré parfait. On avait déjà joué, il me semble, il y a peut-être un mois ou deux ensemble. Vous aviez atteint, je ne sais plus, le 2 ou 3e palier. On essaie, en tout cas, de battre ce record aujourd'hui, Maëva.
4: On va tout essayer.
0: Je compte sur vous. Voilà, donc vous jouez pour décrocher cette cagnotte de 100 francs de bons chez Landi. L'indice aujourd'hui, je le répète parce qu'il était assez complexe, un physicien, un remonteur de temps, un soldat et un astronaute. Ça vous nous a parlé comme ça ?
4: Ça m'a parlé, en effet.
0: Ah, ça vous a dit un petit truc, ok. Voilà. Je me suis dit que j'étais un petit peu trouble avec celui-là, mais ça fait plaisir si vous avez découvert l'indice. Quoi qu'il en soit, Maëva, on est parti pour 50 secondes. Est-ce que vous êtes prête ?
4: Je suis prête.
0: Alors, 3, 2, 1, top ! Citez-moi les 4 couleurs primaires.
4: Vert,
0: oui.
4: Vert, jaune, bleu, rouge.
0: Oui, citez-moi 4 cantons qui entourent celui de Vaud.
4: Valais, Neuchâtel.
0: Oui, Berne aussi. Encore un petit dernier.
4: Qui entoure Vaud.
0: Oui.
4: Genève.
0: Ah ben oui, exactement. Tout à fait, bien joué, Maëva. Il vous reste encore 26 secondes au compteur. On s'est bien débrouillé là sur ces deux premiers paliers. Bien joué, Maëva, c'était super. Donc, les 4 couleurs primaires. Bon, bah, ça, c'est petit cadeau, hein, parce qu'on est avant les vacances. Rouge, bleu, jaune et vert. Et puis, les cantons qui entourent celui de Vaud, on avait Genève, Valais, Berne, Fribourg, Neuchâtel. Je crois que vous les avez tous cités, hein, sauf erreur.
4: S'il y en avait 4, eh bien, c'est ces 4-là, j'imagine.
0: Oui, c'était 5, là, en l'occurrence, 5 dans cette liste. Genève, Valais, Berne, Fribourg, Neuchâtel. À noter que le canton de Vaud possède aussi des frontières avec la France, avec les départements de l'Ain, du Jura, du Doubs et de la Haute-Savoie. Et puis, je pense qu'on peut passer à la suite, Maëva. Comment vous la sentez, cette partie aujourd'hui ? Vous êtes motivée ?
4: Motivée, mais stressée, à vrai dire. Ça va bien.
0: C'est normal, ça va bien se passer Maëva. On souffle un coup et on tente de faire tomber cette cagnotte à 100 francs aujourd'hui. Je repars à 1, 3, 2, 1, top. Citez-moi les 4 derniers films de Christopher Nolan.
4: Oppenheimer.
0: Oui.
4: Il y a eu Tenet.
0: C'est juste.
4: Inception.
0: Non, ça c'était avant.
4: Ah, ils sont vieux, je crois que c'est 2008 ou 2011. Interstellar.
0: Oui, et.
4: Et celui d'histoire.
0: Oui, celui qui se passe durant la Seconde Guerre mondiale. Dans la fameuse partie de la France, en Normandie, dans le Nord.
4: Le nom m'échappe.
0: Le nom vous échappe, c'est dans le Nord. Non, ça vous vient pas.
4: Dunkerque.
0: Mais oui, bien joué, Maëva. Dunkerque, effectivement. J'imagine que vous avez vu tous ces films, du coup.
4: Oui, surtout au cinéma. Par exemple, Oppenheimer. Incroyable.
0: Est-ce que vous l'avez vu en IMAX? Parce que c'est quand même quelque chose, ça.
4: Ah, je l'ai vu en IMAX à Berne.
0: Ah, donc vous avez fait l'effort. Mais pour moi, c'est les films de Nolan, il faut les voir en IMAX. Ça, ça ajoute un petit truc en termes de son pour les auditeurs qui n'ont jamais vécu cette expérience. Le son est bien plus amplifié, bien plus puissant, jusqu'à faire trembler les sièges tellement il y a des basses. Et puis l'écran est légèrement incurvé. Et puis le format aussi d'image, hein, qui permet un écran total. C'est vraiment, vous validez ce que je dis, je pense, Maëva, c'est vraiment une belle expérience.
4: Déjà que la réalisation était magnifique, mais là, ah, ça a mis la chair de poule.
0: Non, on est d'accord, ouais, pour tous ces films. Sauf Tenet, qui était un petit peu trop compliqué à mon goût, mais j'imagine que vous l'avez aimé, Maëva.
4: Il y a eu de l'action, je l'ai aimé.
0: Tant qu'il y a de l'action, c'est bon. Oui. Donc effectivement, Oppenheimer, Tenet, Dunkerque et Interstellar, quatre chefs-d'œuvre, sauf Tenet, mais ça me regarde. En tout cas, Maëva, merci d'avoir participé avec nous. Donc c'est évidemment perdu pour aujourd'hui, on n'aura pas passé le quatrième. Mais moi, je vous remercie d'avoir joué avec nous, parce que c'était super, c'était une jolie petite partie. Vous venez de faire monter la cagnotte à 110 francs de bon chez Landy, et puis on jouera avec notre ami Stan lundi pour 110 francs, donc toujours à la même heure. Voilà, merci Maëva.
4: Avec grand plaisir, merci à vous.
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5: Nous allons trouver notre candidat du jour pour tenter sa chance au Carré Parfait. Il s'agit de Frédéric de Delémont. Bonjour Frédéric.
6: Bonjour.
5: Vous allez bien en cette journée un peu ambiguë en termes de météo, hein, pluie, soleil. Vous avez quoi comme temps du côté de Delémont?
6: Bah, je suis à Alice.
5: Ah ok, ça donne quoi Alice?
6: Bah, c'est pluvieux, il y a eu un petit peu d'un orage, mais ça va maintenant.
5: Ok, bah écoutez, on croise les doigts. C'est votre première participation au Presse Citron, m'avez-vous dit hors antenne, c'est juste hein?
6: Oui.
5: Donc le principe est tout simple, on a 4 questions pour vous qui supposent 4 réponses. Vous avez 54 secondes au maximum pour y répondre. À l'issue des 2 premières questions, on fera une toute petite pause, on vérifiera où vous en êtes par rapport au chrono. Et puis ensuite on attaque les 2 dernières pour essayer de vous faire remporter le carré parfait. Si vous trouvez pour la question 3 et 4, les 4 réponses attendues. Est-ce que c'est clair pour vous Frédéric?
6: Oui, c'est bon.
5: Est-ce que vous êtes prêt?
6: Oui, je suis prêt.
5: Alors, on va y aller. Citez-moi 4 pays de l'Europe du Nord.
4: L'Allemagne.
5: Non, c'est un peu plus haut, le Nord. Un peu plus haut. Pays scandinave, ça vous aide peut-être.
6: Suède.
5: Un, oui.
4: Finlande.
5: Deux, oui.
4: Danemark.
5: 3. Ils ont du pétrole. Ils ont du pétrole. Du saumon.
6: Finlande.
5: Ah, vous l'avez déjà dit. À l'ouest, à l'ouest, à l'ouest, à l'ouest. L'autre côté de la Suède. Très longue côte.
6: Oslo.
5: Oui, c'est quoi le pays? C'est quoi le pays? Aïe. La Norvège.
6: La Norvège, oui.
5: Elle vous coûte cher, cette Norvège. Vous avez perdu beaucoup trop de temps. On a mangé tout le chronomètre. Aïe. Vous auriez pu me dire aussi l'Estonie, l'Étonie, la Lituanie, qui ne sont pas strictement au sens des pays considérés comme d'Europe du Nord, parce que l'Europe du Nord, c'est plutôt les pays donc, scandinaves, et la Norvège, qui n'est pas un pays scandinave, et aussi l'Islande, vous auriez pu me dire. Là, ça jouait. Et puis, dans une vision élargie, vous aviez l'Estonie, la Lettonie, la Lituanie, dans les anciens pays baltiques. Donc, malheureusement, aïe, aïe, aïe, ça ne va pas le faire, parce qu'il y avait encore trois autres questions. Et tout le chrono a été mangé sur la première. Je suis navré, Frédéric.
6: Ma foi, tant pis.
5: C'est en tous les cas courageux d'avoir tenté votre chance. Et puis, je peux que vous inviter à essayer de retenter, de remporter ce carré parfait, en vous souhaitant malgré tout une toute belle journée.
6: À vous aussi, une bonne soirée, au revoir.
5: Au revoir, merci Frédéric.
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5: Et nous avons trouvé un compétiteur pour aujourd'hui en la personne de Bernard. Bonjour Bernard.
7: Bonjour Stan.
5: J'ai cru comprendre hors antenne que vous veniez du Locle. Quel temps il fait parmi dans les montagnes châteloises ?
7: Oh mais vous savez, je crois que c'est un peu comme partout, hein. C'est pas extraordinaire.
5: Pas extraordinaire. Eh bien, écoutez, de notre côté du Jura bernois, c'est pas non plus extraordinaire. Je vous le confirme. Vous voulez tenter votre chance pour le carré parfait. Je vous rappelle le principe, ainsi que pour nos auditrices et nos auditeurs. Vous avez un chrono qui va durer 54 secondes avec 4 questions qui vont débarquer. Dans les 4 questions, chacune d'entre elles suppose 4 réponses. Au moins, dès que vous m'en avez donné 4 de bonnes, je passe à la suivante. Et à l'issue de la deuxième question, on fait une petite pause, on reprend notre respiration et puis ensuite on ira sur les deux dernières en fonction du temps qu'il vous reste. Est-ce que vous avez noté l'indice avant le début du carré parfait ou pas du tout ?
7: Écoutez, je crois bien que je l'ai raté, hein.
5: Ok, alors je vous le redonne, comme ça vous avez le temps de phosphorer un tout petit peu. C'est en route pour Isengard, l'indice. Mais avant de parler de cette question-là, on va attaquer sur les deux premières. Vous me dites quand vous êtes prêt et je lance le chrono.
7: Allez.
5: Vous êtes prêt ?
7: Oui.
5: C'est parti. Citez-moi 4 pays qui commencent par la lettre A.
7: L'Afrique du Sud. L'Angola. L'Allemagne. 3. Et Anchorage.
5: Anchorage, c'est une ville.
7: Ah, mais c'est vrai, vous avez bien raison.
5: Pays des kangourous.
7: L'Australie.
5: C'est bon. Citez-moi les 4 planètes connues les plus éloignées de notre système solaire.
7: Oh, bon, je dirais Pluton.
5: Non, c'est une planète naine. Juste avant, les 4 autres avant.
7: Il doit y avoir Uranus.
5: Oui.
7: Saturne.
5: Oui.
7: Neptune.
5: Oui.
7: Et... Oh, la 4e, attendez voir.
5: Président Emmanuel Macron, on le considère souvent qui un dieu grec.
7: Mercure.
5: Non. Aïe. Non, malheureusement, c'était Jupiter qui vous manquait.
7: Ah, mais c'est vrai. On m'a dit donc, j'aurais dû réviser mes classiques. Hein.
5: Ah, c'est le gros problème des carrés parfaits, c'est que les questions sont simples, mais elles supposent quand même d'avoir son cerveau très mobilisé. Et puis, voilà, si vous les aviez, les moyens mémotechniques pour vous souvenir de l'ordre des planètes, vous avez appris ça à l'école ou pas du tout ?
7: Ah non, bah dites-moi.
5: La phrase « Monsieur, vous travaillez mal, je suis un novice pardi », non, vous ne l'avez pas fait réciter pendant des heures pour apprendre vos planètes. Chaque lettre
7: et
5: correspond.
7: Non, vous voyez.
5: Bah voilà, monsieur.
7: Ah ben, j'ai bien fait d'appeler, hein.
5: À défaut d'avoir gagné le carré parfait. Monsieur, vous travaillez mal, je suis un novice pardi, c'est Mercure, Vénus, Terre, Mars, Jupiter, Saturne, Uranus, Neptune et Pluton. Voilà, c'était un petit moyen mnémotechnique que je vous donne. Peut-être que ça vous sera utile, sait-on jamais, si vous retentez un autre jeu dans lequel on vous demande des planètes.
7: Mais oui, c'est vrai.
5: Je suis navré, en tous les cas, on vous remercie, puisque votre échec permet quand même d'augmenter la cagnotte de 10 francs, donc elle sera à 120 francs, donc vous n'irez pas au Crédit du Locle dépenser nos sous, mais vous pouvez retenter votre chance, par contre.
7: Mais absolument, avec plaisir. Hein. Je connais bien l'émission, vous savez maintenant.
5: Eh bien écoutez, on espère qu'elle vous plaît, on fait tout pour qu'elle vous plaise, n'hésitez pas à continuer à nous écouter, on vous souhaite une toute belle journée du côté du Locle, alors Bernard.
7: Et merci, à vous aussi, hein.
5: Belle
7: au
5: journée,
7: revoir.
5: Au revoir.
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5: Bonjour, à qui ai-je l'honneur ?
8: Bonjour, c'est Nicole.
5: Eh bien bonjour Nicole, vous nous appelez d'où ?
8: De Crémine.
5: Crémine.
8: Mais oui.
5: Le temps est sec ?
8: Pas tellement, non. On est en train de barboter, là. Dans les champs, dans le jardin, c'est terrible.
5: Ok, vous connaissez le concept du carré parfait ?
8: Oui, je le connais.
5: Alors,
8: oui.
5: C'est super. On a le chrono qui est prêt à démarrer. J'ai quatre questions. On fait les deux premières. Si vous, jamais vous galérez sur les deux premières, je vous aide. Après, on arrête le chrono. On fait une petite pause, une petite respiration. Et puis, dans le feu de l'action, ensuite, avec le temps qui vous reste, vous avez deux questions à encore pour lesquelles il faudra me donner les réponses. L'indice, vous l'avez entendu ou pas du tout ?
8: Pas du tout.
5: Alors, c'est en route pour Isengard, si ça peut vous faire réfléchir pendant que vous arrivez à répondre à mes deux premières questions. On y va quand vous êtes prête. C'est vous qui me dites.
8: Mm-hmm. Alors, on y va.
5: C'est parti. Citez-moi quatre animaux qui commencent par un A.
8: Hamster, ouais. Une antilope.
5: Non. Antilope, ouais.
8: Ah, oui, antilope.
5: Ouais.
8: Non, pas hamster, c'est un chien. Une anguille.
5: Oui, juste.
8: Oh là là.
5: Un oiseau royal.
8: Un aigle.
5: C'est juste. Et puis, qui fait du miel ?
8: L'abeille.
5: Citez-moi quatre marques automobiles allemandes.
8: Alors, BMW,
5: oui.
8: Audi,
5: oui.
8: Mercedes,
5: oui.
8: Et puis, je ne sais plus.
5: 911, un très gros modèle. Volkswagen. J'arrête le chrono.
8: Volkswagen, oui.
5: Waouh, super, vous êtes, à part le hamster qui vous a fait perdre un peu de temps, pour le reste, c'était pas mal. Alors, on fait un petit point, il vous reste 11 secondes, ça va être court, il va falloir que vous soyez très rapide, soit vous les avez, soit vous les avez pas. On y va, je vais vous lire la question avant d'envoyer le chrono, parce que on a mangé plus de 30 secondes, donc je vous lis la question avant d'envoyer le chrono, mais dès que la question est finie, vous y allez et on y croit, ok ?
8: Essayer.
5: Allez, c'est parti. Citez-moi quatre livres de la tétralogie du Seigneur de l'Anneau de J.R.R. Tolkien.
8: Ah ben, j'ai aucune idée. Parce que j'ai pas vu les films.
5: Vous avez pas vu les films ? Vous avez pas lu les livres ?
8: Non, pas du tout.
5: Aïe.
8: C'est pas mon truc, ça.
5: C'est terminé. Alors, oui. Il va falloir vous les faire. C'était La Communauté de l'Anneau, le premier livre. Les Deux Tours, oui. Le deuxième livre. Le Retour du Roi, le troisième. Et puis le quatrième, c'est Le Hobbit, qui est la suite de la trilogie originale. Ça va pas le faire cette fois, malheureusement. Je suis navré.
8: Mais c'est pas grave, il vous fallait quelqu'un. Alors, je me suis proposé.
5: Dévoué. Eh bien, écoutez, votre dévotion.
8: Dévoué, voilà.
5: À sauver votre animateur vous honore, et en plus elle permet de faire passer la cagnotte à 140 francs, et peut-être que c'est vous qui allez la remporter, cette cagnotte, si vous la faites grossir, peut-être que c'est vous qui en récolterez les fruits, vous pouvez tout à fait retenter votre chance, peut-être que c'est vous qu'on prendra demain. Merci d'avoir participé, et puis on vous
8: merci
5: souhaite une toute belle fin de journée du côté de Crémine. Alors,
8: à vous aussi, belle soirée à tous,
5: hein. Belle soirée.
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5: À qui ai-je l'honneur ?
9: Dyson.
5: J'ai pas compris, pardon ?
9: Dyson.
5: Dyson.
9: T, avec un T.
5: Ah, pas comme les aspirateurs, alors ?
9: Non, comme le boxeur.
5: Ok, super. Vous nous appelez d'où ? J'ai pas entendu, mais c'est pas grave. Vous êtes dans la région ? Vous êtes dans la région, j'imagine. Vous connaissez le principe du Carré Parfait ? Oh, ok, donc c'est tout simple, je vous pose quatre questions, on va commencer par les deux premières. À l'issue des deux premières, on fait une pause pour vérifier si vous avez réussi, dès que vous avez réussi, de toute façon je passe à la suivante. On regarde le temps qui vous reste, si vous reste moins de 30 secondes, je vous lis la question, la troisième, avant d'envoyer le chrono. Si vous avez plus de 30 secondes, j'envoie directement au moment où je recommence l'addiction. Est-ce que vous êtes prêts ?
9: On est prêts.
5: On est prêts, alors on va y aller. Citez-moi quatre présidents de la République française de la 5e République.
9: Oh la vache. Oh, Mitterrand.
5: Un, super.
9: Giscard d'Estaing.
5: C'est deux, c'est super. Encore deux.
9: Macron, c'est trop bien.
5: Ouais, c'est encore bon, ça fait trois, il ne m'en reste plus qu'un. Et je peux malheureusement pas vous aider, mais le tout premier, celui qui est le plus emblématique en tous les cas, non, ça vous dit rien. Aïe, aïe, aïe, aïe, il va nous rester peu de temps si jamais vous arriviez à m'en trouver. Hein. Là, non, ça vous... Ah, vous les avez pas, vous les avez pas. Quelle horreur. Et puis quand je vais vous dire les noms, vous allez vous détester, Tyson. Hein. Ça va être horrible, je vous préviens. Alors, effectivement, Macron, ça comptait, c'est juste. Avant lui, c'était François Hollande.
9: Hollande, ah ouais.
5: Avant lui, c'était Nicolas Sarkozy.
9: Voilà.
5: Et voilà. Et puis bah, Jacques Chirac, François Mitterrand, vous l'aviez, Giscard d'Estaing aussi. Et avant, il y avait Georges Pompidou et encore avant lui, il y avait Charles de Gaulle. Malheureusement, on est assez loin des quatre questions pour les quatre réponses, mais ouais. Pff, bah, 100% des gagnants ont tenté leur chance, mais bah, 100% des perdants aussi. Merci mille fois d'avoir participé, Tyson. Et puis, bah, si vous faites grossir la cagnotte de 10 francs, donc elle sera à 160 francs dès lundi, donc vous pouvez retenter votre chance. Qui sait, c'est peut-être vous qui serez sélectionné lundi et vous aurez fait plus d'argent pour vous-même si vous gagnez lundi.
9: Ok.
5: Je vous souhaite un excellent week-end.
9: Merci pareillement.
5: Au revoir Tyson, merci d'avoir participé.
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0: Nouvelle semaine, nouveau carré parfait. C'est un habitué qu'on va retrouver aujourd'hui. Bernard, bonjour.
10: Mais bonjour Léo.
0: Comment ça va aujourd'hui Bernard?
10: Ah mais ça va bien hein.
0: Vous avez
10: vu la météo?
0: Bah oui, bah forcément, la météo qui est belle aujourd'hui, qui fait du bien. Et en plus il y a une petite bise qui rafraîchit juste ce qu'il faut. Non, je crois que c'est une belle journée aujourd'hui Bernard,
10: et vous
0: avez passé votre journée un peu dehors?
10: Ah j'ai profité hein. J'ai pas trouvé d'escargot, mais enfin j'ai profité de la nature, je dois dire. Ça fait du bien.
0: C'est sûr, les escargots ne sortent pas hein, quand il fait beau comme ça. Mais en tout cas, Bernard, ça fait plaisir de vous retrouver aujourd'hui pour une nouvelle partie du Carré Parfait. Vous avez peut-être joué la semaine passée avec notre ami Stan, hein, il me semble. Vous n'avez pas gagné, hein, Bernard. Sinon, elle serait tombée, cette cagnotte. Vous êtes arrivé où?
10: Mais je crois bien que je suis arrivé au troisième palais. Je me souviens plus très bien.
0: Ok.
10: Mais, c'était... Oui, j'étais pas loin, je crois bien, hein, mais comme d'habitude, il me semble.
0: Ah, c'est toujours comme ça avec vous. Bernard, on va tenter de changer ça, pourquoi pas, parce que 160 francs, c'est une sacrée jolie somme que vous allez tenter de décrocher aujourd'hui. Vous avez 50 secondes pour me trouver 4 réponses dans 4 thèmes différents pour former le carré parfait. 16 bonnes réponses en 40 secondes, vous connaissez les règles. Bernard, est-ce que vous êtes motivé? Est-ce que vous êtes prêt? Est-ce que je peux lancer le chrono?
10: Allons-y.
0: Alors, 3, 2, 1, top! Citez-moi 4 choses qu'on trouve dans la chambre d'un joueur de jeux vidéo.
10: Oh, une console, un écran, un clavier, une souris.
0: Citez-moi 4 réalisateurs célèbres.
10: Oh, Clint Eastwood, Truffaut,
0: le réalisateur de Kill Bill ou Django Unchained.
10: Mais attendez.
0: Quentin de son prénom.
10: Tarantino, bien entendu.
0: Et puis un petit dernier pour la route. Martine.
10: Martin Scorsese, bien sûr.
0: Voilà. Votre préféré de Scorsese?
10: Oh, mais j'ai... Oui, moi j'avais bien aimé... Dis-moi, j'ai un problème de mémoire aujourd'hui, ça va pas, hein?
0: Je vous ai un peu piégé en vous posant cette question. Mais il y a Les Affranchis, hein, il y a Le Loup de Wall Street, son dernier, là, Killers of the Flower Moon.
10: Le Loup de Wall Street, j'avais beaucoup aimé.
0: Il est bien, il est super crédible aussi, DiCaprio dedans. Ouais Bernard, alors écoutez, on est à 19 secondes, je pense pas que vous avez battu votre record de réponse là, mais les choses qu'on trouve dans la chambre d'un joueur de jeux vidéo, c'est sorti tout facile.
10: Mais oui, c'est étonnant, hein.
0: Mais finalement.
10: Mais je ne sais pas.
0: Mais parce que vous auriez pu dire beaucoup de choses. Hein. Vous auriez dit un paquet de chips, finalement. Je pense que ça aurait pu marcher, même si les bons joueurs ne salissent jamais leur clavier ni leur manette. Mais on avait donc console de jeu, écran, ordinateur de gaming, clavier, souris, tapis de souris, casque audio, microphone, haut-parleur, chaise gaming, bureau, un fauteuil, poster, éclairage LED. Bref, il y avait de la matière. Mais effectivement, c'était un peu une discussion avec mes collègues. Est-ce que je pouvais accepter la nourriture? Ça dépend un petit peu, mais bon. Bon, allez, oui, c'est la première. Mais vous n'êtes pas parti là-dedans. Et puis, citez-moi 4 réalisateurs célèbres. Alors là, il y en avait toute une tripotée. Hein. Steven Spielberg, Quentin Tarantino, Martin Scorsese, Christopher Nolan, Alfred Hitchcock, Stanley Kubrick. Vous m'avez cité Truffaut, ça c'est très bien aussi. Ou encore Clint Eastwood. Et puis, dans la suite, eh bien, je ne vais pas vous la lire maintenant. Je crois qu'on va relancer le chrono. 19 secondes au compteur. Est-ce que vous la sentez, cette suite, Bernard ?
7: Je ne suis pas bien sûr, pour être franc, mais on essaye. Hein.
0: Espérons que vous aurez compris l'indice du jour aujourd'hui. On va partir dans 3, 2, 1. Top, citez-moi les 4 plus grandes villes d'Italie en termes de superficie.
7: Superficie, oh ben, je ne sais pas, Florence,
0: c'est juste.
7: Rome, ah oh, dites donc, Gênes.
0: Oui, Gênes, bonne réponse, ça c'était peut-être la plus compliquée à trouver. Et la dernière, la capitale des amoureux.
7: Venise.
0: Eh ben voilà, voilà les...
7: J'aurais pas dit, vous voyez.
0: Ah ben voilà, bah les quatre plus grandes villes d'Italie en termes de superficie, donc Rome, c'est 1287 km². Gênes, c'est en deuxième place, 1183 km². Venise arrive à la troisième avec ses 415 km². Et puis Milan, c'est 182 km².
7: Ah, Milan, mais bien sûr, mais bien sûr.
0: Voilà, voilà. Bon, bah alors, écoutez, on s'en sera bien sorti aujourd'hui, Bernard, comme d'habitude. C'est le troisième palier, c'est un petit peu votre palier habituel, j'ai envie de dire, Bernard. Mais vous nous avez fait quelques frayeurs, là, il y a quelques semaines, donc pourquoi pas la prochaine fois, vous la décrocherez, cette quatrième.
7: On perd pas espoir, hein ?
0: Jamais.
7: C'est comme dans la vie, il faut jamais perdre espoir.
0: Tout à fait, Bernard. On compte sur vous pour nous rappeler. Et puis, j'ai plus qu'à vous souhaiter une très très belle journée et un bel été, Bernard.
7: Et merci beaucoup à vous aussi. Au revoir, Léo.
0: Merci, à bientôt.
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0: Et c'est parti, on va jouer au carré parfait. Aujourd'hui, c'est Isabelle qui nous rejoint pour tenter de décrocher cette cagnotte de 170 francs de bon chez Landy. Bonjour Isabelle.
11: Bonjour.
0: Comment ça va aujourd'hui ?
11: Mais tout bien avec le soleil.
0: On est d'accord, le soleil qui fait du bien et qui ne compte pas partir. C'est normal, c'est l'été, en tout cas on l'espère, la météo qui n'est pas encore très sûre. Mais si jamais c'est le cas, vous allez partir bientôt en vacances, hein, Isabelle.
11: Oui.
0: Et vous vous réjouissez
11: dimanche,
0: beaucoup.
11: Dimanche, ça y est, c'est bon.
0: Ah là.
11: Oh oui, j'ai hâte.
0: C'est super, c'est super.
11: Beaucoup de monde, je crois.
0: Bah oui, oui, oui, tout le monde les attend, ces vacances. J'ai l'impression encore plus que d'habitude, non ?
11: C'est comme ça. Je crois. Hein.
0: En tout cas, vous allez partir en vacances pas trop loin en France. Et ça tombe bien puisqu'on va parler de la France aujourd'hui dans notre carré parfait. Évidemment, l'indice, vous l'avez à moitié compris. Est-ce que vous partirez dans la bonne direction ? Je le répète une dernière fois. Depuis ses rivages, on s'y baigne en criant cocorico. Effectivement, la France, ça parle à beaucoup de monde. Isabelle, est-ce que vous êtes prête pour répondre en 50 secondes à 16 bonnes... Enfin, plutôt à me donner 16 bonnes réponses. Non, 16 bonnes questions, ça serait un petit peu beaucoup. Non, 4 questions, 16 bonnes réponses. Ça vous va comme ça ?
11: Je vais essayer, ouais.
0: Ça marche. Alors Isabelle, lorsque vous êtes prête, je peux lancer le chrono.
11: Je suis prête.
0: Alors 3, 2, 1, top. Citez-moi 4 créateurs de mode célèbres.
11: Cartier, Saint-Laurent, Chanel, Christian Lacroix.
0: Citez-moi 4 attractions à voir ou à faire à Berne.
11: La porte de Brandebourg, Checkpoint Charlie.
0: À Berne,
11: pas Berlin, oui, bien sûr. La petite cloque, le palais fédéral, la fosse aux ours et le musée de la communication.
0: Ouais, ben voilà, mais alors d'une facilité, Isabelle, c'est beau. C'est presque dommage qu'on a perdu ces 5 secondes avec Berlin à la place de Berne. Et vous savez quoi ? C'est incroyable parce qu'en plus, j'avais créé ma première question en mettant Berlin.
11: Oh non !
0: Ouais, ouais, ouais. Et je me suis dit, c'est presque complexe pour ceux qui n'y sont jamais allés, mais Berne, ça parlera un peu plus de monde. Mais c'est dingue ça, Isabelle, on a été connectés là.
11: C'est fou ça, hein. C'est beau.
0: Ouais, c'est beau. Et bah, est-ce que tout à coup, ça veut dire qu'on sera connectés sur les réponses et puis que ça va suivre tout seul pour la suite ? Eh bien, je vous le souhaite, Isabelle. Donc, on va revenir brièvement donc, sur ces créateurs de mode qui ne vous ont pas posé problème, hein, visiblement. Bon, bah, on avait bien sûr Jean-Paul Gaultier, Coco Chanel, Yves Saint-Laurent, Calvin Klein, Christian Dior, Gianni Versace, Karl Lagerfeld, bref, il y en avait... toute une panoplie. Et puis les attractions à voir ou à faire à Berne, bon bah je crois que vous avez cité les majors, mais il y avait très simplement aussi la vieille ville, hein, simplement. Hein, ça, je
11: ah
0: pense
11: bah
0: que...
11: oui.
0: On bah s'embête oui. pas. Le palais fédéral, bien sûr, la tour de l'horloge, la cathédrale hein, aussi de Berne, le Rosengarten, oui. Le centre Paul Klee, la fosse aux ours, le musée d'histoire, le musée Einstein. Voilà. Et puis même l'art, pourquoi pas. Bien.
11: Ah oui.
0: Isabelle. Ok, il nous reste encore 29 secondes. C'est assez.
12: Oui.
0: C'est assez.
12: Ok.
0: On a vu vraiment des victoires avec beaucoup moins de temps que ça, donc soufflez, vous avez le temps. Est-ce que vous êtes prête pour la suite ?
12: Je suis prête.
0: Alors, 3, 2, 1, top, citez-moi 4 régions métropolitaines françaises qui touchent la mer.
12: La Vendée, la région PACA, le Nord-Pas-de-Calais et la Bretagne.
0: Il me manque une.
12: La Gironde, l'Aquitaine.
0: Citez-moi 4 des 5 disciplines du pentathlon moderne.
12: Le lancer de poids, le saut en hauteur, le saut de haie, le 100 mètres, le 400 mètres.
0: Il fallait les lancer comme ça toutes, jusqu'à ce que ça tombe. Elle était un peu serrée. Bon, bah non, c'est pas bon, malheureusement, pour ces disciplines du pentathlon moderne. Ah, elle est compliquée, hein, celle-là, pour une dernière. C'est vrai qu'elle est un petit peu... Elle était un peu chaude. Alors, le pentathlon moderne, qu'est-ce que c'est ? En fait, vous, ce que vous m'avez cité, c'était plutôt le pentathlon antique qui nous vient de Grèce.
12: Mais voilà.
0: Donc, vous étiez pas loin, hein. Vous étiez pas loin, Isabelle. Mais le pentathlon moderne a bien changé depuis, puisqu'il s'agit de l'escrime, la natation, l'équitation, et puis le tir au pistolet et la course à pied qui ont récemment fusionné, on l'appelle désormais le laser run. Mais bon, si vous m'aviez dit tir au pistolet et course à pied serait passé. Mais oui, en fait, c'est un peu une question comme ça, on l'a ou on l'a pas, mais c'est que des sports qu'on connaît, donc voilà, c'est digne d'une quatrième.
12: Pas de regret, parce que vraiment, j'avais aucune idée de ce que c'était, quoi. J'aurais pas pu.
0: Mais tout à fait. Mais écoutez, on voyait que la France, ça vous connaît, parce que vous avez sorti ces régions assez rapidement, hein. Je pense qu'on va refaire le tour de ces régions métropolitaines françaises qui touchent la mer. Eh bien, la Bretagne, la Normandie, Hauts-de-France, Pays de la Loire, Nouvelle-Aquitaine, Occitanie, Provence, Alpes, Côte d'Azur et Corse.
12: Ah oui, bien sûr, ouais.
0: Voilà, très simplement. Bon, Isabelle, merci beaucoup d'avoir joué avec nous aujourd'hui. C'était une belle partie.
12: Hein. Avec plaisir.
0: Rejouez avec nous prochainement. C'est pas sûr qu'on aura des questions françaises, mais inspirez-vous en vacances. On ne sait jamais sur quoi on va tomber.
12: Voilà, et puis je vais réviser mon sport.
0: Ça marche. Regardez le pentathlon, c'est passionnant. C'est un peu le bordel, mais c'est passionnant. Bien, merci Isabelle d'avoir joué avec nous. 180 francs dans la cagnotte. À bientôt.
12: Au revoir.
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0: 180 francs de bon chez Landy à gagner aujourd'hui. C'est une jolie somme et c'est Claire qui va tenter aujourd'hui de la décrocher, cette cagnotte. Bonjour Claire.
14: Bonjour Léo.
0: Comment vous allez aujourd'hui ?
14: Mais je vais bien.
0: Ça va, vous avez pu vous garer, vous m'avez dit que vous m'avez appelé encore au volant, donc heureusement vous avez pu trouver une petite place, c'est tout bon ?
14: Oui, je me suis arrêtée, je préfère être concentrée sur le jeu que sur la route.
0: Effectivement, ouais, ça vous aidera un petit coup. Claire, comme d'habitude, vous avez 50 secondes pour me trouver 4 réponses dans 4 thèmes différents pour former le carré parfait. On a eu pas mal d'appels aujourd'hui pour cet indice, un indice quand même relativement large, mais qui pourra parler à certains. La plupart d'entre elles sont détruites. Vous verrez quand vous entendrez la réponse, Claire, pour vous ce sera limpide, mais peut-être que vous l'avez déjà. Est-ce que vous êtes prête aujourd'hui, Claire ?
14: Je suis prête.
0: Alors, c'est parti, 3, 2, 1, top ! Citez-moi 4 instruments à cordes.
14: Alors, à cordes, la violon, la guitare, le violoncelle, l'alto.
0: Citez-moi 4 types de thérapie corporelle.
14: La réflexologie, la sophrologie, la kinésiologie... Okay. Les massages.
0: Oui, en fait, il y en a toute une tonne de ces thérapies corporelles, acupuncture, chiropraxie, ostéopathie aussi, physiothérapie, kinésithérapie. Vous m'avez parlé de la réflexologie. Il y a aussi le shiatsu, l'ayurveda, méthode pilates. Et puis, sinon, du côté des instruments à cordes, alors guitare, violon, harpe, violoncelle. Vous m'avez sorti l'alto, qui est presque une réponse un peu originale. Elle était située en dernier sur ma liste. Instrument à cordes, il y avait aussi en fait très simplement le piano, hein, qui est un instrument à cordes qu'on peut aussi classer dans les instruments à percussion, puisqu'un marteau frappe les cordes. Voilà Claire, bien. Alors, il nous reste 30 secondes, largement assez pour terminer tranquillement. 180 francs de bon chez Landy à gagner. Claire, est-ce que vous êtes prête pour la suite ?
14: Allez, on y va, c'est parti.
0: Alors, 3, 2, 1. Top, citez-moi 4 des 7 merveilles du monde antique.
14: Les pyramides de Khéops,
0: oui.
14: les statues de l'île de Pâques.
0: Non.
14: Les merveilles du monde. Babylone.
0: Oui, oui, oui.
14: Je sais pas. J'ai pas de... Athènes, la nécropole, peut-être.
0: Et malheureusement, ça ne passera pas pour aujourd'hui. Donc, vous aviez deux bonnes réponses quand même, hein, sans être parti correctement avec l'indice. Donc, Orantène, vous m'aviez parlé de comètes. C'était une très belle définition. La plupart d'entre elles sont détruites. Ça aurait pu être ces comètes qui arrivent sur Terre et qui se détruisent. Malheureusement, donc, c'était les merveilles du monde antique, puisqu'effectivement, la plupart d'entre elles sont détruites. C'est le cas, par exemple, des jardins suspendus de Babylone, ou du phare d'Alexandrie, du colosse de Rhodes.
14: Et maintenant que j'entends les réponses, je me dis, bah oui, je les connaissais toutes celles-là.
0: Bah voilà, vous aviez déjà les pyramides de Khéops, les jardins suspendus de Babylone. Il y avait aussi la statue de Zeus à Olympie, le temple d'Artémis à Éphèse, le mausolée d'Halicarnasse et le colosse de Rhodes et le phare d'Alexandrie. Voilà pour ces 7 merveilles du monde antique. Claire, bon, bah alors sans indice, vous avez quand même sorti deux bonnes réponses, qui est une jolie participation. Et on vous remercie d'avoir joué avec nous aujourd'hui.
14: Merci.
0: À tout bientôt, Claire.
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0: Et on va jouer aujourd'hui pour la somme de 200 francs. Ça y est, le palier est dépassé et j'ai le plaisir, que dis-je, l'honneur d'accueillir notre ami Vincent aujourd'hui. Bonjour Vincent.
16: Oui, bonjour Léo.
0: C'est la pêche Vincent, ça va en cette veille de week-end ? Vous avez des petits plans ?
16: Mais oui, ça va, ça va. Mais c'est pas les vacances et puis la météo est pas terrible.
0: Ouais, c'est vrai, c'est vrai. Donc vous allez même pas pouvoir vous reposer ou bien vous allez...
16: Je vais traîner dans le canapé.
0: Traîner dans le canapé, ça c'est un très très joli projet qui vous attend Vincent, et peut-être que vous traînerez dans ce canapé avec un bon de 200 francs chez Landy, pourquoi pas. Comme d'habitude, vous connaissez les règles hein, Vincent, c'est 50 secondes pour me trouver 4 réponses dans 4 thèmes différents pour former le carré parfait, l'indice du 3ème palier. Je le répète, ils combattent un génie du mal métallique. Est-ce que ça vous a parlé Vincent ?
16: Un petit peu oui, moi j'aime bien les films d'animation.
0: Ah, alors est-ce qu'on va partir du côté des films d'animation ? On verra cela ensemble, on reviendra notamment sur cet indice tout à l'heure. Bien, ben je pense qu'on peut doucement partir. Est-ce que vous êtes prêts ?
16: Ben oui.
0: Alors, 3, 2, 1, top ! Citez-moi 4 festivals de musique en Suisse.
16: Le Korbach, le Rock Altitude.
0: Dans la région, pas loin, on a...
16: À Yverdon, je ne sais plus comment il s'appelle. Les Irréductibles.
0: Et celui qui est au Noirmont. Le Chant.
16: Le Chant du Gros.
0: Citez-moi 4 métiers qui commencent par la lettre C.
16: Cultivateur.
0: Celui qui opère.
16: Un chirurgien.
0: Voilà, celui qui fait la popote.
16: Cuisinier.
0: Et celui qui scanne les articles.
16: Mais c'est dur.
0: Eh ben voilà Vincent. Voilà Vincent, tout s'est bien passé finalement.
16: C'est pas facile.
0: ouais, c'était dur à sortir ces métiers en C. Mais bon, écoutez, il vous reste 11 secondes. Alors, ouais, je vais être honnête avec vous, ça va être un peu complexe. Mais bon, on a déjà vu. Hein, on a déjà vu des réussites avec autant peu de secondes, donc c'est possible. On ne sait pas. Donc, en tout cas, les festivals de musique en Suisse. Alors, très vite, bien sûr, on peut parler du Chant du Gros. Hein, en tout cas, c'est un peu un grand événement dans la région. Il y a bien sûr du côté de Bienne le Léclave. Il y a aussi Tartare de Miette, Dricino, Festineux, Montre Jazz Festival. Puis du côté des métiers qui commencent par la lettre C, bon bah voilà, carrossier, charpentier, chauffeur, chirurgien, cuisinier, comptable, caissier, concepteur, chef de projet, consultant, conseiller, courtier. J'ai deux fois courtier. Voilà, je crois que je vais m'arrêter là. Ça veut dire qu'il faut que je m'arrête. Bien, Vincent, 11 secondes, comme je l'ai dit, ça va être complexe, mais c'est possible. Est-ce que vous la sentez cette suite ?
16: Mais je crois que j'ai une idée quand même, oui.
0: Ok, alors concentrez-vous bien. Top, citez-moi le nom des 4 fantastiques.
16: Un monsieur fantastique, femme invisible, la torche humaine, la chose.
0: Et oui, tout à fait. Vous nous avez sorti les 4 fantastiques. C'est une bonne réponse, bien jouée. Oui, mais j'adore. Malheureusement, on s'est arrêté donc sur le gong, Vincent.
16: Oh.
0: Ouais, je suis désolé pour vous. Donc vous aviez compris l'indice. Ils combattent un génie du mal métallique. On parlait bien sûr du surfeur d'argent, hein, qui est un peu l'ennemi principal des 4 fantastiques, exactement comme Joker l'est pour Batman. Oui. Donc voilà, Vincent. Bon bah joli parti quand même. Hein. Vous avez quand même presque passé le 4e. Je crois que c'est la première fois que vous le faites, hein, quelque part.
16: Mais oui.
0: Ouais.
16: Mais c'est ma copine qui va être contente.
0: Eh bien, on la salue, votre copine, où qu'elle soit. Elle nous écoute là actuellement.
16: Mais je sais pas, elle est pas là. Je sais pas où elle est.
0: Ok. Vous voulez lui faire passer un petit message avant le début du week-end, Vincent?
16: Oui, bah Virginie, je t'aime.
0: Oh, c'est beau. Ça, c'est beau. Ça fait plaisir, Vincent et Virginie. En plus, vous êtes W. Bon, ben Vincent, prenez soin de vous.
16: Oui, merci. Hein.
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5: C'est parti pour une nouvelle semaine de Carré Parfait. 210 francs de bon lundi dans la cagnotte aujourd'hui. Et celui qui va tenter de la remporter, il s'agit de Mathéo de Reconvilliers. Bonjour.
18: Bonjour.
5: Comment ça va, Mathéo? Vous avez prévu quoi de beau cet été?
18: Oh, rien de travaillé pour l'instant.
5: Vous n'avez pas de vacances prévues?
18: Pas pour l'instant, ça vient d'ici 3-4 semaines.
5: Voilà, vous attendez, vous êtes un autiste, c'est comme ça qu'on dit?
18: Oui, exactement.
5: Exactement, vous avez raison, à la fin des vacances scolaires, quand il y a un peu moins de monde.
18: Exactement. On est plus tranquille.
5: Vous avez bien raison, je fais un peu pareil, Mathéo. Du coup, Mathéo, vous le savez, 210 francs de bon lundi à remporter aujourd'hui. Pour ça, il faut réaliser le carré parfait. Je vous ai donné l'indice du 3e pilier tout à l'heure. On peut les entendre au pied du Taj Mahal. Vous m'avez dit que ça, voilà, vous ne saviez pas trop ce que ça voulait dire.
18: J'ai aucune idée, j'ai appelé pour pas qu'il y ait personne.
5: Pour pas qu'il y ait personne. Il y a quand même du monde, hein, qui joue ça à être les vacances, mais vous avez quand même bien
18: non,
5: fait
18: de tenter. Non, mais j'ai vraiment aucune idée sur le Taj Mahal. On testera.
5: Bon, on va tester tout ça. Mathéo, si vous êtes prêt, je vous propose qu'on démarre les 2 premiers piliers, puis on fait une petite pause juste après.
18: C'est prêt.
5: Est-ce que vous êtes prêt, Mathéo? C'est parti.
18: Oui.
5: On lance le chrono. Alors, Mathéo, citez-moi 4 sports olympiques d'été qui seront pratiqués à Paris en 2024.
18: Le football, la natation, le saut en hauteur, le saut en longueur.
5: Citez-moi 4 états américains.
18: L'Utah, le oui. Texas, la Californie et le Nevada.
5: Le Nevada, c'est parfait. C'est parfait, nickel. Il nous reste 30 secondes pour la suite. Mathéo, ouais. Je ne sais pas pourquoi, je vous le sens bien.
18: Oh non, la troisième question, je la sens mal, moi. Allez. Dans les 30 secondes de E.
5: Allez, bon, alors, 30 secondes, vous avez de la marge, vous avez le temps de respirer un petit peu. Est-ce que vous êtes prêt?
18: Je suis prêt.
5: Je suis prêt. Alors, on y va pour le 3e pilier. Citez-moi 4 langues parlées en Inde.
18: Ouf, alors l'indien, l'anglais.
5: L'anglais, oui.
18: Le bengal, le telugu et le marathi.
5: Le bengal, vous m'avez dit.
18: Le bengali.
5: Le bengali, je ne l'ai pas dans ma liste.
18: Ah non, mais j'ai l'hindi.
5: L'hindi, je ne l'ai pas non plus.
18: Ah, alors j'ai rien.
5: Non, malheureusement, ouais. Alors, je vais vous en donner quelques-uns que j'avais dans ma liste. Alors, le hindi, oui, alors je l'avais, donc ça en faisait un deuxième. Vous m'aviez dit quoi? Le bengali aussi, hein?
18: Oui.
5: Vous m'aviez dit le bengali, l'anglais, donc il y en a 3. Mais les autres, je ne les avais pas. Il y avait le urdou, le Canada avec un K, hein, pas le Canada avec un C. J'avais le Odia, j'avais le Malayalam. Enfin voilà, c'est vrai.
18: Ouais. Il y en avait d'autres. Compliqué.
5: C'est vrai, compliqué, mais 3 quand même. Hein. Il manquait pas grand chose. Voilà, les 30 secondes, après ça aurait été compliqué peut-être pour avoir le quatrième. Hein.
18: Ouais, non, ça a été compliqué.
5: Mais bon, Mathéo, vous avez tenté votre chance, on n'était pas loin. Vous aviez déjà joué au Carré Parfait, vous aviez été jusqu'où?
18: J'ai été déjà jusqu'au quatrième.
5: Vous aviez atteint le quatrième, oui, oui. Mais vous n'aviez pas gagné.
18: Non, j'ai perdu à la dernière seconde, il me manquait une réponse.
5: Ah bah voilà, là ça ne s'est pas joué à grand chose non plus pour passer au quatrième cette fois, Mathéo. Bon, en tout cas, Mathéo, voilà. Je vous souhaite un très très bel été. Merci d'avoir joué avec nous et puis à tout bientôt.
18: Merci beaucoup.
5: Allez, à bientôt, Mathéo, merci.
18: Merci et à bientôt, au revoir.
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0: Et les appels ont fusé pour participer aussi au presse citron ce matin. On va jouer avec Vanessa. Bonjour Vanessa.
20: Bonjour.
0: Vous nous appelez d'où ?
20: Moutier.
0: De Moutier. C'est pas la première fois que vous jouez au presse citron, bien ?
20: Non.
0: Vous avez déjà fait des bons scores ?
20: Ouais.
0: Vous avez déjà remporté peut-être le presse citron ?
20: Oui.
0: Bah magnifique. Écoutez, on commence direct avec un gros poisson. Vanessa, vous êtes en vacances, vous travaillez, qu'est-ce que vous faites de beau ?
20: Non, je suis à l'ail.
0: Vous êtes à l'ail. Écoutez, ça vous laisse le temps d'écouter le presse citron et puis pourquoi pas de le remporter cette semaine. Vous avez un domaine de prédilection ?
20: Non.
0: Non, pas spécialement, quelque chose sur lequel vous aimeriez bien tomber ?
20: Ah oui, j'aimerais bien retomber sur un questionnaire Harry Potter, ouais.
0: Mais... Harry Potter, écoutez, je crois pas que j'ai ça aujourd'hui, malheureusement.
20: Malheureusement, mais... parce qu'il est sorti il y a pas longtemps.
0: Ah, bah, peut-être que l'année prochaine, sait-on jamais. En tout cas, vous avez le choix entre trois questionnaires. Le premier, c'est la montagne. Le deuxième, ouais, c'est les mots commençant par mu. Et puis, le troisième, c'est les jumeaux ou les jumelles. Est-ce qu'il y en a un qui vous tente plus que l'autre ?
20: Oh, bonne question, là. T'as une préférence, Chérie ? Non, bon, bah... Oh, allez, mu, ça peut être compliqué, parce qu'on va chercher, parce qu'il commence par mu.
0: Exact.
20: Non. Ouais.
0: La montagne, vous n'êtes pas trop montagne. Peut-être qu'on peut procéder par élimination, hein, qui vous tente vraiment pas sur les trois, entre la montagne, les jumeaux, jumelles et les mots commençant par mu.
20: Ouais, bien... Bon, déjà la montagne, parce que ça peut être compliqué.
0: Alors, la montagne, on le prend pas. Il nous reste les jumeaux et les jumelles et les mots qui commencent par mu.
20: On va essayer mu quand même. Pas jumeaux et jumelles, j'en connais pas beaucoup. Donc,
0: ça marche. Ça marche. Alors, le questionnaire est sélectionné. Je vous rappelle rapidement les règles. J'ai cru comprendre que vous n'étiez pas seul. Vous pouvez vous faire aider, mais c'est uniquement la première question qui sort de votre bouche qui sera prise en compte. Vous avez donc une minute pour répondre à un maximum des 10 questions. Si vous ne savez pas, vous pouvez dire « je passe » et on y reviendra si on a le temps en fin de questionnaire. Et puis, donc le but, c'est de faire le maximum de points.
20: Ouais.
0: Vanessa, vous êtes prête ?
20: On y va.
0: On y va. Quelle fleur est aussi appelée gueule de loup ?
20: Muguet.
0: De quelle opération mathématique le produit est-il le résultat ?
20: La multiplication.
0: Quel mot alémanique désigne le mélange de flocons de céréales, de fruits secs et de lait consommés au petit déjeuner ?
20: Muesli.
0: À quelle famille d'animaux appartient la fuine, le blaireau ou le putois ?
20: Passe.
0: Quel nom porte l'armature de fil métallique qui entoure le bouchon d'une bouteille de vin mousseux ?
20: Passe.
0: Comment se nomme le morceau d'étoffe rouge utilisé par le matador ?
20: Passe.
0: Quel poisson marin carnivore serpentiforme peut mesurer plus de 3 mètres ?
20: Murène.
0: Quel condiment est utilisé pour aromatiser la sauce béchamel, le gratin dauphinois, la fondue par exemple ?
20: Passe.
0: Comment se nomme le cheval de l'ouest américain vivant à l'état sauvage ?
20: Un Mustang.
0: Quelle substance odorante produite par les... Bah, on arrive au bout, je vous la pose quand même. Quelle substance odorante produite par certains mammifères est utilisée en parfumerie ?
20: Je l'ai pas.
0: Vous l'auriez pas, c'est le musc. Alors on va revenir sur ce questionnaire, vous le sentez comment ?
20: On verra.
0: On verra. Alors, quelle fleur est aussi appelée gueule de loup ? Ce n'est pas le muguet, c'est le mufflier.
20: Vous ne connaissez pas, alors, c'est pas grave.
0: On vous pardonne. De quelle opération mathématique le produit est-il le résultat ? C'est bien la multiplication, ça vous fait le premier point. Quel mot alémanique désigne le mélange de flocons de céréales, de fruits secs et de lait au petit déjeuner ? C'est bien le muesli. À quelle famille d'animaux appartiennent la fouine, le blaireau et le putois ? Alors, c'est pas forcément facile, les mustélidés. Fallait l'avoir, celui-là.
20: Je l'avais pas.
0: Quel nom porte l'armature de fil métallique, qui entoure le bouchon d'une bouteille de vin mousseux ? C'est le muselet.
20: Je connaissais pas non plus.
0: Comment se nomme le morceau d'étoffe rouge utilisé par le matador ? La muleta.
20: Je connaissais pas non plus, alors voilà, c'est pas grave.
0: C'était pas forcément le questionnaire le plus facile. Quel poisson marin carnivore serpentiforme, celui-là, vous l'avez eu, qui peut mesurer plus de 3 mètres, c'est bien la murène. Ça vous fait un troisième point.
1: Le condiment utilisé pour aromatiser la sauce béchamel, celui-là, vous l'aurez peut-être en travers dans la gorge, la muscade.
20: Ah, mais oui. Ouais.
1: Il faut y penser. Et puis, comment se nomme le cheval de l'Ouest américain vivant à l'étage sauvage? C'est bien le Mustang. Ça vous fait un quatrième point. Écoutez, Vanessa, 4 points. C'est déjà pas mal.
20: Ouais.
1: C'est déjà pas mal. Si vous tenez ce score de 4 points, ce qui est possible, ce qu'on a déjà vu, jusqu'à vendredi, on vous rappelle, bien sûr,

0: Je vais pas m'avancer, tout dépend du questionnaire, des questions. Ouais.
1: Bah justement, des questionnaires, on en a trois comme d'habitude. Est-ce que vous avez un thème qui vous tente particulièrement, où vous êtes particulièrement bon?
0: Pas précisément, mais certains domaines m'inspirent plus que d'autres. Ouais.
1: Alors, on vous donne ces trois thèmes. Le premier, c'est l'aviation. Okay. Le deuxième, c'est la musique, avec une précision, les artistes australiens. Et puis, le troisième thème, c'est les îles italiennes. Est-ce qu'il y en a un qui vous tente un peu plus que l'autre ?
0: Je vais essayer les îles italiennes.
1: Les îles italiennes ? L'Italie, vous y allez souvent ?
0: De temps en temps, ouais.
1: De temps en temps.
0: Alors, je suis sur les îles, je crois, en plus.
1: Magnifique. Peut-être que ça vous portera bonheur. Je vous rappelle rapidement les règles. Anthony, vous avez une minute pour répondre à un maximum des 10 questions. Si vous ne savez pas, vous pouvez dire « je passe ». Et si on a le temps en fin de questionnaire, on y reviendra. Et puis, si vous n'êtes pas seul à jouer, vous pouvez vous faire aider. Mais c'est uniquement la première réponse qui sort de votre bouche qui sera prise en compte. Est-ce que ça vous va ?
0: Oui.
1: Magnifique. Vous êtes prêts ?
0: On peut y aller.
1: 3, 2, 1, c'est parti. Quelle île de la baie de Naples, située en face de la péninsule de Sorrente, a inspiré
0: Capri.
1: Quelle île de la lagune vénitienne est réputée pour sa longue tradition de la verrerie?
0: Passe.
1: Quelle est la plus grande île italienne de la Méditerranée?
0: La Sicile.
1: De quel archipel en mer tyrrhénienne Lipari est-elle la principale île?
0: Éolienne.
1: Quelle île du lac Majeur, qui sont au nombre de 5, porte le nom d'une famille lombarde?
0: Passe.
1: Sur quelle île de l'archipel toscan a séjourné Napoléon Ier?
0: L'île d'Elbe.
1: Quelle est la capitale de la Sardaigne?
0: Cagliari.
1: Située entre la Corse et l'Italie continentale, quelle petite île est évoquée dans un roman d'Alexandre Dumas? Quelle île au nord de la Sicile doit son nom à un volcan le plus actif d'Europe?
0: Le gong
1: qui a retenti une seconde avant que vous nous donniez la bonne réponse. Je peux malheureusement pas la compter. Ah. Écoutez, Anthony, vous le sentez comment? C'était pas mal.
0: Ouais, il y a peut-être quelques trucs un peu justes.
1: Alors, on a très bien commencé en tout cas. L'île de la baie de Naples, située en face de la péninsule de Sorrente, qui a inspiré Hervé Villard, c'est bien Capri. Quelle île de la lagune vénitienne est réputée pour sa longue tradition de la verrerie? C'est Murano.
0: Murano.
1: Quelle est la plus grande île italienne de la Méditerranée? Ah, c'est bien la Sicile, deuxième point. De quel archipel en mer tyrrhénienne Lipari est-elle la principale île? C'est les îles Éoliennes, troisième point. Quelle île du lac Majeur, qui sont au nombre de 5, porte le nom d'une famille lombarde? Les îles Borromée, ça vous dit quelque chose?
0: Ah non, pas du tout, je connais pas.
1: Vous connaissez pas. Sixième question, sur quelle île de l'archipel toscan a séjourné Napoléon Ier? C'est bien l'île d'Elbe. Quatrième point, vous égalisez déjà avec Vanessa. Septième question, quelle est la capitale de la Sardaigne? Vous m'avez très justement répondu Cagliari. Cinquième point, quelle île située entre la Corse et l'Italie continentale est évoquée dans un roman d'Alexandre Dumas? C'est les îles Monte Cristo.
0: Ah, j'ai pensé.
1: Vous avez pensé, ah, faut le tenter.
0: Je pensais au fond, je cherchais le nom de l'île, je me suis dit
1: Fallait le tenter. Bon,
0: ouais, oui.
1: Petit regret, mais c'est pas grave, parce que vous avez de toute façon la tête de ce précitron avec 5 points. On revient juste, alors sur la 9e, vous m'avez donné la bonne réponse, mais après le gong, donc malheureusement pas de 6e point. Puis j'en avais une 10e.
0: Ah, j'ai trop tardé.
1: J'en avais une 10e, peut-être que vous l'auriez eu. Dans quelle mer est située l'île d'Ischia? Ischia?
0: Non, ionienne.
1: Non, c'est la mer tyrrhénienne. Voilà, ça vous fait 5 points, Anthony. Bien joué, vous prenez la tête du précitron cette semaine. Si vous la gardez jusqu'à vendredi, on vous rappelle pour la finale.
0: D'accord.
1: Félicitations, bien. Puis passez une magnifique journée.
0: Merci, bonne journée également.
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1: Et celle qui va se frotter à nos questionnaires aujourd'hui s'appelle Pauline. Bonjour Pauline.
4: Bonjour.
1: Vous allez bien aujourd'hui ?
4: Oui, ça

0: Ça va, merci à vous.
1: Ouais, très bien, merci. Vous avez eu des vacances, comment ça se passe cet été?
0: Non, c'est encore devant nous, c'est
1: fin juillet. Fin juillet, tout bientôt. De quoi participer au Pré-Citron et pourquoi pas prendre la tête. Aujourd'hui, on rappelle que c'est Anthony qui est en tête cette semaine avec 5 points. Pauline, vous êtes une habituée du Pré-Citron, si je ne me trompe pas. Est-ce que
0: oui,
1: vous avez des thèmes de prédilection peut-être?
0: J'aime bien les mots à double sens, le français, tout ça.
1: Alors,
0: la mode, le foot, le sport, ça va.
1: Alors écoutez, peut-être que vous serez servi. Le premier thème s'appelle Edith Piaf. Le deuxième, c'est des joueurs de football. Et puis le troisième, c'est autour du mot ange.
0: On va prendre alors les joueurs de foot.
1: Les joueurs de foot, questionnaire sélectionné. Je vous rappelle quand même rapidement les règles, même si vous les connaissez. Une minute pour répondre à un maximum des 10 questions de notre questionnaire. Si vous ne savez pas, vous pouvez dire je passe, on y reviendra en fin de questionnaire si on a le temps. Puis si vous n'êtes pas seul à jouer, vous pouvez vous faire souffler les réponses, mais c'est uniquement la première réponse qui sort de votre bouche qui sera sélectionnée, qui sera prise en compte, pardon. Est-ce que ça vous va?
0: Ouais, j'espère que mon mari arrivera en cours de route, mais...
1: Il n'a pas longtemps. On peut perdre encore 10 secondes si vous voulez, mais...
0: Écoutez, ma foi, au pire, il prendra le questionnaire en cours de route.
1: On verra ça. Si vous êtes prêts, on y va?
0: On y va.
1: 3, 2, 1, c'est parti. Quel joueur portugais du club de football saoudien Al Nassr porte le numéro 7?
0: Cristiano Ronaldo.
1: De quel club le Suisse Yann Sommer est-il le gardien de but?
0: Dortmund.
1: Quel est le prénom du footballeur italien Insigne, attaquant du FC Toronto?
0: Massimo.
1: Quel footballeur suisse évolue depuis 2023 au poste de milieu de terrain au Bayer Leverkusen?
0: Fabian Schär.
1: Quel footballeur anglais surnommé Spice Boy était le capitaine de l'équipe d'Angleterre lors des Coupes du Monde 2002 et 2006?
0: Capitaine d'Angleterre.
2: Maguire.
1: Dans quel club l'allemand Marc-André Ter Stegen occupe-t-il le poste de gardien de but?
2: Barcelone.
1: Quel joueur français a remporté 3 fois le Ballon d'Or dans les années 80?
2: Zidane. Platini.
1: Quel footballeur a remporté 3 Coupes du Monde avec l'équipe nationale du Brésil et marqué plus de 1000 buts au cours de sa carrière?
2: Pelé.
1: Et quel footballeur argentin pour surnom la Pulga?
2: C'est
1: sur le gong. C'est sur le gong.
0: Non, c'est avant.
1: C'est avant?
0: Ouais.
1: Écoutez, de toute façon, on va vous le compter, celui-là, on va le compter. On va revenir sur ce questionnaire. Quel joueur portugais du club de football saoudien Al Nassr porte le numéro 7? C'est bien Cristiano Ronaldo, premier point. Le Suisse Yann Sommer, alors il a fait un bout de sa carrière en Allemagne, en Bundesliga, jamais avec Dortmund, ça a été avec Mönchengladbach, avec le Bayern de Munich, et maintenant c'est à l'Inter de Milan qu'il évolue.
0: Ok.
1: Quel est le prénom du footballeur italien Insigne, attaquant du FC Toronto? Vous m'avez dit Massimo, c'était Lorenzo.
0: Ok.
1: Quel footballeur
0: suisse? Mon mari l'a fait, mais il est arrivé trop tard.
1: Ah, trop tard. Bah voilà, il fallait perdre encore 30 secondes de plus.
0: Ouais.
1: Quel footballeur suisse évolue depuis 2023 au poste de milieu de terrain au Bayer Leverkusen? Vous m'avez dit Fabian Schär, peut-être que votre mari l'a?
0: Oui, Chaka.
1: Ouais, c'est Chaka. Quel footballeur anglais surnommé Spice Boy était le capitaine de l'équipe d'Angleterre lors des Coupes du Monde 2002 et 2006? Alors j'ai entendu que vous avez dit à votre mari capitaine de l'Angleterre, mais vous n'avez pas précisé les années. C'était pas Maguire, c'était David Beckham.
0: Ah ouais, à l'époque,
1: ouais. Ouais, exactement. Dans quel club l'allemand Marc-André Ter Stegen occupe-t-il le poste de gardien de but? C'était le FC Barcelone. Troisième point, quel joueur français a remporté 3 fois le Ballon d'Or dans les années 80? Alors là, j'ai entendu tous les noms, mais le premier que vous avez sorti, c'est bien Platini. Ça vous fait un troisième point, si je ne me trompe pas. Exactement. Quel footballeur a remporté 3 Coupes du Monde avec l'équipe nationale du Brésil? C'est bien Pelé, quatrième point. Et puis le footballeur argentin a pour surnom la Pulga. Alors, ce que je vous propose, moi je vais aller réécouter tout ça, parce que vous me dites que c'était avant, moi je l'ai entendu un peu sur la fin. Donc pour l'instant, ce que je vous propose, c'est qu'on passe un petit titre, je vous garde au téléphone, et puis on débatte tout ça juste après que j'ai réécouté. On va aller voir la VAR. Ça vous va?
0: Ça marche, on regarde la VAR.
1: Qui est à 11h57 à l'écoute d'RJB, au moment où on a consulté la VAR, donc pour voir si Pauline avait bien répondu avant le gong à la question quel footballeur argentin a pour surnom la Pulga. Elle nous a répondu Messi, mais malheureusement avec la VAR, on a réécouté tout ça et on a remarqué qu'une demi-seconde après le gong, la réponse est sortie de la bouche de Pauline. Donc malheureusement, elle reste à 4 points et c'est Anthony qui garde la tête de ce précitron.
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1: Et nous avons un challenger aujourd'hui pour tenter de décrocher la tête du Presse-Citron. Bonjour.
4: Bonjour.
1: Comment est-ce que vous vous appelez ?
4: Mathéo.
1: Mathéo. Est-ce que vous allez bien, Mathéo ?
4: Ça va très bien, et vous ?
1: Mais très bien, merci. Mathéo, est-ce que vous avez déjà participé au Presse-Citron ?
4: Oui, j'ai déjà fait 0 même.
1: 0 déjà ? Bon, alors, vous pouvez pas faire pire, au moins.
4: Voilà, exactement.
1: Est-ce que vous avez un thème de prédilection qui pourrait vous faire passer devant Anthony ?
4: Le football.
1: Le football. Ah, le football, si vous les avez écoutés hier, il y en a eu hier. Vous avez un jour de retard.
4: Ah !
1: Vous avez
4: ouais, bon, hier, j'ai pas été pris, donc voilà.
1: Ah, malheureusement. Écoutez, j'ai 3 thèmes pour vous aujourd'hui. Le premier, c'est autour de Jupiter. Le deuxième, c'est les années hippies. Et puis le troisième, c'est le sport, pardon, pas le foot, le sport.
4: On prend le sport ?
1: On prend le sport. Le sport. Magnifique. Alors, Anthony, vous avez déjà participé, je vous rappelle rapidement les règles.
4: Mathéo.
1: Bien sûr, Mathéo, je vais le noter, ça va être plus simple. Mathéo, vous avez déjà participé, vous connaissez les règles, mais je vous les rappelle, j'ai cru comprendre que vous n'êtes pas seul, donc vous pouvez vous faire aider, mais c'est la première réponse qui sort de votre bouche qui sera prise en compte. Et puis, vous avez un maximum de 1 minute pour répondre à un maximum des 10 questions, et puis si vous ne savez pas, vous pouvez dire je passe, on y reviendra en fin de questionnaire. Est-ce que ça va pour vous ?
4: Ça va très bien.
1: Alors c'est parti. Quel mot anglais désigne qu'une compétition sportive ouverte aux professionnels et aux amateurs ?
4: Passe.
1: Dans quel sport s'est illustré le français Juste Fontaine de 1950 à 1962 ?
4: Le tennis.
1: Quelle équipe de football anglaise évolue dans le stade Anfield ?
4: Liverpool.
1: Dans quel pays s'est déroulée la première étape du Tour de France 2024 ?
4: En Belgique.
1: Au tennis, quel terme anglais désigne le jeu décisif ? Quel sport de combat est arbitré obligatoirement en français lors des compétitions internationales ?
4: Passe.
1: Dans le film d'animation Space Jam, quel célèbre basketteur a joué aux côtés de Bugs Bunny et ses amis ?
4: Il y a eu Michael Jordan ou bien LeBron James dans deux.
1: Quelle équipe de rugby du Royaume-Uni a pour emblème le chardon ?
4: Aucune idée.
1: Bon, alors c'est mieux que zéro, tout de même, Mathéo.
4: C'est mieux que zéro. On a eu Anfield au moins.
1: Vous avez eu Anfield et c'est pas le seul. Quel mot anglais du coup désigne qu'une compétition sportive est ouverte aux professionnels et aux amateurs ? C'est un open.
4: Ah, mais oui, oui.
1: Vous l'avez peut-être en travers de la gorge, mais de toute façon, ça ne vous aurait pas fait passer les 5 points, pour vous rassurer. Dans quel sport s'est illustré le français Juste Fontaine de 1950 à 1962 ? Ça remonte un peu, mais c'était le foot.
4: Ok, alors non, je ne l'avais pas, ce joueur.
1: Quelle équipe de football anglaise évolue dans le stade d'Anfield ? Bien sûr, c'est Liverpool, ça vous fait votre premier point. Le pays dans lequel s'est déroulée la première étape du Tour de France 2024, c'était pas en Belgique, c'était en Italie, entre Florence et Rimini.
4: Ah ouais, je me suis dit qu'il y avait un piège.
1: Justement.
4: J'essaye un pays limitrophe.
1: Ouais, et c'était pas la Suisse, on en aurait entendu parler. Donc ouais, Italie, Belgique, vous aviez presque une chance sur deux. Malheureusement, c'est tombé sur le mauvais pays. Au tennis, quel terme anglais désigne le jeu décisif ? Alors, première réponse, vous m'avez sorti le set. Non, le jeu décisif pour gagner le set, donc quand c'est 6 partout, c'est le tie-break.
4: Ah, ok.
1: Quel sport de combat est arbitré obligatoirement en français lors des compétitions internationales ? C'est l'escrime.
4: Ah, ok.
1: Voilà. Dans le film d'animation Space Jam, quel célèbre basketteur a joué aux côtés de Bugs Bunny et ses amis ? C'est bien Michael Jordan. Ça vous fait un deuxième point. Et puis l'équipe de rugby du Royaume-Uni a pour emblème le chardon. C'était l'Écosse, voilà.
4: Ça suffira pas.
1: Ça suffira pas, malheureusement. 2 points, c'est mieux que 0. Écoutez, je vous pose quand même les 2 dernières questions. On n'a pas eu le temps de venir dessus, mais peut-être que ça vous aurait fait des points. Écoutez, la 9e question, c'était: dans quel sport évolue l'équipe américaine des Harlem Globetrotters?
4: Oh, j'aurais dit le football américain.
1: Non, c'était le basket. Et puis dernière question: quelle patineuse française a été la première à réaliser en compétition un salto arrière?
4: Ah, j'aurais répondu passe.
1: Ah, vous aurez... c'est pas la bonne réponse, mais au moins c'est pas une mauvaise réponse non plus.
4: Voilà, voilà, on est entre deux.
1: On est entre deux, c'est pas mal. Et bien, c'était Soria Ben Ali. Voilà, merci beaucoup d'avoir participé, Mathéo. N'hésitez pas à retenter votre chance la semaine prochaine.
4: Merci beaucoup, une belle journée à vous.
1: Bonne journée, au revoir.
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1: Et la personne qui va tenter sa chance aujourd'hui s'appelle Laura. Bonjour Laura.
5: Bonjour.
1: Vous allez bien?
5: Mais ça va et vous?
1: Mais bien, merci. Vous êtes déjà en week-end, en vacances peut-être?
5: Bientôt en vacances.
1: Bientôt en vacances. Bon, alors quoi de mieux avant de partir en vacances que de remporter 100 francs de billets à gratter Suisse-Leuze, j'ai envie de vous dire.
5: Oui, exactement.
1: Exactement. Alors Laura, vous connaissez le Presse Citron, vous avez déjà joué?
5: Oui.
1: Vous l'avez déjà gagné peut-être?
5: Oui, une fois.
1: Une fois. Bon alors, on a un gros poisson, quelqu'un d'expérience pour le Presse Citron aujourd'hui. Vous avez un thème de prédilection, quelque chose sur lequel vous êtes particulièrement forte?
5: Le sport.
1: Non. Alors écoutez, j'ai 3 questionnaires comme d'habitude. Le premier, c'est les mois de l'année. Le deuxième, c'est autour du prénom Charlotte. Et puis le troisième, c'est un questionnaire sur l'histoire. Est-ce que vous avez une préférence sur ces 3 questionnaires, hein, qui vous tentent plus que l'autre?
5: Alors on prend les mois de l'année.
1: On prend les mois de l'année. Alors, questionnaire sélectionné. Vous avez 1 minute pour répondre un maximum des 10 questions. Laura, si vous ne savez pas, vous pouvez dire je passe. Et si on a le temps, on y revient en fin de questionnaire. Et puis, bien sûr, vous pouvez vous faire aider si vous êtes entouré. Mais c'est uniquement la première réponse qui sort de votre bouche qui sera prise en compte.
5: Oui, ça marche.
1: Ça marche. Alors c'est parti. Okay. Pendant quel mois a lieu la fête de la Chandeleur?
5: Février.
1: Lors de quel mois se déroule à Munich la traditionnelle fête de la bière?
5: Octobre.
1: Quelle déesse romaine, également reine des dieux et protectrice du mariage, a donné son nom au mois de juin?
5: Vénus.
1: Lors de quel mois a lieu aux États-Unis la fête nationale l'Independence Day?
5: Juillet.
1: Quel mois de l'année porte le nom du dieu romain de la guerre?
5: Mars.
1: Selon le proverbe, lors de quel mois ne doit-on pas se découvrir d'un fil?
5: Avril.
1: Quelle fête traditionnelle est célébrée dans le Jura et surtout en Ajoie le 11 novembre?
5: La Saint-Martin.
1: De quel dieu romain possédant 2 visages, l'un tourné vers le passé et l'autre vers l'avenir, provient le mois de janvier?
5: Mars.
1: Comment se nomme le 8e mois du calendrier grégorien?
5: Passe.
1: Le premier jour de quel mois est-il coutume d'offrir un brin de muguet?
5: Mai.
1: Bon, vous l'aviez, mais c'est arrivé juste après le gong, donc malheureusement cette réponse-là, je peux pas vous la compter. Alors, comment vous le sentez? C'était pas trop mal.
5: Ça va, ouais.
1: Ça va. On rappelle qu'il fallait faire 5 points pour détrôner Anthony. Alors, on reprend tout ce questionnaire. On a réussi à venir sur les 10 questions. Pendant quel mois a lieu la fête de la Chandeleur? C'est bien février, premier point. On commence fort, parce que la deuxième question, c'était lors de quel mois se déroule à Munich la traditionnelle fête de la bière? Alors, si on la connaît sous le nom de Oktoberfest, c'est un peu plus simple. C'est octobre, deuxième point. Quelle déesse romaine, également reine des dieux et protectrice du mariage, a donné son nom au mois de juin? Vous m'avez dit Vénus. Alors, entre juin et Vénus, il n'y a même pas une lettre qui correspond. C'était Junon.
5: Ah ben oui, Junon.
1: Bon, c'était pas forcément facile non plus. Faut s'y connaître en mythologie. Lors de quel mois a lieu aux États-Unis la fête nationale l'Independence Day? C'était bien juillet. Vous avez la date exacte?
5: Le 4.
1: Oui, le 4 juillet. Troisième point. Quel mois de l'année porte le nom du dieu romain de la guerre? C'est bien mars.
5: Ok.
1: Selon le Vous m'avez donné la bonne réponse donc. Hein. Selon le proverbe, lors de quel mois ne doit-on pas se découvrir d'un fil ?
6: Avril.
1: Avril, c'est toujours ça, 5 points. Quelle fête traditionnelle est célébrée dans le Jura et surtout en Ajoie le 11 novembre ? C'est bien la Saint-Martin, 6e point. Et là, vous comprenez que vous passez en tête du presse citron de la semaine, Laura. Déjà, félicitations. On va revenir encore sur ces 3 dernières questions. De quel dieu romain possédant 2 visages, l'un tourné vers le passé et l'autre vers l'avenir, provient le mois de janvier ? C'était Janus. Comment se nomme le 8e mois du calendrier grégorien ? Alors là, on est en juillet. Dans un mois, on sera quel mois ?
6: Août.
1: Août, bah oui. 8e mois.
6: Ok.
1: Et puis, le premier jour de quel mois est-il coutume d'offrir un brin de muguet ? Eh ben, c'était bien le mois de mai, mais vous avez répondu après le gong, ce qui ne change rien, étant donné que vous terminez avec 6 points, Laura. Et 6 points, parfait, ça suffit pour prendre la tête du presse citron de la semaine. Vous repartez avec ces 100 francs de billets à gratter, à faire valoir chez Swisslos. Félicitations.
6: Super, merci.
1: Et puis, les vacances, c'est pour lundi, vous avez dit ?
6: Oui, cet après-midi.
1: Ah, cet après-midi déjà. Bon, bah alors, voilà. Meilleure manière de partir en vacances, écoutez. Laura, on vous souhaite de magnifiques vacances.
6: Merci beaucoup.
1: Merci à vous.
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1: Et pour participer au Presse Citron, c'est avec Frédéric que l'on joue. Bonjour Frédéric.
7: Bonjour.
1: Comment est-ce que vous allez aujourd'hui Frédéric ?
7: Bah, très bien, les vacances, ça va, tout va bien.
1: Merveilleux, vous avez le cerveau reposé donc pour affronter ce Presse Citron.
7: Oui.
1: Alors on vous l'a dit, le Presse Citron cette semaine il est un peu spécial. Il est spécialement suisse parce que c'est la semaine de notre fête nationale. Frédéric, la Suisse vous connaissez bien ?
7: Oui, oui.
1: C'est beau. Alors, ce que je vous demande, juste une petite chose, c'est de couper votre radio à côté, pas qu'on s'entende en double. Et puis, ce que je vous propose aussi, c'est de vous donner les règles de ce Presse Citron. Vous aurez toujours une minute pour répondre à un maximum des 10 questions. Et puis, si vous ne savez pas, vous pouvez dire « je passe », on y reviendra en fin de questionnaire. Si on a le temps, Frédéric, est-ce que vous êtes accompagné ?
7: Non, je suis là, c'est tout seul pour le moment.
1: Bon, parce que si vous êtes accompagné, c'est autorisé, vous pouvez vous faire aider.
7: Oui.
1: Mais c'est uniquement la première réponse qui sort de votre bouche qui sera prise en compte, voilà.
7: Ouais.
1: Alors bonjour. Frédéric, si vous êtes prêt, on y va ?
7: Oui, oui, c'est bon.
1: Alors c'est parti.
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1: Comment s'appelle la rivière qui traverse les villes d'Olten et de Berne ?
7: L'Arc.
1: De 1998 à 2019, quel artiste était représenté sur le billet de banque de 100 francs ?
7: Je passe.
1: Quelle médaille l'équipe de Suisse de hockey sur glace a-t-elle remportée lors des mondiaux de 2024 ?
7: Médaille d'argent.
1: Combien de cantons et de demi-cantons compte la Suisse ? Au total.
7: 10.
1: Dans quelle ville se trouve la tour de Bel Air ?
7: Lausanne.
1: Avec quelle chanson le Biennois Nemo a-t-il remporté l'Eurovision 2024 ?
7: Je passe.
1: Quel instrument de la démocratie directe suisse est encore en vigueur dans les cantons de Glaris et d'Appenzellrode intérieur ?
7: Je passe.
1: Qui est l'actuelle présidente de la Confédération suisse ?
7: Baumschneider.
1: La Suisse possède le plus grand glacier d'Europe, comment se nomme-t-il ?
7: Là, c'est de la lettre.
1: Et c'est juste sur le gong. Ben écoutez, c'était pas trop mal, Frédéric. Vous le sentez comment ?
7: Bon, moi, mitigé.
1: Mitigé. Bon, on va voir tout ça ensemble. comment s'appelle la rivière qui traverse les villes d'Olten et de Berne ? C'est bien l'art. Vous commencez très bien avec ce premier point. De 1998 à 2019, l'artiste qui était représenté sur le billet de banque 200 francs. Alors, c'est pas tout simple comme question. Il faut le savoir, c'est Alberto Giacometti.
7: Ouais, je ne sais pas.
1: C'était pas tout simple, surtout que ben il n'est plus sur les billets de 100 francs actuels. Ouais. Quelle médaille l'équipe de Suisse de hockey sur glace a-t-elle remporté lors des mondiaux de 2024 ? C'est bien l'argent, deuxième point. Les cantons et demi-cantons au total compte la Suisse. C'est pas 10, c'est 26 en tout.
7: D'accord.
1: Dans quelle ville se trouve la tour de Bel Air ? C'est bien Lausanne, troisième point. La chanson avec laquelle le Biennois Nemo a remporté l'Eurovision cette année, c'était The Code.
7: Non, je sais pas.
1: L'instrument de la démocratie directe suisse qui est encore en vigueur dans les cantons de Glaris et d'Appenzellrode intérieur, c'est la Landsgemeinde, à savoir le vote à main levée.
7: D'accord.
1: On vote encore à main levée dans ces cantons-là. L'actuelle présidente de la Confédération suisse, vous avez tenté Elisabeth Baumschneider, et non, c'est Viola Amerde.
7: Ouais,
1: ma foi. Mais vous avez très justement répondu sur le gong. Vous avez même commencé votre réponse avant le gong. Donc on va vous compter cette réponse du glacier d'Aletsch, qui est bien le plus grand glacier d'Europe et qui se trouve en Suisse. Donc, quatrième point. C'est pas trop mal. Écoutez, on a eu le temps de passer sur 9 questions. Je vous pose quand même la 10e, Frédéric. Peut-être que vous auriez fait un 5e point sur les plaques d'immatriculation. À quel canton correspondent les lettres SG ?
7: Saint-Gall.
1: Ah, vous l'auriez eu celui-là si on avait eu un petit peu plus de temps. Frédéric, bah, vous inscrivez 4 points. Ça pourrait être assez, hein, ça s'est déjà vu, 4 points.
7: Qui vont plus loin.
1: Donc restez bien à l'écoute des autres précitrons de la semaine. Merci d'avoir participé aujourd'hui, Frédéric.
7: Merci, bon appétit.
1: Bonne journée, au revoir.
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1: Et dans le quiz de la Suisse du jour, on accueille notre candidat. Il habite à La Chaux-de-Fonds. Jean-Pierre, bonjour.
8: Oui, bonjour.
1: Vous allez bien, Jean-Pierre ?
8: Ça va bien, je vous remercie, Jonathan. Merci beaucoup.
1: Alors, on va jouer. Donc, c'est les mêmes règles que le Presse-Citron, que je pense vous connaissez certainement. Il va falloir battre le score de 7. C'est Martial lundi qui a fait 7. Donc, si vous faites 7 ou mieux, vous aurez peut-être une chance d'être le vainqueur de la semaine du Presse-Citron. Est-ce que vous êtes prêt, Jean-Pierre ?
8: La barre est haute, mais je suis prêt.
1: Alors, on y va. En termes de population, quel est le plus grand canton de Suisse ?
8: Je dirais Zurich.
1: Quel est en superficie le plus grand pays limitrophe de la Suisse ?
8: L'Allemagne.
1: Quelle rivière coule en ville de Fribourg ?
8: La Sarine.
1: Quelle association suisse voit le jour le 17 juillet 1866 à Berne ?
8: Aucune idée.
1: Quel nom porte le petit bonbon aux fruits 100% suisse ?
8: Aigu.
1: Quel artiste représentait la Suisse à l'Eurovision en 1988 ?
8: 88, est-ce que c'est... Ah oui, c'est Céline Dion.
1: Comment s'appelle la galette de pommes de terre typiquement suisse ?
8: Les rostis.
1: En 1912, qu'invente le chimiste suisse Jacques Brandenberger ?
8: Je sais pas, je passe.
1: À proximité de quel lac se trouve la ville de Bulle ?
8: Le lac de Gruyère.
1: Vous me dites le lac de Gruyère. Eh bien, on est au bout du chrono. On aurait eu encore une question qui était sur les plaques d'immatriculation. À quel canton correspondent les lettres BL ? Vous le savez, ça ou pas ?
8: Oui, c'est Bâle-Campagne.
1: Bâle-Campagne. Eh bien, malheureusement, ça ne va pas compter, même si ça aurait été une bonne réponse. On va revenir sur votre quiz qui a commencé avec la question suivante. En termes de population, quel est le plus grand canton suisse ? C'est Zurich. Le pays limitrophe avec la plus grande superficie, c'est la France et non l'Allemagne. Ah. Malheureusement, mauvaise réponse. Quelle rivière coule en ville de Fribourg ? La Sarine, ça vous fait une deuxième bonne réponse. L'association suisse qui voit le jour le 17 juillet 1866 à Berne, c'était la Croix-Rouge. Voilà.
8: Ah, ok.
1: Le nom du petit bonbon aux fruits 100% suisse, le Sugus, troisième bonne réponse. Quel artiste représentait la Suisse à l'Eurovision en 88 ? Céline Dion, quatrième bonne réponse. La galette de pommes de terre, eh bien on la connaît, c'est les rejetis, cinquième bonne réponse. Vous ne l'aviez pas, la question d'après, en 1912, qu'invente le chimiste suisse Jacques Brandenberger ? C'était le cellophane. Et puis, enfin, question numéro 9. Quel lac se trouve à proximité de Bulle ? C'est le lac de Gruyère. Si on fait les comptes, Jean-Pierre, on n'arrive malheureusement pas au score à battre qui était de 7, puisque vous avez 6 bonnes réponses, mais la performance était plutôt pas mal. En tout cas, merci d'avoir joué avec moi.
8: Ben, c'est avec plaisir. Merci à vous.
1: Et puis, je vous souhaite une bonne journée de fête nationale encore.
8: Merci.
1: Au revoir, Jean-Pierre.
8: Merci. On essayera de tenter sa chance une autre fois.
1: Exactement, une autre fois. Demain, même heure, même endroit, vous pourrez... Non, vous pourrez pas rejouer parce que vous avez joué cette semaine, mais dans les semaines à venir, vous aurez l'occasion de retenter votre chance. Merci Jean-Pierre, en tout cas, au revoir.
8: Bonne journée, Jonathan, merci.
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1: Et la personne qui nous a appelé pour participer au Presse Citron aujourd'hui, c'est Céline. Bonjour Céline.
9: Bonjour.
1: Comment est-ce que vous allez Céline aujourd'hui?
9: Ça va bien.
1: Vous avez déjà participé au Presse Citron Céline?
9: Oui, mais ça fait longtemps.
1: Ça fait longtemps. Puis le thème de la Suisse, ça vous inspire?
9: On verra, j'ai de l'aide, alors on verra.
1: Merveilleux. Bon, alors on espère pour vous que ça ira aussi. Il faut quand même aller chercher 7 points cette semaine pour passer en tête du Presse Citron, ou en tout cas pour égaliser Gérald. Mais comme je vous l'ai dit, je vous promets que c'est faisable. Vous avez dit que vous êtes accompagnée, Céline, donc je vous rappelle rapidement les règles. Vous avez une minute pour répondre à un maximum des 10 questions. Si vous ne savez pas, vous pouvez dire je passe, on y reviendra en fin de questionnaire. Et puis vu que vous êtes accompagnée, c'est autorisé. La personne avec vous peut vous aider, mais c'est uniquement la première réponse qui sort de votre bouche qui sera prise en compte. Est-ce que ça vous va?
9: Ok, ça marche.
1: Vous êtes prête, Céline?
9: Oui.
1: Alors on y va.
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1: Quel fleuve long de 812 km en compte uniquement 267 en Suisse avant de partir en France?
9: Le Rhin.
1: Dans quelle ville se déroule la traditionnelle fête d'Unspunnen?
9: Unspunnen.
1: Sous quel nom est mieux connu le rappeur suisse Andrés Hendrickson?
9: Passe.
1: Quel est le chef-lieu du canton des Grisons?
9: Coire.
1: De quel canton la tailloule est-il une spécialité?
9: Je ne sais pas, tailloule. Passe.
1: Quel festival a lieu chaque année fin juillet à Nyon?
9: Le Paléo Festival.
1: Qui est l'auteur du roman D'Herborance?
9: Passe.
1: Quelle nouveauté a été introduite au Conseil des États en 2014?
9: Nouveauté, passe.
1: De quel club de football le jurassien l'entraîneur neuchâtelois Michel Decatel, entraîne-t-il de 1996 à 1999?
9: Passe.
1: Bon, on est arrivé au bout du chrono. Céline, écoutez, on va revoir tout cela ensemble. Vous le sentez comment?
9: Bon, pas terrible.
1: Pas terrible. Bon, en tout cas, on n'aura pas fait 7 points, je vous l'avoue déjà. Mais on va revoir. Alors, quel fleuve long de 812 km en compte uniquement 267 en Suisse avant de partir en France? Ce n'est malheureusement pas la Rhin, c'est le Rhône. Il y avait une chance sur deux.
9: Ben voilà,
1: elle vient
9: de dire.
1: Ouais, dommage. La traditionnelle fête d'Unspunnen, elle ne se déroule pas à Unspunnen, mais c'était bien tenté, c'était à Interlaken.
9: Ok.
1: Sous quel nom est mieux connu le rappeur suisse Andrés Hendrickson? Des rappeurs suisses, vous en connaissez beaucoup?
9: Non.
1: Vous en connaissez combien?
9: Pas beaucoup, hein?
1: Pas beaucoup.
9: Vous en connaissez?
1: Stress, ouais. Ça vous dit quelque chose, Stress?
9: Ah oui, c'est vrai.
1: Ah ouais, vous auriez peut-être pu tenter comme ça au hasard. Quel est le chef-lieu du canton des Grisons? Et là, ça se réveille. Là, ça fait plaisir. Coire, premier point. Céline, félicitations. De quel canton la tailloule est-il une spécialité? Bon, tailloule, ça sonne un peu francophone, donc vous auriez pu vous dire que c'était un canton roman. Après, il fallait savoir que c'était du côté de Neuchâtel.
9: Ok.
1: Quel festival a lieu chaque année fin juillet à Nyon? C'est bien le Paléo. Deuxième point. L'auteur du roman D'Herborance, il fallait le savoir aussi, Charles Ferdinand Ramu.
9: Je connais pas.
1: Bon, alors pas de regret. Quelle nouveauté a été introduite au Conseil des États en 2014? Ça aussi, fallait le savoir, c'était pas tout simple, le vote électronique. Alors maintenant, au Conseil des États, on vote électronique.
9: C'est pas grave.
1: Et puis, quel club de football jurassien l'entraîneur neuchâtelois Michel Decatel entraîne-t-il de 1996 à 1999? C'était sur le gong et c'était les SR de Lémont.
9: Okay.
1: Bon, on aurait eu une dernière question, je vous la pose quand même, ça nous aurait peut-être fait un troisième point. Céline, quelles couleurs sont prédominantes sur le drapeau du canton d'Argovie? Est-ce que vous le savez? Alors là, j'entendais des gros débats. Les couleurs du canton d'Argovie? Vous l'avez pas?
9: Non. Alors c'est quoi?
1: Ah, alors là, je crois que je vous ai un peu pré-perdu, Céline. Mais pour vous dire, c'était le noir et le bleu. Il y a aussi un petit peu de blanc sur le drapeau du canton d'Argovie. Céline, est-ce qu'on vous a récupéré? Non? Elle passe probablement dans un tunnel, Céline. En tout cas, merci beaucoup d'avoir participé avec nous. Et puis à vous qui avez tenté de participer au Presse Citron aujourd'hui, mais qui n'avez pas été sélectionné. Écoutez, vous pouvez retenter votre chance demain, c'est 1er août. Mais écoutez, on va quand même jouer au Presse Citron. Rendez-vous demain, 11h45.
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1: Et pour participer au Presse Citron aujourd'hui, c'est Antonietta qui nous a appelé. Bonjour.
10: Bonjour.
1: Vous allez bien aujourd'hui ?
10: Oui, oui, il y a bien.
1: Vous profitez de cette fête nationale, il fait beau, vous avez quelque chose de prévu ?
10: Bon, on va aller au village, faire la fête au centre.
1: Merveilleux, écoutez. Ce que je vous propose, c'est un questionnaire spécial suisse. Vous l'avez compris, c'est le 1er août, c'est la semaine spéciale suisse sur RJB. Donc, vous n'avez pas le choix du questionnaire, ce sera sur la Suisse. Vous connaissez bien notre pays, Antonietta ?
10: Ça va, oui.
1: 7 points quand même à aller chercher cette semaine. Vous pensez que c'est faisable ? Moi, j'y crois en tout cas pour vous.
10: Ouais, pourquoi pas. Après, j'ai mon mari juste à côté, donc on va essayer de...
1: Eh ben oui, il a le droit de vous aider en plus, votre mari, mais il faudra répéter ce qu'il vous dit. C'est uniquement la première réponse qui sort de votre bouche qui sera prise en compte, Antonietta. Puis on vous le rappelle, vous avez une minute pour répondre à un maximum de 10 questions. Et si vous ne savez pas, vous pouvez dire « je passe », on y reviendra en fin de questionnaire. Voilà pour les règles de ce Presse Citron.
10: Pas nickel.
1: Et puis si vous tenez la tête jusqu'à demain, vous aurez l'occasion de repartir avec ce lot de billets à gratter Swiss Loss. Ça peut être du Lucky Lines, du Podium, du Bingo et bien d'autres. Antonietta, si vous êtes prête, on y va.
10: Alors on y va.
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1: En termes de population, quel est le plus grand canton suisse ?
8: Zurich.
1: Quel est en superficie le plus grand pays limitrophe de la Suisse ?
10: La France.
1: Quelle rivière coule en ville de Fribourg ?
8: La Sarine.
1: Quelle association suisse voit le jour le 17 juillet 1866 à Berne ?
10: Je passe.
1: Quel nom porte le petit bonbon aux fruits 100% suisse ?
10: Nicolas.
1: Quel artiste représentait la Suisse à l'Eurovision en 1988 ?
10: Céline Dion.
1: Comment s'appelle la galette de pommes de terre typiquement suisse ?
10: Et rejeté.
1: En 1912, qu'invente le chimiste suisse Jacques Brandenberger ?
10: Je passe.
1: À proximité de quel lac se trouve la ville de Bulle ?
8: La ville de Gruyère.
1: Sur les plaques d'immatriculation, à quel canton correspondent les lettres BL ?
10: Belle-Campagne.
1: Eh bien, écoutez, Antonietta, on est pas mal. On n'est pas trop mal. On va revenir sur ce questionnaire. En termes de population, quel est le plus grand canton suisse ? C'est bien Zurich. Premier point. En termes de superficie, le plus grand pays limitrophe de la Suisse, ça a hésité un peu entre la France et l'Allemagne, j'imagine. Mais si on compte les régions d'outre-mer, c'est bien la France. Deuxième point. Quelle rivière coule en ville de Fribourg ? La Sarine. Troisième point, l'association suisse qui voit le jour le 17 juillet 1866 à Berne, c'était la Croix-Rouge. Ah, vous avez passé, on n'a pas eu le temps d'y revenir. Quel nom porte le petit bonbon aux fruits 100% suisse ? Alors là, vous allez peut-être...
10: Je vais être précipité, c'est les sucules.
1: Ouais, exactement, vous êtes un peu précipité, vous avez dit les Ricola. Malheureusement, c'est bien les sugus. Quel artiste représentait la Suisse à l'Eurovision en 1988 ? Céline Dion, c'est juste. La galette de pommes de terre typiquement suisse, bien sûr, c'est les rejetis. En 1912, qu'invente le chimiste suisse Jacques Brandenberger ? Celui-là, il fallait l'avoir. C'était pas tout simple, c'est le cellophane.
10: Ah bah ouais.
1: Une invention typiquement suisse. Le lac qui se trouve à proximité de la ville de Bulle, c'est le lac de Gruyère. Donc ça vous fait bien un sixième point. Et puis sur les plaques d'immatriculation, à quel canton correspondent les lettres BL ? Alors c'est un peu la confusion. C'était un peu la confusion parce que je vous ai entendu dire Bâle, c'est juste, alors c'est bien Bâle quelque chose, mais j'ai entendu du Bâle-Ville et du Bâle-Campagne en même temps, et je sais pas trop ce que vous m'avez répondu en première instance. Donc ce que l'on vous propose, c'est que on va réécouter tout ça. On a une VAR, c'est fait pour ça. Pour l'instant, on reste sur 6 points, Antonietta. Puis on vous donne le résultat final dans quelques secondes. Le temps juste d'un petit titre. Ça vous va?
11: Bonjour, il n'y a pas de souci.
1: Et retour dans le pré-citron où nous avons bien vérifié. Donc, on vous le rappelle, Antonietta était à 6 points. Il en fallait 7 pour égaliser Gérald. Et lors de la dernière question, on lui a demandé sur les plaques d'immatriculation à quel canton correspondent les lettres B, L. On a entendu un peu toutes les réponses, mais la première qui a été donnée, c'était Bâle-Ville, alors que la réponse était Bâle-Campagne. Donc Antonietta qui reste à 6 points et Gérald qui garde la tête du pré-citron avec ses 7 points. Vous aurez encore une dernière chance pour participer. Ce sera demain à 11h45.
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1: Et pour débuter cette finale, j'ai le plaisir tout d'abord d'accueillir Gérald qui est en tête du pré-citron de la semaine. Gérald, bonjour.
12: Bonjour.
1: Vous allez bien aujourd'hui?
12: Très bien, merci.
1: Vous êtes confiant pour votre victoire de la semaine?
12: J'espère.
1: Vous espérez. Vous avez suivi un peu les pré-citrons cette semaine?
12: J'ai suivi mercredi, mais hier non.
1: Parce que hier, c'est pas passé loin. Hein. C'était 6 points, presque fait le 7e. Donc, vous n'êtes pas passé loin d'être encore repris. Tout n'est pas gagné, surtout que pour participer aujourd'hui, on a Francine. Gérald, je vous garde au téléphone et puis on revient vers vous à la fin. Restez avec nous. Francine, bonjour.
13: Bonjour.
1: Comment est-ce que vous allez aujourd'hui, vous, Francine?
13: Ça va, ça va.
1: Vous faites bien, le pont avec hier ou...
13: Non, parce que moi, j'ai toujours dans mes transports, donc j'ai jamais de congé.
1: Je vois. Mais ça veut dire que vous êtes au taquet pour participer au pré-citron. On va participer justement sur ce thème, la Suisse. Vous n'avez pas le choix cette semaine. Francine, la Suisse, vous connaissez bien?
13: Bof.
1: Bof. Mais vous pensez quand
13: quelque
1: même pouvoir
13: truc,
1: faire
13: mais...
1: 7 points, peut-être?
13: Je sais pas. Je veux pas me lancer, mais je pense pas. On va essayer.
1: Bon, on va essayer quand même. Francine, voilà. Je vous rappelle que vous aurez une minute pour répondre à un maximum des 10 questions. C'est uniquement la première réponse qui sort de votre bouche qui sera prise en compte. Et puis si vous ne savez pas, vous pouvez dire je passe. Et si on est assez rapide et qu'on a le temps en fin de questionnaire, on revient sur les questions que vous avez passées.
13: Ok.
1: Ah, ça vous va?
13: Oui, oui.
1: Alors vous me dites quand vous êtes prête et puis j'lance le chrono.
13: C'est bon.
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1: Quel est le nom de scène du DJ suisse Peter René Baumann?
13: Alors là, je passe.
1: Dans quel canton se trouve le lac de Chinon?
13: Je dirais Zurich, je sais pas.
1: Quel musée balois dédié aux sculptures animées fait partie des principales réalisations de l'architecte Mario Botta?
13: Je passe.
1: Dans quelle ville romande s'est déroulé le tournoi de tennis Laver Cup en 2019?
13: Alors là, je passe, je sais pas.
1: En plus du vacherin, quel fromage utilise-t-on pour la recette de la fondue moitié-moitié?
13: Le gruyère.
1: Sur quelle montagne pouvons-nous observer une centrale solaire au-dessus de la ville de Saint-Imier?
13: Mont Soleil.
1: Comment s'appelle la patinoire du HC Ambri-Piotta?
13: Je passe.
1: Quelle écrivaine suisse morte en 2011 à Neuchâtel est l'auteur de la trilogie des jumeaux?
13: Aucune idée, alors là, je passe.
1: Alors, on arrive au gong, gentiment, gentiment.
13: Bah, c'était Francine. Dur, hein. Je pensais qu'il y aurait de la géographie, mais là, c'était vraiment
1: tout. Bah, le lac de Chinon, c'était de la géographie, le Chinonze.
13: Bon, bah, alors, j'ai rien, moi, je ne vais jamais dans des coins comme ça.
1: Dans les lacs de montagne. Bah, en plus, c'était dans le canton de Berne.
13: Ah bah, voilà.
1: Et ouais. En-dessus de Kandersteg dans l'Oberland. Quel est le nom de scène du DJ suisse Peter René Baumann? C'était DJ Bobo, ça vous dit quelque chose, DJ Bobo?
13: Ouais, maintenant, oui, mais...
1: Ah ouais, c'est vrai que quand on donne le nom comme ça, on n'a pas l'habitude de l'appeler Peter René Baumann. Le canton où se trouve le lac de Chinon, c'est bien le canton de Berne, donc. Vous avez passé. Quel musée balois dédié aux sculptures animées fait partie des principales réalisations de l'architecte Mario Botta? Vous avez peut-être déjà entendu le musée Tingly.
13: Ah non.
1: Non, jamais. La ville romande où s'est déroulé le tournoi de tennis Laver Cup. Là, vous auriez pu y aller peut-être au hasard, une ville romande. Vous m'auriez dit quoi? Au hasard?
13: Je vois.
1: Genève. Le vacherin qui est utilisé pour la recette de la fondue moitié-moitié, il est bien accompagné du gruyère. Ça vous fait un point, Francine. On y est arrivé. Ensuite, la montagne sur laquelle on peut observer une centrale solaire au-dessus de la ville de Saint-Imier. C'était bien mon soleil. On enchaîne, là, je me dis, elle va remonter, peut-être. Et tout s'écroule sur la patinoire du HC Ambri-Piotta. C'était la Gotardo Arena. L'écrivaine suisse morte en 2011 à Neuchâtel, auteur de la trilogie des jumeaux, c'était Agota Christophe. On n'a pas non plus eu le temps d'y répondre. J'avais encore deux questions. Peut-être que vous aurez réussi à faire quelques points de plus. Je vous les pose tout de même, Francine. Combien doivent mesurer au minimum les gardes suisses pontificaux ? Faut le savoir, ça aussi.
13: Minimum ?
1: Au minimum.
13: Je dirais 1m65, je pense.
1: Ah non, 1m74, ils doivent être un peu plus grands.
13: Oh là là !
1: Ouais. Et puis la dixième, celle-là, je pense que vous l'avez. Vous avez le permis de voiture ?
13: Oui.
1: Alors, sur les plaques d'immatriculation, à quel canton correspondent les lettres SO ?
13: Soleur.
1: Merveilleux, ça vous aurait fait un troisième point. Malheureusement, c'est pas assez pour prendre la tête du Presse-Citron, Francine. Je suis désolé, vous pourrez retenter votre chance la semaine prochaine.
13: Mais oui, merci.
1: Merci à vous.
13: Bon week-end.
1: Bon week-end à vous. Et puis Gérald, on vous réaccueille. Félicitations, vous gardez la tête du Presse-Citron et c'est vous qui remportez ces 100 francs de billets à gratter Swisslos. Félicitations.
11: Ça fait plaisir, merci.
1: Vous l'avez trouvé comment ce questionnaire aujourd'hui ? Vous auriez eu 7 points aussi ?
11: Non.
1: Non ?
11: 25, peut-être 6.
1: Bon, ça aurait aussi plus ou moins pris la tête du Presse-Citron. On rappelle que la deuxième personne, c'était Antonietta hier qui a fait 6 points. Mais félicitations, Gérald, vous repartez avec ces 100 francs de l'OAE de billets à gratter Swisslos. Et puis, vous voyez, c'est la première fois que vous gagnez le Presse-Citron ?
11: La première fois que je jouais aussi.
1: Ah, la première fois que vous jouiez, carrément.
11: Oui, je l'écoute souvent, mais j'y joue peu.
1: Eh ben voilà, comme quoi, faut sauter dans le grand bain une fois, puis faire son baptême de l'air du Presse-Citron, puis parfois ça se déroule comme ça, vous le remportez dès la première fois. Félicitations, vous aurez l'occasion de reparticiper aussi, il faudra juste attendre quelques mois. Mais peut-être que pour votre deuxième participation dans 6 mois, eh bien, vous le remporterez une deuxième fois.
11: On verra.
1: On verra. En tout cas, profitez bien. Et puis, un maximum, un très très bon week-end, Gérald.
11: Bon week-end à vous aussi, puis aux auditeurs.
3: 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L'automne vient d'arriver. Vos vacances estivales semblent être à des années-lumière de vous. Tout le contraire de la fatigue qui, depuis quelque temps, ne vous lâche pas. Malgré un bon sommeil et des nuits de repos, rien n'y fait. Impossible de sortir du brouillard. Dans À vos soins cette semaine, on tente de trouver des solutions pour se défatiguer. Trois spécialistes du sommeil viennent de sortir un livre aux éditions Marabout et Sans promettre la lune, offre à celles et ceux souvent fatigués l'espoir de trouver des solutions durables pour bannir de son jargon les mots synonymes d'épuisement. Il faut en premier lieu commencer par déceler la dite fatigue, car celle-ci, dans la plupart des cas, est une fatigue décisionnelle. Toutes les offres et autres possibilités proposées par la société d'aujourd'hui nous obligent à devoir faire des choix, à trancher, à couper la poire en deux. Appelons cela comme on veut, toujours est-il qu'il est difficile de faire des choix s'avérant être bons pour nous. Entre également en ligne de compte le jugement d'autrui, et tout cela mis bout à bout est épuisant. On ajoute à cela réels, vidéos, promos et autres pages des réseaux sociaux, et on a le combo pour rester connecté mentalement et s'épuiser. Pour pallier à cela, il est important, lorsqu'on est chez soi, de poser ses appareils, tablettes, iPhone et autres, et de méditer, de respirer devant sa fenêtre ouverte ou de prendre l'air. Les plus paresseux peuvent s'évader en musique et les sportifs s'adonner à une activité physique. Car l'activité physique est le meilleur moyen de se fatiguer pour se défatiguer. Et comme cela a certainement dû vous arriver après une journée au bain ou à ski ou encore en raquette, c'est une bonne fatigue. Selon nos spécialistes, celle qu'il faut bannir de sa vie, c'est l'inactivité et la sédentarité, accélérateur de cercles vicieux. La fatigue entraîne des comportements sédentaires, lesquels accentuent notre flemme, se transformant en culpabilité, et bim, nous donne le sentiment en boucle de ne rien avoir envie de faire. Mais bouger ne rime pas forcément avec sport. Il rime également avec changer ses habitudes, marcher, se balader, prendre les escaliers, se déplacer le plus souvent à pied. Même chose pour votre assiette, si vous transformez mauvaises habitudes alimentaires contre bonnes, tant qualitatif que quantitatif, vous verrez très rapidement la différence.
14: en privilégiant une alimentation équilibrée en macronutriments, glucides, lipides et protéines, et en micronutriments, vitamines, minéraux et oligo-éléments, vous ne saurez plus quoi faire de votre énergie. Et enfin, le plus simple, usez de techniques de méditation ou de respiration particulièrement efficaces dans la gestion de l'anxiété et des émotions négatives. Pas besoin d'un coach pour s'essayer à la méditation pleine conscience. Il suffit simplement d'accepter les situations inconfortables et sans jugement. Les auteurs du livre « Défatiguez-vous » prennent en exemple le brossage des dents. Être attentif au goût du dentifrice, aux gestes effectués et aux sensations ressenties. Et transformer cette obligation en un moment plaisant. La respiration, quant à elle, sera le moyen de se détendre. L'exercice de la respiration à 3 étages est vivement conseillé. Elle a pour but de ralentir le rythme cardiaque avant le coucher. Elle se pratique debout, les épaules tombantes. Elle consiste à inspirer de façon à gonfler en premier la zone abdominale, de continuer à inspirer de sorte à gonfler le thorax, de compter jusqu'à 3, d'écarter ses épaules sur la fin de l'inspiration, de bloquer, de recompter jusqu'à 3, avant d'expirer lentement un petit filet d'air en continu. 1, 2, 3, afin de sentir rapidement, au bout de quelques minutes, la sérénité, la détente s'installer. À installer également dans votre vie ces petits conseils doux et légers afin de renouer rapidement avec la vitalité.
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15: Aujourd'hui, dans les séries, policières notamment, et dans la vraie vie, les recherches ADN font partie du décor. Avec la série britannique Le Code du Tueur, on va revenir au début des années 80. Une série qui nous raconte la première enquête criminelle que les travaux sur l'ADN ont permis de résoudre. Une série qui est inspirée d'une histoire vraie. Nous sommes en 1983. Le docteur Alec Jeffries enseigne et mène des recherches sur l'ADN à l'Uni de Leicester. Un scientifique tellement passionné qu'il en néglige un peu sa famille, mais un scientifique qui se sait proche d'une avancée historique. Décrypter le code génétique des individus et prouver que ce code est unique, comme une empreinte digitale.
16: Tous les humains ont un ADN à 99,5% identique. Mais dans les 0,5% restants se cache notre code génétique personnel et unique.
15: En parallèle, dans la région, une jeune fille, Linda, est retrouvée, violée et assassinée. Le commissaire David Baker est en charge de la chasse aux tueurs qui se révèle infructueuse malgré les moyens engagés.
17: Nous sommes là parce que je veux que les villageois sachent que nous sommes là. Nous sommes là parce que je veux que la famille de Linda le sache. Quant au tueur, il est du coin, ça j'en suis sûr et certain. Il va nous voir, lui aussi, et il saura qu'il n'est pas question que nous levions le camp avant de l'avoir attrapé.
15: 3 ans plus tard, dans la même ville, une seconde adolescente connaît le même tragique sort. Quant au docteur Jeffries, dans son laboratoire, il finit par toucher le Graal.
16: Vicky, incroyable. Cette fois, on peut visualiser tous les fragments. Phoque, vache, tabac, tout est clair là. On a des ADN bien distincts. Tiens, regarde. Toi, ta mère, ton père. Regarde, tu as ces marqueurs en commun avec ta mère, tu vois ? Et ces marqueurs en commun avec ton père.
15: Une avocate le contacte alors pour l'aider à prouver, grâce à l'ADN, une filiation. Et pour la première fois, une analyse ADN est acceptée par la justice. Ce qui amène le commissaire Baker à convaincre ses supérieurs de travailler avec le scientifique pour réussir à arrêter le tueur. La recherche sur l'ADN en est à ses balbutiements et il faut le courage et la persévérance de ces deux hommes pour arriver à leur fin. Deux hommes qui ont en commun leur opiniâtreté. Le scientifique est assez exalté, le commissaire tout en sobriété. Avec beaucoup de pédagogie, la série nous raconte donc cette avancée scientifique majeure et la collaboration entre police et science. Une collaboration qui va donc aboutir à cette révolution dans les recherches criminelles. Le Code du Tueur, c'est une mini-série en 3 épisodes et c'est à voir sur arte.tv.
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18: C'est Daniel qui joue avec nous aujourd'hui. Bonjour Daniel.
19: Bonjour.
18: Daniel qui ne peut pas compter sur ses collègues.
19: C'est ça.
18: Parce que vos collègues, ils préfèrent se moquer de vous plutôt que de vous aider.
19: C'est tout à fait ça.
18: Et puis quand vous gagnerez, bah vous devrez quand même partager avec eux les billets à gratter.
19: Ouais, mais je suis gentil, je suis généreux, donc ça va.
18: Vous entendez les collègues de Daniel, vous ne le méritez pas, voilà, je vous le dis. Très bien, bon, ben, en tous les cas, il faut déjà briller, il faut commencer par là. J'ai devant moi 3 questionnaires de culture générale, vous choisissez celui qui vous inspire le plus pour affronter ce presse-citron. Alors, j'ai un questionnaire relatif à l'argent. J'ai un questionnaire sur les noms de villes à double sens. Et j'ai un questionnaire sur le mot « monde » en chanson française.
19: Oh là là, on va prendre le 2, les villes à...
18: Ah, les noms de villes à double sens.
19: Ouais, voilà.
18: Ah, c'est... Vous aimez les jeux de mots, puis ce genre de choses-là ?
19: Moi, je suis pas très bon, mais on verra bien.
18: Bah voilà,
19: je... Au pire, on repart avec une pomme.
18: Quoi. Ouais, puis au pire, vos collègues vont se moquer de vous, mais bon...
19: Voilà.
18: J'essaie de vous aider, mais là, je peux rien faire. Hein. C'est le tirage au sort des questionnaires. Bon, une minute pour répondre à des questions sur les noms des villes à double sens. Si vous butez sur une question, vous pouvez dire « je passe » et on y revient s'il nous reste du temps à la fin du questionnaire. C'est vous qui ouvrez les festivités cette semaine, donc pas de score à battre. Est-ce que vous êtes prêt ?
19: Oui, je suis prêt.
18: On y va. Quelle ville de l'État du Michigan est aussi le nom du bras de mer entre deux terres ?
19: Passe.
18: Quelle ville belge porte le nom d'un matériau produit à partir de l'écorce de chêne ?
19: Passe.
18: Quelle ville d'Andalousie est également le nom d'un fruit ?
19: Passe.
18: Chef-lieu de la Lombardie, quelle ville d'Italie porte le nom d'un rapace ?
19: Milan.
18: Quelle ville d'Angleterre a donné son nom à une carte d'invitation ou de visite ?
19: Londres.
18: Quel agrume est aussi le nom d'une ville du département du Vaucluse ?
19: Orange.
18: Quelle longue plante au bord des étangs est aussi la capitale de la Dominique ?
19: Passe.
18: Quelle ville des Bouches-du-Rhône porte le nom d'un petit fruit rouge violacé ?
19: Cassis.
18: Ce prénom féminin est le nom de la capitale de la Bulgarie.
19: C'était Sofia,
18: effectivement, mais c'était un peu tard, malheureusement. C'est difficile de réfléchir doublement comme ça, hein, quand on n'a pas l'habitude de...
19: Ah, c'est pas évident, non ? C'est
18: ouais.
19: Pas évident.
18: Donc, on va passer tout ça en revue. Peut-être qu'il y a eu des coups de bol, mais vous avez beaucoup passé, hein, je ne vous le cache pas.
19: Moi, ouais, c'est juste.
18: la ville de l'État du Michigan, qui est aussi le nom d'un bras de mer entre deux terres, c'est Détroit.
19: Ah bah ouais, juste.
18: Eh oui. La ville belge qui porte le nom d'un matériau produit à partir de l'écorce du chêne dont on fait des bouchons, c'est Liège.
19: Oh.
18: La ville d'Andalousie qui est également le nom d'un fruit, c'est Grenade. Le chef-lieu de la Lombardie porte le nom d'un rapace, c'est Milan. Vous l'avez eu, bien joué, bonne réponse. Cette ville d'Angleterre qui a donné son nom à une carte d'invitation ou de visite, c'est Bristol, papier Bristol. Quel agrume est aussi le nom d'une ville du département du Vaucluse ? Orange. Je vais vous l'accorder parce que je suis comme ça, mais vous avez un peu bégayé, quoi. Vous avez mal entendu ce qu'a dit votre collègue, c'est ça en fait.
19: Ouais. Là, c'est lui qui m'a donné la réponse. C'est
18: cool. Bon, ça fait déjà de bonnes réponses. La longue plante au bord des étangs, qui est aussi la capitale de la Dominique, Roseau. Et enfin, la ville des Bouches-du-Rhône, qui porte le nom d'un petit fruit rouge violacé, vous m'avez dit cassis, c'est la bonne réponse. Ça vous fait 3 points.
19: Oh là là, parfait.
18: Bah c'est parfait. 3 sur 10.
19: J'ai l'habitude du zéro, donc
18: ah ouais.
19: Points, c'est cool, quoi.
18: Ah ouais, bah c'est infiniment mieux, donc forcément, oui, effectivement, vous êtes quoi être heureux. Voilà. Donc, bah 3 points. Du coup, c'est vos 3 premiers points alors que vous avez déjà joué quelques fois, non?
19: Non, une fois j'avais fait 8 points, mais là c'est tout le collègue qui m'a essoufflé dans l'oreille. Donc,
18: En plus, il n'en retire aucun mérite, quoi. Bon, ok, ben, on part sur ces 3 points. Il faut quand même croiser les doigts pour que ça tienne d'ici vendredi. On vous souhaite jusque-là une belle semaine.
19: Merci, à vous aussi.
18: Merci, une bonne journée, bon appétit.
19: Merci, bonne journée, bon appétit, bye bye.
18: Le décor est planté, le score à battre est donc désormais de 3 dans notre jeu du presse-citron. Rendez-vous demain pour tenter votre chance sur le coup des 11h45.
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18: C'est Mélanie qui joue avec nous. Bonjour Mélanie.
2: Bonjour, bonjour.
18: Mélanie et sa collègue Sonia en appui, c'est ça, hein?
2: Oui, Sonia est en appui, exactement.
21: Je suis là.
18: Ah, j'ai cru qu'elle en fait, elle faisait votre travail pendant que vous ne travailliez pas.
2: Oui, mais elle fait aussi 5 minutes de pause maintenant.
18: On y a droit. Bon, une minute pour répondre à 10 questions de culture générale. Il faut d'abord choisir le questionnaire avec lequel vous allez vous battre, ma chère Mélanie. J'ai un questionnaire géographie, un questionnaire sur des guitaristes célèbres et un questionnaire sur le fromage.
2: Très

0: Quel détroit entre la Sibérie et l'Alaska doit son nom à un explorateur danois ?
1: Gibraltar.
0: À quel pays l'île de Bora Bora est-elle rattachée ?
1: Tahiti.
0: Quelle mer est reliée à la Méditerranée par le canal de Suez ?
1: La mer du Nord.
0: Avec une superficie de 83 000 km², quel est le plus grand lac d'Amérique du Nord ?
1: Je passe.
0: Avec quel autre pays, la Lituanie, la Lettonie forment-elles les pays baltes ?
1: La Pologne.
0: Quelle chaîne de montagne parcourt l'Italie de Gênes à Naples ?
1: Je passe.
0: À quel pays appartient le versant sud de l'Everest ?
1: Je passe.
0: De quel pays européen les Asturies sont-elles une communauté autonome ?
1: Je passe.
0: Dans quel pays se situe le Balaton, le plus grand lac d'Europe centrale ?
1: Je passe.
0: Quel fleuve traverse Bamako ? Et a donné son nom à deux pays africains. Ouais, ouais, j'aurais peut-être fallu prendre les fromages, effectivement.
1: Ah, j'aurais dû prendre les fromages.
0: Ouais, ouais, ouais. Alors, on va passer tout ça en revue. Le détroit entre la Sibérie et l'Alaska. Vous dites le détroit de Gibraltar. Non, c'est plus haut, c'est le détroit de Bering. Entre la Sibérie et l'Alaska, donc c'est entre la Russie et les États-Unis. Gibraltar, on est plus entre l'Espagne et le
1: Maroc. C'est surtout le seul que je connaissais.
0: Ah, voilà. Bah écoutez, le détroit de Magellan, ça vous dit rien ?
1: Non.
0: Détroit de Bering ?
1: Non.
0: Ok ? Vous avez bien fait de prendre géographie. À quel pays l'île de Bora Bora est-elle rattachée ? Il m'a dit Tahiti. C'est pas un pays, Tahiti, malheureusement. C'est. En fait, il est rattaché à la France, Bora Bora.
1: Voilà.
0: La mer qui est reliée à la Méditerranée par le canal de Suez, c'est la mer Rouge. Avec une superficie de 83 000 km², le plus grand lac d'Amérique du Nord, c'est le lac Supérieur. Avec quel autre pays, la Lituanie et la Lettonie, forment-elles les pays baltes ? On cherchait le troisième larron de l'histoire, vous m'avez dit la Pologne, ben non, c'est juste un peu plus haut. C'est l'Estonie.
1: Ah ben oui.
0: La chaîne de montagnes qui parcourt l'Italie de Gênes à Naples, ce sont les Apennins. Le pays auquel appartient le versant sud de l'Everest, il s'agit du Népal. Qu'est-ce qu'on avait encore ? Les Asturies est une communauté autonome d'Espagne. Le lac Balaton, ou Balaton, le plus grand lac d'Europe centrale, est en Hongrie. Et enfin, le fleuve qui traverse Bamako, qui a donné son nom à deux pays africains, c'est le fleuve Niger. Vous avez pris des notes ?
1: On se revoit l'année prochaine,
0: hein ? Est-ce que vous avez pris des notes ? Vous avez noté ne plus prendre géographie et plutôt prendre fromage quand il y a fromage.
1: Fromage, chocolat, oui, c'est bien, c'est vrai. On y pensera.
0: Je pense que vous avez fait au moins un point au fromage, mais bon. Là, vous n'en avez pas, malheureusement. Et effectivement, il faudra revenir l'année prochaine et bosser la géographie. C'est apparemment une branche pour laquelle vous avez plein d'explorations à mener, ma chère Mélanie. Et Sonia, d'ailleurs, qui n'a pas beaucoup soufflé derrière, hein ?
1: Si, un petit peu quand même, mais bon.
0: Bon, allez retourner bosser maintenant.
1: Ouais, d'accord, on y va.
0: Bonne journée, au revoir.
1: Bonne journée, merci.
0: Belle fête.
1: Pareillement, merci.
0: Voilà, le précitron ne bouge pas. On est toujours sur un score de 3 à battre. Vous pourrez tenter votre chance demain vers 11h45.
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0: Et Pauline nous rejoint pour jouer au précitron. Bonjour Pauline.
3: Bonjour.
0: Pauline qui va affronter la bête. Le score actuel à battre... j'ai même pas sorti mes papiers, vous voyez, pour vous dire. C'est 3.
3: C'est de 3, oui, voilà.
0: Exactement. Ah, mais ça va, si vous êtes un jour, vous, ça va suffire.
3: J'ai entendu la fête de celui d'hier, c'est pour ça.
0: Voilà, effectivement. Mélanie qui a eu du mal un peu hier, qui est tombée sur un thème qui était vraiment pas sa tasse de thé. Mais Daniel, lui, est toujours à 3, donc il y a moyen de bien faire. Vous avez devant vous 3 questionnaires de culture générale. Vous choisissez celui que vous préférez pour essayer de battre ce score. J'ai un questionnaire sur le prénom Bernard, bon, plutôt les Bernards célèbres, mais ça peut dévier un petit peu. J'ai un questionnaire sur les dessins animés Disney, et puis j'ai un questionnaire sur le métro en culture générale.
3: Je crois qu'on va quand même prendre les dessins animés Disney.
0: Les dessins animés Disney, fan de dessins animés ou maman ?
3: Les vieux, et puis j'espère que tout à coup mon fils de 4 ans pourra m'aider.
0: Tout à coup.

0: lui, il est un petit peu à jour et qu'il a un petit peu suivi les derniers. Donc, c'est vrai qu'il y a quand même une belle. Ça a bien foisonné Disney et c'est pas prêt de s'arrêter. Donc, une minute pour répondre à 10 questions sur ce thème des dessins animés Disney. Si vous butez sur une question, vous dites je passe et on y revient s'il nous reste du temps à la fin du questionnaire. Parce que Rabat, on l'a dit 3. Êtes-vous prête, ma chère Pauline ?
1: Oui.
0: Alors, allons-y. Quel est le don reçu par Antonio dans le film Encanto, la fantastique famille Madrigal ?
1: Je passe.
0: Dans Blanche-Neige, quel est le seul des nains qui n'a pas de barbe ?
1: Atchoum.
0: Quel animal accompagne toujours Esmeralda dans le bossu de Notre-Dame ?
1: Une chèvre.
0: Dans le livre de la jungle, par quels animaux Mowgli a-t-il été élevé pendant 10 ans ?
1: Des sages.
0: Quel animal est Pua, le compagnon de vie de Vaiana ?
1: Je passe.
0: Dans le dessin animé La Petite Sirène, quel est le prénom du prince qui tombe amoureux d'Ariel ?
1: Je passe.
0: Quel costume est porté par Mickey Mouse dans le film Fantasia, sorti en 1940 ?
1: Je passe.
0: Comment s'appelle la méchante sorcière dans La Belle au Bois dormant ?
1: Passe.
0: Dans Les Aristochats, quel chaton aime peindre en se servant de sa patte ?
1: Marie.
0: Il est où le fiston ? Pourquoi il n'a pas aidé ?
1: Il voulait m'aider sur Ariel. Comment il s'appelle le prince, Raphaël ? Ben voilà, il n'y vient pas.
0: Ben voilà, il s'appelle... Non, mais... Eric. Il s'appelle Eric.
1: Eric. Mais oui, Eric.
0: Et voilà. Bon, au moins ça vous aurait fait. Vous n'avez pas réussi à trouver le rythme de ce questionnaire. Espérons que ça fasse plus que 3. On commence avec ce don reçu par Antonio dans le film Encanto, qui est quand même un film assez récent. Il a reçu le don de communiquer avec les animaux. C'est pratique.
1: Okay.
0: Nous, on le fait, mais on discute qu'avec des blaireaux en général. Dans Blanche-Neige, qui est le seul des nains qui n'a pas de barbe ? C'est pas Atchoum, c'est Simplet.
1: Mais oui,
0: c'est
1: mais le petit
0: dernier. Simplet qui est tout amoureux de Blanche-Neige. L'animal qui accompagne toujours Esmeralda, vous m'avez dit une chèvre. Bonne réponse, bien joué, qui s'appelle Jali d'ailleurs. Dans le livre de la jungle, Mowgli n'a pas été élevé par des singes, mais bien par des loups.
1: J'hésite entre les deux.
0: Ouais, c'était les loups. Après, il a rencontré pas mal de singes, notamment King Louis. Et puis, voilà, mais c'est les loups qui l'ont éduqué. Il a aussi rencontré Balou, évidemment, qui lui a donné quelques tips pour prendre la vie du bon côté. Mais ce sont les loups qu'on voulait. L'animal qui est Pua dans Vaiana, c'est un cochon. Le cochon de Vaiana.
1: Ah oui.
0: Qui est pas mal sur les écrans en ce moment. Avec le 2. Dans le dessin animé La Petite Sirène, on l'a dit, c'est Eric, donc le nom du prince. Le costume porté par Mickey Mouse dans Fantasia en 1940, qui est un des premiers films Disney, c'est celui d'un magicien, où il fait danser des ballets, où il y a toute une parade d'ustensiles de ménage. C'était un costume de magicien. La Belle au Bois dormant, la méchante sorcière, s'appelle Maléfique.
1: Ouais.
0: Dans Les Aristochats, enfin, le chaton qui aime peindre en se servant de sa patte, qui fait référence d'ailleurs à un peintre, c'est Toulouse, pour Toulouse-Lautrec.
1: Ah, ok. Oh, bon, alors non, nul.
0: Une bonne réponse, ça suffira pas, mais vous pouvez l'encadrer chez vous. La bonne nouvelle, c'est qu'il n'y a pas de dessin animé Disney à regarder maintenant avec un petit peu plus d'attention, en vous disant, il y aura peut-être des questionnaires au presse citron.
1: Je savais pas quoi faire pendant mes vacances de Noël.
0: Ben voilà.
1: Je vais faire tous les Disney.
0: Ben écoutez, à votre service, ma chère Pauline, on est là pour vous aider. On vous dit à bientôt et un bon week-end, une bonne semaine.
1: Merci.
0: Au
1: revoir. À bientôt, bon appétit.
0: Voilà le score à battre. Ne bouge pas, il est toujours 2-3. On a Daniel qui croise les doigts de son côté. Est-ce que vous voulez tenter de le battre ? Alors, venez nous rejoindre demain aux alentours de 11h45. Il faut aussi croiser les doigts pour qu'on vous pioche, bien sûr, sur tous les appels qui font vibrer notre standard. Et il y en a chaque jour davantage. Bonne chance !
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0: Et aujourd'hui, nous jouons avec Franck. Bonjour Franck.
3: Bonjour.
0: Franck qui va affronter donc ce presse citron du jour. J'ai devant moi trois questionnaires de culture générale. Vous choisissez celui que vous préférez pour essayer de battre le score de Daniel qui est de 3. J'ai pour vous un questionnaire relatif à l'Irlande. J'ai un questionnaire qui s'appelle Lucky Luke, qui est surtout tourné vers la BD si je ne m'abuse. Et puis un questionnaire qui s'appelle des animaux au cinéma.
3: Les animaux alors.
0: Les animaux au cinéma, cinéphile, Franck ?
3: Non, mais... Mais vous
0: aimez les animaux.
3: Les animaux, oui.
0: D'accord. Bon, voilà. Peut-être ça peut vous sauver ou vous orienter. Alors, les animaux au cinéma, une minute pour répondre à 10 questions sur ce thème. Si vous butez sur une question, vous dites « je passe ». Et on y revient s'il nous reste du temps à la fin du questionnaire, sachant qu'une minute, ça passe très vite. Le score à battre, vous l'avez entendu, est de 3. Êtes-vous prêt, mon cher Franck ?
3: Ouais, je suis prêt.
0: Alors, feu gaz. Quel animal devient berger dans le film Babe, sorti en 95 ?
3: Un cochon.
0: Dans le film éponyme avec Guillaume Canet, quel animal est Japloux ?
3: Un cheval.
0: Quel félidé est Raja, l'animal de compagnie de Jasmine dans le film Aladdin de Disney ?
3: Une panthère noire.
0: Avec quel animal l'acteur Dwayne Johnson entretient-il un lien particulier dans le film Rampage ?
3: Un rhinocéros.
0: Quel animal est Josette dans un film avec Danny Boone sorti en 2024 ?
3: Je passe.
0: Dans les films d'animation Madagascar, quel équidé s'appelle Marty ?
3: Un zèbre.
0: Quel animal nous a fait frémir dans le film de Steven Spielberg Les Dents de la Mer ?
3: Grand requin blanc.
0: Dans le film d'animation Robin des Bois, quel animal est le shérif de Nottingham ?
3: Je passe.
0: Quel animal est le héros du film Benji la Malice ?
3: Un perroquet.
0: Quels animaux sont au cœur du film documentaire La Marche de l'Empereur ?
3: Ah, les manchots.
0: Exactement, malheureusement, c'est trop tard. Bien, écoutez, vous êtes allé assez vite au but. On va voir maintenant si ça a payé. L'animal qui devient berger dans le film Babe sorti en 95, un cochon évidemment. Japloux avec Guillaume Canet, vous m'avez dit un cheval. Japloux, loup, oui c'est un cheval.
3: Ah ouais, il me semblait.
0: J'ai jamais compris pourquoi il ne l'avait pas appelé Jap cheval, parce que bon...
3: Ça va au moins.
0: Le félidé Raja, le compagnon de Jasmine dans Aladdin, c'est pas une panthère noire, c'est un tigre.
3: Ah oui.
0: L'animal qui est ami avec Dwayne Johnson dans le film Rampage, c'est un gorille albinos qui plus est, qui s'appelle George. Josette dans le film Danny Boone, sorti en 2024, c'est une chèvre. C'est dans le film Les Chèvres, justement, dont une s'appelle Josette. On a une pensée émue pour notre journaliste, Josette. Okay. Dans les films d'animation Madagascar, quel équidé s'appelle Marty ? C'est le zèbre, bien sûr. Les Dents de la Mer, un requin, vous m'avez dit un requin blanc. Vous m'avez dit requin, c'était suffisant. Donc oui, c'est bon. Dans le film d'animation Robin des Bois, quel animal est le shérif de Nottingham ? Que lui, on aurait pu appeler Japloux, par contre. C'est un loup. Voilà. Et Robin des Bois, lui, est un renard. Et il y a encore le roi qui est un lion. Enfin, voilà. L'animal héros du film Benji la Malice, c'est un chien. Et puis, les manchots, vous les avez eus pour la marche de l'empereur, mais trop tard. Ça vous fait tout de même 4 points et vous prenez la tête, mon cher Franck.
3: Ouais.
0: juste, mais on vous retrouve demain du
3: c'est
0: coup.
3: C'est maigre, mais ouais.
0: Alors, oui, ça c'est sûr, c'est pas le top du top. On a déjà vu pire, hein. On a vu pire, on a vu des gens gagner le presse citron avec des scores de 3, par exemple.
3: On verra.
0: Qui vivra, verra demain aux alentours de 11h45. On vous retrouvera pour la finale, mon cher Franck. D'ici là, pour souhaiter un bel après-midi, à bon appétit.
3: Merci bien,
0: Paris. Au revoir. Voilà, le score à battre a changé, mais ça va, on est passé à 4. Vous pourrez tenter votre chance demain aux alentours de 11h45.
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0: Et j'ai le plaisir d'accueillir Charlotte pour cette ultime rencontre de la semaine. Bonjour Charlotte.
4: Bonjour.
0: Prêt à en découdre ?
1: Oui.
0: Bon, vous avez déjà passé la sélection du téléphone, hein, sachant qu'il y a, mais vraiment beaucoup d'appels. On en a pioché au hasard, c'est tombé sur vous, c'est déjà bon signe.
1: Exactement, c'est ce que je me suis dit.
0: Vous avez en face de vous le score de 4 détenu par Franck. Franck qui est avec nous aussi. Bonjour Franck.
4: Bonjour.
0: Franck qui patientera pour voir si votre performance est prometteuse ou non, ma chère Charlotte. Et s'il y a égalité, on vous départagera avec une ultime question. Donc Franck, on vous garde au chaud et on vous retrouve tout à l'heure. Ma chère Charlotte, vous avez devant vous trois questionnaires de culture générale. Vous choisissez celui que vous préférez. J'ai un questionnaire sur la musique. J'ai un questionnaire sur les jumeaux et jumelles. Et j'ai un questionnaire sur les monuments de Paris.
1: La musique.
0: Plutôt la musique. Vous êtes musicienne, Charlotte ?
1: Non, pas du tout, mais je pense que c'est moins pire que le reste.
0: Ah ouais, écoutez, on l'espère aussi. Après, le score à battre est 4, ça va. Ça devrait...
1: Tout d'un coup.
0: Ouais. On ne sait jamais sur un malentendu, comme on dit.
1: Exactement.
0: Allez, une minute pour répondre à 10 questions sur ce thème de la musique. Si vous butez sur une question, vous dites « je passe » et on y revient s'il nous reste du temps à la fin du questionnaire. Le score à battre, vous l'avez entendu, est 4. Êtes-vous prête ?
1: Oui.
0: Alors, feu gaz ! Quel chanteur a sorti en 72 Rocketman, qui est aussi le titre de son biopic paru en 2019.
1: Et je passe.
0: À quelle chanteuse française doit-on l'album Sentiment contenant la chanson à succès Secret?
1: Lara Fabian.
0: Quelle année Claude François évoque-t-il dans la chanson Cette année-là?
1: 2000.
0: Pour quel film Dua Lipa a-t-elle interprété Dance the Night?
1: Je passe.
0: Quelle chanson de Simon et Garfunkel, le DJ australien Cyril, a-t-il remixé cette année?
1: Je sais plus. Je passe.
0: Avec quelle chanson Slimane a-t-il représenté la France au concours de l'Eurovision?
1: Claudio Capéo.
0: Quel chanteur français a interprété en duo avec Gims le titre La Même?
1: Je passe.
0: De quel groupe rock alternatif britannique Matthew Bellamy est-il le leader?
1: Je passe.
0: Eh bien, c'est terminé.
1: Ah, mince.
0: Et ça a été difficile, hein?
1: Oui.
0: Bon, écoutez, on va déjà essayer de corriger tout ça pour apprendre des choses sur l'existence et notamment sur le monde de la musique. Alors d'abord, le chanteur qui a sorti Rocketman en 72, qui est aussi le titre de son biopic paru en 2019. Il s'agit de Sir Elton John.
1: Ok.
0: La chanteuse française qui a sorti l'album Sentiment, sur lequel on retrouve le morceau Secret, une chanson poignante, comme elle aime bien en faire. Il s'agissait de Louane.
1: Ok.
0: Dans la chanson Cette année-là, Claude François parle d'une année en particulier. Il ne parle pas des années 2000, il parle bien de l'année 1900.
1: Mais non, c'est plus vieux. Hein.
0: Eh oui, 62.
1: Okay.
0: C'est déjà bien plus vieux. Pour quel film Dua Lipa a-t-elle interprété Dance the Night? C'est pour le film Barbie.
1: Okay.
0: Avec Margot Robbie. La chanson de Simon Garfunkel, remixée par Cyril, qui est le grand classique de Simon Garfunkel, The Sound of Silence.
1: Okay.
0: La chanson que Slimane a présentée au concours de l'Eurovision pour la France, il s'agit du morceau Mon Amour.
1: Mm-hmm.
0: Et enfin, le chanteur français qui a interprété en duo avec Gims le titre La Même, il s'agissait de Vianney. Et puis Matthew Bellamy, c'est le leader du groupe Muse. Voilà, comme ça vous avez tout.
1: Ça marche, j'aurais brillé encore moins que le soleil aujourd'hui.
0: mais au moins le soleil brille, vous voyez, c'est ça, au moins sur lui on peut toujours compter, après sur le presse-citron c'est des fois un petit peu plus compliqué. Hein.
1: Ouais.
0: Voilà.
1: Et donc, puis comme ça, Franck, il aura gagné avec ses 4 points.
0: Ce qui rend la chose, c'est plein de soleil que vous nous apportez pour le presse-citron, c'est possible de gagner avec 4 points. C'est pas pour vous cette fois-ci, Charlotte, mais vous revenez à l'occasion, vous tomberez sur un questionnaire qui vous convient bien, vous verrez.
1: Ok, ça marche.
0: Une bonne journée, bon week-end.
1: Merci, de même, au revoir.
0: Franck, c'est gagné.
4: Ah, ça fait plaisir.
0: Avec 4 points quand même, hein?
4: Ouais, comme quoi, les miracles.
0: Bienvenue à Noël. Le miracle a eu lieu effectivement grâce à vos 4 points sur 10. Vous remportez ce lot du Précitron 100 francs billets à gratter Suisse-Los. Ne nous reste plus qu'à vous souhaiter bonne chance au grattage. Mais bon, vu comme les miracles s'enchaînent, on sent le jackpot arriver, n'est-ce pas?
4: Bah, on verra, on verra.
0: Après, c'est aussi possible de mettre quelques petits billets à gratter sous le sapin, hein. À l'occasion, vous en recevrez certainement bien assez pour régaler pas mal de monde. Si jamais, je vous dis ça, je dis rien. Vous faites ce que vous voulez.
4: J'ai trop ramé pour gagner une fois.
0: Vous n'aurez pas mon précieux. Bon, ben, on vous laisse avec votre lot de cartes à gratter. Bon plaisir à vous, bon grattage. Et puis, on vous souhaite de belles fêtes, Franck. Au revoir.
4: Merci, vraiment, je le souhaite.
0: Le Précitron revient la semaine prochaine. Ben non, mais il prend jamais congé. Mais même durant les fêtes, vous verrez, vous allez pouvoir vous amuser comme des petits fous. Il revient donc à partir de lundi avec une nouvelle série de questions de culture générale. D'autres occasions pour vous de remporter ces fameux 100 francs en billets à gratter Suisse-Los.
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0: Et aujourd'hui, j'ai le plaisir d'accueillir Nicole. Bonjour Nicole.
5: Bonjour Steph.
0: Nicole, vous affrontez notre Précitron. On espère pouvoir vous apporter plein de cadeaux pour ces fêtes. Et du coup, pour ça, il faut surtout briller avec nos questionnaires de culture générale. J'ai devant moi 3 questionnaires. Vous choisissez le thème qui vous correspond le mieux, que vous préférez. J'ai un questionnaire sur la télévision. J'ai un questionnaire sur l'accordéon. Et un questionnaire qui s'appelle médical.
5: D'accord. C'est compliqué.
0: Ah ben c'est des thèmes variés, voilà. Plutôt la télé, varié. Plutôt l'accordéon, plutôt le médical.
5: Voilà la télé.
0: On part sur la télévision.
5: Mais oui.
0: Vous n'êtes pas fan d'accordéon et tout ce qui est médical, ça vous fait peur.
5: Moi, j'aime l'accordéon comme ça, mais je pense pas que je saurais en jouer. Puis le médical, ben, c'est vaste. Hein.
0: Ah
5: bon. Alors, non, je vais pas me lancer là-dedans.
0: Ah bon, allez. D'accord. Ne vous lancez pas dans le médical. C'est. Voilà, c'est, effectivement. Bon, ben, la télévision, une minute pour répondre à 10 questions sur ce thème. Si vous butez sur une question, vous dites je passe et on y revient s'il nous reste du temps à la fin du questionnaire. Il n'y a pas de score à battre puisque c'est vous qui débutez l'aventure cette semaine. Alors, à vous de jouer. Est-ce que vous êtes prête?
5: Je suis prête.
0: Allons-y. Le Précitron. De quelle émission télé la chanson « À la queue leu-leu » de Bézu était-elle le générique?
5: Je passe.
0: Qui présente « L'amour est dans le pré » sur M6?
5: Corinne Lemarchand.
0: Présentée par Benjamin Castaldi, quelle a été la première télé-réalité française?
5: Les stars, donc avec les stars.
0: Quel est le nom du magazine santé de la RTS présenté par Isabelle Moncada?
5: 36-9.
0: De quelle émission Cyril Lignac et Mercotte sont-ils les membres du jury?
5: Les pâtissiers.
0: Quel magazine de reportage économique est présenté par Loïs Sigan-Lopez le lundi à 20h10 sur la RTS?
5: Je passe.
0: Quelle est la dernière et mythique épreuve du jeu Koh-Lanta?
5: Je passe.
0: Quelle est la dernière, comment s'appelle le jeu de la RTS présenté par Sébastien Pache du lundi au vendredi à 18h30?
5: Je passe.
0: Qui présente le jeu télé Les 12 coups de midi?
5: Je sais plus le nom. Au secours.
0: Mais ouais, vous savez, celui qui raconte des blagues tout le temps.
5: Oui, mais je vois bien qui c'est. Mais je regarde pas trop les émissions sur la France, je dois dire, dans les jeux. Alors,
0: il s'appelle Jean-Luc.
5: Jean-Luc, oui.
0: Jean-Luc,
5: il est acteur de film Reichmann.
0: Exactement, Jean-Luc Reichmann, voilà le nom vous avez.
5: Il effectivement, est acteur aussi.
0: Exactement, comédien dans pas mal de séries, enfin dans quelques séries, il n'y a pas non plus pas mal, mais il a eu sa petite heure de gloire et donc désormais c'est bien sûr pour ce jeu télé. On va voir pour les autres questions. Vous m'aviez l'air un petit peu désespéré par moment.
5: Oui, assez.
0: L'émission télé dont la chanson « À la queue leu-leu » de Bézu était le générique « La classe », ça vous dit quelque chose?
5: Non, jamais vu.
0: C'était un télécrochet, un premier télécrochet avec des humoristes qui défilaient et il y avait notamment Bézu dans le tas. qui présente L'amour est dans le prix sur M6. Vous m'avez dit Corinne Le Marchand. C'est Karine Le Marchand.
5: Ah, Karine, oui, d'accord.
0: Ouais, ça se joue pas grand chose. Je pourrais presque vous l'accorder, mais.
5: C'est pas grave.
0: On est obligé d'être streng.
5: Le Marchand, j'aurais dû dire Le Marchand tout court.
0: C'est ça. Le Marchand de sable.
5: Ouais.
0: Présenté par Benjamin Castaldi, quelle a été la première télé-réalité française? Ça s'appelait Love Story.
5: D'accord. Mm-hmm.
0: Le nom du magazine santé de RTS présenté par Isabelle Moncada, vous me dites 36,9. Oui, c'est correct. C'est 36,9 degrés normalement, mais on l'appelle tous 36,9. Celui-là, je peux vous l'accorder, il n'y a pas de souci. De quelle émission Cyril Lignac et Mercotte sont-ils les membres du jury? C'est Le Meilleur Pâtissier. Le magazine de reportage économique présenté par Louis Stigen Lopez le lundi à 20h10 sur la RTS, c'est Basique. Je ne sais pas si vous avez déjà suivi cette émission.
5: Non, malheureusement pas.
0: Ça pourrait être l'occasion. Enfin, il y a aussi la dernière et mythique épreuve du jeu Koh-Lanta. C'est l'épreuve des poteaux. Ils doivent se tenir sur un poteau au milieu d'un lagon et c'est le dernier qui craquera qui l'emportera.
5: Ouais, je regarde pas cette émission malheureusement.
0: Eh ben voilà.
5: Pas grave.
0: La sentence est irrévocable, comme il dirait dans l'émission. Comment s'appelle le jeu de la RTS présenté par Sébastien Pache du lundi au vendredi? C'est ma question.
5: Ah oui, c'est ma question, oui.
0: Mais c'est pas que c'est ma question, c'est le nom, c'est la réponse, c'est ma question.
5: Oui.
0: C'est ma réponse, c'est ma question. Voilà. Jean-Luc Reichmann, vous l'avez raté. Ça vous fait 2 points, Nicole Suffiras.
5: Bon, je pense pas, mais
0: qui
5: ça fait rien.
0: Qui vivra verras, quoi.
5: Ben ouais. J'ai eu le plaisir de jouer de nouveau une fois. Merci beaucoup.
0: Ben avec joie, mais on espère aussi pour vous que ça tienne. Un miracle, hein, c'est Noël, sait-on jamais.
5: Bon, je crois plus trop au Père Noël, je dois dire, mais on verra.
0: Mais gardez cette âme d'enfant, Nicole. S'il vous plaît, préservez-la au maximum.
5: Oui, Steve.
0: Compris. Si vous n'y êtes pas sage, vous n'aurez pas votre cadeau sous le sapin.
5: Oui, alors compris, je vais vous écouter.
0: Allez, une bonne journée, Nicole, au revoir.
5: À vous aussi, bon appétit, au revoir.
0: Le score à battre est donc 2-2 dans le Presse Citron cette semaine. À vous de jouer demain aux alentours de 11h45.
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0: Aujourd'hui, j'ai le plaisir d'accueillir Vanessa. Bonjour Vanessa.
6: Bonjour.
0: Vanessa qui va défier le score de 2 de Nicole. J'ai dit à Nicole hier que c'est la période des miracles pour elle, mais bon, 2, il y a quand même moyen de bien faire. Mais on est à l'abri de rien, bien sûr, dans le Presse Citron. Vous avez devant vous 3 questionnaires de culture générale. Vous choisissez celui que vous préférez pour essayer de remporter les 100 francs billets grattés Suisse-Loss. J'ai un questionnaire sur la peinture.
6: Ouais.
0: Un questionnaire qui s'appelle « Première fois ». C'est les premières fois où l'humanité a fait ci, a fait ça. Il n'y a,
6: ouais,
0: pas trop de dates, mais c'est plutôt savoir qu'est-ce qu'on a fait à quel moment. Et puis, des surnoms en culture générale. Il y a des choses dans ce monde, on leur donne des petits noms. Ça peut être des personnes, mais c'est aussi, ça peut être des monuments. Ou voilà, eh bien, c'est ça qu'on cherche.
6: Alors la peinture, pas trop. Les premières fois, ouais, c'est vraiment... Bon, on va essayer les surnoms.
0: Alors, les surnoms en culture générale, les petits mots doux que l'on donne à des objets, des lieux ou des personnes. 1 minute pour répondre à 10 questions sur ce thème. Si vous butez sur une question, vous dites « je passe » et on y revient s'il nous reste du temps à la fin du questionnaire. Oui. Score à battre 2, êtes-vous prête?
6: On y va.
0: Let's go. Quel édifice avait pour surnom « mur de la honte »
6: Le mur de Berlin.
0: Comment est surnommée la planète Vénus?
6: Je passe.
0: Quel roi de France a-t-on surnommé le vert galant?
6: Louis XIV.
0: Créé en 1896, quelle course cycliste est surnommée l'enfer du Nord?
6: Paris-Brest.
0: Quel pays africain pour surnom la nation arc-en-ciel?
6: L'Afrique du Sud.
0: Comment était surnommée la Fiat 500 de la première génération et qui signifie en italien petite souris?
6: Passe.
0: Quel homme d'État soviétique était surnommé le petit père des peuples?
6: Gorbatchev.
0: Quel poisson des mers tropicales a pour surnom poisson épais?
6: L'espadon.
0: Sous quel nom était connu le musicien et chanteur de jazz surnommé Satchmo?
6: Passe.
0: Quel chanteur français avait pour surnom le fou chantant?
6: Eddie Mitchell.
0: Comment est surnommée la planète Vénus?
6: Je sais pas.
0: Comment était surnommée la Fiat 500?
6: Ouais, ça me rappelle la voiture. Eh ben ouais, non, c'est pas glorieux. C'est que du pif.
0: Bah, on va voir si vous avez eu du flair. Alors, l'édifice qui a pour surnom le mur de la honte, vous me dites le mur de Berlin. Bonne réponse. Comment est surnommée la planète Vénus? On l'appelle l'étoile du berger. Eh oui, l'étoile du berger n'est pas une étoile, c'est une planète et c'est Vénus qui nous revoit le soleil. Voilà.
6: Ouais. D'accord, ouais.
0: Quel roi de France a-t-on surnommé le vert galant? Il s'agissait d'Henri IV. Voilà, c'est vraiment...
6: J'avais entendu, j'aurais pas pu.
0: Il y a eu tellement de rois, mais plus, il fallait prendre le bon et puis en plus mettre le bon chiffre derrière. Créé en 1896, quelle course cycliste est surnommée l'enfer du Nord? Vous me dites le Paris-Brest. C'est un dessert, le Paris-Brest. On parle de Paris-Roubaix.
6: Ah, ouais, bon, pardon, ouais.
0: Mais moi, je vous pardonne, mais c'est vous surtout.
6: Ouais, c'est Roubaix. Ouais, non, bah bon, mais c'est Brest qui m'est venu en tête.
0: Ouais, bah oui. C'était à mon avis, c'est un petit piège qu'il y a quand même dedans, quoi. On peut vite
6: non,
0: dans la
6: précipitation. Le dessert, il est quand même, il a le nom quand même de la course, hein, parce que c'est aussi à Brest, il y a aussi un rapport avec le cyclisme, mais.
0: Oui, mais ça, c'est pas l'enfer du Nord, du coup.
6: D'accord, ouais, mais.
0: Quel pays africain a pour surnom la nation arc-en-ciel? Vous me dites l'Afrique du Sud. Eh ben, c'est une bonne réponse, bien joué. Cette fameuse Fiat 500 qu'on appelait petite souris, une Topolino.
6: Ah ouais, bon, ouais, puis moi puis les voitures, ça fait deux.
0: Bon, ben voilà. L'homme d'État soviétique surnommé le petit père des peuples, vous m'avez dit Gorbatchev, non, c'était Staline.
6: Ah ouais, bon, d'accord, ouais, bon.
0: Ça remonte un peu plus. Le poisson des mers tropicales qui a pour surnom poisson épais, l'espadon, bonne réponse. Satchmo, musicien de jazz, ce n'est pas Eddie Mitchell, c'est Louis Armstrong.
6: Non, moi j'ai dit Mitchell pour l'autre.
0: Ah oui, pour le suivant, le fou chantant.
6: Ouais, là, c'est ça.
0: Eh ben, c'est pas juste non plus. C'est Charles Trenet, le fou chantant.
6: Ah oui, d'accord.
0: Et puis Louis Armstrong, effectivement, l'appelait Satchmo. Ça vous fait quand même trois bonnes réponses, vous passez devant. Est-ce que ça tiendra jusqu'à les miracles que j'ai promis à Nicole? Je vous les promets, ou je vous les souhaite en tous les cas.
6: On verra si j'ai le tube bordé de nouilles ou pas.
0: En attendant, on vous laisse aller manger. Mangez pas des nouilles, merci, parce que du coup, ça va être un peu bizarre.
6: J'ai des spaghettis.
0: Ben voilà. Ce sera pas le cube bordé nounes, ce sera autre chose, l'assiette, ce qui est pas plus
6: d'accord.
0: mal. Vanessa, bonne journée, peut-être à vendredi, sinon on vous souhaite de belles fêtes.
6: Merci, pareil, au revoir.
0: Au revoir. Rendez-vous demain pour essayer de battre ce score de 3 au presse citron. Hein. Ça monte un petit peu, mais il y a encore largement la place de bien faire. On vous attend vers 11h45 pour briller et peut-être remporter des 100 francs via gratter Swisslos.
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0: Et aujourd'hui, nous jouons avec Christophe. Bonjour Christophe.
7: Bonjour Steve.
0: Christophe, avant le ski, il y a le presse citron, évidemment. Si vous gagnez la mise, ce sera quoi? Ce sera pour payer les abonnements de cet hiver, c'est ça?
7: Exactement.
0: Ah très bien. Hein, franchement, ce serait pas mal. Bon, ben voilà, oui. Donc il faut d'abord affronter la bête, comme je l'ai dit, et ben vous avez devant vous trois questionnaires de culture générale, vous choisissez celui que vous préférez. J'ai un questionnaire sur les chansons de l'année 1964, ça ne nous rajeunit pas. Un questionnaire sur James Bond, et un questionnaire avec des mots qui commencent par la lettre C.
7: On va aller sur la lettre C, je pense que c'est le moins dangereux pour moi, quoi.
0: Ok. James Bond, et puis les chansons, c'est dangereux pour vous.
7: Alors 64, c'est 20. J'avais moins 20 ans, donc c'est un peu limite, quoi. Donc ouais.
0: C'est difficile d'avoir des souvenirs sur cette période, effectivement, quoi.
7: Et
0: puis James Bond, c'est pas non.
7: Non, pas
0: bon,
7: trop, quoi.
0: Bah écoutez, vous avez choisi, hein. Les mots commençant par C. C'est le questionnaire que vous avez choisi. Vous avez une minute pour répondre à 10 questions sur ce thème. Si vous butez sur une question, vous dites je passe et on revient à la question. S'il nous reste du temps à la fin du questionnaire, sachant qu'une minute, ça passe moult vite. Êtes-vous prêt, mon cher Christophe?
7: Oui, je suis prêt.
0: Alors, allons-y. Quel mammifère d'Amérique du Nord est voisin du loup et du chacal?
7: Passe.
0: Comment se nomme l'élevage des lapins?
7: Je passe.
0: Quel fromage onctueux et coulant à base de lait de vache écrémé est une spécialité de la Franche-Comté?
7: Je passe.
0: De la femelle de quel insecte est extrait le colorant carmin?
7: Je passe.
0: Quelle onomatopée désigne dans le langage familier un mauvais violon?
7: Wow, je passe.
0: À quelle famille de plantes la courgette appartient-elle?
7: Les cucurbitacées.
0: Quel composé organique est un des ingrédients principaux du baume du tigre, pardon?
7: Le camphre.
0: Comment s'appelle le fruit du cacaoyer?
7: Le cacao.
0: Quel os à l'extrémité du sacrum est formé de vertèbres soudées et atrophiées?
7: Oh, je passe.
0: Comment se nomme l'ouverture d'un volcan?
7: Oui, oui, oui, oui, oui.
0: Alors, les cinq premières, vous avez passé, mais vous avez passé à toute vitesse. Je me suis dit, mais il a déjà mis ses skis, il descend trop vite.
7: Ah non, mais c'était, ouais, franchement, c'est catastrophique.
0: Mais non, ça va. Peut-être que sait-on jamais. Le mammifère. Ouais. En tout, cas,
7: entendu, ça peut marcher, quoi.
0: En tout cas, sur les cinq premières questions, la bonne réponse c'est je passe, vous pouvez faire un bon score. Alors, quel mammifère d'Amérique du Nord est voisin du loup et du chacal? C'est le coyote.
7: Ah oui.
0: Comment se nomme l'élevage des lapins? Il y a la cuniculture ou la cuniculiculture? Pas de blague, s'il vous plaît.
7: Alors là, j'avais pas du tout.
0: Mais, le fromage onctueux et coulant à base de lait de vache écrémé, qui est une spécialité de la Franche-Comté, c'est la cancoyote.
7: Ah oui.
0: La femelle d'un insecte dont on extrait le colorant carmin, c'est la cochenille. Donc oui, on en met aussi dans le, c'est aussi du colorant alimentaire, donc on en mange. On mange des insectes. L'onomatopée qui désigne dans le langage familier un mauvais violon, c'est le crin-crin. La courgette.
7: J'ai jamais entendu.
0: Bah voilà, c'est aussi comme ça on peut appeler un violon, mais de manière familière et plutôt dénigrante. La courgette appartient à la famille des cucurbitacées. Bonne réponse. Le baume du tigre est composé en grande partie par le camphre. Bonne réponse aussi. Le fruit du cacaoyer, vous m'avez dit le cacao. Non, ça c'est ce qu'on obtient justement quand on traite la cabosse. Ça s'appelle une cabosse.
7: Okay.
0: Quel os est à l'extrémité du sacrum est formé de vertèbres soudées et atrophiées? C'est le coccyx. Et comment se nomme l'ouverture d'un volcan par laquelle s'échappe la lave en fusion? J'ai pas fini la question, mais je me suis dit, je vous le dis de la première partie, ça peut tomber. C'est le cratère.
7: Ah oui.
0: De bonnes réponses, Christophe, ça va? Enfin, ça va pas pour continuer, mais le peu de réponses que vous avez données, elles étaient bonnes. Sauf une.
7: Ça va, il y a déjà eu pire.
0: Mais ouais. Faudra trouver un autre moyen de financer les abonnements de ski, mais vous revenez à une prochaine.
7: Avec plaisir, alors.
0: Ouais, le Presse-Citron sera ouvert la semaine prochaine, donc tout va bien.
7: Ok, c'est parfait.
0: Une bonne journée, Christophe, merci d'avoir joué.
7: Merci à vous, bonne journée, au revoir.
0: Le score à battre au Presse-Citron est toujours de 3, ça ne bouge pas. Vous aurez votre chance une fois de plus demain aux alentours de 11h45.
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0: Et aujourd'hui, nous jouons avec Alexandra. Bonjour Alexandra.
8: Bonjour.
0: Alexandra qui va défier le score actuel de Vanessa qui est de 3. Vous aurez une minute pour répondre à 10 questions sur un thème que vous allez pouvoir choisir. On vous en propose 3. Vous prenez celui que vous préférez. J'ai un questionnaire sur les tissus et textiles. J'ai un questionnaire sur ça commence par ma, la syllabe M-A, ma. Ou alors un questionnaire divers et variés.
8: Je vais prendre ma.
0: Ça commence par ma. Une minute pour répondre à 10 questions sur ce thème. Si vous butez sur une question, vous dites je passe et on y revient s'il nous reste du temps à la fin du questionnaire. Score à battre, vous l'avez entendu, 3. C'est le moment de briller, ma chère Alexandra. Est-ce que vous êtes prête?
8: Je suis prête.
0: On y va. Quelle race de chien doit son nom à sa puissance et sa carrure massive?
8: Je passe.
0: De quel pays d'Afrique du Nord Rabat est-elle la capitale?
8: Maroc.
0: Quel nom porte la couleur primaire rouge rosé utilisée en photographie?
8: Madagascar.
0: Quel mot désigne un tissu antillais soyeux, une ville indienne et un type de curry?
8: Madras.
0: Comment se nomme le petit objet aimanté fixé le plus souvent au réfrigérateur?
8: Magnétisme.
0: Quelle ville chinoise est souvent surnommée le Las Vegas asiatique?
8: Je passe.
0: Comment est aussi appelée la plante aromatique l'origan?
8: Je passe.
0: Quel pays d'Asie du Sud formé de milliers d'îles a pour capitale Malé?
8: Madagascar.
0: Sous quel nom est plus connu ce cousin du dauphin qu'on surnomme cochon de mer? Alors, si jamais... Je prends toujours la première réponse que vous me donnez, ma chère Alexandra. Parce qu'il arrivait souvent que vous m'en avez donné trois.
8: Ouais, je savais pas trop comment les sortir.
0: Ah ouais, c'est ça, quoi. Ça, mais peut-être que c'est passé, on va voir. Ça commence par ma. Quelle race de chien doit son nom à sa puissance et sa carrure massive? C'était le mastiff.
8: Oui, je connais pas.
0: Le pays d'Afrique du Nord dont Rabat est la capitale, vous m'avez dit le Maroc, bonne réponse. Quel nom porte la couleur primaire rouge rosée utilisée en photographie? Vous m'avez fait un mélange entre magenta et cyan. C'était magenta, je peux pas vous l'accorder malheureusement, même s'il a dû sortir à un moment donné au milieu de la réponse. Quel mot désigne un tissu antillais soyeux, une ville indienne et un type de curry? Vous m'avez dit Madras, bonne réponse. Comment se nomme le petit objet aimanté fixé le plus souvent au réfrigérateur? Là aussi, vous m'avez donné plusieurs réponses, mais heureusement, la première que j'ai entendue était la bonne, le magnète.
8: Ouais.
0: La ville chinoise qui est souvent surnommée le Las Vegas asiatique, il s'agissait de Macao.
8: Okay.
0: Comment est aussi appelée la plante aromatique l'origan? C'est la marjolaine. Vous voyez, ce sont deux plantes qui sont similaires. Donc, vous ne l'avez pas eu. Le pays d'Asie du Sud formé de milliers d'îles qui a pour capitale Malé, c'est les Maldives et pas Madagascar. Madagascar, c'est Antananarivo, sauf erreur. Enfin, sous quel nom est plus connu ce cousin du dauphin qu'on surnomme cochon de mer? C'est le marsouin. Ça vous fait trois bonnes réponses, vous arrivez à égalité avec Vanessa, donc on vous retrouvera toutes les deux demain pour la finale.
8: Ok.
0: Vous serez là?
8: Oui.
0: Bon, super. Et puis, on espère que ça passera pour l'une ou l'autre. En tout cas, le dénouement, c'est demain. D'ici là, on vous souhaite une bonne journée, de belles fêtes aussi. Parce qu'on vous verra demain, donc je ne vais pas déjà vous souhaiter de belles fêtes, évidemment, mais une bonne journée, un bon appétit et tout ça.
8: Merci beaucoup, pareillement.
0: Au revoir, Alexandra.
8: Au revoir.
0: Le score à battre est toujours de 3 dans notre préciton cette semaine. Dernière chance de remporter la mise demain aux alentours de 11h45.
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0: Et aujourd'hui, nous jouons avec Younes. Bonjour Younes.
9: Bonjour à tous.
0: Younes, je ne vous entends pas très bien. Vous êtes sur le haut-parleur, j'imagine.
9: Oui, tout à fait. Vous m'entendez mieux?
0: Oui, si vous le prenez à l'oreille, ça fonctionne mieux. Je serais quitte de vous demander de répéter vos réponses et de perdre du temps quand on est en direct. Après, si vous jouez avec des collègues, c'est des fois plus facile. Mais il faut vous organiser, il faut choisir ce que vous voulez privilégier. Younes, c'est votre première au Presse Citron. Comment vous vous sentez? Ça va?
9: Voilà, un petit peu stressé là. Hein.
0: C'est vrai?
9: Non.
0: Est-ce que vous avez eu le malheur de dire à vos proches que vous alliez passer à la radio pour jouer ou est-ce que vous faites ça incognito?
9: Incognito.
0: Ok, d'accord. Vous pouvez changer votre voix si vous voulez. Non, bien sûr, ça va passer vite, vous inquiétez pas et ça va bien se passer. J'ai avec moi également Vanessa qui doit être par là normalement. Vanessa, vous êtes là?
10: Oui, je suis là.
0: Super, Vanessa. J'ai tenté de joindre Alexandra, j'ai pas réussi à vous atteindre. Alexandra, si vous nous écoutez, vous pouvez nous appeler de suite pour que on puisse faire les choses correctement. Parce que vous êtes... Ah, je crois que c'est elle qui nous appelle. Est-ce qu'elle veut répondre? Je crois pas. Oh là là, bon, écoutez, on va essayer de réparer la machine. Allô, oui, bonjour, vous êtes sur RJB? Vous êtes là? Qui est là?
11: Alexandra.
0: Ah voilà, on y arrive. Alors bougez pas. Je vais vous mettre du coup. Oh j'ai raccroché au nez. Alexandra, rappelez-nous. C'est la pagaille, ça arrive des fois de temps en temps. Younes, vous savez, d'habitude le Presse-Citron, ça se passe bien, donc.
9: Oui. C'est une bonne première expérience.
0: Ouais, oui, exactement, une belle expérience sensorielle. Vanessa, vous êtes là?
11: Oui.
0: Super. Alors bougez pas, je vais faire juste cette fois-ci, je vous promets. Et il y a Vanessa aussi qui est là.
12: Oui.
0: Ouais, magnifique, on a réussi à tout savoir, à avoir tout le monde. Bon, du coup, le décor est prêt. Mesdames, vous avez fait 3 cette semaine, donc si Younes fait 3 aussi, il va falloir vous départager. Mais si Younes fait moins que 3, il va falloir vous départager aussi. Donc, on vous garde au chaud et on se retrouvera après la performance de Younes pour savoir un petit peu comment on organise tout ça. Ça marche pour vous ?
12: Oui.
0: Super, alors on vous retrouve tout à l'heure. Ma chère Vanessa et Alexandra, on vous garde au chaud. Et puis, Younes, c'est à nous de jouer. Vous avez devant vous 3 questionnaires de culture générale. Vous choisissez celui que vous préférez. J'ai un questionnaire sur l'or en culture générale. On parle bien sûr du métal. En littérature, des enfants héros de romans. C'est des enfants qu'on a vu beaucoup dans les contes, etc. etc. Et puis, un questionnaire musique.
12: Tac.
0: Musique, l'or en culture générale ou des enfants héros de romans en littérature?
13: Des enfants héros de littérature.
0: D'accord, ouais, les enfants héros de romans et de littérature brillent avec ces petits souvenirs de contes de Noël ou autres. Alors ça ne tombe pas qu'autour de Noël, hein, je vous le dis tout de suite, mais voilà. Une minute pour répondre à 10 questions sur ce thème. Si vous faites plus que 3, bien, c'est vous qui emportez la mise. Si vous butez sur une question durant le questionnaire, vous pouvez dire « je passe » et on y revient s'il nous reste du temps à la fin du questionnaire. Est-ce que vous êtes prêt, mon cher Younes ?
13: Je suis prêt.
0: Alors parlez bien en articulant pour qu'on comprenne bien vos réponses, qu'on ne perde pas trop de temps, mais ça devrait rouler. C'est parti. Dans le livre de la jungle, quel petit garçon est élevé par des loups à pour compagnon l'ours? Les aventures de quel jeune orphelin vivant dans le Missouri sont racontées par Mark Twain?
13: Tom Sawyer.
0: Quelle petite fille créée par Astrid Lindgren vit avec son singe Monsieur Dupont et son cheval Oncle Alfred?
13: Ici Brindacier.
0: Dans quel roman de Roald Dahl des enfants visitent l'usine de Willy Wonka?
13: Charlie et la chocolaterie.
0: Quelle écrivaine est l'autrice des romans Belle et Sébastien?
13: Passe.
0: De quelle saga fantastique écrite par C.S. Lewis, Edmund, Suzanne, Lucy et Peter sont-ils les héros?
13: Le monde de Narnia.
0: Quelle jeune héroïne créée par Johanna Spyri vit dans les Alpes suisses avec son grand-père?
13: Eddie.
0: Dans quelle série de livres René Goscinny raconte-t-il les aventures d'un petit garçon et ses copains dans les années 60?
13: Passe.
0: De quelle petite fille la comtesse de Ségur a-t-elle raconté les malheurs?
13: Sophie.
0: Quel petit garçon part en voyage à travers la Suède en compagnie d'oies sauvages?
13: Bon,
0: vous ne l'aviez pas celui-là. C'est non, vos collègues qui sont derrière ou
13: Oui, on est en équipe.
0: Vous m'avez dit que vous étiez tout seul, vous m'avez menti.
13: Ah bon, mais...
0: C'est pas grave, vous avez le droit. Oui. Mais si vous pouviez repasser en mode téléphone normal, pas en haut-parleur, ça pourrait être agréable pour la fin, pour qu'on puisse mieux vous comprendre, Younes. Voilà, on va passer tout ça en revue. Comment vous l'avez senti, cette première?
13: Bah écoutez, c'était une bonne première fois.
0: C'est vrai, hein, ça a bien déroulé. Maintenant, est-ce que les réponses étaient bonnes? Eh bien, on va vérifier. Alors, dans le livre de la jungle, le petit garçon élevé par des loups, vous m'avez dit Mowgli, c'est correct, bonne réponse. Mark Twain a écrit les aventures d'un jeune orphelin dans le Missouri, c'est Tom Sawyer, bonne réponse aussi. Astrid Lindgren a créé une petite fille qui vit avec son singe Monsieur Dupont et son cheval Oncle Alfred, ça vous a été soufflé par vos collègues, j'ai l'impression. Fifi Brindacier, c'est une vieille référence, mais ça fonctionne, c'est correct, bien joué. Roald Dahl a créé une histoire d'enfant qui visite l'usine de Willy Wonka, Charlie et la chocolaterie, bien sûr, bonne réponse. Quelle écrivaine est l'autrice des romans Belle et Sébastien? Il s'agit de Cécile Aubry. Celui-là, vous l'avez raté. Dans quelle saga fantastique écrite par C.S. Lewis, Edmund, Suzanne, Lucy, Peter sont-ils les héros? Vous m'avez dit le monde de Narnia, c'est correct aussi. Johanna Spyri a effectivement donné vie au personnage de Heidi. Bien joué. Dans quelle série de livres René Goscinny raconte-t-il les aventures d'un petit garçon et ses copains dans les années 60? Il s'agit du petit Nicolas. Ah, oui. Ah, on vous avait dit, Younes, voilà, il fallait écouter. Malheureusement, vous avez passé. De quelle petite fille la comtesse de Ségur a-t-elle raconté les malheurs, m'avait dit Sophie. C'est correct, bien joué. Et enfin, quel petit garçon part en voyage à travers la Suède en compagnie d'oies sauvages? Il s'agissait de Nils Holgersson. Ça vous fait beaucoup trop de bonnes réponses pour ne pas remporter cette victoire, mon cher Younes. Bien joué.
13: Oui, pour la première passion.
0: Ah bah ouais, c'est ça, voilà, c'est la chance du débutant, comme on dit. Hein.
13: La chance du débutant, exactement.
0: Alors Younes, vous bougez pas, je vais juste récupérer et Alexandra et Vanessa. Vous êtes là, mesdames?
12: Oui.
0: Eh ben voilà, vous êtes fait voler la vedette par ce brave Younes et ses collègues qui ne vous a laissé aucune chance avec 1, 2, 3, 4, 5, 6, 7 points. Il faudra revenir, Alexandra et Vanessa, mais je sais que vous connaissez le chemin, donc on se fera un plaisir de vous retrouver.
12: Oui.
0: Alors, on vous souhaite du coup de belles fêtes. Merci d'avoir joué avec nous et on vous retrouve tout bientôt, peut-être la semaine prochaine, qui sait, puisque le Précitron reviendra la semaine prochaine. Au revoir, Vanessa. Au revoir, Alexandra.
12: Au revoir. Bon week-end.
0: Younes, vous repartez donc avec 100 francs en billets à gratter Swisslos pour essayer de décrocher le jackpot que vous allez, j'imagine, partager avec vos collègues.
13: Oui, tout à fait.
0: Sauf s'ils arrivent chez vous pendant les fêtes, auquel cas vous pourrez les garder pour vous, bien sûr, parce que vos collègues auront tout oublié.
13: je suis pas sûr.
0: Okay. Ah ouais, non, ils ont mis le grappin sur vous, ils vont pas vous lâcher. Bon, ben, du coup, on vous envoie tout ça. On vous souhaite à vous et à vos collègues de belles fêtes aussi, Younes, et une bonne journée.
13: Merci beaucoup à vous aussi.
0: Au revoir.
13: Au revoir. Bonne journée.
0: Voilà le dénouement terrible de ce Presse-Citron de la semaine. Mais ce qu'il l'est moins, c'est que le Presse-Citron revient la semaine prochaine. Non, il ne prend pas congé. Il y a quelques jours, je pense que Noël, éventuellement Nouvel An, vous n'en entendrez pas forcément. Si, je crois même qu'il vient. Waouh, il est incroyable. Le Presse-Citron ne prend jamais congé. En tout cas, il sera là lundi. Vous pourrez à nouveau tenter votre chance. Celles et ceux qui peuvent rarement jouer parce qu'en général, ils travaillent à ces heures-là. Ce sera l'occasion de participer et ça mettra encore plus de monde sur le standard. Donc rendez-vous lundi dès 11h45 pour jouer avec nous au Presse-Citron.
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15: Un indice qui a parlé à beaucoup de monde aujourd'hui. Je suis en compagnie d'Esther. Bonjour Esther.
16: Bonsoir Léo.
15: Bonsoir, comment ça va?
16: Ça va bien, merci.
15: Eh bien, c'est moi qui vous remercie.
16: Et
15: bah oui, par ce beau temps. Mais attention, ça va se gâcher. Hein. Là, je l'ai annoncé à la météo. En tout cas, selon les météo news, il va même y avoir de la grêle. Vous imaginez? On dirait pas comme ça. Hein.
16: Ah ouais. Bah, j'espère qu'il se trompe.
15: Exact. Moi aussi. Moi aussi. Bon bah écoutez, oui, Esther, je le disais, cet indice qui a parlé à énormément de monde aujourd'hui. On a eu beaucoup d'appels. D'ailleurs, merci à toutes les personnes qui nous ont appelés. L'indice du troisième palier, on en a gros ou c'est pas faux. Esther, comme ça, le mot clé qui vous vient à l'esprit quand je vous dis ça, c'est quoi?
16: Kaamelott.
15: Bien. Kaamelott. Alors, on verra si vous partez dans la bonne direction. Mais Kaamelott, c'est large. Ça peut vouloir dire beaucoup de choses. Donc, on verra ça ensemble. Esther, 50 secondes pour me trouver 4 réponses dans 4 thèmes différents pour former le carré parfait. 16 bonnes réponses en tout. 70 francs de bons chez Landy à gagner. Vous gagnez bien, c'est pour vous. Et sinon, c'est 10 francs dans la cagnotte. Esther, est-ce que vous êtes prête?
16: On va voir, on y va.
15: Allez, c'est parti. 3, 2, 1... Top, citez-moi les 4 éléments.
16: L'air, le feu, l'eau, et puis...
15: Le premier porte le nom de notre planète.
16: La Terre.
15: Citez-moi 4 ingrédients de la tarte tatin.
16: La pomme, de la pâte, du sucre, de la farine.
15: Mais oui. Bon, alors attendez, la farine et la pâte, on joue un peu avec les mots. Est-ce que vous pourriez m'ajouter peut-être un produit laitier très gras?
16: Du beurre.
15: Voilà, c'est un peu mieux. Parce que pâte et puis farine, on joue un petit peu avec... Mais bon, vous n'avez pas complètement tort. Vous avez perdu 2 secondes, ça va. Il vous reste encore 27 secondes, donc c'est vraiment large, Esther, pour terminer cette partie. Bon, mais les 4 éléments, je ne pense pas que ça vous a posé trop de problèmes. Hein. Terre, eau, feu, air, très simplement. Et puis, la tarte tatin, bah, y a du beurre, il y a du sucre, il y a des pommes, il y a de la pâte brisée et même du jus de citron. On aurait validé. Voilà, Esther. Vous en faites-vous des tartes tatin ?
16: Non, j'ai jamais fait, non. Moi, si, une fois, mais ça m'a pas réussi.
15: Ah bon ? C'était pas... Et peut-être que vous avez oublié le beurre, justement, comme dans le carré parfait. Bien, bon bah écoutez, on va continuer avec le troisième palier. On est en dessus des 10 secondes, donc je vais lire la question après le chrono. Est-ce que vous êtes top ? Est-ce que vous êtes prête plutôt ? Et je vais lancer le top, ouais, c'est mieux comme ça. Bref, 3, 2, 1. Dans Kaamelott, citez-moi top 4 personnages récurrents qu'on retrouve à la table ronde.
16: Perceval, Roi Arthur, Guenièvre, Caradoc, ouais,
15: citez-moi 4 départements français qui touchent la Suisse.
16: Le Doubs. Je l'ai.
15: Le Doubs, c'est juste, oui.
16: L'Alsace.
15: C'est une région, l'Alsace. Mais écoutez, vous avez quand même
16: le
15: sorti.
16: Le Haut-Rhin, le Bas-Rhin.
15: Exactement, oui, il y avait le Haut-Rhin, il y avait le Doubs. Vous aviez 2 bonnes réponses, Esther. Aïe, on n'est pas passé loin aujourd'hui. Bien joué, bon réflexe. Il vous manquait celui, le pays bien de la raclette.
16: Oui, je suis dans le bas, là, mais ça ne me revient plus le nom. Là.
15: Il y a la Haute-Savoie. Il y a le Doubs, le Haut-Rhin, ça vous l'avez dit. Et puis, il nous manque, en fait, très simplement, qui porte le même nom qu'un canton chez nous, Esther.
16: Jura.
15: Eh ben voilà, le Jura français, bah ouais, c'est un département. Donc il y a Haute-Savoie, Jura, Doubs, le Haut-Rhin, et puis il vous manquez encore le territoire de Belfort, et puis l'Ain, à Yenne.
16: Ouais, ben voilà, c'est Belfort que je cherchais.
15: Ah ben voilà. Bon, ben franchement, Esther, c'était une très belle partie. Vous avez atteint le 4e avec 2 bonnes réponses en plus. Franchement, vous auriez eu quoi, 10 secondes en plus, on aurait peut-être décroché cette cagnotte. Donc bien joué, vous venez de faire monter...
16: J'ai battu mon score, c'est déjà pas mal.
15: Ben exactement, ouais, c'était la 3e palier la dernière fois, hein, Esther.
16: Ouais.
15: Ouais, ben félicitations, c'est joli ça. Ben espérons que la prochaine fois, vous battrez votre record en faisant tomber ce carré. On verra, Esther, j'espère en tout cas pour vous.
16: On essaye, on verra bien.
15: Tout à fait. Et puis donc voilà, 80 francs dans la cagnotte. Et puis ben voilà, ça continuera demain, le carré parfait. Alors merci, ça Esther, marche. Prenez soin de vous et à bientôt.
16: Ouais, merci pareillement, puis bonne soirée.
15: Bonne soirée.
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15: Nouvelle partie du carré parfait aujourd'hui, on va tenter avec Bernard de faire tomber cette cagnotte de 80 francs de bon chez Landy. Bonjour Bernard.
18: Bonjour Léo.
15: Comment ça va aujourd'hui ?
18: Bonjour, bien vous ?
15: Mais ça va très bien, effectivement, la vie est belle, c'est bientôt l'été, c'est même carrément l'été sur RJB. Vous avez des petits plans prévus Bernard prochainement ?
18: Ben écoutez, allez à la chasse aux escargots.
15: Allez, à la chasse aux escargots, mais arrêtez, c'est pas vrai. C'est une vos passions.
18: Mais non. Alors, c'est ma nouvelle passion, oui.
15: Ah oui ?
18: Je me suis dit, qu'est-ce que je vais faire avec cette météo ?
15: Mais c'est fou, ça. Et ça
18: j'ai
15: vous
18: hésité
15: êtes...
18: avec les grenouilles et les escargots, vous voyez ?
15: Ah ouais, c'est vraiment... C'est peu commun comme passion, donc c'est vraiment dans le but de les manger, j'imagine.
18: Bah, c'est un peu dans le but de m'occuper.
15: Surtout.
18: Simplement.
15: Surtout. Donc, limite, vous les relâchez après, quoi.
18: Voilà. Nous, on est des gentils.
15: Ah ben, d'accord. Donc, vous allez à la chasse aux escargots pour les prendre et puis les relâcher. Vous les relâchez au même endroit ?
18: C'est ça. Ah ben, bien sûr, oui. Ah ben, okay. On ne sait pas où sont leurs familles, quand même.
15: Ben oui.
18: On doit faire attention.
15: Ben, tout à fait. Ben, comme ça, vous pourrez apprendre les diverses races d'escargots à vos petits-enfants, Bernard. C'est un joli projet, ça.
18: Mais vous savez, ça, c'était un peu mon idée, hein. Mais
15: ah ben.
18: J'ai pas encore fait, pour être sincère.
15: Bon bah alors, j'espère que vous pourrez mettre ça en place tout prochainement, Bernard. Et pourquoi pas avec un petit bon chez Landy, 80 francs à gagner aujourd'hui. Vous aurez toujours 50 secondes pour me trouver 4 réponses dans 4 thèmes différents pour former le carré parfait. L'indice du jour, est-ce qu'il vous a parlé, Bernard ? Les voisins d'Eldorado.
18: Eh bien, ça dépend, hein. Mais enfin, si on parle des États-Unis, et oui, J'ai une petite idée quand même.
15: Ah, vous avez une petite idée. Vous avez déchiffré le code, comme dirait Nemo. Bon, bah écoutez, Bernard, c'est une bonne nouvelle. J'espère que ça va marcher pour vous. Lorsque vous êtes prêt, eh bien, on peut partir.
18: Eh bien, allez.
15: 3, 2, 1, top. C'était moi les quatre groupes sanguins.
18: O positif, oui. A, B, A, B et O.
15: Citez-moi les quatre principaux conflits du XXe siècle.
18: Oh, la Première Guerre mondiale, la Seconde Guerre mondiale, la guerre en Yougoslavie et en Irak.
15: Et ben voilà Bernard. Facile, facile.
18: Ah, on est bien, hein.
15: Ah bah oui, les conflits du XXe siècle.
18: Donc, c'est jamais aussi bien allé, je crois bien.
15: Ah bah oui, vous avez encore 34 secondes en plus, Bernard, on est vraiment large là. C'est super, bien joué. Ah, wow.
18: Mais écoutez, ils ont des escargots chez Landy.
15: Il faudrait se renseigner.

0: à l'heure. Bon ben, Bernard, est-ce qu'on est prêt?
1: Allez, on y va.
0: Je le répète, vous avez 34 secondes. On joue pour 80 francs de bon chez Landy. 3, 2, 1. Top, citez-moi les 4 états frontaliers à la Californie.
1: Oh, à Californie. Attendez. Nevada, je dirais.
0: Oui, Nevada.
1: L'Arizona.
0: Oui.
1: Et au-dessus, ce serait l'Oregon.
0: Oui. Et en bas.
1: Mais je vois pas. Un quatrième. Oh là, mais la Basse Californie.
0: C'est juste, citez-moi les 4 états de la matière.
1: Oh, mais solide, liquide.
0: Oui.
1: Gazeux.
0: Oui, il vous en manque un dernier. Aïe, aïe, aïe.
1: Mais dites donc.
0: Bernard.
1: Non, mais c'est pas vrai.
0: Bernard, ça c'était une belle partie. Hein.
1: Non, mais Léo. C'est pas possible.
0: Oui, c'est vrai que c'est un peu dommage, là. C'est un peu dommage. Vous l'aviez le dernier? Vous l'aviez le dernier de cet état de la matière?
1: Mais non, attendez, laissez-moi réfléchir. Solide, gazeux...
0: Liquide, gazeux... Liquide. Alors, la matière qu'on cherche, elle se trouve notamment sur le soleil. Je sais pas si ça vous aide un peu.
1: L'état.
0: Non. Ouais, l'état. Eh bien, c'est
1: la...
0: le...
1: Bon, il y a la sublimation. Non, ça c'est... Non, ça, c'est le passage
0: dire...
1: de l'état solide à gazeux.
0: Ah ouais, mais vous en avez de la culture, Bernard. Mais on cherchait le plasma aujourd'hui. Le plasma, c'était le 4e état de la matière, solide, liquide, gazeux.
1: Mais bien sûr.
0: Ou plasma.
1: Mais bien sûr.
0: Mais alors là, Bernard, ça, c'était de la...
1: Je suis tellement désolé.
0: Bah, c'est moi qui suis désolé pour vous, Bernard. Vous avez fait une si jolie partie, là. Alors, vous l'aviez à moitié compris, l'indice. J'avais l'impression que vous essayiez de chercher les réponses dans votre tête. Donc, vous les aviez pas notées quelque part.
1: Mais écoutez, j'avais compris un petit peu, hein. Mais
0: à moitié.
1: J'ai cherché dans ma tête. Je pensais les avoir. J'étais un peu trop confiant, peut-être.
0: Ah bah c'est ça.
1: Mais
0: bah,
1: je voyais pas la Basse Californie au début.
0: Bah oui, parce que c'était une question piège en fait. Donc les États frontaliers à la Californie, on a l'Oregon au nord, le Nevada à l'est, l'Arizona au sud, et l'État de Basse Californie au sud qui est en fait à l'est, pardon, l'Arizona, et la Basse Californie qui est au sud, qui est en fait un État mais mexicain. Donc ça, c'était un petit peu le piège, mais c'est un État frontalier à la Californie. Et vous avez répondu correctement, donc Bernard, c'est fantastique. Vraiment bravo pour cette jolie participation. Donc cet indice du jour, les voisins d'Eldorado. L'Eldorado, c'est bien sûr la Californie, c'est son petit surnom. Bernard, vous venez de faire monter la cagnotte à 90 francs. Et puis, ben, bravo. Je crois qu'on va dire ça comme ça, parce que c'était une jolie partie, Bernard.
1: Ben oui, c'était vraiment passionnant en plus. Merci,
0: ben,
1: Léo.
0: Vous voyez, ben, c'est moi qui vous remercie. Bernard, prenez soin de vous et à tout bientôt.
1: Et merci à vous aussi. Hein. Au revoir.
0: Merci, au revoir.
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0: Eh bien écoutez, on a un appel. Bonne nouvelle, je vais décrocher sans plus attendre. Bonjour, qui est à l'appareil?
3: Oui, bonjour, c'est Sarah, sa mère.
0: Mais bonjour Sarah, comment ça va?
3: Ça va bien, merci.
0: Merci de nous appeler, ça fait plaisir de vous avoir. Vous avez eu le temps de faire vos petites recherches pour l'indice ou vous
3: J'ai
0: appelez
3: même
0: comme
3: pas
0: ça.
3: Entendu l'indice.
0: Je vous le dis quand même, même si ça va être dur de faire des recherches maintenant. Un pour tous, tous pour un. Ça vous parle?
3: Éventuellement.
0: Bon, bah alors écoutez, je vous rappelle que vous n'avez pas le droit de faire de recherche durant le jeu, mais bien sûr, l'indice permet ça. Mais justement, là, ça va être un peu compliqué. Donc, on va miser sur le talent, on va dire ça, hein, Sarah. J'espère en tout cas que ça va passer. On va passer un bon moment, en tout cas, ensemble. Je vous rappelle que vous avez 50 secondes pour me trouver 4 réponses dans 4 thèmes différents pour former le carré parfait. Et puis, bonne chance pour tenter de décrocher cette cagnotte de 90 francs. Est-ce que vous êtes prête, Sarah?
3: Oui.
0: Alors, 3, 2, 1, top! C'était moins 4 métiers qui commencent par la lettre B.
3: B. Boulanger.
0: Oui. Avec les livres. Okay. On trouve les livres.
3: Bouquiniste.
0: Bon, allez. synonyme de joaillier.
3: Un bijoutier.
0: Et qui coupe la viande.
3: Elle va boucher.
0: C'était moins 4 pays de l'Europe de l'Est.
3: L'Ukraine, le Kosovo, la Serbie et puis la Macédoine.
0: Mais exactement, bah voilà, Macédoine du Nord, mais voilà, on va être gentil, ça passe. Bien joué en tout cas Sarah pour ces premières questions, donc on est à 17 secondes au compteur, les métiers qui commencent.

0: par la lettre B, en fait, il y en a beaucoup, mais ils viennent pas forcément naturellement comme ça, hein, Sarah.
1: Non, mais je suis sûre que c'est facile.
0: C'est ça. Attendez, le premier que vous m'avez sorti, je l'ai validé, on est au premier, on est un peu light, mais redites-le-moi celui-là, il était assez collector, bouquiniste.
1: Oui.
0: Ben oui, bouquiniste, mais finalement, hein, je pense qu'on peut en faire. Mais oui, ça passe. En fait, j'essaie de vous souffler bibliothécaire. Mais bon.
1: Ah oui.
0: Donc voilà, boulanger, bibliothécaire, bijoutier, boucher, bûcheron, botaniste, brasseur, barmaid, banquier, brocanteur, bétonneur ou même berger ou baryton, si on était vraiment motivé. Et puis les pays de l'Europe de l'Est, bon bah c'est facile, hein, on va regarder simplement tout ce qui est à droite de nous, donc l'Albanie, la Biélorussie, Bosnie-Herzégovine, Bulgarie, Croatie, Estonie, Hongrie, Lettonie, Lituanie, Macédoine du Nord, Moldavie, Monténégro, bref, il y en a beaucoup. Ok, alors Sarah, est-ce que vous vous sentez prête pour la suite? On a 17 secondes au compteur, je le rappelle.
1: Mmh,
0: ok, alors 3, 2, 1. Top, citez-moi les 4 personnages principaux des 3 mousquetaires.
1: D'Artagnan.
0: Oui.
1: Et puis les autres, je ne sais plus.
0: Un pour tous, tous pour un. C'est effectivement...
1: Oui, j'ai pensé que ça devait être dans ce sens-là, mais...
0: Ah ben c'est juste,
1: voilà,
0: vous
1: comme
0: nous avez...
1: Voilà, comme 3, je n'ai pas vraiment cherché les noms des...
0: Bah oui, c'est les règles, mais c'est toujours un peu compliqué, c'est sûr, quand on appelle après l'indice. Mais merci, parce que grâce à vous, on a pu quand même jouer au carré parfait, vous avez diverti plein de monde, Sarah, donc merci beaucoup d'avoir joué avec nous. Et vous venez de faire monter la cagnotte à 100 francs, et ça, bah, on vous remercie pour ça.
1: Bah merci.
0: On va quand même faire le tour de ces personnages des 3 mousquetaires. Donc il y a bien sûr D'Artagnan, Athos, Porthos et Aramis. Ça vous parle sûrement?
1: Qu'un petit peu.
0: Un petit peu. Vous n'avez pas vu le film qui est sorti là il y a 2-3 ans là, avec François Civil et puis tout le barda?
1: Non, je ne l'avais pas regardé, donc voilà.
0: Bah voilà, bah écoutez, d'un coup ça vous motivera à le regarder ce week-end, pourquoi pas? Il paraît qu'il est bien, je ne l'ai pas vu non plus.
1: Alors on verra ça. Mais ce week-end, c'est beau encore, donc on regardera une autre fois.
0: C'est vrai que c'est pas le week-end idéal pour faire une soirée ciné. Hein. Faudrait, ouais, on va pas espérer la pluie, non. Parlons pas de malheur, en tout cas, Sarah. Merci d'avoir joué avec nous ce soir. Prenez soin de vous et passez une toute belle soirée.
1: Merci, bonne soirée à vous.
0: Bonne soirée, à bientôt.
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0: Aujourd'hui, on va jouer avec Maëva de Bienne. Bonjour Maëva.
3: Oui, bonjour Léo.
0: Comment ça va?
3: Très bien et vous?
0: Ouais, ça va top. Ça vous fait plaisir ce petit week-end en préparation des vacances, je l'espère, au loin, comme ça, à l'horizon?
3: Ah, ça fait plaisir, surtout qu'il y a la braderie ce soir qui commence à Bienne.
0: Ah bah oui, vous y allez. Vous y allez, j'imagine.
3: Évidemment.
0: On est d'accord, c'est presque une obligation quand on est bien. On doit aller à la braderie, sinon on n'est pas bien loin. C'est ça, Maëva, que vous sous-entendez?
3: Au moins aller chercher quelque chose à manger et à boire au moins une fois durant ce week-end, oui, ça fait plaisir.
0: Quand même.
3: Et c'est bien avant tout.
0: Mais oui. Aller manger un petit truc, oui, c'est pas la peine de se mettre la tête à l'envers. Le plus important, c'est de se mettre bien ou de faire, pourquoi pas, un petit carousel ou deux. J'ai vu que ça s'est bien installé, en tout cas, du côté de la gare. Bien, Maëva, vous connaissez les règles. Hein, 50 secondes pour me trouver 4 réponses dans 4 thèmes différents pour former le carré parfait. On avait déjà joué, il me semble, il y a peut-être un mois ou deux ensemble. Vous aviez atteint, je ne sais plus, le 2 ou 3e palier. On essaie, en tout cas, de battre ce record aujourd'hui, Maëva.
3: On va tout essayer.
0: Je compte sur vous. Voilà, donc vous jouez pour décrocher cette cagnotte de 100 francs de bons chez Landi. L'indice aujourd'hui, je le répète parce qu'il était assez complexe, un physicien, un remonteur de temps, un soldat et un astronaute. Ça vous a parlé comme ça?
3: Ça m'a pas mal parlé, en effet.
0: Ah, ça vous a dit un petit truc, ok. Voilà. Je me suis dit que j'étais un petit peu trouble avec celui-là, mais ça fait plaisir si vous avez découvert l'indice. Quoi qu'il en soit, Maëva, on est parti pour 50 secondes. Est-ce que vous êtes prête?
3: Je suis prête.
0: Alors, 3, 2, 1, top. Citez-moi les 4 couleurs primaires.
3: Vert.
0: Oui.
3: Vert, jaune, bleu, rouge.
0: Oui, citez-moi 4 cantons qui entourent celui de Vaud.
3: Valais, Neuchâtel.
0: Oui, Berne aussi. Encore un petit dernier.
3: Qui entoure Vaud.
0: Oui.
3: Genève.
0: Ah ben oui, exactement. Tout à fait bien joué, Maëva. Il vous reste encore 26 secondes au compteur. On s'est bien débrouillé là sur ces deux premiers paliers. Bien joué, Maëva, c'était super. Donc, les quatre couleurs primaires, bon, ben, ça c'est petit cadeau, hein, parce qu'on est avant les vacances. Rouge, bleu, jaune et vert. Et puis, les cantons qui entourent celui de Vaud, on avait Genève, Valais, Berne, Fribourg, Neuchâtel. Je crois que vous les avez tous cités, hein, sauf erreur.
3: S'il y en avait quatre, eh bien, c'est ces quatre-là, j'imagine.
0: Oui, c'était cinq, là, en l'occurrence, cinq dans cette liste. Genève, Valais, Berne, Fribourg, Neuchâtel. À noter que le canton de Vaud possède aussi des frontières avec la France, avec les départements de l'Ain, du Jura, du Doubs et de la Haute-Savoie. Et puis, je pense qu'on peut passer à la suite, Maëva. Comment vous la sentez, cette partie aujourd'hui? Vous êtes motivée?
3: Motivée, mais stressée, à vrai dire. Mais ça va bien.
0: C'est normal, ça va bien se passer, Maëva. On souffle un coup et on tente de faire tomber cette cagnotte à 100 francs aujourd'hui. Je repars à 1, 3, 2, 1, top. Citez-moi les 4 derniers films de Christopher Nolan.
3: Oppenheimer.
0: Oui.
3: Il y a eu Tenet.
0: C'est juste.
3: Inception.
0: Non, ça c'était avant.
3: Ah, ils sont vieux, je crois que c'est 2010... Ou 2011, Interstellar.
0: Oui.
3: Et celui d'histoire.
0: Oui, celui qui se passe durant la Seconde Guerre mondiale, dans la fameuse partie de la France en Normandie, dans le Nord.
3: Le nom m'échappe.
0: Le nom vous échappe, c'est dans le Nord. Non, ça vous vient pas.
3: Dunkerque.
0: Mais oui, bien joué, Maëva. Dunkerque, effectivement. J'imagine que vous avez vu tous ces films, du coup.
3: Oui, surtout au cinéma, par exemple, Oppenheimer. Incroyable.
0: Est-ce que vous l'avez vu en IMAX? Parce que c'est quand même quelque chose.
3: Ah, je l'ai vu en IMAX à Berne.
0: Ah, ouais, donc vous avez fait l'effort. Mais pour moi, c'est les films de Nolan, il faut les voir en IMAX. Ça ajoute un petit truc en termes de son pour les auditeurs qui n'ont jamais vécu cette expérience. Le son est bien plus amplifié, bien plus puissant, jusqu'à faire trembler les sièges tellement il y a des basses. Et puis l'écran est légèrement incurvé. Et puis le format aussi d'image, hein, qui permet un écran total. C'est vraiment, vous validez ce que je dis, je pense, Maëva, c'est vraiment une belle expérience.
3: Déjà que la réalisation était magnifique, mais là, ça a mis la chair de poule.
0: Non, on est d'accord, ouais, pour tous ces films. Sauf Tenet, qui était un petit peu trop compliqué à mon goût, mais j'imagine que vous l'avez aimé, Maëva.
3: Il y a eu de l'action, je l'ai aimé.
0: Tant qu'il y a de l'action, c'est bon. Oui. Donc effectivement, Oppenheimer, Tenet, Dunkerque et Interstellar, quatre chefs-d'œuvre, sauf Tenet, mais ça me regarde. En tout cas, Maëva, merci d'avoir participé avec nous. Donc c'est évidemment perdu pour aujourd'hui, on n'aura pas passé le quatrième. Mais moi je vous remercie d'avoir joué avec nous, parce que c'était super, c'était une jolie petite partie. Vous venez de faire monter la cagnotte à 110 francs de bon chez Landy, et puis on jouera avec notre ami Stan lundi pour 110 francs, donc toujours à la même heure. Voilà, merci Maëva.
3: Avec grand plaisir, merci à vous.
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0: Nous avons trouvé notre candidat du jour pour tenter sa chance au Carré Parfait. Il s'agit de Frédéric de Delémont. Bonjour Frédéric.
4: Bonjour.
0: Vous allez bien en cette journée un peu ambiguë en termes de météo, hein, pluie, soleil. Vous avez quoi comme temps du côté de Delémont?
4: Bah, c'est Alice.
0: Ah ok, ça donne quoi Alice?
4: Bah, c'est pluvieux, il y a eu un petit peu d'un orage, mais ça va maintenant.
0: Ok, bah écoutez, on croise les doigts. C'est votre première participation au Presse Citron, m'avez-vous dit hors antenne, c'est juste, hein?
4: Oui.
0: Donc le principe est tout simple, on a 4 questions pour vous qui supposent 4 réponses. Vous avez 54 secondes au maximum pour y répondre. À l'issue des deux premières questions, on fera une toute petite pause, on vérifiera où vous en êtes par rapport au chrono. Et puis ensuite on attaque les deux dernières pour essayer de vous faire remporter le carré parfait. Si vous trouvez pour la question 3 et 4, les 4 réponses attendues. Est-ce que c'est clair pour vous Frédéric?
4: Oui, c'est bon.
0: Est-ce que vous êtes prêt?
4: Oui, je suis prêt.
0: Alors, on va y aller. Citez-moi 4 pays de l'Europe du Nord.
4: L'Allemagne?
0: Non, c'est un peu plus haut, le Nord. Un peu plus haut. pays scandinave, ça vous aide peut-être.
4: Suède.
0: Un, oui.
4: Finlande.
0: Deux, oui.
1: Danemark.
0: Trois. Ils ont du pétrole. Ils ont du pétrole. Du saumon.
4: Finlande.
0: Ah, vous l'avez déjà dit. À l'ouest, à l'ouest, à l'ouest, à l'ouest. L'autre côté de la Suède. Très longue côte.
4: Oslo.
0: Oui, c'est quoi le pays? C'est quoi le pays? Aïe, aïe, aïe, aïe, aïe, aïe. La Norvège.
4: Ah, la Norvège, oui.
0: Elle vous coûte cher, cette Norvège. Vous avez perdu beaucoup trop de temps. On a mangé tout le chronomètre. Aïe, aïe, aïe. Vous auriez pu me dire aussi l'Estonie, l'Estonie, la Lituanie. Ouais. Qui sont pas strictement au sens des pays considérés comme d'Europe du Nord, parce que l'Europe du Nord, c'est plutôt les pays donc scandinaves, et la Norvège, qui n'est pas un pays scandinave, et aussi l'Islande, vous auriez pu me dire. Là, ça jouait. Et puis, dans une vision élargie, vous aviez l'Estonie, la Lettonie, la Lituanie, dans les anciens pays baltiques. Donc, malheureusement, aïe, aïe, aïe, ça va pas le faire, parce qu'il y avait encore trois autres questions, et tout le chrono a été mangé sur la première. Je suis navré, Frédéric.
4: Ma foi, tant pis.
0: C'est en tous les cas courageux d'avoir tenté votre chance, et puis je peux que vous inviter à essayer de retenter de remporter ce carré parfait en vous souhaitant malgré tout une toute belle journée.
4: À vous aussi, une bonne soirée, au revoir.
0: Au revoir, merci Frédéric.
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0: Et nous avons trouvé un compétiteur pour aujourd'hui en la personne de Bernard. Bonjour Bernard.
5: Bonjour Stan.
0: J'ai cru comprendre hors antenne que vous veniez du Locle. Quel temps il fait dans les montagnes châteloises?
5: Bon, mais vous savez, je crois que c'est un peu comme partout, hein. C'est pas extraordinaire.
0: Pas extraordinaire. Eh bien, écoutez, de notre côté du Jura bernois, c'est pas non plus extraordinaire. Je vous le confirme. Vous voulez tenter votre chance pour le carré parfait. Je vous rappelle le principe, ainsi que pour nos auditrices et nos auditeurs. Vous avez un chrono qui va durer 54 secondes avec 4 questions qui vont débarquer. Dans les 4 questions, chacune d'entre elles suppose 4 réponses. Au moins, dès que vous m'en avez donné 4 de bonnes, je passe à la suivante. Et à l'issue de la deuxième question, on fait une petite pause, on reprend notre respiration et puis ensuite on ira sur les deux dernières en fonction du temps qu'il vous reste. Est-ce que vous avez noté l'indice avant le début du carré parfait ou pas du tout?
5: Écoutez, je crois bien que je l'ai raté, hein.
0: Ok, alors je vous le redonne, comme ça vous avez le temps de phosphorer un tout petit peu. C'est en route pour Isengard, l'indice. Mais avant de parler de cette question-là, on va attaquer sur les deux premières. Vous me dites quand vous êtes prêt et je lance le chrono.
5: Allez.
0: Vous êtes prêt?
5: Oui.
0: C'est parti. Citez-moi 4 pays qui commencent par la lettre A.
5: L'Afrique du Sud.
0: Un.
5: L'Angola.
0: Deux.
5: L'Allemagne.
0: Trois.
5: Et Anchorage.
0: Non, Anchorage, c'est une ville.
5: Ah, mais c'est vrai, vous avez bien raison.
0: Pays des kangourous.
5: L'Australie.
0: C'est bon. Citez-moi les 4 planètes connues les plus éloignées de notre système solaire.
5: Oh, bon, je dirais Pluton.
0: Non, c'est une planète naine. Juste avant, les 4 autres avant.
5: Il doit y avoir Uranus.
0: Oui.
5: Saturne.
0: Oui.
5: Neptune.
0: Oui.
5: Et... Oh, la quatrième, attendez voir.
0: Président Emmanuel Macron, on le considère souvent qui un dieu grec.
5: Mercure.
0: Non. Aïe. Non, malheureusement, c'était Jupiter qui vous manquait.
5: Ah, mais c'est vrai. On m'a dit donc, j'aurais dû réviser mes classiques. Hein.
0: Ah, c'est le gros problème des carrés parfaits, c'est que les questions sont simples, mais elles supposent quand même d'avoir son cerveau très mobilisé. Et puis, voilà, si vous les aviez les moyens mémotechniques pour vous souvenir de l'ordre des planètes, vous avez appris ça à l'école ou pas du tout?
5: Ah non, dites-moi.
0: La phrase « Monsieur, vous travaillez mal, je suis un novice, pardi », non, vous ne l'a pas fait réciter pendant des heures pour apprendre vos planètes. Chaque lettre
5: et
0: correspond.
5: Non, vous voyez.
0: Bah voilà, monsieur.
5: Ah ben, j'ai bien fait d'appeler, hein.
0: À défaut d'avoir gagné le carré parfait. Monsieur, vous travaillez mal, je suis un novice pardi. C'est Mercure, Vénus, Terre, Mars, Jupiter, Saturne, Uranus, Neptune et Pluton.
6: Voilà, c'était un petit moyen mnémotechnique que je vous donne. Peut-être que ça vous sera utile, sait-on jamais, si vous retentez un autre jeu dans lequel on vous demande des planètes.
5: Mais oui, c'est vrai.
6: Je suis navré, en tous les cas, on vous remercie, puisque votre échec permet quand même d'augmenter la cagnotte de 10 francs, donc elle sera à 120 francs, donc vous n'irez pas au Crédit du Locle dépenser nos sous, mais vous pouvez retenter votre chance, par contre.
5: Mais absolument, avec plaisir. Hein. Je connais bien l'émission, vous savez maintenant.
6: Eh bien écoutez, on espère qu'elle vous plaît, on fait tout pour qu'elle vous plaise, n'hésitez pas à continuer à nous écouter, on vous souhaite une toute belle journée du côté du Locle, alors Bernard.
5: Et merci à vous aussi. Hein.
6: Belle
5: au
6: journée,
5: revoir.
6: Au revoir.
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6: Bonjour, à qui ai-je l'honneur ?
7: Bonjour, c'est Nicole.
6: Eh bien bonjour Nicole, vous nous appelez d'où ?
7: De Crémines.
6: Crémines.
7: Ben oui.
6: Le temps est sec ?
7: Pas tellement, non. On est en train de barboter, là. Dans les champs, dans le jardin, c'est terrible.
6: Ok, vous connaissez le concept du carré parfait ?
7: Oui, je connais.
6: Alors,
7: oui.
6: C'est super, on a le chrono qui est prêt à démarrer. J'ai 4 questions, on fait les deux premières. Si jamais vous galérez sur les deux premières, je vous aide. Après, on arrête le chrono, on fait une petite pause, une petite respiration. Et puis, dans le feu de l'action ensuite, avec le temps qui vous reste, vous avez 2 questions à encore pour lesquelles il faudra me donner les réponses. L'indice, vous l'avez entendu ou pas du tout ?
7: Pas du tout.
6: Alors c'est en route pour Isengard, si ça peut vous faire réfléchir pendant que vous arrivez à répondre à mes 2 premières questions. On y va quand vous êtes prête. C'est vous qui me dites.
7: Mm-hmm. Alors, on y va.
6: C'est parti. Citez-moi 4 animaux qui commencent par un A.
7: Hamster, ouais. Une antilope.
6: Non. Antilope, ouais.
7: Ah antilope.
6: Ouais.
7: Non, pas hamster, c'est un chien. Une anguille.
6: Oui, juste. Un oiseau royal.
7: Un aigle.
6: C'est juste. Et puis, qui fait du miel ?
7: L'abeille.
6: Citez-moi 4 marques automobiles allemandes.
7: Alors, BMW,
6: oui.
7: Audi,
6: oui.
7: Mercedes,
6: oui.
7: Et puis, je ne sais plus.
6: 911, un très gros modèle. Volkswagen. J'arrête le chrono.
7: Volkswagen,
6: oui. Waouh, super. Vous êtes, à part le hamster qui vous a fait perdre un peu de temps, pour le reste, c'était pas mal. Alors, on fait un petit point, il vous reste 11 secondes, ça va être court, il va falloir que vous soyez très rapide, soit vous les avez, soit vous les avez pas. On y va, je vais vous lire la question avant d'envoyer le chrono, parce que on a mangé plus de 30 secondes, donc je vous lis la question avant d'envoyer le chrono, mais dès que la question est finie, vous y allez et on y croit, ok ?
7: Oui, je vais essayer.
6: Allez, c'est parti, citez-moi 4 livres de la tétralogie du Seigneur de l'Anneau de J.R.R. Tolkien.
7: Ah ben j'ai aucune idée, parce que j'ai pas vu les films.
6: Vous avez pas vu les films, vous avez pas lu les livres ?
7: Non, pas du tout.
6: Aïe.
7: C'est pas mon truc, ça.
6: C'est terminé. Alors, eh ben, il va falloir vous les faire. C'était La Communauté de l'Anneau, le premier livre. Les Deux Tours, oui. Le deuxième livre. Le Retour du Roi, le troisième. Et puis le quatrième, c'est Le Hobbit, qui est la suite de la trilogie originale. Ça va pas le faire cette fois, malheureusement, je suis navré.
7: Mais c'est pas grave, il vous fallait quelqu'un. Alors je me suis... proposer.
6: Dévoué. Eh bien, écoutez, votre dévotion
7: dévouée, voilà.
6: A sauvé votre animateur vous honore et en plus, elle permet de faire passer la cagnotte à 140 francs et peut-être que c'est vous qui allez la remporter, cette cagnotte. Si vous la faites grossir, peut-être que c'est vous qui en récolterez les fruits, vous pouvez tout à fait retenter votre chance. Peut-être que c'est vous qu'on prendra demain. Merci d'avoir participé et puis on vous
7: merci
6: souhaite une toute belle fin de journée du côté de Crémines, alors.
7: À vous aussi, belle soirée à tous.
6: Hein. Belle soirée.
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6: À qui ai-je l'honneur ?
8: Dyson.
6: J'ai pas compris, pardon ?
8: Dyson.
6: Dyson.
8: Si, avec un C.
6: Ah, pas comme les aspirateurs, alors ?
8: Non, comme le boxeur.
6: Ok, super. Vous nous appelez d'où ? J'ai pas entendu, mais c'est pas grave. Vous êtes dans la région. Vous êtes dans la région, j'imagine. Vous connaissez le principe du carré parfait ?
8: Oui.
6: Oh, ok, donc c'est tout simple, je vous pose 4 questions, on va commencer par les deux premières. À l'issue des deux premières, on fait une pause pour vérifier si vous avez réussi, dès que vous avez réussi, de toute façon je passe à la suivante. On regarde le temps qui vous reste, si vous reste moins de 30 secondes, je vous lis la question, la troisième, avant d'envoyer le chrono. Si vous avez plus de 30 secondes, j'envoie directement au moment où je recommence l'addiction. Est-ce que vous êtes prêt?
8: On est prêt.
6: On est prêt, alors on va y aller. Citez-moi 4 présidents de la République française de la 5e République.
8: Oh la vache. Oh, Mitterrand.
6: 1, super.
8: Giscard d'Estaing.
6: C'est 2, c'est super, encore 2.
8: Macron, c'est trop bien.
6: Ouais, c'est encore bon, ça fait 3, il m'en reste plus qu'un. Ah, et je peux malheureusement pas vous aider, mais le tout premier, celui qui est le plus emblématique en tous les cas, non, ça vous dit rien. Aïe, aïe, aïe, aïe, aïe, il va nous rester peu de temps si jamais vous arriviez à m'en trouver. Hein. Là, non, ça vous... Ah, vous les avez pas, vous les avez pas. Quelle horreur! Et puis quand je vais vous dire les noms, vous allez vous détester, Tyson. Hein. Ça va être horrible, je vous préviens. Alors, effectivement, Macron, ça comptait, c'est juste. Avant lui, c'était François Hollande.
8: Hollande, ah ouais.
6: Avant lui, c'était Nicolas Sarkozy.
8: Sarkozy, voilà.
6: Et voilà. Et puis bah, Jacques Chirac, François Mitterrand, vous l'aviez, Giscard d'Estaing aussi. Et avant, il y avait Georges Pompidou. Et encore avant lui, il y avait Charles de Gaulle. Malheureusement... On est assez loin des 4 questions pour les 4 réponses, mais ouais. Pff, 100% des gagnants ont tenté leur chance, mais 100% des perdants aussi. Merci 1000 fois d'avoir participé, Tyson.
8: Y'a pas de quoi.
6: Et puis, si vous faites grossir la cagnotte de 10 francs, donc elle sera à 160 francs dès lundi, donc vous pouvez retenter votre chance. Qui sait, c'est peut-être vous qui serez sélectionné lundi et vous aurez fait plus d'argent pour vous-même si vous gagnez lundi.
8: Ok.
6: Je vous souhaite un excellent week-end.
8: Merci pareil, au revoir
6: Tyson, merci d'avoir participé.
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0: Nouvelle semaine, nouveau carré parfait. C'est un habitué qu'on va retrouver aujourd'hui. Bernard, bonjour.
9: Et bonjour Léo.
0: Comment ça va aujourd'hui Bernard?
9: Ah mais ça va bien hein.
0: Vous avez vu
9: la météo?
0: Bah oui, bah forcément, la météo qui est belle aujourd'hui, qui fait du bien. Et en plus, il y a une petite bise qui rafraîchit juste ce qu'il faut. Non, je crois que c'est une belle journée aujourd'hui. Bernard, vous avez passé votre journée un peu dehors?
9: Ah, j'ai profité, hein. J'ai pas trouvé d'escargot, mais enfin, j'ai profité de la nature, je dois dire. Ça fait du bien.
0: C'est sûr, les escargots ne sortent pas hein, quand il fait beau comme ça. Mais en tout cas, Bernard, ça fait plaisir de vous retrouver aujourd'hui pour une nouvelle partie du Carré Parfait. Vous avez peut-être joué la semaine passée avec notre ami Stan, hein, il me semble. Vous n'avez pas gagné, hein, Bernard. Sinon, elle serait tombée, cette cagnotte. Vous êtes arrivé où?
9: Mais je crois bien que je suis arrivé au 3e palais. Je me souviens plus très bien.
0: Ok.
9: Mais, c'était... Oui, j'étais pas loin, je crois bien, hein, mais comme d'habitude, il me semble.
0: Ah, c'est toujours comme ça avec vous. Bernard, on va tenter de changer ça, pourquoi pas, parce que 160 francs, c'est une sacrée jolie somme que vous allez tenter de décrocher aujourd'hui. Vous avez 50 secondes pour me trouver 4 réponses dans 4 thèmes différents pour former le carré parfait. 16 bonnes réponses en 40 secondes, en 50 secondes, pardon, vous connaissez les règles. Bernard, est-ce que vous êtes motivé? Est-ce que vous êtes prêt? Est-ce que je peux lancer le chrono?
9: Allons-y.
0: Alors, 3, 2, 1, top! Citez-moi 4 choses qu'on trouve dans la chambre d'un joueur de jeux vidéo.
9: Oh, une console, un écran, un clavier, une souris.
0: Citez-moi 4 réalisateurs célèbres.
9: Oh, Clint Eastwood, Truffaut,
0: le réalisateur de Kill Bill ou Django Unchained.
9: Mais attendez.
0: Quentin de son prénom.
9: Tarantino, bien entendu.
0: Et puis un petit dernier pour la route. Martine.
9: Eh bien, Martin Scorsese, bien sûr.
0: Voilà. Votre préféré de Scorsese?
9: Oh, mais j'ai... Oui, moi j'avais bien aimé...
0: Un souris.
10: Oh, mais dis-moi, j'ai un problème de mémoire aujourd'hui, ça va pas, hein.
0: Je vous ai un peu piégé en vous posant cette question. Mais bah, y a les Affranchis, hein, y a le Loup de Wall Street, son dernier, la Killers of the Flower Moon.
10: Voilà, le Loup de Wall Street, j'avais beaucoup aimé.
0: Ah, vrai. Il est bien, il est super crédible aussi, DiCaprio dedans. Ouais Bernard, bon bah alors écoutez, on est à 19 secondes, je pense pas que vous avez battu votre record de réponse là, mais alors les choses qu'on trouve dans la chambre d'un joueur de jeux vidéo, c'est sorti tout facile.
10: Mais oui, c'est étonnant hein.
0: Mais oui, mais finalement...
10: Mais je ne sais pas.
0: Mais parce que vous auriez pu dire beaucoup de choses, hein. Vous auriez dit un paquet de chips finalement, je pense que ça aurait pu marcher, même si les bons joueurs ne salissent jamais leur clavier ni leur manette. Mais on avait donc console de jeu, écran, ordinateur de gaming, clavier, souris, tapis de souris, casque audio, microphone, haut-parleur, chaise gaming, bureau, un fauteuil, poster, éclairage LED, bref, il y avait de la matière. Mais effectivement, c'était un peu une discussion avec mes collègues, est-ce que je pouvais accepter la nourriture? Bah ça dépend un petit peu, mais bon, allez, oui, c'est la première. Mais vous n'êtes pas parti là-dedans. Et puis, citez-moi quatre réalisateurs célèbres. Alors là, il y en avait toute une tripotée. Hein. Steven Spielberg, Quentin Tarantino, Martin Scorsese, Christopher Nolan, Alfred Hitchcock, Stanley Kubrick. Vous m'avez cité Truffaut, ça c'est très bien aussi. Ou encore Clint Eastwood. Et puis, dans la suite, eh bien, je ne vais pas vous la lire maintenant. Je crois qu'on va relancer le chrono. 19 secondes au compteur. Est-ce que vous la sentez, cette suite, Bernard ?
10: Je ne suis pas bien sûr, pour être franc, mais on essaye. Hein.
0: Espérons que vous aurez compris l'indice du jour aujourd'hui. On va partir dans 3, 2, 1. Top, citez-moi les 4 plus grandes villes d'Italie en termes de superficie.
10: Superficie, oh, mais je ne sais pas, Florence,
0: c'est juste.
10: Rome. Oh, dites donc. Gênes.
0: Oui, Gênes, bonne réponse. Ça, c'était peut-être la plus compliquée à trouver. Et la dernière, la capitale des amoureux.
10: Venise.
0: Eh ben voilà. Voilà les...
10: j'aurais pas dit, vous voyez.
0: Ah ben voilà. Bah, les quatre plus grandes villes d'Italie en termes de superficie. Donc Rome, c'est 1287 km². Gênes, c'est en deuxième place, 1183 km². Venise arrive à la troisième avec ses 415 km². Et puis Milan, c'est 182 km².
10: Ah, Milan, mais bien sûr.
0: Voilà, voilà. Bon, bah alors écoutez, on s'en sera bien sorti aujourd'hui, Bernard, comme d'habitude. C'est le troisième palier, c'est un petit peu votre palier habituel, j'ai envie de dire, Bernard. Mais vous nous avez fait quelques frayeurs, là, il y a quelques semaines, donc pourquoi pas la prochaine fois, vous la décrocherez, cette quatrième.
10: On perd pas espoir, hein.
0: Jamais.
10: C'est comme dans la vie, il faut jamais perdre espoir.
0: Tout à fait, Bernard. On compte sur vous pour nous rappeler. Et puis, j'ai plus qu'à vous souhaiter une très très belle journée et un bel été, Bernard.
10: Et merci beaucoup à vous aussi. Au revoir, Léo.
0: Merci, à bientôt.
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0: Et c'est parti, on va jouer au carré parfait. Aujourd'hui, c'est Isabelle qui nous rejoint pour tenter de décrocher cette cagnotte de 170 francs de bon chez Landy. Bonjour Isabelle.
11: Bonjour.
0: Comment ça va aujourd'hui ?
11: Mais tout bien avec le soleil.
0: On est d'accord, le soleil qui fait du bien et qui ne compte pas partir. C'est normal, c'est l'été, en tout cas on l'espère, la météo qui n'est pas encore très sûre. Mais si jamais c'est le cas, vous allez partir bientôt en vacances, hein, Isabelle.
11: Oui.
0: Et vous vous réjouissez
11: dimanche,
0: beaucoup.
11: Dimanche, ça y est, c'est bon.
0: Ah là.
11: Oh oui, j'ai hâte.
0: C'est super, c'est super.
11: Beaucoup de monde, je crois.
0: Bah oui, tout le monde les attend, ces vacances. J'ai l'impression encore plus que d'habitude, non ?
11: C'est comme ça. Je crois. Hein.
0: En tout cas, vous allez partir en vacances pas trop loin en France. Et ça tombe bien puisqu'on va parler de la France aujourd'hui dans notre carré parfait. Évidemment, l'indice, vous l'avez à moitié compris. Est-ce que vous partirez dans la bonne direction ? Je le répète une dernière fois. Depuis ces rivages, on s'y baigne en criant cocorico. Effectivement, la France, ça parle à beaucoup de monde. Isabelle, est-ce que vous êtes prête pour répondre en 50 secondes à 16 bonnes... Enfin, plutôt à me donner 16 bonnes réponses. Non, 16 bonnes questions, ça serait un petit peu beaucoup. Non, 4 questions, 16 bonnes réponses. Ça vous va comme ça ?
11: Je vais essayer, ouais.
0: Ça marche. Alors Isabelle, lorsque vous êtes prête, je peux lancer le chrono.
11: Je suis prête.
0: Alors 3, 2, 1, top. Citez-moi 4 créateurs de mode célèbres.
11: Cartier, Saint-Laurent, Chanel, Christian Lacroix.
0: Citez-moi 4 attractions à voir ou à faire à Berne.
11: La porte de Brandebourg, Checkpoint Charlie.
0: À Berne,
11: pas Berlin, oui, bien sûr. La petite cloque, le palais fédéral, la fosse aux ours et le musée de la communication.
0: Ouais, ben voilà, mais alors d'une facilité, Isabelle, c'est beau. C'est presque dommage qu'on a perdu ces 5 secondes avec Berlin à la place de Berne. Et vous savez quoi? C'est incroyable parce que en plus, j'avais créé ma première question en mettant Berlin.
11: Oh non!
0: Ouais. Et je me suis dit, c'est presque complexe pour ceux qui n'y sont jamais allés, mais Berne, ça parlera un peu plus de monde. Mais c'est dingue ça, Isabelle, on a été connectés là.
11: C'est fou ça, hein? C'est beau.
0: Ouais, c'est beau. Et bah, est-ce que tout à coup, ça veut dire qu'on sera connectés sur les réponses et puis que ça va suivre tout seul pour la suite? Eh bien, je vous le souhaite, Isabelle. Donc, on va revenir brièvement donc, sur ces créateurs de mode qui ne vous ont pas posé problème, hein, visiblement. Bon, bah, on avait bien sûr Jean-Paul Gaultier, Coco Chanel, Yves Saint-Laurent, Calvin Klein, Christian Dior, Gianni Versace, Karl Lagerfeld. Bref, il y en avait... toute une panoplie. Et puis les attractions à voir ou à faire à Berne, bon, bah, je crois que vous avez cité les majors, mais il y avait très simplement aussi la vieille ville, hein, simplement. Hein, ça, je
11: ah
0: pense
11: bah
0: que...
11: oui.
0: On
11: bah
0: s'embête oui. pas. Le palais fédéral, bien sûr, la tour de l'horloge, la cathédrale hein, aussi de Berne, le Rosengarten, ah oui. le centre Paul Klee, la fosse aux ours, le musée d'histoire, le musée Einstein. Voilà. Et puis même l'art, pourquoi pas. Bien.
11: Ah oui.
0: Isabelle, ok, il nous reste encore 29 secondes. C'est assez.
11: Oui.
0: C'est assez.
11: Okay.
0: On a vu vraiment des victoires avec beaucoup moins de temps que ça, donc soufflez, vous avez le temps. Est-ce que vous êtes prête pour la suite?
11: Je suis prête.
0: Alors, 3, 2, 1, top, citez-moi 4 régions métropolitaines françaises qui touchent la mer.
11: La Vendée, la région PACA, le Nord-Pas-de-Calais et la Bretagne.
0: Il me manque une.
11: La Gironde, l'Aquitaine.
0: Citez-moi 4 des 5 disciplines du pentathlon moderne.
11: Le lancer de poids, le saut en hauteur, le saut de haie, le 100 mètres, le 400 mètres.
0: Il fallait les lancer comme ça toutes, jusqu'à ce que ça tombe. Elle était un peu serrée. Bon, bah non, c'est pas bon, malheureusement, pour ces disciplines du pentathlon moderne. Ah, elle est compliquée, hein, celle-là pour une dernière. C'est vrai qu'elle est un petit peu. Elle était un peu chaude. Alors, le pentathlon moderne, qu'est-ce que c'est? En fait, vous, ce que vous m'avez cité, c'était plutôt le pentathlon antique qui nous vient de Grèce. Mais
11: le pentathlon moderne.
0: Donc, vous étiez pas loin, hein. Vous étiez pas loin, Isabelle. Mais le pentathlon moderne a bien changé depuis, puisqu'il s'agit de l'escrime, la natation, l'équitation, et puis le tir au pistolet et la course à pied qui ont récemment fusionné, on l'appelle désormais le laser run. Mais bon, si vous m'aviez dit tir au pistolet et course à pied serait passé. Mais oui, bah, en fait, ça, c'est un peu une question comme ça, on l'a ou on l'a pas, mais c'est que des sports qu'on connaît, donc voilà, c'est digne d'une quatrième.
11: Pas de regret, parce que vraiment, j'avais aucune idée de ce que c'était, quoi. J'aurais pas pu.
0: Mais tout à fait. Mais écoutez, bon, on voyait que la France, ça vous connaît, parce que vous avez sorti ces régions assez rapidement, hein. Je pense qu'on va refaire le tour de ces régions métropolitaines françaises qui touchent la mer. Eh bien, la Bretagne, la Normandie, Hauts-de-France, Pays de la Loire, Nouvelle-Aquitaine, Occitanie, Provence, Alpes, Côte d'Azur et Corse.
11: Ah oui, bien sûr, ouais.
0: Voilà, très simplement. Bon, ben Isabelle, merci beaucoup d'avoir joué avec nous aujourd'hui. C'était une belle partie. Hein.
11: Bah, avec plaisir.
0: Ben, rejouez avec nous prochainement. C'est pas sûr qu'on aura des questions françaises, mais inspirez-vous en vacances. On ne sait jamais sur quoi on va tomber.
11: Voilà, et puis je vais réviser mon sport.
0: Ça marche. Regardez le pentathlon, c'est passionnant. C'est un peu le bordel, mais c'est passionnant. Bien, merci Isabelle d'avoir joué avec nous. 180 francs dans la cagnotte. À bientôt.
11: Au revoir.
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0: 180 francs de bon chez Landy à gagner aujourd'hui. C'est une jolie somme et c'est Claire qui va tenter aujourd'hui de la décrocher, cette cagnotte. Bonjour Claire.
13: Bonjour Léo.
0: Comment vous allez aujourd'hui?
13: Mais je vais bien.
0: Ça va, vous avez pu vous garer, vous m'avez dit que vous m'avez appelé encore au volant, donc heureusement vous avez pu trouver une petite place, c'est tout bon?
13: Oui, oui, je me suis arrêtée. Je préfère être concentrée sur le jeu que sur la route.
0: Effectivement, ouais, ça vous aidera un petit coup. Claire, comme d'habitude, vous avez 50 secondes pour me trouver 4 réponses dans 4 thèmes différents pour former le carré parfait. On a eu pas mal d'appels aujourd'hui pour cet indice, un indice quand même relativement large, mais qui pourra parler à certains. La plupart d'entre elles sont détruites. Vous verrez quand vous entendrez la réponse, Claire, pour vous, ce sera limpide, mais peut-être que vous l'avez déjà. Est-ce que vous êtes prête aujourd'hui, Claire ?
13: Je suis prête.
0: Alors, c'est parti. 3, 2, 1. Top ! Citez-moi 4 instruments à cordes.
13: Alors, à cordes, la violon, la guitare, le violoncelle, l'alto.
0: Citez-moi 4 types de thérapie corporelle.
13: La réflexologie, la sophrologie, la kinésiologie... Okay. Les massages.
0: Oui, en fait, il y en a toute une tonne de ces thérapies corporelles, acupuncture, chiropraxie, ostéopathie aussi, physiothérapie, kinésithérapie. Vous m'avez parlé de la réflexologie, il y a aussi le shiatsu, l'ayurveda, méthode pilates. Et puis, sinon, du côté des instruments à cordes, alors guitare, violon, harpe, violoncelle, vous m'avez sorti l'alto, qui est presque une réponse un peu originale, elle était située en dernier sur ma liste. Instrument à cordes, il y avait aussi en fait très simplement le piano, hein, qui est un instrument à cordes qu'on peut aussi classer dans les instruments à percussion, puisqu'un marteau frappe les cordes. Voilà Claire, bien. Alors, il nous reste 30 secondes, largement assez pour terminer tranquillement. 180 francs de bon chez Landy à gagner. Claire, est-ce que vous êtes prête pour la suite ?
13: Allez, on y va, c'est parti.
0: Alors, 3, 2, 1, top, citez-moi 4 des 7 merveilles du monde antique.
13: Les pyramides de Khéops,
0: oui.
13: les statues de l'île de Pâques.
0: Non.
13: Les merveilles du monde, Babylone.
0: Oui, oui, oui.
13: Je sais pas. J'ai pas de... Athènes, la nécropole peut-être.
0: Et malheureusement, ça ne passera pas pour aujourd'hui. Donc, vous aviez deux bonnes réponses quand même, hein, sans être parti correctement avec l'indice. Donc, hors antenne, vous m'aviez parlé de comètes. C'était une très belle définition. La plupart d'entre elles sont détruites. Ça aurait pu être ces comètes qui arrivent sur Terre et qui se détruisent. Malheureusement, donc, c'était les merveilles du monde antique, puisque effectivement, la plupart d'entre elles sont détruites. C'est le cas, par exemple, des jardins suspendus de Babylone, ou du phare d'Alexandrie, du colosse de Rhodes.
13: Et maintenant que j'entends les réponses, je me dis, bah oui, je les connaissais toutes celles-là.
0: Bah voilà, vous aviez déjà les pyramides de Khéops, les jardins suspendus de Babylone. Il y avait aussi la statue de Zeus à Olympie, le temple d'Artémis à Éphèse, le mausolée d'Halicarnasse et le colosse de Rhodes et le phare d'Alexandrie. Voilà pour ces 7 merveilles du monde antique. Claire, bon, bah alors sans indice, vous avez quand même sorti deux bonnes réponses, qui est une jolie participation. Et on vous remercie d'avoir joué avec nous aujourd'hui.
13: Merci.
0: À tout bientôt, Claire.
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0: Et on va jouer aujourd'hui pour la somme de 200 francs. Ça y est, le palier est dépassé et j'ai le plaisir, que dis-je, l'honneur d'accueillir notre ami Vincent aujourd'hui. Bonjour Vincent.
15: Oui, bonjour Léo.
0: C'est la pêche Vincent, ça va en cette veille de week-end ? Vous avez des petits plans ?
15: Mais oui, ça va, ça va. Mais c'est pas les vacances et puis la météo est pas terrible.
0: Ouais, c'est vrai, c'est vrai. Donc vous allez même pas pouvoir vous reposer ou bien vous allez...
15: Je vais traîner dans le canapé.
0: Traîner dans le canapé, ça c'est un très très joli projet qui vous attend Vincent, et peut-être que vous traînerez dans ce canapé avec un bon de 200 francs chez Landy, pourquoi pas. Comme d'habitude, vous connaissez les règles hein, Vincent, c'est 50 secondes pour me trouver 4 réponses dans 4 thèmes différents pour former le carré parfait, l'indice du 3ème palier. Je le répète, ils combattent un génie du mal métallique. Qu'est-ce que ça vous a parlé Vincent?
15: Un petit peu oui, moi j'aime bien les films d'animation.
0: Ah, alors est-ce qu'on va partir du côté des films d'animation ? On verra cela ensemble, on reviendra notamment sur cet indice tout à l'heure. Bien, ben je pense qu'on peut doucement partir. Est-ce que vous êtes prêts ?
15: Ben oui.
0: Alors, 3, 2, 1, top ! Citez-moi 4 festivals de musique en Suisse.
15: Le Korbach, le Rock Altitude.
0: Dans la région, pas loin, on a...
15: À Yverdon, je ne sais plus comment il s'appelle. Les Irréductibles.
0: Et celui qui est au Noirmont. Le chant.
15: Le chant du gros.
0: Citez-moi quatre métiers qui commencent par la lettre C.
15: Cultivateur.
0: Celui qui opère.
15: Un chirurgien.
0: Voilà, celui qui fait la popote.
15: Cuisinier.
0: Et celui qui scanne les articles.
15: Mais c'est dur.
0: Eh ben voilà Vincent. Voilà Vincent, tout s'est bien passé finalement.
15: Ah bah c'est pas facile.
0: Ouais, c'était dur à sortir ces métiers en C. Mais bon, écoutez, il vous reste 11 secondes. Alors, ouais, je vais être honnête avec vous, ça va être un peu complexe. Mais bon, on a déjà vu. Hein, on a déjà vu des réussites avec autant peu de secondes, donc c'est possible. On ne sait pas. Donc en tout cas, les festivals de musique en Suisse. Alors très vite, bien sûr, on peut parler du chant du gros. Hein, en tout cas, c'est... C'est un peu un grand événement dans la région. Il y a bien sûr du côté de Bienne le L'Éclave, il y a aussi Tartare de Miettes, Dricino, Festineux, Montreux Jazz Festival. Puis du côté des métiers qui commencent par la lettre C, bon bah voilà, carrossier, charpentier, chauffeur, chirurgien, cuisinier, comptable, caissier, concepteur, chef de projet, consultant, conseiller, courtier. J'ai deux fois courtier. Voilà, je crois que je vais m'arrêter là. Ça veut dire qu'il faut que je m'arrête. Bien, Vincent, 11 secondes, comme je l'ai dit, ça va être complexe, mais c'est possible. Est-ce que vous la sentez cette suite?
15: Mais je crois que j'ai une idée quand même, oui.
0: Ok, alors concentrez-vous bien. Top, citez-moi le nom des quatre fantastiques.
15: Un monsieur fantastique, femme invisible, la torse humaine, la chose.
0: Eh oui, tout à fait. Vous nous avez sorti les quatre fantastiques. C'est une bonne réponse, bien jouée,
15: oui,
0: mais malheureusement, on s'est arrêté donc sur le gong, Vincent.
15: Oh.
0: Ouais, je suis désolé pour vous. Donc vous aviez compris l'indice. Ils combattent un génie du mal métallique. On parle bien sûr du surfeur d'argent, hein, qui est un peu l'ennemi principal des quatre fantastiques, exactement comme Joker l'est pour Batman.
15: Oui.
0: Donc voilà Vincent. Bon bah jolie partie quand même. Hein. Vous avez quand même presque passé le quatrième. Je crois que c'est la première fois que vous le faites, hein, quelque part.
15: Mais oui.
0: Ouais.
15: Mais c'est ma copine qui va être contente.
0: Eh bien, on la salue, votre copine, où qu'elle soit. Elle nous écoute là actuellement?
15: Mais je sais pas, elle est pas là, je sais pas où elle est.
0: Ok. Vous voulez lui faire passer un petit message avant le début du week-end, Vincent?
15: Oui, bah Virginie, je t'aime.
0: Oh, c'est beau, ça fait plaisir. Vincent et Virginie, en plus, vous êtes W. Bon, ben Vincent, prenez soin de vous.
15: Oui, merci. Hein.
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6: C'est parti pour une nouvelle semaine de carré parfait. 210 francs de bon lundi dans la cagnotte aujourd'hui. Et celui qui va tenter de la remporter, il s'agit de Mathéo de Reconvilliers. Bonjour.
17: Bonjour.
6: Comment ça va Mathéo? Vous avez prévu quoi de beau cet été?
17: Oh, rien, travailler pour l'instant.
6: Vous n'avez pas de vacances prévues?
17: Pas pour l'instant, ça vient d'ici 3-4 semaines.
6: Voilà, vous attendez, vous êtes un autiste, c'est comme ça qu'on dit?
17: Oui, exactement.
6: Exactement, vous avez raison, à la fin des vacances scolaires, quand il y a un peu moins de monde.
17: Exactement. On est plus tranquille.
6: Vous avez bien raison, je fais un peu pareil Mathéo. Du coup Mathéo, vous le savez, 210 francs de bon lundi à remporter aujourd'hui. Pour ça, il faut réaliser le carré parfait. Je vous ai donné l'indice du troisième pilier tout à l'heure. On peut les entendre au pied du Taj Mahal. Vous m'avez dit que ça, voilà, vous ne saviez pas trop ce que ça voulait dire.
17: J'ai aucune idée, j'ai appelé pour pas qu'il y ait personne.
6: Pour pas qu'il y ait personne. Il y a quand même du monde qui joue ça, vous êtes les vacances, mais vous avez quand même bien
17: fait
6: de tenter.
17: Non, mais j'ai vraiment aucune idée sur le Taj Mahal. On testera.
6: On va tester tout ça. Mathéo, si vous êtes prêt, je vous propose qu'on démarre les deux premiers piliers, puis on fait une petite pause juste après.
17: C'est prêt.
6: Est-ce que vous êtes prêt, Mathéo? C'est parti.
17: Oui.
6: On lance le chrono. Alors, Mathéo, citez-moi quatre sports olympiques d'été qui seront pratiqués à Paris en 2024.
17: Le football, la natation, le saut en hauteur, le saut en longueur.
6: Citez-moi quatre États américains.
17: L'Utah, le Texas, la Californie et le Nevada.
6: Le Nevada, c'est parfait. C'est parfait, nickel. Il nous reste 30 secondes pour la suite. Mathéo,
17: ouais.
6: Je sais pas pourquoi je vous le sens bien.
17: Oh non, la troisième question, je la sens mal, moi.
6: Allez.
17: Dans les 30 secondes de E.
6: Allez, bon, alors, 30 secondes, vous avez de la marge, vous avez le temps de respirer un petit peu. Est-ce que vous êtes prêt?
17: Je suis prêt.
6: Je suis prêt. Alors, on y va pour la troisième pilier. Citez-moi quatre langues
18: parlé en Inde?
17: Ouf, bah alors l'indien, l'anglais.
18: L'anglais, oui.
17: Le bengale, le telugu et le marathi.
18: Le bengale, vous m'avez dit.
17: Le bengali.
18: Le bengali, bah, je ne l'ai pas dans ma liste.
17: Ah non, mais j'ai l'hindi.
18: L'hindi, je ne l'ai pas non plus.
17: Alors j'ai rien.
18: Non, malheureusement, ouais. Alors, je vais vous en donner quelques-uns hein, que j'avais dans ma liste. Alors le hindi, oui, alors je l'avais, donc ça en faisait un deuxième. Vous m'aviez dit quoi? Le bengali aussi, hein?
17: Oui.
18: Vous m'aviez dit le bengali, l'anglais, donc il y en a trois. Mais les autres, je ne les avais pas. Il y avait le urdou, le Canada avec un K, hein, pas le Canada avec un C. J'avais le Odia, j'avais le Malayalam. Enfin voilà, c'est vrai.
17: Ouais, il y en avait d'autres. Compliqué.
18: C'est vrai, ouais, compliqué, mais trois quand même. Hein. Il manquait pas grand-chose. Voilà, les 30 secondes, après ça aurait été compliqué peut-être pour avoir le quatrième. Hein.
17: Oui, non, ça a été compliqué.
18: Mais bon, Mathéo, vous avez tenté votre chance, on n'était pas loin. Vous aviez déjà joué au Carré Parfait, vous aviez été jusqu'où?
17: J'ai été déjà jusqu'au quatrième.
18: Vous aviez atteint le quatrième,
17: oui, oui.
18: Mais vous n'aviez pas gagné.
17: Non, j'ai perdu à la dernière seconde, il me manquait une réponse.
18: Ah bah voilà, bah là ça ne s'est pas joué à grand chose non plus pour passer au quatrième cette fois, Mathéo. Bon, en tout cas, Mathéo, voilà. Je vous souhaite un très très bel été. Merci d'avoir joué avec nous et puis à tout bientôt.
17: Merci beaucoup.
18: Allez, à bientôt, Mathéo, merci.
17: Merci et à bientôt, au revoir.
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20: Et les appels ont fusé pour participer aussi au Presse Citron ce matin. On va jouer avec Vanessa. Bonjour Vanessa.
21: Bonjour.
20: Vous nous appelez d'où?
21: Moutier.
20: De Moutier. C'est pas la première fois que vous jouez au Presse Citron, bien.
21: Non.
20: Vous avez déjà fait des bons scores?
21: Ouais.
20: Vous avez déjà remporté peut-être le Presse Citron?
21: Oui.
20: Bah, magnifique. Écoutez, on commence direct avec un gros poisson. Vanessa, vous êtes en vacances, vous travaillez, qu'est-ce que vous faites de beau?
21: Non, je suis à l'ail.
20: Vous êtes à l'ail. Écoutez, ça vous laisse le temps d'écouter le Presse Citron et puis pourquoi pas de le remporter cette semaine. Vous avez un domaine de prédilection?
21: Non.
20: Non, pas spécialement, quelque chose sur lequel vous aimeriez bien tomber?
21: Ah oui, j'aimerais bien retomber sur un questionnaire Harry Potter, ouais.
20: Mais... Harry Potter, écoutez, je crois pas que j'ai ça aujourd'hui, malheureusement.
21: Malheureusement mais... pas, je sais qu'il est sorti il y a pas longtemps.
20: Ah, bah... Peut-être que l'année prochaine, sait-on jamais. En tout cas, vous avez le choix entre trois questionnaires. Le premier, c'est la montagne. Le deuxième, ouais. C'est les mots commençant par mu. Et puis, le troisième, c'est les jumeaux ou les jumelles. Est-ce qu'il y en a un qui vous tente plus que l'autre?
21: Oh, bonne question, là. T'as une préférence, Chérie? Non, bon, bah... Oh, allez, mu, ça peut être compliqué parce qu'on va chercher qu'est-ce qui commence par mu.
20: Exact.
21: Non. Ouais.
20: La montagne, vous n'êtes pas trop montagne. Peut-être qu'on peut procéder par élimination. Hein, qui vous tente vraiment pas sur les trois? Entre la montagne, les jumeaux, jumelles et les mots commençant par mu.
21: Ouais, bien... Bon, déjà la montagne, ça peut être compliqué.
20: Alors, la montagne, on le prend pas. Il nous reste les jumeaux et les jumelles et les mots qui commencent par mu.
21: On va essayer mu quand même. Pas jumeaux et jumelles, j'en connais pas beaucoup. Donc,
20: Ça marche. Alors, le questionnaire est sélectionné. Je vous rappelle rapidement les règles. J'ai cru comprendre que vous n'étiez pas seul. Vous pouvez vous faire aider, mais c'est uniquement la première question qui sort de votre bouche qui sera prise en compte. Vous avez donc une minute pour répondre à un maximum des 10 questions. Si vous ne savez pas, vous pouvez dire « je passe » et on y reviendra si on a le temps en fin de questionnaire. Et puis, donc le but, c'est de faire le maximum de points.
21: Ouais.
20: Vanessa, vous êtes prête?
21: On y va.
20: Quelle fleur est aussi appelée gueule de loup?
21: Muguet.
20: De quelle opération mathématique le produit est-il le résultat?
21: La multiplication.
20: Quel mot alémanique désigne le mélange de flocons de céréales, de fruits secs et de lait consommés au petit déjeuner?
21: Muesli.
20: À quelle famille d'animaux appartient la fuine, le blaireau ou le putois?
21: Passe.
20: Quel nom porte l'armature de fil métallique qui entoure le bouchon d'une bouteille de vin mousseux?
21: Passe.
20: Comment se nomme le morceau d'étoffe rouge utilisé par le matador?
21: Passe.
20: Quel poisson marin carnivore serpentiforme peut mesurer plus de 3 mètres?
21: Murène.
20: Quel condiment est utilisé pour aromatiser la sauce béchamel, le gratin dauphinois, la fondue, par exemple?
21: Passe.
20: Comment se nomme le cheval de l'Ouest américain vivant à l'état sauvage?
21: Un Mustang.
20: Quelle substance odorante produite par les... on arrive au bout, je vous la pose quand même. Quelle substance odorante produite par certains mammifères est utilisée en parfumerie?
21: Je ne l'ai pas.
20: Vous ne l'auriez pas, c'est le musc. Alors, on va revenir sur ce questionnaire. Vous le sentez comment?
21: On verra.
20: On verra. Alors, quelle fleur est aussi appelée gueule de loup? Ce n'est pas le muguet, c'est le muflier.
21: Je connaissais pas, alors. C'est pas grave.
20: On vous pardonne. De quelle opération mathématique le produit est-il le résultat? C'est bien la multiplication, ça vous fait le premier point. Quel mot alémanique désigne le mélange de flocons de céréales, de fruits secs et de lait au petit déjeuner? C'est bien le muesli. À quelle famille d'animaux appartiennent la fouine, le blaireau et le putois? Alors, c'est pas forcément...